que le Seigneur va accomplir sa promesse. Amen. Au nom du Père, du Fils et du Saint-Esprit. Amen. Je crois en Dieu, le Père Tout-Puissant, Créateur du ciel et de la terre, et en Jésus-Christ, son Fils unique, notre Seigneur, qui a été conçu du Saint-Esprit, est né de la Vierge Marie, a souffert sous Ponce Pilate, a été crucifié, est mort, a été enseveli, est descendu aux enfers, le troisième jour est ressuscité des morts, est monté aux cieux, est assis à la droite de Dieu, le Père Tout-Puissant, d'où il viendra juger les vivants et les morts. Je crois en l'Esprit Saint, à la Sainte Église catholique, à la communion des saints, à la rémission des péchés, à la résurrection de la chair et à la vie éternelle. Amen. Notre Père qui es aux cieux, que ton nom soit sanctifié, que ton règne vienne, que ta volonté soit faite, sur la terre comme au ciel. Donne-nous aujourd'hui notre pain de ce jour. Pardonne-nous nos offenses, comme nous pardonnons aussi à ceux qui nous ont offensés. Et ne nous laisse pas entrer en tentation, mais délivre-nous du mal. Amen. Je vous salue, Marie, pleine de grâce. Le Seigneur est avec vous. Vous êtes bénie entre toutes les femmes. Et Jésus, le fruit de vos entrailles, est béni. Sainte Marie, Mère de Dieu, priez pour nous pauvres pécheurs, maintenant et à l'heure de notre mort. Amen. Gloire soit au Père, au Fils et au Saint-Esprit, comme il était au commencement, maintenant et toujours, et dans les siècles des siècles. Amen. Récitons maintenant la prière introductive de ce chapelet. Jésus crucifié, prosterné à tes pieds, je t'offre les larmes de sang de celle qui t'a accompagné pendant toute ta vie et pendant ton si douloureux chemin de croix avec un tendre et compatissant amour. Fais, ô bon Maître, que je prenne à cœur les enseignements des larmes de sang de la très sainte Mère pour qu'en accomplissant ta sainte volonté sur terre, je puisse te louer et te glorifier au ciel et pour toute l'éternité. Amen. Premier mystère, les larmes versées par la Vierge Marie, suite à la prophétie de Siméon pendant la présentation de Jésus au Temple. Ô Jésus, regarde les larmes de celle qui t'a le plus aimé sur terre et qui t'aime au ciel le plus intensément. Ô Jésus, écoute nos prières à cause des larmes de sang de ta très sainte Mère. Ô Jésus, écoute nos prières à cause des larmes de sang de ta très sainte Mère. Ô Jésus, écoute nos prières à cause des larmes de sang de ta très sainte Mère. Ô Jésus, écoute nos prières à cause des larmes de sang de ta très sainte Mère. Ô Jésus, écoute nos prières à cause des larmes de sang de ta très sainte Mère. Ô Jésus, écoute nos prières à cause des larmes de sang de ta très sainte Mère. Ô Jésus, écoute nos prières à cause des larmes de sang de ta très sainte Mère. Deuxième mystère, les larmes versées par la Vierge Marie pendant l'exil de la Sainte Famille en Égypte. Ô Jésus, regarde les larmes de celle qui t'a le plus aimé sur la terre et qui t'aime au ciel le plus intensément. Ô Jésus, écoute nos prières à cause des larmes de sang de ta très sainte Mère. Ô Jésus, écoute nos prières à cause des larmes de sang de ta très sainte Mère. Ô Jésus, écoute nos prières à cause des larmes de sang de ta très sainte Mère. Ô Jésus, écoute nos prières à cause des larmes de sang de ta très sainte Mère. Ô Jésus, écoute nos prières à cause des larmes de sang de ta très sainte Mère. Ô Jésus, écoute nos prières à cause des larmes de sang de ta très sainte Mère. Ô Jésus, écoute nos prières à cause des larmes de sang de ta

0: très sainte mère. Troisième mystère, les larmes versées par la Vierge Marie lors de sa quête de Jésus à 12 ans dans le temple de Jérusalem. Ô Jésus, regarde les larmes de celle qui t'a le plus aimé sur la terre et qui t'aime au ciel le plus intensément. Ô Jésus, écoute nos prières à cause des larmes de sang de ta très sainte mère. Ô Jésus, écoute nos prières à cause des larmes de sang de ta très sainte mère. Ô Jésus, écoute nos prières à cause des larmes de sang de ta très sainte mère. Ô Jésus, écoute nos prières à cause des larmes de sang de ta très sainte mère. Ô Jésus, écoute nos prières à cause des larmes de sang de ta très sainte mère. Ô Jésus, écoute nos prières à cause des larmes de sang de ta très sainte mère. Ô Jésus, écoute nos prières à cause des larmes de sang de ta très sainte mère. Quatrième mystère, et les larmes versées par la Vierge Marie pendant la Passion et le douloureux chemin de croix de Jésus. Ô Jésus, regarde les larmes de celle qui t'a le plus aimé sur la terre et qui t'aime au ciel le plus intensément. Ô Jésus, écoute nos prières à cause des larmes de sang de ta très sainte mère. Ô Jésus, écoute nos prières à cause des larmes de sang de ta très sainte mère. Ô Jésus, écoute nos prières à cause des larmes de sang de ta très sainte mère. Ô Jésus, écoute nos prières à cause des larmes de sang de ta très sainte mère. Ô Jésus, écoute nos prières à cause des larmes de sang de ta très sainte mère. Ô Jésus, écoute nos prières à cause des larmes de sang de ta très sainte mère. Ô Jésus, écoute nos prières à cause des larmes de sang de ta très sainte mère. Cinquième mystère, les larmes versées par la Vierge Marie pendant la crucifixion, l'agonie et la mort de Jésus sur la croix. Ô Jésus, regarde les larmes de celle qui t'a le plus aimé sur la terre et qui t'aime au ciel le plus intensément. Ô Jésus, écoute nos prières à cause des larmes de sang de ta très sainte mère. Ô Jésus, écoute nos prières à cause des larmes de sang de ta très sainte mère. Ô Jésus, écoute nos prières à cause des larmes de sang de ta très sainte mère. Ô Jésus, écoute nos prières à cause des larmes de sang de ta très sainte mère. Ô Jésus, écoute nos prières à cause des larmes de sang de ta très sainte mère. Ô Jésus, écoute nos prières à cause des larmes de sang de ta très sainte mère. Ô Jésus, écoute nos prières à cause des larmes de sang de ta très sainte mère. Sixième mystère, les larmes versées par la Vierge Marie quand le corps de Jésus est descendu de la croix et qu'elle l'a pris dans ses bras. Ô Jésus, regarde les larmes de celle qui t'a le plus aimé sur la terre et qui t'aime au ciel le plus intensément. Ô Jésus, écoute nos prières à cause des larmes de sang de ta très sainte mère. Ô Jésus, écoute nos prières à cause des larmes de sang de ta très sainte mère. Ô Jésus, écoute nos prières à cause des larmes de sang de ta très sainte mère. Ô Jésus, écoute nos prières à cause des larmes de sang de ta très sainte mère. Ô Jésus, écoute nos prières à cause des larmes de sang de ta très sainte mère. Ô Jésus, écoute nos prières à cause des larmes de sang de ta très sainte mère. Ô Jésus, écoute nos prières à cause des larmes de sang de ta très sainte mère. Septième mystère, les larmes versées par la Vierge Marie quand Jésus a été déposé dans le tombeau. Ô Jésus, regarde les larmes de celle qui t'a le plus aimé sur la terre et qui t'aime au ciel le plus intensément. Ô Jésus, écoute nos prières à cause des larmes de sang de ta très sainte mère. Ô Jésus, écoute nos prières à cause des larmes de sang de ta très sainte mère. Ô Jésus, écoute nos prières à cause des larmes de sang de ta très sainte mère. Ô Jésus, écoute nos prières à cause des larmes de sang de ta très sainte mère. Ô Jésus, écoute nos prières à cause des larmes de sang de ta très sainte mère. Ô Jésus, écoute nos prières à cause des larmes de sang de ta très sainte mère. Ô Jésus, écoute nos prières à cause des larmes de sang de ta très sainte mère. Amen. Ô Jésus, regarde les larmes de celle qui t'a le plus aimé sur la terre et qui t'aime au ciel le plus intensément. Ô Jésus, regarde les larmes de celle qui t'a le plus aimé sur la terre et qui t'aime au ciel le plus intensément. Ô Jésus, regarde les larmes de celle qui t'a le plus aimé sur la terre et qui t'aime au ciel le plus intensément. Ô Marie, Mère du bel amour, Mère de douleur et Mère de miséricorde, nous te demandons d'unir tes prières aux nôtres pour que Jésus, ton divin Fils, que nous invoquons au nom de tes larmes de sang maternel, exauce nos supplications et qu'il nous accorde avec les grâces que nous demandons aujourd'hui la couronne de la vie éternelle. Amen. Tes larmes de sang, ô Mère douloureuse, anéantissent le pouvoir de l'enfer. Ô Jésus, enchaîné, que ta divine douceur préserve le monde de la confusion qui le menace. Amen. Au nom du Père, du Fils et du Saint-Esprit. Amen.
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2: Chers amis de Dieu, je voudrais vous saluer dans le nom précieux de notre Seigneur Jésus-Christ. Il m'a été demandé de parler de Marie dans le combat spirituel. Et je voudrais en introduction dire ceci. La notion de combat spirituel ne nous est pas étrangère. Partout aujourd'hui, dans le monde chrétien, et singulièrement dans notre église locale, qui connaît une particulière ferveur religieuse, cette notion est scandée. Le contenu que l'on lui donne occupe la plus grande partie de l'activité de foi des fidèles chrétiens. Ce contenu se résume très souvent en séance d'exorcisation ou d'auto-exorcisation, mais seulement sous l'aspect verbal. Des croisades parfois similaires à celles du Moyen-Âge de l'Église qui combattaient l'hérésie et la non-croyance s'organisent. Des veillées se font des nuits durant avec l'unique finalité d'imposer au diable et ses suppôts le départ loin des fidèles du Christ. On se constitue ainsi en légion des élus de Dieu combattant l'éternel et invisible adversaire, l'impie, l'antichrist et ses suppôts visibles. L'accent est mis sur cette facette du combat spirituel, avec le risque d'oublier ce qui pourrait être l'essentiel, ce qui pourrait nous aider à fuir cette présomption d'être déjà juste pour chercher et retrouver la voie du Seigneur qui nous conduira à la vraie vie de foi. La sainteté en vue de participer à l'éternel banquet préparé pour ceux qui font la volonté du Père. En remontant l'histoire de notre foi, nous avons trouvé les traces d'un maître spirituel dont l'expérience appuyée de l'enseignement de l'Église pourrait nous aider à nous désillusionner dans le combat spirituel. Il s'agit de Lorenzo Scoli dans l'ouvrage « Le combat spirituel ». Par ailleurs, la course effrénée pour la libération et la délivrance fait souvent occulter un aspect important de ce processus, l'engagement dans le combat spirituel. En effet, aucune libération face aux esprits, quelle que soit leur nature, ne peut se faire sans un véritable engagement dans ce combat. La Vierge Marie se présente en cela comme un modèle inéluctable. Mais en quoi consiste le combat spirituel? En quoi la Vierge Marie peut-elle se présenter comme un modèle sur le chemin de la libération et de la délivrance des esprits impurs? En clair, comment Marie peut-elle se présenter comme l'image parfaite de tous ceux et celles qui nous sont en quête d'une véritable libération dans notre monde d'aujourd'hui? Quelle astuce peut-on déceler en elle pour faire face aux esprits devenus de plus en plus pluriformes et contextuels? Voilà mes frères, voilà mes sœurs, quelques questions qui nous permettront d'approfondir le thème qui nous est proposé, Marie dans le combat spirituel. En grand un, approche du combat spirituel. Le combat spirituel en lui-même. Saint Paul écrivant à son fils Timothée, l'exhortait en ces termes: prends ta part de souffrance en bon soldat du Christ Jésus. 2 Timothée, chapitre 2, verset 3. La vie de foi se présente ainsi, sous ses yeux, comme un combat. C'est l'invisible guerre déclarée aux autorités et aux dominations du monde des ténèbres, aux esprits du mal qui sont dans les cieux. Éphésiens chapitre 6, verset 12. Confère Deutéronome, chapitre 20, verset 3. Toute l'histoire humaine est traversée par cette terrible lutte contre le prince des ténèbres. Il faut le combattre pour parvenir à la sainteté. Le combat spirituel est donc le combat pour la sainteté. Comme le dit le catéchisme de l'Église catholique, il n'y a pas de sainteté sans renoncement et sans combat spirituel. Confère 2 Timothée, chapitre 4. Le progrès spirituel implique l'ascèse et la mortification qui conduisent graduellement à vivre dans la paix et la joie des béatitudes. Catéchisme de l'Église catholique, numéro 2015. Selon Arthur Rimbaud, le combat spirituel est aussi brutal que la bataille d'homme. Le démon s'active ardemment à détourner l'homme de l'état de sainteté qui est son ultime finalité. L'homme doit alors sans cesse combattre pour demeurer attaché au bien et ne peut acquérir son unité intérieure qu'au prix de grandes figures avec l'aide de la grâce de Dieu. Ceux qui triomphent de ce combat périlleux avec le Fils de Dieu recevront avec lui la couronne de gloire promise au vainqueur. C'est en cela que consiste la réalité du combat spirituel dont il faut en discerner l'objet. Petit 2, l'objet du combat spirituel. L'objet du combat spirituel consiste dans la perfection spirituelle. Et celle-ci a pour finalité l'union à Dieu. Or, s'il est bien question de perfection spirituelle, alors il faut comprendre qu'il n'y a pas de perfection en dehors de soi-même. Aujourd'hui, se sont développées une mentalité et une psychologie matérialiste qui ont inoculé à notre inconscient collectif et notre patrimoine culturel des valeurs anti-évangéliques à sortir d'une fuite de nos propres responsabilités. Un exemple, aujourd'hui à 90% de nos frères chrétiens, quand ils finissent sa messe, à quoi ça donne-t-il à la télévision? Ils ne passent leur temps qu'à regarder des films pornographiques. Celui qui dit « je mens », qui lève la main. À 90%, nous passons notre temps à regarder des films pornographiques. Aujourd'hui, combien sont les chrétiens qui, avant de commettre l'acte sexuel, prennent le temps de prier comme Tobie le faisait autrefois dans la Bible? Il n'y a pas de différence entre un chrétien catholique commettant l'acte sexuel et puis quelqu'un qui ne connaît pas Dieu. Il nous arrive de tisser des liens dans ces rapports-là. Ces valeurs sont culte de moi, spiritualité narcissique, permissivité, soumission à l'instinct, négation du péché, dépossession de soi-même pour une aliénation à l'autre quant à ce qui se rapporte au devoir et à la responsabilité personnelle. Cette dernière réalité de notre patrimoine nous conduit à mener le combat spirituel là où il n'y a pas matière à combat, abandonnant ainsi le combat réel, le vrai combat spirituel. L'on fait porter la responsabilité de ce qui est sien à un autre en oubliant notre devoir. Le combat réel ne consiste pas en des œuvres extérieures. Et je voudrais vous dire ce soir, le combat réel, le combat spirituel ne consiste pas en des œuvres extérieures, mais à une disposition intérieure du cœur qui doit s'efforcer à tendre vers la perfection chrétienne. Finalement, nous pouvons dire que le combat spirituel est un combat contre nous-mêmes afin que ton amour propre cède la place à l'amour de Dieu. Un exemple, je n'ai rien contre les légionnaires, je les aime très bien. Ce sont nos mamans. Je connais une légionnaire, n'importe quel pèlerinage, elle est là-bas. N'importe quel pèlerinage. Et quand vous rentrez dans son parking, il n'y a que de gros cylindrés. Un jour, on appelle cette légionnaire, on lui dit, ta servante est malade. Qu'est-ce que madame va faire? Elle dit au chauffeur qui l'a appelé, débrouillez-vous, trouvez un taxi et puis amenez-la à l'hôpital. Parce que sa servante ne peut pas poser ses fesses-là dans sa voiture. Sacrilège. Le sommet de la perfection, c'est de s'unir à Dieu. Devenir un même esprit avec lui. Malheureusement, dans le monde de notre temps, le démon emploie tant de moyens pour empêcher l'homme d'aboutir à cette finalité. Et je voudrais nous donner quelques exemples de fourberie du tentateur aujourd'hui. Le combat spirituel que nous avons à mener aujourd'hui contre les principautés des ténèbres nous invite à une délicatesse, car comme nous le fait comprendre Monseigneur Octavio Michelini dans Confidence de Jésus à ses prêtres et ses fidèles, l'ennemi de l'homme, Satan, est un réel connaisseur de la nature humaine. Sa ruse est de nous faire croire aujourd'hui soit qu'il n'existe pas, soit qu'il est et se manifeste là où il n'est pas, nous amenant ainsi à orienter le combat hors de son champ réel. Comme le lion rugissant, il a la richesse de proie et en trouve d'une façon ou d'une autre. Confère 1 Pierre, chapitre 5, verset 8. Et pour ceux qui lisent la parole de Dieu, un exemple nous est donné. Jésus au désert. Qu'est-ce que le diable lui a dit? Si tu es vraiment le Fils de Dieu, qui peut continuer? Transforme ces pierres en pain. Voilà un exemple. Le relativisme et la négation de l'existence du démon. La perfidie et la malice du prince de ce monde qui le conduisent à faire beaucoup de victimes se résument dans l'obscurcissement de la conscience de nos contemporains. Il fait croire à un bonhomme qui n'existe pas. Tout le discours de la foi apparaît alors comme une fable. Le combat contre soi-même en vue d'une perfection spirituelle n'est que peine perdue. L'homme finit ainsi par relativiser le péché. Il y a un commandement qui dit, tu ne tueras pas. Mais à longueur de journée, on encourage nos enfants à aller gâter les foyers, ce que Dieu lui-même a construit. Et quand elles prennent grossesse, entre midi et deux, c'est nous qui partons dans nos hôpitaux pour demander à la fille, il faut faire avortement. Et on pense que c'est la mode, c'est normal. Je voudrais vous dire ce soir, si la Vierge Marie s'était adonnée à telle activité, vous et moi, on ne serait pas là. Est-ce que c'est faux? Est-ce que c'est faux? Aujourd'hui, il y a certains qui ne peuvent pas s'empêcher de tuer et ça ne leur dit rien. Dieu dit, tu ne tueras pas. Toi, tu dis, je vais tuer. Et tu n'as même pas de remords. Dieu dit, tu sanctifieras le jour du Seigneur. Toi, tu dis, moi, je ne vais pas sanctifier le jour du Seigneur. Dieu dit, tu honoreras ton père et ta mère. Toi, tu dis, papa, oh, je m'en fous. Maman, oh, je m'en moque. Et tu es heureux. Ça, c'est relativiser le péché. Et même l'agir droit ne peut apparaître que comme une question de convenance sociale sans lien direct avec un état ou un enjeu spirituel. Comme le dit à ce propos Monseigneur Corrado Baltusi, nier l'existence du diable, c'est lui rendre le plus grand service. En citant Baudelaire, il note que la plus belle ruse du diable, c'est de nous persuader qu'il n'existe pas. L'artifice diabolique est entré même dans le discours de certains serviteurs de Dieu qui laissent entrevoir certaines données fondamentales de notre foi comme portant l'indice d'une ignorance ou d'un obscurantisme. Il rationalise certains discours de foi de l'Église pour se donner bonne conscience face à des comportements déviationnistes. Même certains serviteurs de Dieu, il dit, la parole dit, mais ne me regardez pas. Au séminaire, une fois, je disais à mes séminaristes, Dieu, là, il ne descendra pas aujourd'hui pour nous parler. Mais au travers de ta soeur qui est là, au travers de ton frère qui est là, c'est Dieu qui nous parle. Et on dit que le prêtre agit in persona Christi. C'est un autre Christ. que les prêtres m'excusent. À partir d'aujourd'hui, là, revoyons nos comportements, revoyons notre façon de parler. Parce que quand nous agissons, c'est Dieu lui-même qui agit. C'est Jésus-Christ qui agit. Ne pas croire à l'existence de l'ennemi, c'est s'offrir en proie facile, poings et pieds liés, en obscurcissant l'esprit de l'homme. Il parvient ici à paralyser sa volonté. Et maintenant, nous allons vous montrer l'omniprésence du démon. La tendance inverse et aussi extrémiste que la négation du démon est la vision partout de sa présence. Il y a des gens qui voient le démon partout. Il dorme, il se réveille, il y a des démons. Si vous partez voir des marabouts et puis vous demandez de vous déshabiller, de faire le tour du cimetière chaque matin, à partir de 2h du matin, mais tu vas voir des démons partout. Le géant du royaume des ténèbres crée une angoisse perpétuelle dans la vie des fidèles qui finissent par développer une spiritualité de la méfiance vis-à-vis de leur entourage. Ceux-ci ont en fin de compte peur de tout, de l'enfer au ciel et des forces maléfiques en ce monde. Ils ont même peur de leurs proches qui pourraient être des présumés suppôts du diable. Ils vivent des spiritualités de quête de sécurité dans un monde mauvais et de bonheur dans le monde à venir. Leur vie de foi n'est pas mue par l'amour, mais par la crainte de l'enfer et de ses effets en ce monde. Ils n'ont confiance en personne. Il y a des chrétiens qui sont là comme ça. Ils n'ont confiance en personne. Parce que eux-mêmes, ils ne se font pas confiance. Il y a une maman qui me partageait un jour une difficulté. Elle dit, mon père, je ne comprends pas. Dieu m'a donné un foyer. Il m'a donné des enfants. Ils ont fait des études. Mais pour trouver travail là, c'est dur. Et moi souvent, quand tu viens à l'écoute comme ça, il y a des questions que je pose. Il dit, maman, le premier commandement dit, tu aimeras Dieu de tout ton cœur, de toute ton âme, de toute ta force. Et puis tu aimeras ton prochain comme toi-même. Est-ce que toi-même, tu suis ce commandement? Est-ce que tes enfants suivent ce commandement? Et le quatrième commandement que j'aime beaucoup, tu honoreras ton père et ta mère afin d'avoir longue vie sur cette terre. Et je voudrais dire dans cette salle en passant à ces jeunes-là qui s'arrêtent maintenant et puis pointent leur doigt, leurs parents, toi là. Il faut faire attention. Mon frère, si tu veux, viens dormir ici là. Tu vas faire échec dans ta vie. Tu honoreras ton père et ta mère. Allez chercher dans le dictionnaire ce que le mot honorer veut dire. Et il y a des parents qui aiment ça. Leurs enfants leur manquent de respect. Ils ne peuvent pas parler. Et puis après, on accuse la pauvre cousine qui est au village qui empêche mes enfants de réussir. Ils vivent des spiritualités de quête de sécurité dans un monde mauvais et de bonheur dans le monde à venir. Leur vie de foi n'est pas mue par l'amour, mais par la crainte de l'enfer et de ses effets en ce monde. Ils n'ont confiance en personne. Souvent même pas en Dieu, dont ils prétendent être au service tous les jours. Est-ce que Dieu là-même, il existe même? Comment est-ce même il est fait là-même? Est-ce que ça vaut la peine même? Moi, je te dis, le Dieu que moi, Adima Kwasi, je célèbre là, c'est un Dieu glorieux, un Dieu vivant. S'il dit moi, je vais rouler dans Hammer, je vais rouler dans Hammer. Moi, j'aime pas les gens, les chrétiens, à l'esprit défaitisme là. Je suis venu accompagner ma camarade. Non! Si ton heure n'a pas encore sonné, il faut savoir attendre l'heure de Dieu. Il faut savoir être patient. Il faut savoir être persévérant. Aujourd'hui, on veut que Dieu nous suive dans notre façon de faire. À l'instant T, je dis à Dieu, je vais être TG de la Nonassi. Et puis il me dit, demain matin, tu es TG. Non! Est-ce que la place que tu cherches là, tu mérites ça? C'est comme souvent dans nos mamans qui viennent nous dire, mon père, je demande l'enfant à Dieu, il ne me donne pas. Je lui demande, tu es marié? Elle dit non. Je lui dis, mais tu as fait enfant avec qui? Ça, ce n'est pas sorcellerie ça là. Tu n'es pas marié. Alors que la parole de Dieu nous dit, l'homme quittera son père et sa mère pour s'attacher à sa femme. Et tous deux ne formeront qu'une seule chair. Et de cette union naîtront des enfants. Toi, tu es célibataire. Tu veux faire enfant. Enfant avec qui? Quand on leur dit ça, on dit le père là même là. Est-ce que c'est son problème? Ils pensent que le démon et ses forces maléfiques sont partout à leur tous. Et il leur faut prendre les dispositions nécessaires. Ainsi, dans leur vie spirituelle, ils mènent des combats virtuels. C'est-à-dire combats sans adversaire réel. Ils s'imposent des disciplines austères, pensant offrir à Dieu le culte parfait. Ceci est une des vraies astuces du démon aujourd'hui. Et je voudrais parler maintenant des astuces du démon, la déviation de l'objet du combat. Spoli nous aide à percevoir le risque qui nous guette tous, même dans la façon de mener la vie spirituelle. L'on est parfois préoccupé à faire consister la spiritualité dans une vie d'austérité, dans les macérations de la chair, les cilices, les disciplines, les longues veilles, les jeûnes, ainsi que d'autres rigueurs et fatigues corporelles de ce genre. Chez les prêtres ou les religieux, parfois aussi les séminaristes, sous la soutane ou l'habit religieux, l'on tombe facilement dans la présomption. Persuadé d'être déjà parfait ou rendu à la perfection par des pratiques de routine qui n'ont souvent rien à voir avec notre vie de relation réelle avec Dieu. On pense être à un haut degré par la récitation de beaucoup de prières vocales, l'assiduité aux messes, l'assistance à de longs offices, les régulières communions à l'Eucharistie, la garde du silence, l'amour de la solitude, l'observance de la discipline, de la règle ou du règlement. Tout cela doit être le fruit même de l'esprit de sainteté et non fait en vue de la sainteté en pensant que c'est le moyen d'y accéder. Moi, je ne comprends pas les chrétiens. Dieu nous a dit, l'on reconnaîtra que vous êtes mes disciples à l'amour que vous avez les uns à l'égard des autres. Tu ne peux pas dire que tu es chrétien et puis ne pas aimer ton frère. Tu ne peux pas dire que tu es chrétien. Tu viens participer au corps et au sang du Christ et puis haïr ta sœur. J'ai l'habitude de donner cette image-là. Peut-être que je vais anticiper en même temps. Regardez un peu la Vierge Marie. Il y a une image où on montre la Vierge assise et puis on lui donne Jésus. Vous connaissez cette image-là, non? Souvent, je dis comme ça aux légionnaires, si la Vierge Marie avait dit à Jésus, voici Pierre, c'est lui qui t'a régné, faut mettre la foudre là sur lui. Mes frères, vous pensez qu'on serait là? Regardez encore la Vierge. Elle à qui Dieu a dit, par toi va naître mon fils, le sauveur. Dans quelles conditions la Vierge a accouché? Où? C'est pas au milieu des animaux? Aujourd'hui, nos enfants, ils naissent où? Dans des cliniques climatisées. Est-ce que c'est faux? Mais jamais la Vierge.

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0: Pour votre salut, il est 1h.
3: Au nom du Père et du Fils et du Saint-Esprit, sois béni Seigneur, toi qui nous permets de découvrir ta bonté et tes largesses à travers cet enseignement pour mieux te connaître au travers du rosaire de la Vierge Marie. Merci pour ta clémence et merci pour ta présence. Merci à toi aussi Vierge Marie, notre maman, toi qui nous permets d'être avec ton enfant. Sois avec nous, dispose chacun de nous à vivre pleinement cet enseignement et à recueillir ce qui peut nous faire grandir. Amen. Au nom du Père et du Fils et du Saint-Esprit. Alors, donc, nous allons parler du rosaire. L'homme, comme on dit,

L'homme, en général, il a accès à plusieurs méthodes ou des voies pour faciliter son ascension, donc son élévation, pour atteindre son objectif, pour atteindre son bonheur. Dans le monde païen, l'on a recours soit à des sacrifices pour invoquer l'aide des ancêtres ou encore des dieux avec petit d, des dieux, soit par l'adoration ou l'adhésion à des cultes dédiés à un dieu spécifique. Le dieu de l'eau, petit d, le dieu du soleil, le dieu de la lune, le dieu de la rivière dans nos villages, ou encore, en tout cas, n'importe quel dieu. Dans le monde chrétien en particulier, l'Église catholique, puisque nous sommes catholiques, invite ses enfants à s'approprier des armes nécessaires. Entre autres, je vais parler d'armes spirituelles, bien sûr. Entre autres, on a la messe, les neuvaines. Le chapelet, on a le chemin de croix, on a quoi encore? Même la charité. Toutes ces âmes-là, toutes ces armes, pardon, pour faire face à l'adversité. Car, comme nous dit la première lettre de Saint-Pierre apôtre, pardon, chapitre 5, verset 8, soyez sobre, soyez vigilants. Votre adversaire, le diable, va et vient, et il cherche qui dévorer. Donc, il va et il cherche une proie qui dévorer. Et Pierre ajoute, résistez-lui avec la force de la foi. Mais la force de la foi, alors, on dira, pour ce que vous connaissez, hein, Hébreux chapitre 11, verset 1, la foi est une ferme assurance de ce qu'on espère et une démonstration de ce qu'on ne voit pas. Or, nous découvrons que cette foi-là se vit en Église et dans l'Église, à travers des actes concrets que l'on pose. Alors, si cette foi-là se vit à travers des actes concrets que l'on pose, l'Église, notre mère, nous enseigne que par les armes spirituelles que nous utilisons, si nous mettons de la foi dans ce que nous faisons, dans ce avec quoi nous prions, alors ce avec quoi nous prions, ça ne va plus devenir, pour parler en français simple, ça ne va plus devenir un instrument de prière, mais vraiment une arme spirituelle que nous avons en main. Voilà. Alors, le chapelet ou le rosaire, objet de notre enseignement, est l'un des armes spirituelles que nous offre l'Église. Pour mieux comprendre notre démarche, nous allons d'abord définir le chapelet, car on ne peut parler de rosaire sans chapelet. Ensuite, nous donnerons son origine, sa différence d'avec le rosaire. Et enfin, le rosaire selon l'Église et les quelques saints. Et puis, voilà, nous allons conclure. Alors, nous mettons les pieds dans le plat. Qu'est-ce que le chapelet? Il est vrai, vous allez me dire, mais mon père, c'est l'enseignement sur le rosaire. Ah ben oui, comme je l'ai dit, on ne peut parler du rosaire sans chapelet. On a tous nos chapelets en main. Mais qu'est-ce que le chapelet? Le mot français chapelet est un dérivé du mot chapeau, est un dérivé du mot chapeau dont la forme ancienne était chapelle. Chapelle, C-H-A-P-E-L. D'accord? Donc, il n'y avait pas d'appellation de chapelet, non. Mais comme j'ai dit, c'est un dérivé de chapeau dont l'appellation même était chapelle. Alors, il désigne une coiffe, une couronne de fleurs. Une couronne de fleurs et devient un terme à usage religieux, par analogie avec les couronnes de roses, dont on ornait la tête des statues mariales. Il est bon de repartir dans l'historique de ce thème chapelet, ce qui va nous permettre de savoir pourquoi nous avons notre rosaire ou notre chapelet. Et en quoi est-ce que cela est nécessaire ou utile pour nous? C'est pourquoi nous faisons, on va dire, ce détour-là, hein, dans l'histoire pour comprendre un peu. Donc, on retient coiffe couronne de fleurs, d'accord? Couronne de fleurs. En effet, lors de certaines fêtes ou de certaines célébrations importantes, ou encore dans le cadre de certains protocoles, certaines couronnes coutumes voulaient que l'on se coiffe d'un chapeau de fleurs tressées les unes.

0: unes aux autres comme une couronne. Donc, quand il y avait des fêtes, quand il y avait des événements, on voulait que, selon la coutume, bien sûr, de l'époque, hein, 13e siècle par là, selon la coutume, il fallait que tout le monde porte sur sa tête un chapeau. D'accord? Un chapeau. On se coiffe d'un chapeau de fleurs tressées les unes aux autres comme une couronne. À cet effet, il y a donc eu une progression pour passer de chapelle à chapelet. Donc, chapelle, C-H-A-P-L, et chapelet, à la fin, E-T. Il faut remonter au XIIe siècle. Dans la plupart des monastères cisterciens, les frères converses, c'est qui? Dans l'usage courant, les frères converses, ce sont des moines. D'accord? Ce sont des moines, et quand les femmes, les sœurs, on les appelait converses. Donc, convers, C-O-N-V-E-R, convers, les frères convers, et les sœurs converses. Mais pourquoi frères convers et sœurs convers? Ça, c'est une parenthèse pour notre culture. Simplement parce que ceux-là, ils étaient dévoués, ils étaient tournés vers les travaux manuels. Voilà. Et donc, les frères convers et les sœurs, ou les sœurs converses, donc les moniales, hein, sont les membres des ordres religieux catholiques chargés principalement des travaux manuels et des affaires séculières des monastères. Et ceux-là, ils prenaient l'habitude, c'est là qu'il devient intéressant, mes frères, ils prenaient l'habitude de réciter des Notre Père pendant qu'ils faisaient ces différents travaux-là. Ils prenaient l'habitude de réciter des Notre Père, je ne dis pas un seul, mais des Notre Père. Pendant que les frères moines, donc il y avait les frères convers, eux chargés de tout ce qui est travaux manuels, et puis il y avait les frères moines qui, eux, psalmodiaient. La psalmodie, c'est le chant des psaumes, d'accord? Comme ce que nous faisons, les prêtres font au séminaire. Dieu, viens à mon aide, Seigneur, à notre secours. Voilà. Et donc, les frères moines, eux, ils psalmodiaient, pendant que les frères convers ou les sœurs converses, d'accord, les moniales, eux, ils étaient tournés vers les travaux manuels. Mais en travaillant, ils récitaient des Notre Père. Or, qui dit de notre Père, demande à ce qu'on sache combien de notre Père on a récité. D'accord? Donc, c'est dans cette vision-là, ils vont commencer, hein, ils utilisaient pour cela la corde autour de leur taille. Nous voyons les moines, ils ont des cordes autour de leur taille, cordes sur lesquelles certains y faisaient des nœuds afin de suivre le défilé de leur prière. Ça veut dire quoi? Ils faisaient des nœuds pour dire, on vient de finir un Notre Père. Ensuite, deux Notre Père. Ensuite, trois Notre Père. Donc, c'est comme ça, ces nœuds, hein, qui, autour de la taille, cet ensemble prit le nom de Pâte Notre. P-A-T-E et Notre. Donc, tout attaché. Or, au même moment, en Occident, se développa rapidement et dans une proportion importante la dévotion à la Vierge Marie. Cette dévotion a toujours existé, mais elle prit de l'ampleur à compter de cette date, si bien que des frères convers remplaçaient le Notre Père par des Ave Maria. Je vous salue Marie. Voilà. Donc, on voit ici une progression de chapelle à chapelet. D'accord? Donc, eux, ils ont commencé à faire le Notre Père. Mais pourquoi cela a pris le nom de chapelet? Parce qu'on voit simplement que on n'est pas tombé d'abord dans le Je vous salue Marie. Dans cette progression, il y a eu des frères moines, hein, surtout du monastère des cisterciens, des frères moines, qui vont, eux, dans leurs activités, comme si vous, on vous dit de travailler, de nettoyer peut-être une église, et pendant que vous êtes en train de nettoyer, vous récitez Notre Père qui es aux cieux, que ton nom soit sanctifié, que ton règne vienne. Ben, pour savoir, pour compter, pour suivre ce que vous êtes en train de faire, alors ils vont prendre, voilà ce que j'ai lu, j'explique de façon simple. Donc, pourquoi prit-il le nom de chapelet? L'histoire nous révèle qu'au XIVe siècle, comme mentionné plus haut, ce qu'on en a dit, on avait à disposer des couronnes. Je vous ai dit de vous rappeler de ce thème, couronne de rose. On avait à disposer des couronnes de roses sur les statues de la Vierge, à l'image des jeunes filles de l'époque. Or, au XIIIe siècle, les Dominicains commençaient la diffusion du sautier de la Vierge. Or, on sait qu'un sautier comporte 150 psaumes. On ne peut pas parler du sautier de la Vierge. Mais eux, ils ont commencé à parler du sautier de la Vierge, un des ancêtres du chapelet que les Dominicains affectionnaient beaucoup, composé de 150 Ave Maria. C'est-à-dire, puisque les psaumes, il y a 150 psaumes, donc eux, faisant 150 Ave Maria, ils vont appeler ça le sautier de la Vierge Marie. Donc, les Dominicains. La tradition nous dit que Saint Dominique, fondateur des Dominicains, aurait reçu de la Vierge Marie le chapelet dans sa forme que nous lui connaissons aujourd'hui. Ainsi, le sautier de la Vierge Marie prit le nom de chapelet. Voilà, prit le nom de chapelet. En l'honneur des couronnes, rappelez-vous, des couronnes de roses offertes à Marie, les roses ayant été remplacées par des perles de bois, prier le chapelet, c'est comme offrir une rose à la Vierge Marie pour chaque Ave Maria. Donc, nous découvrons dans cette évolution que le chapelet, en fin de compte, va quitter bien loin. Chapelle, chapeau, couronne de roses pendant les fêtes. Après quoi, on tombe avec les moines qui, eux, pendant qu'ils travaillaient, autour de leur rein, la ceinture, ils vont faire des nœuds pour compter le nombre de Notre Père qu'ils vont faire. Ils découvrent plus tard qu'il y a une propagande, une promotion, entre guillemets, de la Vierge Marie qui est faite dans la récitation des Ave Maria. Eux, ils vont maintenant aussi réciter les Ave Maria. On parlera maintenant avec les Dominicains de sautier de la Vierge Marie. Sautier de la Vierge Marie, en ce sens, en référence aux 150 psaumes de David. Et donc, on va réciter 150 Ave Maria. Ainsi, l'on peut définir le chapelet comme un objet de dévotion religieuse, généralement constitué de grains enfilés sur un cordon formant un cercle, couronne de roses, formant un cercle. Le chapelet sert à compter des prières récitées de manière répétitive en égrenant des grains. Ceux-ci sont soit de matériaux d'origine diverse, souvent ordinaire, de façon ordinaire, avec des bois, d'accord, avec des bois, et puis je cherchais mon rosaire qui est un peu éloigné, donc des bois. Et d'autres, ce sont des métals simples, d'accord? Alors, en tout cela, nous découvrons que le chapelet est essentiel pour l'homme, parce que déjà, avec les moines, on va constater une certaine familiarité avec cette façon de prier. Alors, on est tenté de se demander d'où nous vient le rosaire. Mais mon père, l'enseignement parle du rosaire. Vous nous avez parlé du chapelet, ok, c'est cool. Mais et le rosaire, d'où nous vient le rosaire? Justement, la prière du chapelet ne saurait être complétée sans y inclure la méditation de la vie du Christ. Parce que dit le chapelet, les Ave Maria, sans penser au Christ, c'est fait fausse route. Et elle-même qui nous dit chaque jour, allez vers mon Fils. Voilà. Elle nous montre le chemin du Fils. Elle ne se montre pas, elle ne se déclare pas comme déesse, jamais. Mais elle nous montre le chemin du Fils. Donc, on ne peut pas dire qu'on prie le chapelet sans y inclure la méditation de la vie du Christ. Ce fut chose faite au XVe siècle. Il y a un Dominicain du nom de Alain de la Roche qui, lui, va prêcher. Hein, il va prêcher dans les régions actuelles du nord de la France et des Flandres. Alors, il va entrer en contact avec un monastère, les Chartreux. Il découvre donc les clausules de Dominique le Chartreux. Mais aujourd'hui, ça c'est une parenthèse, les clausules, on peut réciter les clausules. Ce sont des formes de prière, de petites phrases, d'accord? Un exemple, je vous salue Marie, pleine de grâce, le Seigneur est avec vous. Vous êtes bénie entre toutes les femmes. Et Jésus, votre Fils, qui nous donne d'être réunis en ce jour pour manifester sa présence, pour annoncer sa parole, est béni. Voilà. La petite phrase que je viens de mettre là, c'est ce qu'on appelle les clausules. Et puis, on continue le chapelet. Mais Alain de la Roche, lui, il a, avec le monastère Saint-Dominique le Chartreux, il va découvrir cela aussi. Et qu'est-ce qu'il va faire? Il va découvrir les clausules de Dominique le Chartreux qui, en son temps, conseilla à un de ses novices de prier quotidiennement 50 Ave Maria tout en méditant la vie du Christ. Les clausules étaient en premier lieu au nombre de 50, puis elles augmentaient à 150. Voilà. Donc, nous voyons que en permettant Alain de la Roche, en permettant à ce novice-là et à plusieurs novices de prier et de méditer la vie du Christ, Alain le Chartreux va donner, par cette façon de faire avec les dominicains et les choses, va donner par cette façon de faire naissance au rosaire, puisque 50, ensuite 150. D'accord? Donc, cela va donner naissance au rosaire. Alors, du latin rosarium. Donc, nous sommes en train de définir le rosaire maintenant. Du latin rosarium, qui veut dire chant de rose. Or, vous vous rappelez que pour le chapelet, on avait dit que c'était couronne de rose. Chapelle, couronne de rose. Ici, si le chapelet seulement est une couronne de rose, alors le rosaire est un chant de rose. Voilà. Le rosaire est un chant de rose. Donc, quand on entend couronne et chant, on voit un peu la différence parlant de la quantification, c'est-à-dire la quantité, si vous voulez. Donc, on voit un peu que avec 150, c'est plus que 50. Donc, le rosaire a donc une origine très modeste. Il provient du désir des moines chartreux, comme je l'ai dit, dans une petite vallée de Lorraine, en France, de voir son disciple se rapprocher davantage du Christ. Le mot rosaire est employé pour sa signification et son lien avec le chapelet de rose, comme je l'ai souligné, dont on avait l'habitude de faire usage en décorant les statues de Marie. Alors, le chapelet à la prière de cinq d'entre eux. Prier un Ave Maria, c'est offrir une rose. Dix Ave Maria lui forme un bouquet. 50 Ave Maria lui tresse une couronne de roses. Donc, plus dans la mentalité vous faites des Ave Maria, plus vous accordez un gros cadeau à la Vierge Marie. D'accord? Donc, et plus on parle de gros cadeaux, il y a en même temps cette intimité intrinsèque qui va naître entre la personne qui dit les Ave Maria, qui prie, et le Christ en même temps. La prière du chapelet a été communiqué par la Vierge Marie elle-même à Saint Dominique, donc vers le 12e siècle. Elle se met en place petit à petit et se fixe au 16e siècle avec Pie V. Alors, concernant la prière du rosaire, avant de toucher la partie des saints, d'accord, les saints ou bien l'Église et comment on appelle ça? L'église et le rosaire, il est bon, mes frères, mes sœurs, de savoir le Notre Père. Nous connaissons déjà d'où il vient. Jésus lui-même nous a enseigné comment il faut prier, Notre Père qui es aux cieux, tac, tac, tac. OK. Alors, mais le Ave Maria, il y a beaucoup qui disent, mais c'est quoi ça? Ce sont des conneries. Est-ce que? Alors, pour ceux qui ont leur Bible, dans. Je crois l'évangile de Luc, chapitre 1er. Donc, l'évangile de Luc, chapitre 1er, au verset 28 déjà, il nous est donné la première partie de l'Ave Maria. Et ça, c'est important pour nous catholiques de le savoir. Nous prions, c'est bien. Nous chantons, c'est beau. Mais est-ce que nous savons d'où tout cela vient? Le Je vous salue, Marie. Voilà. Donc, Luc chapitre 1er, verset 28, je vais vous le lire. Voilà, le verset 26 déjà. Le sixième mois, l'ange Gabriel fut envoyé par Dieu dans une ville de Galilée appelée Nazareth, à une jeune fille vierge accordée en mariage à un homme de la maison de David appelé Joseph. Et le nom de la jeune fille était Marie. L'ange entra chez elle et dit, « Je te salue, comblée de grâce. Le Seigneur est avec toi. » Voici la première partie. « Je vous salue, Marie, pleine de grâce. Le Seigneur est avec vous. » Ou « Je te salue, comblée de grâce. Le Seigneur est avec toi. » Ou « Réjouis-toi, Marie, pleine de grâce. Le Seigneur est avec toi. » Ensuite, ça c'est le verset 28. Donc, lorsque nous descendons encore au verset 42, rapidement, je cherche, voilà le verset 42. Marie est allée voir sa cousine Élisabeth. Elle s'écria d'une voix forte, « Tu es bénie entre toutes les femmes et le fruit de tes entrailles est béni. » Voilà. Les deux premières parties sont bibliques. Et la dernière partie, c'était, date cette époque du 3e siècle, du 7e siècle, du 8e. Mais ce qui nous intéresse dans la dernière partie, Sainte Marie, Mère de Dieu, priez pour nous pauvres pécheurs. Cela est attribué à un évêque, je crois, mais je n'ai pas pu avoir son nom, à un évêque qui va dire, nous sommes priés pour nous pauvres pécheurs. D'abord, avant, c'était priez pour nous pécheurs. Mais il dit, nous faisons tellement pitié qu'il faut ajouter pauvres pécheurs. Voilà. Et de façon forte, en disant « Priez pour nous, pauvres pécheurs », nous mettons sur un plateau notre finitude, notre faiblesse, notre petitesse. Et ça, c'est très important. Priez pour nous, pauvres pécheurs. Nous prenons conscience que nous sommes limités, nous prenons conscience que nous sommes des créatures, nous prenons conscience que il y a un Dieu au-dessus de nous et que nous ne pouvons rien faire sans lui. En fin de compte, nous venons pour professer et pour confesser le Notre Père que nous avons récité, notre Père qui est aux cieux. Et donc, en disant « Priez pour nous, pauvres pécheurs », nous fléchissons genoux pour dire que nous ne sommes rien. C'est pourquoi, lorsque nous récitons notre chapelet, c'est toute une vie qui est récitée. « Priez pour nous, pauvres pécheurs ». Je ne suis rien, tu me connais, Seigneur. Je ne suis rien. Je n'ai rien, je ne vaux rien. Et donc, en le disant ici, nous venons proclamer haut et fort la seigneurie du Christ sur notre vie. Nous venons proclamer haut et fort sa présence signifiante et nécessaire dans notre vie. Sans lui, nous ne pouvons rien faire. Priez pour nous, pauvres pécheurs. Et ainsi donc, quand nous professons la place du Christ dans notre vie, nous demandons à la Vierge Marie de prier pour nous, de continuer à prier pour nous, de ne pas cesser de prier pour nous, car nous sommes pécheurs et nous sommes des pauvres pécheurs. Nous faisons pitié parce que nous venons demander pardon et en même temps nous allons répéter encore ce pourquoi nous sommes venus demander pardon. Or, si nous voulons rester dans notre attitude, dans notre vie, nous risquons de rater le paradis. Voilà pourquoi elle, qui est notre mère, elle qui est remplie de miséricorde, remplie de sincérité, nous venons vers elle pour qu'elle puisse intercéder pour nous, qu'elle ne cesse jamais de nous porter dans ses mains, qu'elle ne cesse jamais de nous porter dans ses bras, qu'elle ne cesse jamais de nous porter devant le Christ pour que celui-là même ait les yeux sur nous, prier pour nous pauvres pécheurs, maintenant et à l'heure de notre mort, qu'elle puisse jeter son coup d'œil, ses yeux, qu'elle puisse jeter tout ce qu'elle veut pour notre bien, maintenant même, maintenant nous avons besoin d'elle, maintenant, pas après, pas avant, mais maintenant, et jusqu'à ce que notre heure sonne pour aller vers Dieu. Puisque quand un homme commence à être dans l'agonie, le démon vient pour susciter en cet homme-là, le désir de le rejoindre. Et donc, il y a une lutte entre le démon qui appelle l'homme à lui et il y a une lutte entre le démon et Dieu qui veut aussi reprendre son enfant. Mais la décision dépend de nous seuls. La décision dépend de nous. Voilà pourquoi, lorsque, même à l'heure de notre mort, nous prions le chapelet pour quelqu'un qui est dans l'agonie, c'est la paix du Christ que nous accordons à ce dernier. Quand nous disons « prier pour nous » à l'heure de notre mort, pour que la Vierge Marie soit là, parce que le démon a peur de la Vierge Marie. Il tremble devant la Vierge Marie. Il peut dire ce qu'il veut de Jésus, mais la Vierge Marie, Jésus ne le permet pas. Mes frères, mes soeurs, quand, ça c'est la dernière partie, mais la première, je vous salue Marie. Je vois Mireille, mais c'est parce que je vois Mireille que je dis Mireille, bonjour. Je ne peux pas être là dans la rue et puis dire Mireille, bonjour. Mais c'est que je deviens cinglé, quoi. Ah ouais? C'est parce que je vois Mireille et que je salue Mireille. C'est dans cette même vision, dans cette même idée que quand je dis « je vous salue Marie », je, première personne, moi, je vous salue Marie, elle est là devant moi et je m'adresse à elle. Et en disant « pleine de grâce, le Seigneur est avec vous », je suis d'accord, je confesse, je proclame qu'elle a été celle qui a été choisie par Dieu avant même que le monde ne soit, Immaculée Conception. Elle a été celle qui a été désirée par Dieu. Elle a été celle qui a été, on va dire, habillée par Dieu pour porter l'enfant de la promesse, Jésus-Christ notre Seigneur. Je vous salue Marie, pleine de grâce, le Seigneur est avec vous. Vous êtes bénie entre toutes les femmes. Je viens ici pour manifester mon adhésion au processus de rédemption du monde. Je viens ici pour manifester que je suis enfant de Dieu. Et comme le dit Romains chapitre 8, verset 15 et suivant, l'Esprit Saint atteste à notre esprit que nous sommes enfants de Dieu, cohéritiers avec le Christ pour bénéficier de la grâce. Et si l'Esprit Saint atteste à mon esprit que je suis enfant de Dieu, alors je confesse aussi que la Vierge Marie, mère de Jésus, mère de Dieu, est aussi ma mère. Et si elle est ma mère, mon cœur est pleinement ouvert à sa présence. Je vous salue Marie, pleine de grâce, le Seigneur est avec vous. Vous êtes bénie entre toutes les femmes et Jésus, le fruit de vos entrailles est béni. Sainte Marie, Mère de Dieu, ça, souvent je dis, nous sommes en train de manager un peu quoi. Qu'elle jette un peu de regard sur notre situation. Sainte Marie, Mère de Dieu, priez pour nous pauvres pécheurs, maintenant et à l'heure de notre mort. Voilà, Sainte Marie, Mère de Dieu, ça touche un peu aussi dans le Notre Père. Donne-nous aujourd'hui notre pain de ce jour. Mes frères, mes sœurs. Donc, quand nous voyons cette provenance de l'Ave Maria, cette provenance de l'Ave Maria, nous voyons que dans le Ave Maria, il y a le Christ qui sonne. Le Christ qui sonne. Quand je dis le Christ qui sonne, je veux dire quoi? Je veux dire que la prière du chapelet est une prière christologique et christocentrique, centrée sur le Christ. Voilà, est une prière centrée sur le Christ. Parce que si elle n'est pas centrée sur le Christ, elle n'a plus son sens. Si elle n'est pas centrée sur le Christ, elle n'a plus son sens. Donc, ceux qui se lèvent pour dire, moi en tout cas, c'est la Vierge Marie ou rien. Jésus là, moi, il me décourage souvent, donc c'est la Vierge Marie seulement. Moi, mais en fait, ils le disent, mais chaque jour, ils prient Jésus, sans le savoir en fait. Chaque jour, ils prient Jésus sans le savoir. Vous les voyez, même quand le Saint-Sacrement est exposé, au lieu d'aller adorer, ils prennent le chapelet et puis ils s'en vont. Je vous salue Marie, pleine de grâce, le Seigneur est avec vous. Premier mystère, mystère glorieux. Mais ils oublient que en faisant, nous allons arriver là-dessus certainement, en faisant des mystères, les mystères, ils sont en train de participer, de reprendre la vie du Christ depuis sa naissance jusqu'à sa mort. Ils oublient ça. Mais ils sont dans le style, moi, Vierge Marie et moi, c'est ton pied, mon pied. Mais Jésus est au milieu. Alors, nous découvrons, mes frères, mes sœurs, que la prière du « Je vous salue Marie » est très, très nécessaire pour nous. Mais en même temps, avant d'arriver à l'Église, nous sommes en train de toucher au niveau biblique, en même temps, Ce n'est pas parce que il n'est pas écrit chapelet dans la Bible que ce n'est pas nécessaire. Non. Ne suivez pas la mentalité de nos frères évangéliques qui disent par exemple que, parce que eux, il faut reconnaître qu'ils parlent de sola scriptura, seules les Écritures. Autrement dit, quelque chose qui n'est pas écrit dans les Écritures, ça n'existe pas. Et pourtant, dans la Bible, il y a des références bien précises, mais qui ne sont pas écrites comme le purgatoire, ce n'est pas écrit dans la Bible. D'accord? Il y a d'autres références. Même dans l'Apocalypse, Apocalypse chapitre 11, verset 19, je crois, il est dit, ils montèrent. Mais on ne dit pas de nom. Quand on lit par la suite, on découvre de qui il s'agit. C'est un peu ça, mes frères et mes sœurs. Alors, le but de notre démarche, nous sommes arrivés sur le plan biblique. Nous sommes arrivés sur le plan biblique. Nous avons vu que Luc chapitre 1, verset 28, et Luc chapitre 1, verset 42, nous donne ici la première et la deuxième partie de la Bible, de l'Ave Maria. D'accord? La première et la deuxième partie de l'Ave Maria. Maintenant, il faut comprendre que si cela est biblique, l'Église est d'accord et l'Église entre dans cette vision-là. L'Église est d'accord et l'Église entre dans cette vision-là. Voilà, je vous parlais de Apocalypse chapitre 11, hein? Chapitre 11. Je vais vous le lire, je viens de le trouver, chapitre 11, verset 11. Mais après ces trois jours et demi, un souffle de vie venu de Dieu entra en eux. Ils se dressèrent sur leurs pieds. Ici, on ne dit pas de nom encore. Et une grande crainte tomba sur ceux qui les regardaient. Il n'y a pas de nom. Alors les deux témoins, on sait qu'il s'agit de deux témoins. Les deux témoins entendirent une voix forte venue du ciel qui leur disait, montez jusqu'ici. Et ils montèrent au ciel dans la nuée sous le regard de leurs ennemis. Est-ce qu'on a dit non de quelqu'un? On n'a pas dit non de quelqu'un. On n'a pas dit non de quelqu'un. Et donc, ici, on découvre qu'on ne peut pas s'asseoir pour dire, bon, y a pas, on n'a pas dit non de quelqu'un, donc c'est comme ça. Non. Il faut faire attention. Il faut faire attention. Alors, il y a, je suis en train de chercher pour vous, hein, voilà. Dans Apocalypse chapitre 9, dans les versets qui vont suivre, ils vont vous dire le nom de ces deux personnes, mais sans mentionner, Moïse, Isaac, Jacob, non. Mais quand vous allez lire la suite, vous allez découvrir que ces noms-là, vous les connaissez vous-même. On va y revenir, le temps de finir ce que nous sommes en train de dire. Alors, avec les pères, l'Église, la prière du rosaire est recommandée par le magistère. Le magistère, c'est quoi? Le magistère, c'est l'enseignement de l'Église. C'est presque une obsession pontificale depuis le 15e siècle. Il n'y a pas un pape qui n'ait recommandé et avec force la prière du rosaire comme un moyen très bénéfique pour les chrétiens de s'associer au mystère du Christ. Prière pontificale. Il n'y a pas un pape. Ne pensez pas que quand un pape arrive, s'il ne parle pas du rosaire, on va dire non, lui là, c'est pas clair. Il n'aime pas la Vierge Marie. Donc, il doit parler pour que... Non. Mais c'est parce qu'ils font l'expérience eux-mêmes. Les différents papes qui sont passés, ils font l'expérience et c'est pourquoi ils en parlent. Pour que nous soyons remplis de cette connaissance. Donc, la prière du rosaire, comme on l'a dit, consiste, pour la définition, je vous l'ai déjà dit. Donc, on a Léon XIII, le grand pape de la doctrine sociale de l'Église. Nous sommes avec l'Église. On a fini sur le plan biblique, nous sommes avec l'Église. Donc, Léon XIII, le grand pape de la doctrine sociale de l'Église, a écrit pas moins de 11 encycliques sur le rosaire, sans compter les lettres et les décrets où il insiste pour que le peuple de Dieu reprenne le chapelet en main. Pie XII, faisait un usage très courant du chapelet. Il recommandait cette prière qu'il appelait le bréviaire de l'Évangile. Chaque jour, son chapelet. Jean 23, ce sont des papes, hein? Jean 23, lui a consacré sa première encyclique. La première audience générale de Paul VI, le lendemain de son élection, est consacrée au chapelet. Ne parlons même pas de Jean-Paul II. Mais évoquons seulement son document Rosarium Virginis Mariae, une lettre apostolique qui date de 2002, dans ce livre-là, Jean-Paul II explique que la prière du chapelet est une prière christologique, je l'ai dit, christologique et même christocentrique. Le pape François, notre pape actuel, en parle aussi beaucoup. Il dit que la prière est un combat et que ce qui peut nous aider dans ce combat, c'est l'arme du rosaire. Donc, c'est le rosaire. Il y a dans la prière du rosaire un exercice d'endurance et de persévérance qui nous rend forts contre notre ennemi à tous, qui est le diable lui-même. Car le combat dont il est question, c'est le combat spirituel. Alors, je vous donne maintenant, à part ces papes et l'Église, je vous donne ici lecture de quelques saints qui ont parlé du rosaire. Nous avons Saint Bernard. Saint Bernard qui dit ceci, « Le ciel se réjouit, la terre s'étonne, Satan fuit, l'enfer tremble, le monde paraît méprisable, le cœur se fond dans un saint amour, la tiédeur disparaît, la chair est domptée, la tristesse se dissipe, la ferveur s'accroît, le regret d'avoir offensé Dieu se révèle, l'espérance se grandit, l'esprit se dilate et l'amour devient plus ardent quand je dis un Ave Maria. » Oh, wow, un Ave Maria, un seul Ave Maria. Voilà ce que Saint Bernard dit. Quand il dit un seul Ave Maria, le ciel se réjouit, la terre s'étonne, Satan fuit, l'enfer tremble, le monde paraît méprisable, le cœur se fond dans un saint amour, la tiédeur disparaît, la chair est domptée, la tristesse se dissipe, la ferveur s'accroît, le regret d'avoir offensé Dieu se révèle, l'espérance se grandit, l'esprit se dilate et l'amour devient plus ardent quand je dis un Ave Maria. Saint Bernard qui le dit. Quand tu es aujourd'hui, tu es là, imagine combien d'Ave Maria tu as pu dire. On va arriver au dernier point dans notre vie d'aujourd'hui et le chapelet. Mais avant ça, je continue avec les saints. On a Saint Louis-Marie Grignon de Montfort, je sais que vous l'attendez, et même Saint Charles Borromée. Saint Charles Borromée dit que le rosaire est la prière la plus divine après le saint sacrifice de la messe. Saint Charles Borromée, lui, dit le rosaire est la prière la plus divine après le saint sacrifice de la messe. Mais ce qu'il dit ne doit pas nous étonner. Dans la dernière partie, je vais arriver là-dessus. Saint Louis-Marie Grignon de Montfort dit « Je n'ai pas de meilleur secret pour connaître si une personne est de Dieu que d'examiner si elle aime à dire l'Ave Maria et le chapelet. » Pour lui, si tu n'aimes pas dire l'Ave Maria ou le chapelet, c'est que tu n'aimes pas Dieu. Il est catégorique. « Je n'ai pas de meilleur secret pour connaître si une personne est de Dieu que d'examiner si elle aime à dire l'Ave Maria et le chapelet. » Et Saint Alphonse de Ligorie, ça, ce sont des dévots, hein? Le rosaire est l'hommage le plus agréable que l'on puisse offrir à la Mère de Dieu. Le rosaire est l'hommage le plus agréable que l'on puisse offrir à la Mère de Dieu. L'Ave Maria vaut plus que tout l'univers. Vous voyez, pour Saint Alphonse de Ligorie, il se met dans ce que nous avons dit, couronne de rose. Le rosaire est l'hommage le plus agréable que l'on puisse offrir à la Mère de Dieu. Le Saint Curé d'Ars, notre grand patron, un Ave Maria bien dit, écoutons bien, un Ave Maria bien dit fait trembler tout l'enfer. Un Ave Maria bien dit fait trembler tout l'enfer. Saint Dominique disait qu'il avait plus converti d'âme par la récitation de l'Ave Maria que par tous ses sermons. Un Ave Maria bien dit fait trembler l'enfer. Sainte Bernadette dit ceci, je ne savais que mon chapelet. Elle, tout ce qu'elle connaît, c'est son chapelet. Padre Pio, pour les dévots de Padre Pio, il dit ceci, ceci est mon testament et mon héritage, aimer et faites aimer la Sainte Vierge, réciter et faites réciter le rosaire. Voilà son testament. Aimer et faites aimer la Sainte Vierge, réciter et faites réciter. Et enfin, on a l'accordé qui dit, l'amour n'a qu'un mot, en le redisant toujours. Il ne se répète jamais. L'amour n'a qu'un mot. En le redisant toujours, il ne se répète jamais. En le redisant toujours, il ne se répète jamais. C'est tellement beau, c'est tellement bon. Frères et sœurs, que pouvons-nous retenir ou que pouvons-nous conclure à travers tout ce que nous venons d'entendre? Aujourd'hui, nous, en tant que chrétiens, nous sommes poursuivis, nous sommes pourchassés par des esprits démoniaques. Le diable existe. Comme je le dis tantôt, je ne crois pas au diable. Je crois en Dieu et je crois en l'existence du diable, mais je ne crois pas au diable. Et cette croyance en l'existence du diable me fait prendre conscience que le diable, pour étendre son empire, il va lui aussi avoir des soldats que j'appelle des suppôts. Mais ces suppôts-là, ils vont tout faire pour attirer les enfants de Dieu à lui. Puisque le diable sait qu'il ne peut pas vaincre le Seigneur, il va faire mal au Seigneur en faisant quoi? Dieu nous a créés à son image et à sa ressemblance. L'acte le plus fort pour faire mal à Dieu serait alors de toucher aux enfants de Dieu, de permettre aux enfants de Dieu de ne pas avoir accès au paradis. Ainsi donc, on va déchirer le cœur de Dieu. C'est pourquoi le Seigneur, dans sa miséricorde, va permettre aussi qu'il existe des armes spirituelles, dont le rosaire. Nous avons présenté le rosaire dans son ensemble. Si pour toi, tu es amoureux ou amoureuse de la Vierge Marie et que tu veux lui offrir des roses, le chapelet est là. La présence de ces esprits diaboliques, la présence de tous ceux qui nous en veulent, qui nous empêchent de progresser, qui nous empêchent d'atteindre notre objectif, doit nous pousser, mes frères, mes sœurs, à nous retourner, à nous réveiller et puis à prendre cette arme spirituelle. Quand on dit arme spirituelle, on ne voit pas parce qu'on a ça dans notre main, on met ça dans nos voitures, ça devient, notre voiture devient un musée et puis bon, voilà. Mais non! Tu ne peux pas brandir ton pistolet comme ça. Une arme spirituelle. Bien dit un Ave Maria fait trembler l'enfer. À plus forte raison, regardez chez nous. Regarde chez toi. Regarde chez moi. Regarde ta vie. Regarde, même dans ton sommeil, tu es perturbé. Tu es poursuivi. Tu es attaqué de partout. Tes finances sont bloquées. Rien n'avance dans ta vie. Tout est mélangé. Tu es là et tu cherches à sortir la tête du lot. Tu te dis, mais Seigneur, quand est-ce que ma situation va changer? Quand est-ce que je vais tourner la page? Quand est-ce que? Et pourtant, tu as le rosaire devant toi. Mais mon Père, j'ai dit le rosaire, je dis ça chaque jour. Mais tu dis ça chaque jour. En fin de compte, la question que tu dois te poser, qu'est-ce que le rosaire pour moi? Parce que si tu sais à quoi sert le rosaire, alors tu comprendras que la prière adressée à Jésus-Christ, la prière adressée, l'hommage adressé à la Vierge Marie n'a rien à voir avec du fétichisme, mais a quelque chose à voir avec une intimité entre toi et Dieu. Et elle, en tant que mère, elle vient te pousser pour dire « voici la porte ». Pour créer cette intimité. Avant d'entrer au séminaire, j'ai fait 10 ans de scoutisme. Et lorsqu'il y a des évangélisations, on nous appelait pour soulever ceux qui tombaient et tout ça. Il se trouve que dans la salle d'adoration était exposé le Saint-Sacrement. Et puis, j'avais commencé aussi le renouveau. Étant scout, j'avais commencé le renouveau. Et il y a eu un cas qu'on a soulevé, on est parti la déposer là-bas. Mais elle était grande de taille, hein, 1 mètre peut-être 70, 74. Et puis vraiment bâtie. Bien, elle était grande de taille, en tout cas. Peut-être qu'elle faisait du sport, je ne savais pas. Je ne sais pas. Qu'est-ce qui va se passer? La jeune dame, elle se débat, elle crie, elle crie, elle crie. Il y avait un esprit démoniaque qui était là. Mais nous, le groupe d'intercession était débordé. Il n'y avait plus personne dans la salle. Seulement le Saint-Sacrement exposé. Qu'est-ce qui va se passer, mes frères et mes sœurs? Nous, ayant vu le Saint-Sacrement, on se dit quoi? Jésus est là. Donc, c'est sûr qu'il va pouvoir la délivrer. Ce qui est normal d'ailleurs. Mais le Seigneur, parfois, là où on l'attend, là où on pense qu'il est comme un automate, un robot, on lui fait, il fait, c'est pas là-bas il est. La jeune dame, ça a commencé à crier, crier. Et nous, quand on a vu ça, il y a des amis qui m'ont demandé, qui a fait le renouveau ici? Je dis, ben moi, c'est maintenant, je commence. Hein. On dit, bon, de venir, de choses. On nous a dit de venir, on va prier pour elle. Ce qui va se passer, mes frères, mes sœurs, c'est que nous tous, nous sommes en train de prier. Ô Seigneur, par ta puissance, ô Seigneur, on a prié, prié, prié, prié. On était trempés comme si on avait versé l'eau sur nous. Et qu'est-ce qui va se passer? Pendant que nous, on crie, on prie, on chante, la jeune dame se lève, elle vient mettre sa main sur nos épaules là, elle touche nos épaules et puis elle nous dit du courage. Mais quand elle a dit du courage, moi, ça me faisait mal. Ça me faisait mal parce que c'est comme une foutaise, quoi. Nous, on prie, on transpire, et puis tu viens nous dire du courage, toi pour qui on prie là. Mais en fait, l'esprit malin, je vous dis, elle s'est levée. Et puis, il y a un prêtre qui est rentré. Donc, quand on a vu le prêtre, on dit, waouh, ça là, c'est super. Enfin, elle sera libérée. Le prêtre, il partait prendre le Saint-Sacrement pour aller faire la procession. Quand il est rentré, la jeune dame en qui l'esprit mauvais était, elle a regardé et puis elle a dit, plaisantin là, tu vas où? Tu t'en prends qui? Celui qui est là-bas là. Jésus, Jésus, qui est Jésus? On s'en fout de Jésus. Quand elle a dit ça, il a dit, waouh. Devant Jésus, Jésus même est là. On l'insulte. On l'insulte, il fait rien. Moi. Scout, que puis-je faire? Très découragé. On était cinq ou quatre, je ne sais même plus. Il y avait une jeune fille, pardon, parmi. Et puis, il y a l'autre, un ami parmi nous là, qui a dit, mais le prêtre est venu pour le Saint-Sacrement, il est parti. Nous sommes là. Et la jeune fille qui avait l'esprit diabolique là, elle a commencé à rire. Elle a ri et puis elle dit, bon, au revoir. Je vous ai dit, vous perdez votre temps. Allez à la maison. Au revoir. Et elle est sortie. C'est-à-dire, nous-mêmes, la personne pour qui on est venu prier, nous dit au revoir. Elle sort. Et puis nous, les prieurs, oh, vraiment, je ne vais jamais oublier cet événement-là. Nous sommes restés là. On a commencé à se poser des questions. Est-ce que l'Église ne nous a pas blagués depuis... Ne nous a pas menti depuis. Pourquoi on dit Jésus est puissant, il est fort. Et puis, bon, vraiment, c'était un choc. Et la fille qui était parmi nous, la jeune fille, elle a dit, non, ne vous découragez pas, que vous allez voir le Seigneur, il est miséricordieux. On dit, ah, ma chère, devant nous, il est miséricordieux, il n'y a rien, tu dis, il est miséricordieux. Et ce qui va se passer, c'est que le prêtre est venu déposer le Saint-Sacrement. Quand il a déposé le Saint-Sacrement, on dit, bon, on va aller dire à Jésus quand même qu'on a prié, mais le cas est parti. Donc, on lui dit merci. Quand on se levait, on partait vers Jésus, voici que la jeune fille qui avait l'esprit malin en elle, elle est revenue. Elle est revenue et puis elle dit, mais vous êtes encore là? Partez à la maison. Elle s'est retournée et elle a dit, vous comptez sur qui? Jésus. Oh, il n'y a rien. La jeune fille qui était à côté, elle a commencé à faire, je vous salue Marie. Et voici que la jeune fille qui était habitée par l'esprit, Elle s'est éloignée et subitement, elle a dit Jésus, Jésus. Et elle a demandé à la fille, toi, tu fais quoi là-bas? La fille a dit, je vous salue Marie, pleine de grâce. Et puis elle dit, Marie, c'est qui? Oh là là! Quand elle a dit Marie, c'est qui? Je vous assure. C'est-à-dire, c'est comme si des personnes sont venues la soulever et puis la jeter. Elle a été libérée sur le coup. Quand on a vu ça, nous tous, on a repris nos chapelets. Je vous salue Marie, pleine de grâce, le Seigneur est avec vous. Ah, mais elle a été libérée. C'était une joie. C'est là que j'ai vu d'abord que le chapelet est une arme puissante. Ensuite, il y a Monseigneur Jean-Salomon Lesotier, évêque du diocèse de Yopougon. Il m'avait demandé de l'accompagner et nous sommes allés prier pour une jeune fille qui était aussi sous l'emprise d'un esprit diabolique. Je pensais qu'on allait partir pour dire au nom de Jésus, par le feu du Saint-Esprit. On arrive, Monseigneur me dit, bon, prends ton chapelet. Je vous assure, nous sommes assis sur la chaise. Non, on était debout, je ne sais plus. Mais ce qui est important, on a pris le chapelet. Je vous salue, Marie, pleine, de façon sincère, de façon intime, de façon. La jeune fille, elle seule, d'abord, elle était assise. On continuait nos chapelets. Hein. Elle parle, elle parle, elle parle. On ne s'occupait même pas. On a continué. Réciter le chapelet. Elle seule, elle est tombée. Quand elle est tombée, après des cris, des cris, des cris, on ne s'occupait même pas d'elle. Et elle a été libérée. Tranquille. Quand elle a été libérée, on a dit gloire au Père et au Fils. Monseigneur lui a demandé, ça va? Elle dit merci. C'est fini. Mes frères et mes sœurs, quand nous voyons des cas concrets, des cas devant nous, et puis nous sommes là chaque jour. Mon père, il y a un mari de nuit qui m'empêche de vivre. Il vient dans mon sommeil. Enlève de ta tête d'abord que la Vierge Marie est une féticheuse ou Jésus est un féticheur. Il faut savoir d'abord que ce qu'il te demande, c'est une intimité profonde entre toi et lui. Deuxièmement, croire qu'il est capable de mener à l'existence ce qui n'existait pas. Croire qu'il est le Dieu de l'impossible. Et croire en même temps que le même Jésus, il t'invite à une responsabilité par rapport aux actes qui sont posés. C'est important. Le Seigneur peut vouloir me dire de partir, par exemple, une jeune dame que je connais bien, quand elle avait 30 ans et qu'elle avait du mal à avoir un enfant, même à avoir un homme, elle était seule. Et je lui ai dit, il faut adopter un enfant. Elle dit non, elle veut que l'enfant sorte d'elle. Je lui ai dit, c'est vrai, Dieu, il est le Dieu de l'impossible, mais il est aussi le Dieu d'amour. Ces enfants qui sont dans, ça c'est une parenthèse. Dans les orphelinats et autres, ils ont besoin aussi d'amour. Oh, tu as assez d'amour dans ton cœur. Elle a eu 35 ans. Elle dit non. 40 ans. Elle dit non. Quand elle a vu qu'elle a dépassé 40 ans, elle est partie dans 45 ans, elle dit je vais adopter. Dès qu'elle a adopté un enfant net, elle a rencontré un homme. Et elle vient me dire, mais depuis là, il fallait me dire vite, j'allais partir adopter. Maintenant, je suis fatigué. Ben, bref, pour dire que frères et sœurs, la prière du rosaire est vraiment quelque chose de formidable. Je l'expérimente et je l'ai expérimenté. C'est pourquoi ce mois qui nous est donné, depuis le 21 septembre, sur le plan des saisons, il y a une porte spirituelle qui s'est ouverte. Et cette porte spirituelle a laissé entrer les démons de la guerre, les démons de tout ce qui est meurtre, les démons de tout ce qui est négativité, les démons de tout ce qui vient empêcher l'homme de réussir. Voilà pourquoi cette porte va se refermer le 22 décembre. Voilà pourquoi dans ce courant-là, les sorciers, tous ceux qui font de mauvaises choses ont un temps, on va dire quoi? On va dire de la chance, permettez-moi de le dire. Ils ont de la chance d'atteindre leur objectif parce que ce mois-là leur est dédié. Donc nous devons prendre conscience et prendre le rosaire, le chapelet pour détourner cette situation. On dit souvent le chapelet, c'est cinq mystères. C'est ça? Pas cinq mystères, un seul mystère. Donc, cinq dizaines, un seul mystère. Et puis, le rosaire, c'est tous les mystères. Mystère joyeux, mystère lumineux, mystère douloureux, mystère glorieux. D'accord? Les quatre mystères. Et puis, le chapelet, là, c'est un seul mystère. Mais c'est simple. On te dit, si tu offres un Ave Maria, c'est une rose. Or, toi, tu veux donner beaucoup, donc fais beaucoup. Matthieu 11, 12 dit ceci. Le royaume des cieux souffle violence, et seuls les violents s'en emparent. Mes frères, mes sœurs, tu quittes du 29, comment on appelle ça, nous avons les prières que nous faisons. Tu quittes du « je crois en Dieu » pour arriver au gloire au Père. Regarde le chemin que tu parcours avant d'arriver au gloire au Père. Mais toi, quand tu finis ce chemin, tu veux en même temps obtenir ce que tu cherches. Pose-toi une question. Dieu dit, Jésus dit, si vous, les hommes, vous êtes si mauvais et vous savez donner de bonnes choses à vos enfants, combien de fois votre Père qui est bon donnera un serpent si son enfant lui demande du poisson? Non. Il donnera de bonnes choses, mais au temps opportun. C'est à nous de voir. C'est à nous de voir. Je voudrais, sur ce, finir mon propos en invitant chacun à prendre conscience. Oui, mon père, je n'ai pas le temps. Mon père, non, le travail. Le travail, là, me prend. Quand tu vas au travail, quand tu es dans la voiture, tu vas au travail. Mais fais-toi, je vous salue, Marie. Quand tu reviens, tu fais aussi. Si tu n'as pas de voiture, que tu es dans les moyens de transport, c'est plus facile pour toi-même de faire rosaire. Tu fais ton chapelet et tu t'en vas. Non, mon père, comment il fait pour moi là? Je vais être concentré. Ce n'est pas du sport, hein? Non, ce n'est pas du sport. C'est une question d'intimité. Tu es dans ton transport, dans ton véhicule, ou bien dans, comment on appelle ça? Le tram, où que tu veux, il faut que tu saches que Dieu est avec toi. Je voudrais m'arrêter ici pour vous inviter.
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0: Pour votre salut, il est 2h.
2: 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Esprit.

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1: Alors on m'a demandé de vous parler des dons du Saint-Esprit, bien sûr. Nous trouvons, et je vous invite à relire dans la première lettre aux Corinthiens, chapitre 13, combien l'apôtre Paul invite chaque chrétien à devenir charismatique, c'est-à-dire à utiliser les charismes. Je voudrais souligner quelques aspects particuliers de cette vie selon les charismes, qui est au fond une manière de vivre dans l'Esprit-Saint. Il peut y avoir une utilisation qui est magique.

à son esprit et donc les dons de son esprit. Être uni au Christ. L'expérience de la vie dans l'esprit commence à partir du moment où, à la suite des apôtres qui ont reçu l'Esprit Saint, au moment de l'effusion dans le cénacle, où les apôtres ont suivi le Christ et l'ont vu ressuscité. Et alors qu'ils l'avaient quitté parce qu'ils avaient peur, parce qu'ils avaient renié comme Pierre, trahi comme Judas, voici qu'ils sont rassemblés dans la chambre haute et qu'ils reçoivent les dons du Saint-Esprit qui se répandent sur eux sous la forme de ces langues de feu. Et donc finalement, c'est vraiment en suivant le Christ et non pas en cherchant un pouvoir magique, une force extraterrestre, que l'on découvre ce que sont vraiment les charismes. Tout part du Christ, qui nous revêt de sa puissance, qui nous revêt de sa tendresse, qui nous revêt de son amour, qui nous équipe pour le combat spirituel. Je me souviens d'un très bon ami qui s'appelle Moïse. Moïse est le fondateur d'une communauté au Brésil qui s'appelle Shalom. C'est une très belle communauté. Je l'ai connu, Moïse, il y a à peu près 40 ans. Il venait de fonder la communauté Shalom au Brésil. Et maintenant qu'on va à la communauté Shalom au Brésil, je pense que en termes de nombre de rassemblements de personnes, c'est la plus importante au monde, bien sûr, dans l'univers catholique. Ils font par exemple un rassemblement chaque année qui s'appelle Hallelujah. Hallelujah, c'est 1 500 000 personnes pendant 5 jours, un festival chrétien, musical. Donc c'est vraiment une chose extraordinaire. Mais beaucoup d'autres activités. Mais ce qui m'intéresse, c'est de voir quel était le point de départ de Shalom, de la communauté Shalom. Qu'est-ce qui a été le déclic, le starter? Vous savez, quand on a une voiture, on met le starter lorsque ça ne marche pas, surtout en Europe avec le froid. Eh bien, l'histoire de Moïse et donc l'histoire de la communauté est le suivant. C'était en 1980, le pape Jean-Paul II, avant Moïse avait lancé des petits groupes de prière, c'est à ce moment-là que je l'ai connu, mais en 1980, eh bien, le pape Jean-Paul II est arrivé au Brésil. Et comme il animait quelques groupes de prière, les évêques ont demandé à quelques jeunes, dont Moïse, qui animait des groupes de prière, de venir saluer le pape au nom de toute la jeunesse du Brésil. Et on avait donné comme consigne à chacun de ces jeunes, ils étaient 5, qui représentaient la jeunesse du Brésil, d'offrir quelque chose au pape Jean-Paul II, qui arrivait pour la première fois comme pape au Brésil. Alors il y en a un qui a offert un instrument de musique, il y en a un autre qui a offert un habit, un vêtement traditionnel. Mais Moïse n'avait pas beaucoup d'argent. Et il a réfléchi et s'est dit, moi je vais offrir quelque chose de spécial au pape. Et lorsqu'il s'est présenté devant le pape, Moïse a dit, très saint père, on est tellement heureux que vous soyez aussi au Brésil. Mais moi, ce que je vais vous donner, c'est un cadeau particulier. Je m'offre moi-même pour l'évangélisation des jeunes au Brésil. Et il s'est mis à genoux. Il n'avait rien à offrir que lui-même. Et c'est à partir de là que le charisme de sa communauté a commencé à se déployer, à grandir, et que maintenant la communauté est répartie dans le monde entier. Vous voyez, tout commence par une relation personnelle avec Jésus. On se donne à Jésus, et Jésus se donne à nous, il nous donne ses dons, ses charismes. C'est le point de départ, arriver à se donner. C'est donc la clé, se donner à Jésus. Tout donner à Jésus. Je cite souvent cette... Est-ce qu'il y a parmi vous, il y a beaucoup de femmes qui font la cuisine. Je vais leur poser une question. Dans une omelette, ce matin j'ai mangé une omelette au jambon. Dans l'omelette au jambon, quelle est la différence entre le cochon et la poule? Je vais vous dire la différence. C'est que la poule, elle donne des œufs. Mais le cochon, il se donne, il y passe tout entier. Alors il ne s'agit pas simplement de donner comme une poule, mais de se donner comme un cochon.

Donc faire l'expérience des dons du Saint-Esprit, ça passe d'abord par une relation profonde à Jésus. Jésus veut prendre toute la place dans notre cœur. Visiter toutes les parties de notre maison. Il y a des... Un jour, je visitais une maison et j'ai été invité au salon. Alors, on m'a offert des boissons, de la nourriture. Mais j'ai posé cette question, est-ce que je peux visiter les autres pièces? Alors, j'ai senti qu'il y avait des gens qui étaient très gênés. Et effectivement, quand je devançais par le propriétaire des lieux, je suis rentré dans les pièces, tout était en désordre. Alors, le propriétaire balançait les chaussures qui traînaient sous le lit, etc. La même chose lorsqu'on accueille Jésus, pas simplement au salon, mais dans toutes les pièces de notre vie, dans les coins les moins reluisants, là où c'est le désordre, là où c'est le foutoir, notre relation au Christ. Ensuite, les charismes sont liés à notre relation au Christ, mais bien sûr, sont une expression de la vie dans l'esprit. Les charismes sont, comme on dit, pneumatologie, c'est-à-dire liés à l'Esprit Saint, liés à la vie de l'Esprit Saint, à notre disponibilité à l'Esprit Saint. Être chrétien, ce n'est pas simplement suivre le Christ, mais c'est vivre du Christ. Ce n'est plus moi qui vis, mais le Christ qui vit en moi. Il vit en nous par son esprit qui poursuit son œuvre dans le monde. Et donc, si on veut découvrir et vivre des charismes, il nous faut nous abandonner à l'Esprit Saint. Il y a, au-dessus de la ville de Toulon, qui est une ville du littoral de la Méditerranée, là où j'habite, il y a une montagne qu'on appelle le Pharon. C'est une très haute montagne et on raconte cette histoire. Un jour, il y avait un jogger, il courait pour faire du sport, non ? Et puis à un moment, il glisse. Il était sur la crête, il glisse. Qu'est-ce qu'il y a en dessous ? 300 mètres d'à-pic. Il tombe dans le vide. Mais il réussit, au bout de 100 mètres, à s'agripper au passage, un petit arbuste qui jaillissait de la falaise, miraculeusement. Et le voilà entre ciel et terre. Cet homme ne fréquentait pas souvent les églises. Mais à ce moment-là, vous savez, dans des moments aussi périlleux, on pense aux fins dernières. Et il se tourne vers le ciel. Imaginez la scène. Lui, agrippé, les pieds dans le vide, et il crie, « Il y a quelqu'un !» Silence. « Il y a quelqu'un !» Silence. « Il y a quelqu'un !» Et puis, brusquement, traverse la nuée une voix. « Je suis là, ne crains pas, je t'aime, mais laisse-toi tomber. Mes anges te retiennent, mais laisse-toi tomber. » Alors lui regarde le ciel, il regarde la terre, 200 mètres, et il crie vers le ciel, « Il y a quelqu'un d'autre ?» C'est souvent notre attitude. Il y a quelqu'un d'autre. Oui, c'est cela, dépendre de l'Esprit Saint. Dépendre de l'Esprit Saint. C'est se laisser tomber en Dieu. Se laisser abandonner, lui faire confiance, quand on a tout essayé, s'en remettre à lui. Nous ne tombons pas dans le vide, nous tombons dans l'amour, nous tombons dans la miséricorde. La vie de l'Esprit commence par un acte de confiance. La disponibilité à l'Esprit Saint, c'est une écoute du Seigneur, par son Esprit, par sa voix. Vous savez, quand on veut exercer les charismes, ça suppose d'avoir une écoute très attentive, une ouïe très sensible à ce que Dieu veut nous dire. Et c'est cela, l'expérience de l'effusion de l'Esprit Saint, c'est se mettre à l'écoute de celui qui est le Père des pauvres. Je me souviens de cette histoire vraie. Quelqu'un qui a beaucoup aidé au renouveau charismatique en France, c'est le père Albert de Montléon. Moi, j'ai connu le père Albert de Montléon quand j'étais
jeune séminariste de l'Emmanuel. Entre-temps, depuis plutôt, il est devenu évêque et maintenant il s'est retiré. Mais il était venu des États-Unis. Il était comme jeune dominicain aux États-Unis pour les études. Et il arrive en France. Et ce qui l'avait beaucoup marqué aux États-Unis, c'est les débuts du renouveau charismatique. Et fort de cette belle expérience, il dit « J'aimerais tellement que la France connaisse, c'était dans les années 70, connaisse un renouveau charismatique. » Et donc, en rencontrant Pierre Goursat, qui est le fondateur de la communauté de l'Emmanuel, ont commencé les premiers groupes de prières charismatiques. Et alors, l'histoire est la suivante. Un jour, une grande assemblée, un peu moins importante que celle-là, et voilà le père de Montléon qui parle de la vie de l'esprit, qui explique ce que c'est que les chants en langue. Et puis, au milieu d'un chant en langue, il dit « Mes frères, je ressens une forte chaleur aux oreilles. Je pense vraiment que le Seigneur est en train de guérir quelqu'un qui a des difficultés avec l'ouïe, qui n'entend pas. » Alors, il y a un immense silence de l'assemblée. Et puis, au bout de 2 minutes, au fond de la salle, une voix qui crie « Qu'est-ce qu'il dit ? Qu'est-ce qu'il dit ?» Ce n'était pas une guérison, c'était une impression. Il faut distinguer ce qui est une voix de l'esprit, une parole de l'esprit, qui produit un effet d'une impression personnelle. Il nous en parlait après, le père de Montléon, il avait dit « Voilà, je voulais faire des prophéties, mais c'était plus une impression personnelle, ce n'était pas vraiment la voix de l'Esprit-Saint. » Et la personne disait « Qu'est-ce qu'il dit ?» parce qu'elle était sourde. Elle est restée sourde. Donc, vraiment la découverte de la grâce de l'Esprit-Saint qui nous aide à écouter la présence de Dieu, la parole de Dieu. Les charismes, j'ai dit, c'est notre relation au Christ. C'est notre abandon à l'Esprit-Saint. Troisième aspect de la dimension des charismes, c'est la dimension prophétique. Chaque charisme qui nous est donné vise à la transformation des autres et de notre propre vie. Je vais y revenir tout à l'heure, je parlerai de l'édification de la communauté, mais pourquoi on soit une parole de science, par exemple, une parole de connaissance, une parole prophétique ? Eh bien, c'est parce que on reçoit quelque chose qui est en vue de la conversion, en vue du rétablissement de quelqu'un, en vue de la guérison de quelqu'un. J'aime beaucoup cette phrase de Paul VI qui dit « Le chrétien habite ce monde en venant à lui à partir de son avenir. » Mais chacun de nous n'est pas totalement accompli dans sa vie. Il lui manque quelque chose. Il y a des choses qui relèvent des blessures. Il y a des choses qui relèvent de choses qu'on n'a pas compris, qu'on n'a pas identifiées. On est tous un peu sourds, aveugles. Et qu'est-ce que c'est qu'une parole qui jaillit d'un charisme? Eh bien, c'est quelque chose qui nous aide à nous accomplir, à nous achever, à nous parfaire, à prendre la stature du Christ. Donc, tout charisme, d'une certaine manière, est prophétique par rapport à l'achèvement de nous-mêmes en Christ. Il nous fait vivre, voir, ressentir, éprouver une réalité qui marquera notre plénitude de vie en Jésus. Donc la nature d'un charisme est, on dirait, c'est un terme un peu compliqué, eschatologique, en vue de notre plein déploiement en Christ. Un jour, il y avait deux amis qui aimaient le football. C'était des passionnés de football. Mais ils étaient très chrétiens. Et il y en a un qui a fait la promesse à l'autre et vice-versa. Écoute, le prochain qui arrive près du Seigneur, qui meurt, eh bien, il va avertir l'autre s'il y a des terrains de football au paradis. On se fait la promesse. Si on trouve des terrains de football en paradis, on s'avertit mutuellement. Et alors, effectivement, il y en a un qui meurt. Et quelques jours après, il apparaît en songe à son frère et il lui dit « Écoute, j'ai 2 choses à te dire, une positive et une un peu moins positive. » Alors il lui dit « Dis-moi vite la positive. »

Chaque fois que quelqu'un reçoit une gratification, c'est pour l'aider à grandir, pour l'aider à témoigner. Le charisme, par nature, est missionnaire. Il est pour l'édification du corps, dira saint Paul. Il est pour la croissance de la mission. Et c'est vrai que, grâce à l'Esprit Saint, notre mission, par les charismes, devient plus percutante, plus forte. Mon rôle de pasteur, c'est... J'aime beaucoup les charismes, c'est pour ça que j'invite beaucoup de charismes chez moi, de communautés, et j'essaye de faire attention à ce que des gens qui portent un charisme puissent l'exercer. Moi, par exemple, j'ai chez moi un prêtre qui travaille dans les boîtes de nuit, les nightclubs. Alors, il ne danse pas, il ne boit pas, parce que ce serait à ce moment un contre-témoignage, mais en habit religieux, il est là pour évangéliser les gens qui sont dans la boîte de nuit. C'est vraiment un charisme. Il fait ça depuis 20 ans. Et j'ai vu merveilleusement des jeunes qui ont retrouvé le Seigneur à travers sa présence. Il est à distance du bruit, au fond du nightclub, et puis là, même, il confesse. Un autre qui travaille dans la rue, il fait que ça. Un frère qui accueille les jeunes qui sont étalés dans la rue et qui n'ont rien à faire, qui sont paumés, qui se droguent. J'ai fait venir dans mon diocèse, cette année, une communauté qui s'appelle O Caminho. O Caminho, c'est une communauté qui œuvre à Sao Paulo. À Sao Paulo, cette communauté se trouve à Cracolândia. Comme son nom l'indique, Cracolândia, qu'est-ce que c'est? C'est un immense quartier de plusieurs milliers d'habitants où il y a un tas de gens qui sont par terre et qui se piquent et qui fument, se droguent, utilisent du crack, de la cocaïne. Et qu'est-ce que fait cette communauté? Elle vit parmi les pauvres. Elle couche dans la rue. Elle reçoit les déshérités dans les maisons religieuses. Ça, c'est un charisme. Et donc, je l'ai fait venir chez moi. Et je crois qu'une église est d'autant plus belle, d'autant plus prophétique qu'elle s'adosse au charisme, dans la mesure où ces charismes sont vraiment dans l'église et non pas quelque chose à part, sous l'autorité de l'évêque et des pasteurs. Et c'est ce qui contribue à rendre notre Église missionnaire, joyeuse, touchant les gens et rejoignant à partir de l'action de l'Esprit-Saint qui agit en nos cœurs. Alors voilà quelques réflexions sur les charismes. Alors ce que je vous propose, eh bien, c'est une chose, c'est au terme de ces quelques mots de présentation, que nous prions chacun pour découvrir notre charisme. Si nous l'avons découvert, de le remettre jour après jour au Seigneur. Il ne nous appartient pas. Si nous l'avons découvert, qu'il s'affine, qu'il s'épure, comme une flèche lacérée. Et puis, si nous n'avons pas encore découvert de charisme, que le Seigneur nous révèle quel est notre don. Ne nous comparons pas les uns aux autres. « Ah, lui, il sait prophétiser, moi, je ne sais pas. » Rien à voir. Tu as un don unique. Et ce don, il est fait pour la croissance du corps, pour la force de l'évangélisation. Alors on va se donner la main, les uns aux autres. On se lève. Seigneur Tout-Puissant, tu nous rassembles aujourd'hui, en ce lieu, pour être renouvelés dans la vie de ton Esprit Saint, pour qu'abonde en nos cœurs ta présence. Oui, Seigneur, nous voulons te suivre. Nous voulons accueillir la vie de ton esprit. Nous voulons accueillir le don de ton esprit pour être des serviteurs de ton Église et de nos frères, pour être des évangélisateurs là où tu nous as placés. Oui, Seigneur, emplis nos cœurs de ton esprit pour révéler à chacun d'entre nous son don particulier. Que ce soit un don extraordinaire ou tout simple. Mais que ce soit toujours pour la gloire de Dieu. Seigneur, répands ta grâce, répands ton esprit. Rends-nous disponibles à ce que tu veux faire en nous et de nous. Viens, Esprit Saint, viens en nos cœurs.

0: Lequel d'entre vous, s'il a 100 brebis et qu'il en perd une, ne laisse-t-il pas les 99 autres dans le désert pour aller à la recherche de celle qui est perdue jusqu'à ce qu'il l'ait retrouvée? Et quand il l'a retrouvée, il la charge, tout joyeux, sur ses épaules. Et de retour à la maison, il réunit ses amis, ses voisins et leur dit « Réjouissez-vous avec moi, car je l'ai retrouvée, ma brebis qui était perdue. » Je vous le déclare, c'est ainsi qu'il y aura de la joie dans le ciel pour un seul pécheur qui se convertit plus que pour 99 autres justes qui n'ont pas besoin de conversion. Seigneur, à travers cette parole, aide-nous aussi à retrouver le talent perdu, le charisme perdu qui est en nous, que nous avons oublié, égaré, pour que nous revenions en le prenant en charge, tout joyeux, en ta maison qu'est l'Église. Et en ce jour, nous voulons tourner notre regard vers cette humble femme qui est vénérée à Rome en ce jour, Mère Teresa, un si grand charisme dans un corps si faible, un si grand amour alors qu'elle a tout laissé. Donne-nous de l'imiter, de nous confier à sa prière pour grandir dans l'amour de l'Église et t'annoncer à tous ceux que tu mets sur notre route. Sainte Mère Teresa, priez pour nous. Sainte Mère Teresa,
1: priez pour nous.
0: Sainte Mère Teresa,
2: Monseigneur Dominique Ray vient de nous proposer un enseignement sur les dons du Saint-Esprit. Merci de nous avoir suivis. Que le Seigneur nous bénisse.

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1: Pour votre salut, il est 3 heures.

0: Auditeurs de Radio Maria Côte d'Ivoire, nous sommes à la méditation des mystères de notre Seigneur Jésus. Nous vous invitons à vous joindre à nous.
1: Au nom du Père, et du Fils, et du Saint-Esprit. Amen. Je crois en Dieu, le Père Tout-Puissant, Créateur du ciel et de la terre, et en Jésus-Christ, son Fils unique, notre Seigneur, qui a été conçu du Saint-Esprit, est né de la Vierge Marie, a souffert sous Ponce Pilate, a été crucifié, est mort,

0: en Esprit Saint, à la Sainte Église catholique, à la communion des saints, à la rémission des péchés, à la résurrection de la chair, à la vie éternelle. Amen.
1: Notre Père, qui es aux cieux, que ton nom soit sanctifié, que ton règne vienne, que ta volonté soit faite sur la terre comme au ciel.
2: Donne-nous aujourd'hui notre pain de ce jour. Pardonne-nous nos offenses, comme nous pardonnons aussi à ceux qui nous ont offensés. Et ne nous laisse pas entrer en tentation, mais délivre-nous du mal. Amen.
1: Je vous salue, Marie, pleine de grâce, le Seigneur est avec vous. Vous êtes bénie entre toutes les femmes, et Jésus, le fruit de vos entrailles, est béni.
0: Sainte Marie, Mère de Dieu, priez pour nous pauvres pécheurs, maintenant et à l'heure de notre mort. Amen.
1: Je vous salue, Marie, pleine de grâce, le Seigneur est avec vous. Vous êtes bénie entre toutes les femmes, et Jésus, le fruit de vos entrailles, est béni.
0: Sainte Marie, Mère de Dieu, priez pour nous pauvres pécheurs, maintenant et à l'heure de notre mort. Amen.
1: Je vous salue, Marie, pleine de grâce, le Seigneur est avec vous. Vous êtes bénie entre toutes les femmes, et Jésus, le fruit de vos entrailles, est béni.
0: Sainte Marie, Mère de Dieu, priez pour nous pauvres pécheurs, maintenant et à l'heure de notre mort. Amen.

0: Premier mystère joyeux, l'Annonciation. L'ange Gabriel fut envoyé par Dieu à Marie, à Nazareth en Galilée. Il lui dit, « Réjouis-toi, comblé de grâce, le Seigneur est avec toi. Tu concevras et enfanteras un fils Jésus, Dieu sauve. » Marie répondit, « Voici la servante du Seigneur. »
1: Notre Père, qui es aux cieux, que ton nom soit sanctifié, que ton règne vienne, que ta volonté soit faite sur la terre comme au ciel.
2: Donne-nous aujourd'hui notre pain de ce jour. Pardonne-nous nos offenses, comme nous pardonnons aussi à ceux qui nous ont offensés. Et ne nous laisse pas entrer en tentation, mais délivre-nous du mal. Amen.
1: Je vous salue, Marie pleine de grâce, le Seigneur est avec vous. Vous êtes bénie entre toutes les femmes, et Jésus, le fruit de vos entrailles, est béni.
3: Sainte Marie, Mère de Dieu, priez pour nous pauvres pécheurs, maintenant et à l'heure de notre mort. Amen.
1: Je vous salue, Marie pleine de grâce, le Seigneur est avec vous. Vous êtes bénie entre toutes les femmes, et Jésus, le fruit de vos entrailles, est béni.
3: Sainte Marie, Mère de Dieu, priez pour nous pauvres pécheurs, maintenant et à l'heure de notre mort. Amen.
1: Je vous salue, Marie pleine de grâce, le Seigneur est avec vous. Vous êtes bénie entre toutes les femmes, et Jésus, le fruit de vos entrailles, est béni.
3: Sainte Marie, Mère de Dieu, priez pour nous pauvres pécheurs, maintenant et à l'heure de notre mort. Amen.
1: Je vous salue, Marie pleine de grâce, le Seigneur est avec vous. Vous êtes bénie entre toutes les femmes, et Jésus, le fruit de vos entrailles, est béni.
3: Sainte Marie, Mère de Dieu, priez pour nous pauvres pécheurs, maintenant et à l'heure de notre mort. Amen.
1: Je vous salue, Marie pleine de grâce, le Seigneur est avec vous. Vous êtes bénie entre toutes les femmes, et Jésus, le fruit de vos entrailles, est béni.
3: Sainte Marie, Mère de Dieu, priez pour nous pauvres pécheurs, maintenant et à l'heure de notre mort. Amen.
1: Je vous salue, Marie pleine de grâce, le Seigneur est avec vous. Vous êtes bénie entre toutes les femmes, et Jésus, le fruit de vos entrailles, est béni.
3: Sainte Marie, Mère de Dieu, priez pour nous pauvres pécheurs, maintenant et à l'heure de notre mort. Amen.
1: Je vous salue, Marie pleine de grâce, le Seigneur est avec vous. Vous êtes bénie entre toutes les femmes, et Jésus, le fruit de vos entrailles, est béni.
3: Sainte Marie, Mère de Dieu, priez pour nous pauvres pécheurs, maintenant et à l'heure de notre mort. Amen.
1: Je vous salue, Marie pleine de grâce, le Seigneur est avec vous. Vous êtes bénie entre toutes les femmes, et Jésus, le fruit de vos entrailles, est béni.
3: Sainte Marie, Mère de Dieu, priez pour nous pauvres pécheurs, maintenant et à l'heure de notre mort. Amen.
1: Je vous salue, Marie pleine de grâce, le Seigneur est avec vous. Vous êtes bénie entre toutes les femmes, et Jésus, le fruit de vos entrailles, est béni.
3: Sainte Marie, Mère de Dieu, priez pour nous pauvres pécheurs, maintenant et à l'heure de notre mort. Amen.
1: Je vous salue, Marie pleine de grâce, le Seigneur est avec vous. Vous êtes bénie entre toutes les femmes, et Jésus, le fruit de vos entrailles, est béni.
3: Sainte Marie, Mère de Dieu, priez pour nous pauvres pécheurs, maintenant et à l'heure de notre mort. Amen.
1: Je vous salue, Marie pleine de grâce, le Seigneur est avec vous. Vous êtes bénie entre toutes les femmes, et Jésus, le fruit de vos entrailles, est béni.
3: Sainte Marie, Mère de Dieu, priez pour nous pauvres pécheurs, maintenant et à l'heure de notre mort. Amen.

0: Amen.
1: Deuxième mystère joyeux, la visitation. Élisabeth fut remplie de l'Esprit Saint et s'écria, « Bénie es-tu entre les femmes et béni le fruit de ton sein. Et comment m'est-il donné que vienne à moi la mère de mon Seigneur ?»
2: Notre Père, qui es aux cieux, que ton nom soit sanctifié, que ton règne vienne, que ta volonté soit faite sur la terre comme au ciel.
3: Donne-nous aujourd'hui notre pain de ce jour. Pardonne-nous nos offenses, comme nous pardonnons aussi à ceux qui nous ont offensés. Et ne nous laisse pas entrer en tentation, mais délivre-nous du mal. Amen.
2: Je vous salue, Marie pleine de grâce, le Seigneur est avec vous. Vous êtes bénie entre toutes les femmes, et Jésus, le fruit de vos entrailles, est béni.
4: Sainte Marie, Mère de Dieu, priez pour nous pauvres pécheurs, maintenant et à l'heure de notre mort. Amen.
2: Je vous salue, Marie pleine de grâce, le Seigneur est avec vous. Vous êtes bénie entre toutes les femmes, et Jésus, le fruit de vos entrailles, est béni.
4: Sainte Marie, Mère de Dieu, priez pour nous pauvres pécheurs, maintenant et à l'heure de notre mort. Amen.
2: Je vous salue, Marie pleine de grâce, le Seigneur est avec vous. Vous êtes bénie entre toutes les femmes, et Jésus, le fruit de vos entrailles, est béni.
4: Sainte Marie, Mère de Dieu, priez pour nous pauvres pécheurs, maintenant et à l'heure de notre mort. Amen.
2: Je vous salue, Marie pleine de grâce, le Seigneur est avec vous. Vous êtes bénie entre toutes les femmes, et Jésus, le fruit de vos entrailles, est béni.
4: Sainte Marie, Mère de Dieu, priez pour nous pauvres pécheurs, maintenant et à l'heure de notre mort. Amen.
2: Je vous salue, Marie pleine de grâce, le Seigneur est avec vous. Vous êtes bénie entre toutes les femmes, et Jésus, le fruit de vos entrailles, est béni.
4: Sainte Marie, Mère de Dieu, priez pour nous pauvres pécheurs, maintenant et à l'heure de notre mort. Amen.
2: Je vous salue, Marie pleine de grâce, le Seigneur est avec vous. Vous êtes bénie entre toutes les femmes, et Jésus, le fruit de vos entrailles, est béni.
4: Sainte Marie, Mère de Dieu, priez pour nous pauvres pécheurs, maintenant et à l'heure de notre mort. Amen.
2: Je vous salue, Marie pleine de grâce, le Seigneur est avec vous. Vous êtes bénie entre toutes les femmes, et Jésus, le fruit de vos entrailles, est béni.
4: Sainte Marie, Mère de Dieu, priez pour nous pauvres pécheurs, maintenant et à l'heure de notre mort. Amen.
2: Je vous salue, Marie pleine de grâce, le Seigneur est avec vous. Vous êtes bénie entre toutes les femmes, et Jésus, le fruit de vos entrailles, est béni.
4: Sainte Marie, Mère de Dieu, priez pour nous pauvres pécheurs, maintenant et à l'heure de notre mort. Amen.
2: Je vous salue, Marie pleine de grâce, le Seigneur est avec vous. Vous êtes bénie entre toutes les femmes, et Jésus, le fruit de vos entrailles, est béni.
4: Sainte Marie, Mère de Dieu, priez pour nous pauvres pécheurs, maintenant et à l'heure de notre mort. Amen.
2: Je vous salue, Marie pleine de grâce, le Seigneur est avec vous. Vous êtes bénie entre toutes les femmes, et Jésus, le fruit de vos entrailles, est béni.
4: Sainte Marie, Mère de Dieu, priez pour nous pauvres pécheurs, maintenant et à l'heure de notre mort. Amen.

0: Amen.
1: Troisième mystère joyeux, la nativité. À Bethléem, Marie mit au monde son fils. La même nuit, dans les environs, l'ange du Seigneur s'approcha des bergers. La gloire de Dieu les enveloppa. L'ange leur dit, « Ne craignez pas, aujourd'hui vous est né un sauveur dans la ville de David. Il est le Messie, le Seigneur. »
2: Notre Père qui es aux cieux, que ton nom soit sanctifié, que ton règne vienne, que ta volonté soit faite sur la terre comme au ciel.
3: Donne-nous aujourd'hui notre pain de ce jour. Pardonne-nous nos offenses, comme nous pardonnons aussi à ceux qui nous ont offensés. Et ne nous laisse pas entrer en tentation, mais délivre-nous du mal. Amen.
2: Je vous salue, Marie pleine de grâce, le Seigneur est avec vous. Vous êtes bénie entre toutes les femmes, et Jésus, le fruit de vos entrailles, est béni.
0: Sainte Marie, Mère de Dieu, priez pour nous pauvres pécheurs, maintenant et à l'heure de notre mort. Amen.
2: Je vous salue, Marie pleine de grâce, le Seigneur est avec vous. Vous êtes bénie entre toutes les femmes, et Jésus, le fruit de vos entrailles, est béni.
0: Sainte Marie, Mère de Dieu, priez pour nous pauvres pécheurs, maintenant et à l'heure de notre mort. Amen.
2: Je vous salue, Marie pleine de grâce, le Seigneur est avec vous. Vous êtes bénie entre toutes les femmes, et Jésus, le fruit de vos entrailles, est béni.
0: Sainte Marie, Mère de Dieu, priez pour nous pauvres pécheurs, maintenant et à l'heure de notre mort. Amen.
2: Je vous salue, Marie pleine de grâce, le Seigneur est avec vous. Vous êtes bénie entre toutes les femmes, et Jésus, le fruit de vos entrailles, est béni.
0: Sainte Marie, Mère de Dieu, priez pour nous pauvres pécheurs, maintenant et à l'heure de notre mort. Amen.
2: Je vous salue, Marie pleine de grâce, le Seigneur est avec vous. Vous êtes bénie entre toutes les femmes, et Jésus, le fruit de vos entrailles, est béni.
0: Sainte Marie, Mère de Dieu, priez pour nous pauvres pécheurs, maintenant et à l'heure de notre mort. Amen.
2: Je vous salue, Marie pleine de grâce, le Seigneur est avec vous. Vous êtes bénie entre toutes les femmes, et Jésus, le fruit de vos entrailles, est béni.
0: Sainte Marie, Mère de Dieu, priez pour nous pauvres pécheurs, maintenant et à l'heure de notre mort. Amen.
2: Je vous salue, Marie pleine de grâce, le Seigneur est avec vous. Vous êtes bénie entre toutes les femmes, et Jésus, le fruit de vos entrailles, est béni.
0: Sainte Marie, Mère de Dieu, priez pour nous pauvres pécheurs, maintenant et à l'heure de notre mort. Amen.
2: Je vous salue, Marie pleine de grâce, le Seigneur est avec vous. Vous êtes bénie entre toutes les femmes, et Jésus, le fruit de vos entrailles, est béni.
0: Sainte Marie, Mère de Dieu, priez pour nous pauvres pécheurs, maintenant et à l'heure de notre mort. Amen.
2: Je vous salue, Marie pleine de grâce, le Seigneur est avec vous. Vous êtes bénie entre toutes les femmes, et Jésus, le fruit de vos entrailles, est béni.
0: Sainte Marie, Mère de Dieu, priez pour nous pauvres pécheurs, maintenant et à l'heure de notre mort. Amen.
2: Je vous salue, Marie pleine de grâce, le Seigneur est avec vous. Vous êtes bénie entre toutes les femmes, et Jésus, le fruit de vos entrailles, est béni.
0: Sainte Marie, Mère de Dieu, priez pour nous pauvres pécheurs, maintenant et à l'heure de notre mort. Amen.

0: Amen.
1: Quatrième mystère joyeux. La présentation de Jésus au temple. Lorsque furent accomplis les jours pour leur purification, selon la loi de Moïse, les parents de Jésus l'emmenèrent à Jérusalem pour le présenter au Seigneur. Tout premier-né de sexe masculin sera consacré au Seigneur. Poussé par l'Esprit, Siméon, homme juste et religieux, vint au temple. Prenant l'enfant dans ses bras, il bénit Dieu et dit, « Mes yeux ont vu ton salut, lumière pour éclairer les nations. »
2: Notre Père, qui es aux cieux, que ton nom soit sanctifié, que ton règne vienne, que ta volonté soit faite sur la terre comme au ciel.
3: Donne-nous aujourd'hui notre pain de ce jour. Pardonne-nous nos offenses, comme nous pardonnons aussi à ceux qui nous ont offensés. Et ne nous laisse pas entrer en tentation, mais délivre-nous du mal. Amen.
2: Je vous salue, Marie pleine de grâce, le Seigneur est avec vous. Vous êtes bénie entre toutes les femmes, et Jésus, le fruit de vos entrailles, est béni.
4: Sainte Marie, Mère de Dieu, priez pour nous pauvres pécheurs, maintenant et à l'heure de notre mort. Amen.
2: Je vous salue, Marie pleine de grâce, le Seigneur est avec vous. Vous êtes bénie entre toutes les femmes, et Jésus, le fruit de vos entrailles, est béni.
4: Sainte Marie, Mère de Dieu, priez pour nous pauvres pécheurs, maintenant et à l'heure de notre mort. Amen.
2: Je vous salue, Marie pleine de grâce, le Seigneur est avec vous. Vous êtes bénie entre toutes les femmes, et Jésus, le fruit de vos entrailles, est béni.
4: Sainte Marie, Mère de Dieu, priez pour nous pauvres pécheurs, maintenant et à l'heure de notre mort. Amen.
2: Je vous salue, Marie pleine de grâce, le Seigneur est avec vous. Vous êtes bénie entre toutes les femmes, et Jésus, le fruit de vos entrailles, est béni.
4: Sainte Marie, Mère de Dieu, priez pour nous pauvres pécheurs, maintenant et à l'heure de notre mort. Amen.
2: Je vous salue, Marie pleine de grâce, le Seigneur est avec vous. Vous êtes bénie entre toutes les femmes, et Jésus, le fruit de vos entrailles, est béni.
4: Sainte Marie, Mère de Dieu, priez pour nous pauvres pécheurs, maintenant et à l'heure de notre mort. Amen.
2: Je vous salue, Marie pleine de grâce, le Seigneur est avec vous. Vous êtes bénie entre toutes les femmes, et Jésus, le fruit de vos entrailles, est béni.
4: Sainte Marie, Mère de Dieu, priez pour nous pauvres pécheurs, maintenant et à l'heure de notre mort. Amen.
2: Je vous salue, Marie pleine de grâce, le Seigneur est avec vous. Vous êtes bénie entre toutes les femmes, et Jésus, le fruit de vos entrailles, est béni.
4: Sainte Marie, Mère de Dieu, priez pour nous pauvres pécheurs, maintenant et à l'heure de notre mort. Amen.
2: Je vous salue, Marie pleine de grâce, le Seigneur est avec vous. Vous êtes bénie entre toutes les femmes, et Jésus, le fruit de vos entrailles, est béni.
4: Sainte Marie, Mère de Dieu, priez pour nous pauvres pécheurs, maintenant et à l'heure de notre mort. Amen.
2: Je vous salue, Marie pleine de grâce, le Seigneur est avec vous. Vous êtes bénie entre toutes les femmes, et Jésus, le fruit de vos entrailles, est béni.
4: Sainte Marie, Mère de Dieu, priez pour nous pauvres pécheurs, maintenant et à l'heure de notre mort. Amen.
2: Je vous salue, Marie pleine de grâce, le Seigneur est avec vous. Vous êtes bénie entre toutes les femmes, et Jésus, le fruit de vos entrailles, est béni.
4: Sainte Marie, Mère de Dieu, priez pour nous pauvres pécheurs, maintenant et à l'heure de notre mort. Amen.

0: Amen.
1: Cinquième mystère joyeux, le recouvrement de Jésus au temple. Quand Jésus eut 12 ans, ses parents firent avec lui le pèlerinage annuel pour la Pâque. Jésus resta à Jérusalem. Au retour, ses parents ne le virent pas parmi leurs compagnons. Ils le trouvèrent au temple avec les docteurs de la loi. Mais Jésus dit à sa mère, « Pourquoi m'avoir cherché? Je dois être chez mon Père. »
2: Notre Père, qui es aux cieux, que ton nom soit sanctifié, que ton règne vienne, que ta volonté soit faite sur la terre comme au ciel.
3: Donne-nous aujourd'hui notre pain de ce jour. Pardonne-nous nos offenses, comme nous pardonnons aussi à ceux qui nous ont offensés. Et ne nous laisse pas entrer en tentation, mais délivre-nous du mal. Amen.
2: Je vous salue, Marie pleine de grâce, le Seigneur est avec vous. Vous êtes bénie entre toutes les femmes, et Jésus, le fruit de vos entrailles, est béni.
4: Sainte Marie, Mère de Dieu, priez pour nous pauvres pécheurs, maintenant et à l'heure de notre mort. Amen.
2: Je vous salue, Marie pleine de grâce, le Seigneur est avec vous. Vous êtes bénie entre toutes les femmes, et Jésus, le fruit de vos entrailles, est béni.
4: Sainte Marie, Mère de Dieu, priez pour nous pauvres pécheurs, maintenant et à l'heure de notre mort. Amen.
2: Je vous salue, Marie pleine de grâce, le Seigneur est avec vous. Vous êtes bénie entre toutes les femmes, et Jésus, le fruit de vos entrailles, est béni.
4: Sainte Marie, Mère de Dieu, priez pour nous pauvres pécheurs, maintenant et à l'heure de notre mort. Amen.
2: Je vous salue, Marie pleine de grâce, le Seigneur est avec vous. Vous êtes bénie entre toutes les femmes, et Jésus, le fruit de vos entrailles, est béni.
4: Sainte Marie, Mère de Dieu, priez pour nous pauvres pécheurs, maintenant et à l'heure de notre mort. Amen.
2: Je vous salue, Marie pleine de grâce, le Seigneur est avec vous. Vous êtes bénie entre toutes les femmes, et Jésus, le fruit de vos entrailles, est béni.
4: Sainte Marie, Mère de Dieu, priez pour nous pauvres pécheurs, maintenant et à l'heure de notre mort. Amen.
2: Je vous salue, Marie pleine de grâce, le Seigneur est avec vous. Vous êtes bénie entre toutes les femmes, et Jésus, le fruit de vos entrailles, est béni.
4: Sainte Marie, Mère de Dieu, priez pour nous pauvres pécheurs, maintenant et à l'heure de notre mort. Amen.
2: Je vous salue, Marie pleine de grâce, le Seigneur est avec vous. Vous êtes bénie entre toutes les femmes, et Jésus, le fruit de vos entrailles, est béni.
4: Sainte Marie, Mère de Dieu, priez pour nous pauvres pécheurs, maintenant et à l'heure de notre mort. Amen.
2: Je vous salue, Marie pleine de grâce, le Seigneur est avec vous. Vous êtes bénie entre toutes les femmes, et Jésus, le fruit de vos entrailles, est béni.
4: Sainte Marie, Mère de Dieu, priez pour nous pauvres pécheurs, maintenant et à l'heure de notre mort. Amen.
2: Je vous salue, Marie pleine de grâce, le Seigneur est avec vous. Vous êtes bénie entre toutes les femmes, et Jésus, le fruit de vos entrailles, est béni.

0: Nous allons méditer le mystère lumineux. Premier mystère lumineux, le baptême de Jésus. Parti de Galilée, Jésus vient au Jourdain pour être baptisé. Jean-Baptiste accepte. Quand Jésus sortit de l'eau, les cieux s'ouvrirent, il vit l'Esprit venir sur lui comme une colombe. Des cieux, une voix disait, « Celui-ci est mon Fils bien-aimé. »
1: Notre Père, qui es aux cieux, que ton nom soit sanctifié, que ton règne vienne, que ta volonté soit faite sur la terre comme au ciel.
2: Donne-nous aujourd'hui notre pain de ce jour. Pardonne-nous nos offenses, comme nous pardonnons aussi à ceux qui nous ont offensés. Et ne nous laisse pas entrer en tentation, mais délivre-nous du mal. Amen.
1: Je vous salue Marie, pleine de grâce, le Seigneur est avec vous. Vous êtes bénie entre toutes les femmes, et Jésus, le fruit de vos entrailles, est béni.
3: Sainte Marie, Mère de Dieu, priez pour nous pauvres pécheurs, maintenant et à l'heure de notre mort. Amen.
1: Je vous salue Marie, pleine de grâce, le Seigneur est avec vous. Vous êtes bénie entre toutes les femmes, et Jésus, le fruit de vos entrailles, est béni.
3: Sainte Marie, Mère de Dieu, priez pour nous pauvres pécheurs, maintenant et à l'heure de notre mort. Amen.
1: Je vous salue Marie, pleine de grâce, le Seigneur est avec vous. Vous êtes bénie entre toutes les femmes, et Jésus, le fruit de vos entrailles, est béni.
3: Sainte Marie, Mère de Dieu, priez pour nous pauvres pécheurs,

0: votre mort. Amen.
1: Je vous salue Marie, pleine de grâce, le Seigneur est avec vous. Vous êtes bénie entre toutes les femmes, et Jésus, le fruit de vos entrailles, est béni.
0: Sainte Marie, Mère de Dieu, priez pour nous pauvres pécheurs, maintenant et à l'heure de notre mort. Amen.
1: Je vous salue Marie, pleine de grâce, le Seigneur est avec vous. Vous êtes bénie entre toutes les femmes, et Jésus, le fruit de vos entrailles, est béni.
0: Sainte Marie, Mère de Dieu, priez pour nous pauvres pécheurs, maintenant et à l'heure de notre mort. Amen.
1: Je vous salue Marie, pleine de grâce, le Seigneur est avec vous. Vous êtes bénie entre toutes les femmes, et Jésus, le fruit de vos entrailles, est béni.
0: Sainte Marie, Mère de Dieu, priez pour nous pauvres pécheurs, maintenant et à l'heure de notre mort. Amen.
1: Je vous salue Marie, pleine de grâce, le Seigneur est avec vous. Vous êtes bénie entre toutes les femmes, et Jésus, le fruit de vos entrailles, est béni.
0: Sainte Marie, Mère de Dieu, priez pour nous pauvres pécheurs, maintenant et à l'heure de notre mort. Amen.
1: Je vous salue Marie, pleine de grâce, le Seigneur est avec vous. Vous êtes bénie entre toutes les femmes, et Jésus, le fruit de vos entrailles, est béni.
0: Sainte Marie, Mère de Dieu, priez pour nous pauvres pécheurs, maintenant et à l'heure de notre mort. Amen.
1: Je vous salue Marie, pleine de grâce, le Seigneur est avec vous. Vous êtes bénie entre toutes les femmes, et Jésus, le fruit de vos entrailles, est béni.
0: Sainte Marie, Mère de Dieu, priez pour nous pauvres pécheurs, maintenant et à l'heure de notre mort. Amen.
1: Je vous salue Marie, pleine de grâce, le Seigneur est avec vous. Vous êtes bénie entre toutes les femmes, et Jésus, le fruit de vos entrailles, est béni.
0: Sainte Marie, Mère de Dieu, priez pour nous pauvres pécheurs, maintenant et à l'heure de notre mort. Amen.

0: Amen.
1: Deuxième mystère lumineux, les noces de Cana. Au banquet de noces à Cana, la mère de Jésus dit : Ils n'ont plus de vin. Et parlant de son fils au serviteur, faites tout ce qu'il vous dira. On remplit d'eau 6 cuves de 100 litres prévues pour les rites juifs. Le maître du repas goûta l'eau changée en vin. Tel fut le commencement des signes que Jésus accomplit.
2: Notre Père, qui es aux cieux, que ton nom soit sanctifié, que ton règne vienne, que ta volonté soit faite sur la terre comme au ciel.
3: Donne-nous aujourd'hui notre pain de ce jour. Pardonne-nous nos offenses, comme nous pardonnons aussi à ceux qui nous ont offensés. Et ne nous laisse pas entrer en tentation, mais délivre-nous du mal. Amen.
2: Je vous salue, Marie pleine de grâce, le Seigneur est avec vous. Vous êtes bénie entre toutes les femmes, et Jésus, le fruit de vos entrailles, est béni.
4: Sainte Marie, Mère de Dieu, priez pour nous pauvres pécheurs, maintenant et à l'heure de notre mort. Amen.
2: Je vous salue, Marie pleine de grâce, le Seigneur est avec vous. Vous êtes bénie entre toutes les femmes, et Jésus, le fruit de vos entrailles, est béni.
4: Sainte Marie, Mère de Dieu, priez pour nous pauvres pécheurs, maintenant et à l'heure de notre mort. Amen.
2: Je vous salue, Marie pleine de grâce, le Seigneur est avec vous. Vous êtes bénie entre toutes les femmes, et Jésus, le fruit de vos entrailles, est béni.
4: Sainte Marie, Mère de Dieu, priez pour nous pauvres pécheurs, maintenant et à l'heure de notre mort. Amen.
2: Je vous salue, Marie pleine de grâce, le Seigneur est avec vous. Vous êtes bénie entre toutes les femmes, et Jésus, le fruit de vos entrailles, est béni.
4: Sainte Marie, Mère de Dieu, priez pour nous pauvres pécheurs, maintenant et à l'heure de notre mort. Amen.
2: Je vous salue, Marie pleine de grâce, le Seigneur est avec vous. Vous êtes bénie entre toutes les femmes, et Jésus, le fruit de vos entrailles, est béni.
4: Sainte Marie, Mère de Dieu, priez pour nous pauvres pécheurs, maintenant et à l'heure de notre mort. Amen.
2: Je vous salue, Marie pleine de grâce, le Seigneur est avec vous. Vous êtes bénie entre toutes les femmes, et Jésus, le fruit de vos entrailles, est béni.
4: Sainte Marie, Mère de Dieu, priez pour nous pauvres pécheurs, maintenant et à l'heure de notre mort. Amen.
2: Je vous salue, Marie pleine de grâce, le Seigneur est avec vous. Vous êtes bénie entre toutes les femmes, et Jésus, le fruit de vos entrailles, est béni.
4: Sainte Marie, Mère de Dieu, priez pour nous pauvres pécheurs, maintenant et à l'heure de notre mort. Amen.
2: Je vous salue, Marie pleine de grâce, le Seigneur est avec vous. Vous êtes bénie entre toutes les femmes, et Jésus, le fruit de vos entrailles, est béni.
4: Sainte Marie, Mère de Dieu, priez pour nous pauvres pécheurs, maintenant et à l'heure de notre mort. Amen.
2: Je vous salue, Marie pleine de grâce, le Seigneur est avec vous. Vous êtes bénie entre toutes les femmes, et Jésus, le fruit de vos entrailles, est béni.
4: Sainte Marie, Mère de Dieu, priez pour nous pauvres pécheurs, maintenant et à l'heure de notre mort. Amen.
2: Je vous salue, Marie pleine de grâce, le Seigneur est avec vous. Vous êtes bénie entre toutes les femmes, et Jésus, le fruit de vos entrailles, est béni.
4: Sainte Marie, Mère de Dieu, priez pour nous pauvres pécheurs, maintenant et à l'heure de notre mort. Amen.

0: Amen.
1: Troisième mystère lumineux, l'annonce du royaume. Jésus partit pour la Galilée proclamer la bonne nouvelle de Dieu. Il disait, les temps sont accomplis. Le règne de Dieu est tout proche. Convertissez-vous et croyez à la bonne nouvelle.
2: Notre Père, qui es aux cieux, que ton nom soit sanctifié, que ton règne vienne, que ta volonté soit faite sur la terre comme au ciel.
3: Donne-nous aujourd'hui notre pain de ce jour. Pardonne-nous nos offenses, comme nous pardonnons aussi à ceux qui nous ont offensés. Et ne nous laisse pas entrer en tentation, mais délivre-nous du mal. Amen.
2: Je vous salue, Marie pleine de grâce, le Seigneur est avec vous. Vous êtes bénie entre toutes les femmes, et Jésus, le fruit de vos entrailles, est béni.
4: Sainte Marie, Mère de Dieu, priez pour nous pauvres pécheurs, maintenant et à l'heure de notre mort. Amen.
2: Je vous salue, Marie pleine de grâce, le Seigneur est avec vous. Vous êtes bénie entre toutes les femmes, et Jésus, le fruit de vos entrailles, est béni.
4: Sainte Marie, Mère de Dieu, priez pour nous pauvres pécheurs, maintenant et à l'heure de notre mort. Amen.
2: Je vous salue, Marie pleine de grâce, le Seigneur est avec vous. Vous êtes bénie entre toutes les femmes, et Jésus, le fruit de vos entrailles, est béni.
4: Sainte Marie, Mère de Dieu, priez pour nous pauvres pécheurs, maintenant et à l'heure de notre mort. Amen.
2: Je vous salue, Marie pleine de grâce, le Seigneur est avec vous. Vous êtes bénie entre toutes les femmes, et Jésus, le fruit de vos entrailles, est béni.
4: Sainte Marie, Mère de Dieu, priez pour nous pauvres pécheurs, maintenant et à l'heure de notre mort. Amen.
2: Je vous salue, Marie pleine de grâce, le Seigneur est avec vous. Vous êtes bénie entre toutes les femmes, et Jésus, le fruit de vos entrailles, est béni.
4: Sainte Marie, Mère de Dieu, priez pour nous pauvres pécheurs, maintenant et à l'heure de notre mort. Amen.
2: Je vous salue, Marie pleine de grâce, le Seigneur est avec vous. Vous êtes bénie entre toutes les femmes, et Jésus, le fruit de vos entrailles, est béni.
4: Sainte Marie, Mère de Dieu, priez pour nous pauvres pécheurs, maintenant et à l'heure de notre mort. Amen.
2: Je vous salue, Marie pleine de grâce, le Seigneur est avec vous. Vous êtes bénie entre toutes les femmes, et Jésus, le fruit de vos entrailles, est béni.
4: Sainte Marie, Mère de Dieu, priez pour nous pauvres pécheurs, maintenant et à l'heure de notre mort. Amen.
2: Je vous salue, Marie pleine de grâce, le Seigneur est avec vous. Vous êtes bénie entre toutes les femmes, et Jésus, le fruit de vos entrailles, est béni.
4: Sainte Marie, Mère de Dieu, priez pour nous pauvres pécheurs, maintenant et à l'heure de notre mort. Amen.
2: Je vous salue, Marie pleine de grâce, le Seigneur est avec vous. Vous êtes bénie entre toutes les femmes, et Jésus, le fruit de vos entrailles, est béni.
4: Sainte Marie, Mère de Dieu, priez pour nous pauvres pécheurs, maintenant et à l'heure de notre mort. Amen.
2: Je vous salue, Marie pleine de grâce, le Seigneur est avec vous. Vous êtes bénie entre toutes les femmes, et Jésus, le fruit de vos entrailles, est béni.
4: Sainte Marie, Mère de Dieu, priez pour nous pauvres pécheurs, maintenant et à l'heure de notre mort. Amen.

0: Amen.
1: Quatrième mystère lumineux, la transfiguration. Jésus est transfiguré devant Pierre, Jacques et Jean sur une haute montagne. À ses côtés se tiennent Moïse et Élie. La nuée enveloppe les disciples qui entendent le Père. Celui-ci est mon Fils, écoutez-le.
2: Notre Père, qui es aux cieux, que ton nom soit sanctifié, que ton règne vienne, que ta volonté soit faite sur la terre comme au ciel.
3: Donne-nous aujourd'hui notre pain de ce jour. Pardonne-nous nos offenses, comme nous pardonnons aussi à ceux qui nous ont offensés. Et ne nous laisse pas entrer en tentation, mais délivre-nous du mal. Amen.
2: Je vous salue, Marie pleine de grâce, le Seigneur est avec vous. Vous êtes bénie entre toutes les femmes, et Jésus, le fruit de vos entrailles, est béni.
4: Sainte Marie, Mère de Dieu, priez pour nous pauvres pécheurs, maintenant et à l'heure de notre mort. Amen.
2: Je vous salue, Marie pleine de grâce, le Seigneur est avec vous. Vous êtes bénie entre toutes les femmes, et Jésus, le fruit de vos entrailles, est béni.
4: Sainte Marie, Mère de Dieu, priez pour nous pauvres pécheurs, maintenant et à l'heure de notre mort. Amen.
2: Je vous salue, Marie pleine de grâce, le Seigneur est avec vous. Vous êtes bénie entre toutes les femmes, et Jésus, le fruit de vos entrailles, est béni.
4: Sainte Marie, Mère de Dieu, priez pour nous pauvres pécheurs, maintenant et à l'heure de notre mort. Amen.
2: Je vous salue, Marie pleine de grâce, le Seigneur est avec vous. Vous êtes bénie entre toutes les femmes, et Jésus, le fruit de vos entrailles, est béni.
4: Sainte Marie, Mère de Dieu, priez pour nous pauvres pécheurs, maintenant et à l'heure de notre mort. Amen.
2: Je vous salue, Marie pleine de grâce, le Seigneur est avec vous. Vous êtes bénie entre toutes les femmes, et Jésus, le fruit de vos entrailles, est béni.
4: Sainte Marie, Mère de Dieu, priez pour nous pauvres pécheurs, maintenant et à l'heure de notre mort. Amen.
2: Je vous salue, Marie pleine de grâce, le Seigneur est avec vous. Vous êtes bénie entre toutes les femmes, et Jésus, le fruit de vos entrailles, est béni.
4: Sainte Marie, Mère de Dieu, priez pour nous pauvres pécheurs, maintenant et à l'heure de notre mort. Amen.
2: Je vous salue, Marie pleine de grâce, le Seigneur est avec vous. Vous êtes bénie entre toutes les femmes, et Jésus, le fruit de vos entrailles, est béni.
4: Sainte Marie, Mère de Dieu, priez pour nous pauvres pécheurs, maintenant et à l'heure de notre mort. Amen.
2: Je vous salue, Marie pleine de grâce, le Seigneur est avec vous. Vous êtes bénie entre toutes les femmes, et Jésus, le fruit de vos entrailles, est béni.
4: Sainte Marie, Mère de Dieu, priez pour nous pauvres pécheurs, maintenant et à l'heure de notre mort. Amen.
2: Je vous salue, Marie pleine de grâce, le Seigneur est avec vous. Vous êtes bénie entre toutes les femmes, et Jésus, le fruit de vos entrailles, est béni.
4: Sainte Marie, Mère de Dieu, priez pour nous pauvres pécheurs, maintenant et à l'heure de notre mort. Amen.
2: Je vous salue, Marie pleine de grâce, le Seigneur est avec vous. Vous êtes bénie entre toutes les femmes, et Jésus, le fruit de vos entrailles, est béni.
4: Sainte Marie, Mère de Dieu, priez pour nous pauvres pécheurs, maintenant et à l'heure de notre mort. Amen.

0: Cinquième mystère lumineux, l'institution de la Sainte Eucharistie. À la veille de sa mort, Jésus, ayant lavé les pieds des disciples comme un esclave, célèbre le repas pascal avec eux. Prenant le pain, il le bénit et dit, « Ceci est mon corps, livré pour vous. » Puis prenant la coupe et rendant grâce, il dit, « Ceci est mon sang, le sang de l'Alliance nouvelle et éternelle, répandu pour la multitude. »
1: Notre Père, qui es aux cieux, que ton nom soit sanctifié, que ton règne vienne, que ta volonté soit faite sur la terre comme au ciel.
2: Donne-nous aujourd'hui notre pain de ce jour. Pardonne-nous nos offenses, comme nous pardonnons aussi à ceux qui nous ont offensés. Et ne nous laisse pas entrer en tentation, mais délivre-nous du mal. Amen.
1: Je vous salue, Marie pleine de grâce, le Seigneur est avec vous. Vous êtes bénie entre toutes les femmes, et Jésus, le fruit de vos entrailles, est béni.
3: Sainte Marie, Mère de Dieu, priez pour nous pauvres pécheurs, maintenant et à l'heure de notre mort. Amen.
1: Je vous salue, Marie pleine de grâce, le Seigneur est avec vous. Vous êtes bénie entre toutes les femmes, et Jésus, le fruit de vos entrailles, est béni.
3: Sainte Marie, Mère de Dieu, priez pour nous pauvres pécheurs, maintenant et à l'heure de notre mort. Amen.
1: Je vous salue, Marie, pleine de grâce, le Seigneur est avec vous. Vous êtes bénie entre toutes les femmes, et Jésus, le fruit de vos entrailles, est béni.
3: Sainte Marie, Mère de Dieu, priez pour nous pauvres pécheurs, maintenant et à l'heure de notre mort. Amen.
1: Je vous salue, Marie, pleine de grâce, le Seigneur est avec vous. Vous êtes bénie entre toutes les femmes, et Jésus, le fruit de vos entrailles, est béni.
3: Sainte Marie, Mère de Dieu, priez pour nous pauvres pécheurs, maintenant et à l'heure de notre mort. Amen.
1: Je vous salue, Marie, pleine de grâce, le Seigneur est avec vous. Vous êtes bénie entre toutes les femmes, et Jésus, le fruit de vos entrailles, est béni.
3: Sainte Marie, Mère de Dieu, priez pour nous pauvres pécheurs, maintenant et à l'heure de notre mort. Amen.
1: Je vous salue, Marie, pleine de grâce, le Seigneur est avec vous. Vous êtes bénie entre toutes les femmes, et Jésus, le fruit de vos entrailles, est béni.
3: Sainte Marie, Mère de Dieu, priez pour nous pauvres pécheurs, maintenant et à l'heure de notre mort. Amen.
1: Je vous salue, Marie, pleine de grâce, le Seigneur est avec vous. Vous êtes bénie entre toutes les femmes, et Jésus, le fruit de vos entrailles, est béni.
3: Sainte Marie, Mère de Dieu, priez pour nous pauvres pécheurs, maintenant et à l'heure de notre mort. Amen.
1: Je vous salue, Marie, pleine de grâce, le Seigneur est avec vous. Vous êtes bénie entre toutes les femmes, et Jésus, le fruit de vos entrailles, est béni.
3: Sainte Marie, Mère de Dieu, priez pour nous pauvres pécheurs, maintenant et à l'heure de notre mort. Amen.
1: Je vous salue, Marie, pleine de grâce, le Seigneur est avec vous. Vous êtes bénie entre toutes les femmes, et Jésus, le fruit de vos entrailles, est béni.
3: Sainte Marie, Mère de Dieu, priez pour nous pauvres pécheurs, maintenant et à l'heure de notre mort. Amen.
1: Je vous salue, Marie, pleine de grâce, le Seigneur est avec vous. Vous êtes bénie entre toutes les femmes, et Jésus, le fruit de vos entrailles, est béni.
3: Sainte Marie, Mère de Dieu, priez pour nous pauvres pécheurs, maintenant et à l'heure de notre mort. Amen.

0: Puis, quant à Jésus, il le fit flageller et le livra pour être crucifié.
1: Notre Père qui es aux cieux, que ton nom soit sanctifié, que ton règne vienne. Que ta volonté soit faite sur la terre comme au ciel.
2: Donne-nous aujourd'hui notre pain de ce jour. Pardonne-nous nos offenses, comme nous pardonnons aussi à ceux qui nous ont offensés. Et ne nous laisse pas entrer en tentation, mais délivre-nous du mal. Amen.
1: Je vous salue Marie, pleine de grâce, le Seigneur est avec vous. Vous êtes bénie entre toutes les femmes, et Jésus, le fruit de vos entrailles, est béni.
3: Sainte Marie, Mère de Dieu, priez pour nous pauvres pécheurs, maintenant et à l'heure de notre mort. Amen.
1: Je vous salue Marie, pleine de grâce, le Seigneur est avec vous. Vous êtes bénie entre toutes les femmes, et Jésus, le fruit de vos entrailles, est béni.
3: Sainte Marie, Mère de Dieu, priez pour nous pauvres pécheurs, maintenant et à l'heure de notre mort. Amen.
1: Je vous salue Marie, pleine de grâce, le Seigneur est avec vous. Vous êtes bénie entre toutes les femmes, et Jésus, le fruit de vos entrailles, est béni.
3: Sainte Marie, Mère de Dieu, priez pour nous pauvres pécheurs, maintenant et à l'heure de notre mort. Amen.
1: Je vous salue Marie, pleine de grâce, le Seigneur est avec vous. Vous êtes bénie entre toutes les femmes, et Jésus, le fruit de vos entrailles, est béni.
3: Sainte Marie, Mère de Dieu, priez pour nous pauvres pécheurs, maintenant et à l'heure de notre mort. Amen.
1: Je vous salue Marie, pleine de grâce, le Seigneur est avec vous. Vous êtes bénie entre toutes les femmes, et Jésus, le fruit de vos entrailles, est béni.
3: Sainte Marie, Mère de Dieu, priez pour nous pauvres pécheurs, maintenant et à l'heure de notre mort. Amen.
1: Je vous salue Marie, pleine de grâce, le Seigneur est avec vous. Vous êtes bénie entre toutes les femmes, et Jésus, le fruit de vos entrailles, est béni.
3: Sainte Marie, Mère de Dieu, priez pour nous pauvres pécheurs, maintenant et à l'heure de notre mort. Amen.
1: Je vous salue Marie, pleine de grâce, le Seigneur est avec vous. Vous êtes bénie entre toutes les femmes, et Jésus, le fruit de vos entrailles, est béni.
3: Sainte Marie, Mère de Dieu, priez pour nous pauvres pécheurs, maintenant et à l'heure de notre mort. Amen.
1: Je vous salue Marie, pleine de grâce, le Seigneur est avec vous. Vous êtes bénie entre toutes les femmes, et Jésus, le fruit de vos entrailles, est béni.
3: Sainte Marie, Mère de Dieu, priez pour nous pauvres pécheurs, maintenant et à l'heure de notre mort. Amen.
1: Je vous salue Marie, pleine de grâce, le Seigneur est avec vous. Vous êtes bénie entre toutes les femmes, et Jésus, le fruit de vos entrailles, est béni.
3: Sainte Marie, Mère de Dieu, priez pour nous pauvres pécheurs, maintenant et à l'heure de notre mort. Amen.
1: Je vous salue Marie, pleine de grâce, le Seigneur est avec vous. Vous êtes bénie entre toutes les femmes, et Jésus, le fruit de vos entrailles, est béni.
3: Sainte Marie, Mère de Dieu, priez pour nous pauvres pécheurs, maintenant et à l'heure de notre mort. Amen.
4: Gloria.

0: Troisième mystère douloureux, le couronnement d'épines. Les soldats avec des épines tressèrent une couronne et la posèrent sur la tête de Jésus. Ils lui mirent un roseau dans la main droite et s'agenouilla devant lui en disant « Salut, roi des Juifs !» Et il crachait sur lui. Clausule. Jésus, roi de justice et de sainteté.
1: Notre Père qui es aux cieux, que ton nom soit sanctifié, que ton règne vienne. Que ta volonté soit faite sur la terre comme au ciel.
2: Donne-nous aujourd'hui notre pain de ce jour. Pardonne-nous nos offenses, comme nous pardonnons aussi à ceux qui nous ont offensés. Et ne nous laisse pas entrer en tentation, mais délivre-nous du mal. Amen.
3: Je vous salue Marie, pleine de grâce, le Seigneur est avec vous. Vous êtes bénie entre toutes les femmes, et Jésus, le fruit de vos entrailles, est béni.

0: Amen.
1: Je vous salue Marie, pleine de grâce, le Seigneur est avec vous. Vous êtes bénie entre toutes les femmes et Jésus, le fruit de vos entrailles, est béni.
2: Sainte Marie, Mère de Dieu, priez pour nous pauvres pécheurs, maintenant et à l'heure de notre mort. Amen.
1: Je vous salue Marie, pleine de grâce, le Seigneur est avec vous. Vous êtes bénie entre toutes les femmes et Jésus, le fruit de vos entrailles, est béni.
2: Sainte Marie, Mère de Dieu, priez pour nous pauvres pécheurs, maintenant et à l'heure de notre mort. Amen.
1: Je vous salue Marie, pleine de grâce, le Seigneur est avec vous. Vous êtes bénie entre toutes les femmes et Jésus, le fruit de vos entrailles, est béni.
2: Sainte Marie, Mère de Dieu, priez pour nous pauvres pécheurs, maintenant et à l'heure de notre mort. Amen.
1: Je vous salue Marie, pleine de grâce, le Seigneur est avec vous. Vous êtes bénie entre toutes les femmes, et Jésus, le fruit de vos entrailles, est béni.
2: Sainte Marie, Mère de Dieu, priez pour nous pauvres pécheurs, maintenant et à l'heure de notre mort. Amen.
1: Je vous salue, Marie, pleine de grâce, le Seigneur est avec vous. Vous êtes bénie entre toutes les femmes, et Jésus, le fruit de vos entrailles, est béni.
2: Sainte Marie, Mère de Dieu, priez pour nous pauvres pécheurs, maintenant et à l'heure de notre mort. Amen.
1: Je vous salue Marie, pleine de grâce, le Seigneur est avec vous. Vous êtes bénie entre toutes les femmes et Jésus, le fruit de vos entrailles, est béni.
2: Sainte Marie, Mère de Dieu, priez pour nous pauvres pécheurs, maintenant et à l'heure de notre mort. Amen.
1: Je vous salue Marie, pleine de grâce, le Seigneur est avec vous. Vous êtes bénie entre toutes les femmes, et Jésus, le fruit de vos entrailles, est béni.
2: Sainte Marie, Mère de Dieu, priez pour nous pauvres pécheurs, maintenant et à l'heure de notre mort. Amen.
1: Je vous salue, Marie, pleine de grâce, le Seigneur est avec vous. Vous êtes bénie entre toutes les femmes, et Jésus, le fruit de vos entrailles, est béni.
2: Sainte Marie, Mère de Dieu, priez pour nous pauvres pécheurs, maintenant et à l'heure de notre mort. Amen.
1: Je vous salue Marie, pleine de grâce, le Seigneur est avec vous. Vous êtes bénie entre toutes les femmes et Jésus, le fruit de vos entrailles, est béni.
2: Sainte Marie, Mère de Dieu, priez pour nous pauvres pécheurs, maintenant et à l'heure de notre mort. Amen.
3: Gloria.

0: Quatrième mystère douloureux, le portement de croix. Sur le chemin du calvaire, conduisant au lieu appelé crâne, Jésus épuisé tombe. Les soldats demandent à Simon de Cyrène d'aider Jésus à porter sa croix. La foule les suivait et les femmes se lamentaient. On amenait aussi deux malfaiteurs pour être crucifiés.
1: Notre Père qui es aux cieux, que ton nom soit sanctifié, que ton règne vienne. Que ta volonté soit faite sur la terre comme au ciel.
2: Donne-nous aujourd'hui notre pain de ce jour. Pardonne-nous nos offenses, comme nous pardonnons aussi à ceux qui nous ont offensés. Et ne nous laisse pas entrer en tentation, mais délivre-nous du mal. Amen.
1: Je vous salue Marie, pleine de grâce, le Seigneur est avec vous. Vous êtes bénie entre toutes les femmes, et Jésus, le fruit de vos entrailles, est béni.
3: Sainte Marie, Mère de Dieu, priez pour nous pauvres pécheurs, maintenant et à l'heure de notre mort. Amen.
1: Je vous salue Marie, pleine de grâce, le Seigneur est avec vous. Vous êtes bénie entre toutes les femmes, et Jésus, le fruit de vos entrailles, est béni.
3: Sainte Marie, Mère de Dieu, priez pour nous pauvres pécheurs, maintenant et à l'heure de notre mort. Amen.
1: Je vous salue Marie, pleine de grâce, le Seigneur est avec vous. Vous êtes bénie entre toutes les femmes, et Jésus, le fruit de vos entrailles, est béni.
3: Sainte Marie, Mère de Dieu, priez pour nous pauvres pécheurs, maintenant et à l'heure de notre mort. Amen.
1: Je vous salue Marie, pleine de grâce, le Seigneur est avec vous. Vous êtes bénie entre toutes les femmes, et Jésus,

0: de notre mort. Amen.
1: Je vous salue Marie, pleine de grâce, le Seigneur est avec vous. Vous êtes bénie entre toutes les femmes et Jésus, le fruit de vos entrailles, est béni.
2: Sainte Marie, Mère de Dieu, priez pour nos pauvres pécheurs, maintenant et à l'heure de notre mort. Amen.
1: Je vous salue Marie, pleine de grâce, le Seigneur est avec vous. Vous êtes bénie entre toutes les femmes et Jésus, le fruit de vos entrailles, est béni.
2: Sainte Marie, Mère de Dieu, priez pour nos pauvres pécheurs, maintenant et à l'heure de notre mort. Amen.
1: Je vous salue Marie, pleine de grâce, le Seigneur est avec vous. Vous êtes bénie entre toutes les femmes et Jésus, le fruit de vos entrailles, est béni.
2: Sainte Marie, Mère de Dieu, priez pour nous pauvres pécheurs, maintenant et à l'heure de notre mort. Amen.
1: Je vous salue Marie, pleine de grâce, le Seigneur est avec vous. Vous êtes bénie entre toutes les femmes et Jésus, le fruit de vos entrailles, est béni.
2: Sainte Marie, Mère de Dieu, priez pour nous pauvres pécheurs, maintenant et à l'heure de notre mort. Amen.
1: Je vous salue Marie, pleine de grâce, le Seigneur est avec vous. Vous êtes bénie entre toutes les femmes et Jésus, le fruit de vos entrailles, est béni.
2: Sainte Marie, Mère de Dieu, priez pour nous pauvres pécheurs, maintenant et à l'heure de notre mort. Amen.
1: Je vous salue Marie, pleine de grâce, le Seigneur est avec vous. Vous êtes bénie entre toutes les femmes, et Jésus, le fruit de vos entrailles, est béni.
2: Sainte Marie, Mère de Dieu, priez pour nous pauvres pécheurs, maintenant et à l'heure de notre mort. Amen.
3: Gloria.

0: Cinquième mystère douloureux, la mort de Jésus. Près de la croix de Jésus se tenait sa mère avec la sœur de sa mère, Marie, femme de Cléophas, et Marie-Madeleine. Jésus, voyant sa mère et près d'elle le disciple qu'il aimait, dit à sa mère, « Femme, voici ton fils. » Puis il dit au disciple, « Voici ta mère. » Et le disciple la prit chez lui. Et Jésus dit, « Tout est accompli. » Puis il rendit l'esprit.
1: Notre Père qui es aux cieux, que ton nom soit sanctifié, que ton règne vienne. Que ta volonté soit faite sur la terre comme au ciel.
2: Donne-nous aujourd'hui notre pain de ce jour. Pardonne-nous nos offenses, comme nous pardonnons aussi à ceux qui nous ont offensés. Et ne nous laisse pas entrer en tentation, mais délivre-nous du mal. Amen.
1: Je vous salue Marie, pleine de grâce, le Seigneur est avec vous. Vous êtes bénie entre toutes les femmes, et Jésus, le fruit de vos entrailles, est béni.

0: Salut Marie, pleine de grâce, le Seigneur est avec vous. Vous êtes bénie entre toutes les femmes et Jésus, le fruit de vos entrailles, est béni.
1: Sainte Marie, Mère de Dieu, priez pour nous pauvres pécheurs, maintenant et à l'heure de notre mort. Amen.
0: Je vous salue Marie, pleine de grâce, le Seigneur est avec vous. Vous êtes bénie entre toutes les femmes et Jésus, le fruit de vos entrailles, est béni.
1: Sainte Marie, Mère de Dieu, priez pour nous pauvres pécheurs, maintenant et à l'heure de notre mort. Amen.
0: Je vous salue Marie, pleine de grâce, le Seigneur est avec vous. Vous êtes bénie entre toutes les femmes et Jésus, le fruit de vos entrailles, est béni.
1: Sainte Marie, Mère de Dieu, priez pour nous pauvres pécheurs, maintenant et à l'heure de notre mort. Amen.
0: Je vous salue Marie, pleine de grâce, le Seigneur est avec vous. Vous êtes bénie entre toutes les femmes et Jésus, le fruit de vos entrailles, est béni.
1: Sainte Marie, Mère de Dieu, priez pour nous pauvres pécheurs, maintenant et à l'heure de notre mort. Amen.
0: Je vous salue Marie, pleine de grâce, le Seigneur est avec vous. Vous êtes bénie entre toutes les femmes et Jésus, le fruit de vos entrailles, est béni.
1: Sainte Marie, Mère de Dieu, priez pour nous pauvres pécheurs, maintenant et à l'heure de notre mort. Amen.
0: Je vous salue Marie, pleine de grâce, le Seigneur est avec vous. Vous êtes bénie entre toutes les femmes et Jésus, le fruit de vos entrailles, est béni.
1: Sainte Marie, Mère de Dieu, priez pour nous pauvres pécheurs, maintenant et à l'heure de notre mort. Amen.
0: Je vous salue Marie, pleine de grâce, le Seigneur est avec vous. Vous êtes bénie entre toutes les femmes et Jésus, le fruit de vos entrailles, est béni.
1: Sainte Marie, Mère de Dieu, priez pour nous pauvres pécheurs, maintenant et à l'heure de notre mort. Amen.
0: Je vous salue Marie, pleine de grâce, le Seigneur est avec vous. Vous êtes bénie entre toutes les femmes et Jésus, le fruit de vos entrailles, est béni.
1: Sainte Marie, Mère de Dieu, priez pour nous pauvres pécheurs, maintenant et à l'heure de notre mort. Amen.
0: Je vous salue Marie, pleine de grâce, le Seigneur est avec vous. Vous êtes bénie entre toutes les femmes et Jésus, le fruit de vos entrailles, est béni.
1: Sainte Marie, Mère de Dieu, priez pour nous pauvres pécheurs, maintenant et à l'heure de notre mort. Amen.
2: Gloria.

0: Nous allons méditer le mystère glorieux. Premier mystère glorieux. Au matin de Pâques, des hommes aux vêtements éblouissants dirent aux femmes venues au tombeau : Pourquoi cherchez-vous le vivant parmi les morts ? Il est ressuscité. Il eut un soir, il eut un matin. Création nouvelle. Sorti vainqueur du tombeau, Jésus apparut à Marie-Madeleine, aux saintes femmes, à Pierre, à Thomas, heureux incrédule, et à des centaines d'autres.
1: Notre Père qui es aux cieux, que ton nom soit sanctifié, que ton règne vienne. Que ta volonté soit faite sur la terre comme au ciel.
2: Donne-nous aujourd'hui notre pain de ce jour. Pardonne-nous nos offenses, comme nous pardonnons aussi à ceux qui nous ont offensés. Et ne nous laisse pas entrer en tentation, mais délivre-nous du mal. Amen.
1: Je vous salue Marie, pleine de grâce, le Seigneur est avec vous. Vous êtes bénie entre toutes les femmes, et Jésus, le fruit de vos entrailles, est béni.
3: Sainte Marie, Mère de Dieu, priez pour nous pauvres pécheurs, maintenant et à l'heure de notre mort. Amen.
1: Je vous salue Marie, pleine de grâce, le Seigneur est avec vous. Vous êtes bénie entre toutes les femmes, et Jésus, le fruit de vos entrailles, est béni.
3: Sainte Marie, Mère de Dieu, priez pour nous pauvres pécheurs, maintenant et à l'heure de notre mort. Amen.
1: Je vous salue Marie, pleine de grâce, le Seigneur est avec vous. Vous êtes bénie entre toutes les femmes, et Jésus, le fruit de vos entrailles, est béni.
3: Sainte Marie, Mère de Dieu, priez pour nous pauvres pécheurs, maintenant et à l'heure de notre mort. Amen.
1: Je vous salue Marie, pleine de grâce, le Seigneur est avec vous. Vous êtes bénie entre toutes les femmes, et Jésus, le

0: notre mort. Amen.
1: Je vous salue Marie, pleine de grâce, le Seigneur est avec vous. Vous êtes bénie entre toutes les femmes et Jésus, le fruit de vos entrailles, est béni.
0: Sainte Marie, Mère de Dieu, priez pour nos pauvres pécheurs, maintenant et à l'heure de notre mort. Amen.
1: Je vous salue Marie, pleine de grâce, le Seigneur est avec vous. Vous êtes bénie entre toutes les femmes et Jésus, le fruit de vos entrailles, est béni.
0: Sainte Marie, Mère de Dieu, priez pour nos pauvres pécheurs, maintenant et à l'heure de notre mort. Amen.
1: Je vous salue Marie, pleine de grâce, le Seigneur est avec vous. Vous êtes bénie entre toutes les femmes et Jésus, le fruit de vos entrailles, est béni.
0: Sainte Marie, Mère de Dieu, priez pour nous pauvres pécheurs, maintenant et à l'heure de notre mort. Amen.
1: Je vous salue Marie, pleine de grâce, le Seigneur est avec vous. Vous êtes bénie entre toutes les femmes, et Jésus, le fruit de vos entrailles, est béni.
0: Sainte Marie, Mère de Dieu, priez pour nous pauvres pécheurs, maintenant et à l'heure de notre mort. Amen.
1: Je vous salue, Marie, pleine de grâce, le Seigneur est avec vous. Vous êtes bénie entre toutes les femmes, et Jésus, le fruit de vos entrailles, est béni.
0: Sainte Marie, Mère de Dieu, priez pour nous pauvres pécheurs, maintenant et à l'heure de notre mort. Amen.
1: Je vous salue Marie, pleine de grâce, le Seigneur est avec vous. Vous êtes bénie entre toutes les femmes et Jésus, le fruit de vos entrailles, est béni.
0: Sainte Marie, Mère de Dieu, priez pour nous pauvres pécheurs, maintenant et à l'heure de notre mort. Amen.
2: Gloria.

0: deuxième mystère glorieux, l'ascension. Jésus dit aux disciples, « Allez dans le monde entier, proclamez la bonne nouvelle à toute la création. Je suis avec vous tous les jours jusqu'à la fin du monde. » Puis il s'éleva au ciel à la droite du Père.
1: Notre Père qui es aux cieux, que ton nom soit sanctifié, que ton règne vienne. Que ta volonté soit faite sur la terre comme au ciel.
2: Donne-nous aujourd'hui notre pain de ce jour. Pardonne-nous nos offenses, comme nous pardonnons aussi à ceux qui nous ont offensés. Et ne nous laisse pas entrer en tentation, mais délivre-nous du mal. Amen.
1: Je vous salue Marie, pleine de grâce, le Seigneur est avec vous. Vous êtes bénie entre toutes les femmes, et Jésus, le fruit de vos entrailles, est béni.
3: Sainte Marie, Mère de Dieu, priez pour nous pauvres pécheurs, maintenant et à l'heure de notre mort. Amen.
1: Je vous salue Marie, pleine de grâce, le Seigneur est avec vous. Vous êtes bénie entre toutes les femmes, et Jésus, le fruit de vos entrailles, est béni.
3: Sainte Marie, Mère de Dieu, priez pour nous pauvres pécheurs, maintenant et à l'heure de notre mort. Amen.
1: Je vous salue Marie, pleine de grâce, le Seigneur est avec vous. Vous êtes bénie entre toutes les femmes, et Jésus, le fruit de vos entrailles, est béni.
3: Sainte Marie, Mère de Dieu, priez pour nous pauvres pécheurs, maintenant et à l'heure de notre mort. Amen.
1: Je vous salue Marie, pleine de grâce, le Seigneur est avec vous. Vous êtes bénie entre toutes les femmes, et Jésus, le fruit de vos entrailles, est béni.
3: Sainte Marie, Mère de Dieu, priez pour nous pauvres pécheurs, maintenant et à l'heure de notre mort. Amen.
1: Je vous salue, Marie, pleine de grâce, le Seigneur est avec vous. Vous êtes bénie entre toutes les femmes, et Jésus, le fruit

0: mort. Amen.
1: Je vous salue, Marie, pleine de grâce, le Seigneur est avec vous. Vous êtes bénie entre toutes les femmes, et Jésus, le fruit de vos entrailles, est béni.
2: Sainte Marie, Mère de Dieu, priez pour nous pauvres pécheurs, maintenant et à l'heure de notre mort. Amen.
1: Je vous salue, Marie, pleine de grâce, le Seigneur est avec vous. Vous êtes bénie entre toutes les femmes, et Jésus, le fruit de vos entrailles, est béni.
2: Sainte Marie, Mère de Dieu, priez pour nous pauvres pécheurs, maintenant et à l'heure de notre mort. Amen.
1: Je vous salue, Marie, pleine de grâce, le Seigneur est avec vous. Vous êtes bénie entre toutes les femmes, et Jésus, le fruit de vos entrailles, est béni.
2: Sainte Marie, Mère de Dieu, priez pour nous pauvres pécheurs, maintenant et à l'heure de notre mort. Amen.
1: Je vous salue, Marie, pleine de grâce, le Seigneur est avec vous. Vous êtes bénie entre toutes les femmes, et Jésus, le fruit de vos entrailles, est béni.
2: Sainte Marie, Mère de Dieu, priez pour nous pauvres pécheurs, maintenant et à l'heure de notre mort. Amen.
1: Je vous salue, Marie, pleine de grâce, le Seigneur est avec vous. Vous êtes bénie entre toutes les femmes, et Jésus, le fruit de vos entrailles, est béni.
2: Sainte Marie, Mère de Dieu, priez pour nous pauvres pécheurs, maintenant et à l'heure de notre mort. Amen.
3: Gloria Patri et Filio.

0: Troisième mystère glorieux, la Pentecôte. Les disciples avec Marie sont en prière. Vint du ciel un bruit comme un violent coup de vent. L'Esprit Saint donna à chacun de s'adresser en d'autres langues aux pèlerins montés à Jérusalem en proclamant « Jésus est ressuscité ».
1: Notre Père qui es aux cieux, que ton nom soit sanctifié, que ton règne vienne. Que ta volonté soit faite sur la terre comme au ciel.
2: Donne-nous aujourd'hui notre pain de ce jour. Pardonne-nous nos offenses, comme nous pardonnons aussi à ceux qui nous ont offensés. Et ne nous laisse pas entrer en tentation, mais délivre-nous du mal. Amen.
1: Je vous salue Marie, pleine de grâce, le Seigneur est avec vous. Vous êtes bénie entre toutes les femmes, et Jésus, le fruit de vos entrailles, est béni.
3: Sainte Marie, Mère de Dieu, priez pour nous pauvres pécheurs, maintenant et à l'heure de notre mort. Amen.
1: Je vous salue Marie, pleine de grâce, le Seigneur est avec vous. Vous êtes bénie entre toutes les femmes, et Jésus, le fruit de vos entrailles, est béni.
3: Sainte Marie, Mère de Dieu, priez pour nous pauvres pécheurs, maintenant et à l'heure de notre mort. Amen.
1: Je vous salue Marie, pleine de grâce, le Seigneur est avec vous. Vous êtes bénie entre toutes les femmes, et Jésus, le fruit de vos entrailles, est béni.
3: Sainte Marie, Mère de Dieu, priez pour nous pauvres pécheurs, maintenant et à l'heure de notre mort. Amen.
1: Je vous salue, Marie, pleine de grâce, le Seigneur est avec vous. Vous êtes bénie entre toutes les femmes, et Jésus, le fruit de vos entrailles, est béni.
3: Sainte Marie, Mère de Dieu, priez pour nous pauvres pécheurs, maintenant et à l'heure de notre mort. Amen.
1: Je vous salue, Marie, pleine de grâce, le Seigneur est avec vous. Vous êtes bénie entre toutes les femmes, et Jésus, le fruit de vos entrailles, est béni.
3: Sainte Marie, Mère de Dieu, priez pour nous pauvres pécheurs, maintenant et à l'heure de notre mort. Amen.
1: Je vous salue, Marie, pleine de grâce, le Seigneur est avec vous. Vous êtes bénie entre toutes les femmes, et Jésus, le fruit de vos entrailles, est béni.
3: Sainte Marie, Mère de Dieu, priez pour nous pauvres pécheurs, maintenant et à l'heure de notre mort. Amen.
1: Je vous salue Marie, pleine de grâce, le Seigneur est avec vous. Vous êtes bénie entre toutes les femmes, et Jésus, le fruit de vos entrailles, est béni.
3: Sainte Marie, Mère de Dieu, priez pour nous pauvres pécheurs, maintenant et à l'heure de notre mort. Amen.
1: Je vous salue Marie, pleine de grâce, le Seigneur est avec vous. Vous êtes bénie entre toutes les femmes, et Jésus, le fruit de vos entrailles, est béni.
3: Sainte Marie, Mère de Dieu, priez pour nous pauvres pécheurs, maintenant et à l'heure de notre mort. Amen.
1: Je vous salue Marie, pleine de grâce, le Seigneur est avec vous. Vous êtes bénie entre toutes les femmes, et Jésus, le fruit de vos entrailles, est béni.
3: Sainte Marie, Mère de Dieu, priez pour nous pauvres pécheurs, maintenant et à l'heure de notre mort. Amen.
1: Je vous salue Marie, pleine de grâce, le Seigneur est avec vous. Vous êtes bénie entre toutes les femmes, et Jésus, le fruit de vos entrailles, est béni.
3: Sainte Marie, Mère de Dieu, priez pour nous pauvres pécheurs, maintenant et à l'heure de notre mort. Amen.
0: Gloria.

0: Quatrième mystère glorieux, l'Assomption de Marie. Chez sa parente Élisabeth, Marie dit « Mon âme exalte le Seigneur, exulte mon esprit en Dieu mon Sauveur. » Il s'est penché sur son humble servante. Désormais, tous les âges me diront bienheureuse. Le Puissant fit pour moi des merveilles, saint est son nom. Son amour s'étend d'âge en âge.
1: Notre Père qui es aux cieux, que ton nom soit sanctifié, que ton règne vienne. Que ta volonté soit faite sur la terre comme au ciel.
2: Donne-nous aujourd'hui notre pain de ce jour. Pardonne-nous nos offenses, comme nous pardonnons aussi à ceux qui nous ont offensés. Et ne nous laisse pas entrer en tentation, mais délivre-nous du mal. Amen.
1: Je vous salue, Marie, pleine de grâce, le Seigneur est avec vous. Vous êtes bénie entre toutes les femmes, et Jésus, le fruit de vos entrailles, est béni.
3: Sainte Marie, Mère de Dieu, priez pour nous pauvres pécheurs, maintenant et à l'heure de notre mort. Amen.
1: Je vous salue, Marie, pleine de grâce, le Seigneur est avec vous. Vous êtes bénie entre toutes les femmes, et Jésus, le fruit de vos entrailles, est béni.
3: Sainte Marie, Mère de Dieu, priez pour nous pauvres pécheurs, maintenant et à l'heure de notre mort. Amen.
1: Je vous salue, Marie, pleine de grâce, le Seigneur est avec vous. Vous êtes bénie entre toutes les femmes, et Jésus, le fruit de vos entrailles, est béni.
3: Sainte Marie, Mère de Dieu, priez pour nous pauvres pécheurs, maintenant et à l'heure de notre mort. Amen.
1: Je vous salue, Marie, pleine de grâce, le Seigneur est avec vous. Vous êtes bénie entre toutes les femmes, et Jésus, le fruit de vos entrailles, est béni.
3: Sainte Marie, Mère de Dieu, priez pour nous pauvres pécheurs, maintenant et à l'heure de notre mort. Amen.
1: Je vous salue, Marie, pleine de grâce, le Seigneur est avec vous. Vous êtes bénie entre toutes les femmes, et Jésus, le fruit de vos entrailles, est béni.
3: Sainte Marie, Mère de Dieu, priez pour nous pauvres pécheurs, maintenant et à l'heure de notre mort. Amen.
1: Je vous salue, Marie, pleine de grâce, le Seigneur est avec vous. Vous êtes bénie entre toutes les femmes, et Jésus, le fruit de vos entrailles, est béni.
3: Sainte Marie, Mère de Dieu, priez pour nous pauvres pécheurs, maintenant et à l'heure de notre mort. Amen.
1: Je vous salue, Marie, pleine de grâce, le Seigneur est avec vous. Vous êtes bénie entre toutes les femmes, et Jésus, le fruit de vos entrailles, est béni.
3: Sainte Marie, Mère de Dieu, priez pour nous pauvres pécheurs, maintenant et à l'heure de notre mort. Amen.
1: Je vous salue, Marie, pleine de grâce, le Seigneur est avec vous. Vous êtes bénie entre toutes les femmes, et Jésus, le fruit de vos entrailles, est béni.
3: Sainte Marie, Mère de Dieu, priez pour nous pauvres pécheurs, maintenant et à l'heure de notre mort. Amen.
1: Je vous salue, Marie, pleine de grâce, le Seigneur est avec vous. Vous êtes bénie entre toutes les femmes, et Jésus, le fruit de vos entrailles, est béni.
3: Sainte Marie, Mère de Dieu, priez pour nous pauvres pécheurs, maintenant et à l'heure de notre mort. Amen.
1: Je vous salue, Marie, pleine de grâce, le Seigneur est avec vous. Vous êtes bénie entre toutes les femmes, et Jésus, le fruit de vos entrailles, est béni.
3: Sainte Marie, Mère de Dieu, priez pour nous pauvres pécheurs, maintenant et à l'heure de notre mort. Amen.
4: Gloria.

0: Cinquième mystère glorieux, le couronnement de Marie. Un signe grandiose apparut dans le ciel, une femme ayant le soleil pour manteau, la lune sous les pieds et sur la tête une couronne de 12 étoiles.
1: Notre Père qui es aux cieux, que ton nom soit sanctifié, que ton règne vienne. Que ta volonté soit faite sur la terre comme au ciel.
2: Donne-nous aujourd'hui notre pain de ce jour. Pardonne-nous nos offenses, comme nous pardonnons aussi à ceux qui nous ont offensés. Et ne nous laisse pas entrer en tentation, mais délivre-nous du mal. Amen.
1: Je vous salue, Marie, pleine de grâce. Le Seigneur est avec vous. Vous êtes bénie entre toutes les femmes, et Jésus, le fruit de vos entrailles, est béni.
3: Sainte Marie, Mère de Dieu, priez pour nous pauvres pécheurs, maintenant et à l'heure de notre mort. Amen.
1: Je vous salue, Marie, pleine de grâce, le Seigneur est avec vous. Vous êtes bénie entre toutes les femmes, et Jésus, le fruit de vos entrailles, est béni.
3: Sainte Marie, Mère de Dieu, priez pour nous pauvres pécheurs, maintenant et à l'heure de notre mort. Amen.
1: Je vous salue, Marie, pleine de grâce, le Seigneur est avec vous. Vous êtes bénie entre toutes les femmes, et Jésus, le fruit de vos entrailles, est béni.
3: Sainte Marie, Mère de Dieu, priez pour nous pauvres pécheurs, maintenant et à l'heure de notre mort. Amen.
1: Je vous salue, Marie, pleine de grâce, le Seigneur est avec vous. Vous êtes bénie entre toutes les femmes, et Jésus, le fruit de vos entrailles, est béni.
3: Sainte Marie, Mère de Dieu, priez pour nous pauvres pécheurs, maintenant et à l'heure de notre mort. Amen.
1: Je vous salue, Marie, pleine de grâce, le Seigneur est avec vous. Vous êtes bénie entre toutes les femmes, et Jésus, le fruit de vos entrailles, est béni.
3: Sainte Marie, Mère de Dieu, priez pour nous pauvres pécheurs, maintenant et à l'heure de notre mort. Amen.
1: Je vous salue, Marie, pleine de grâce, le Seigneur est avec vous. Vous êtes bénie entre toutes les femmes, et Jésus, le fruit de vos entrailles, est béni.
3: Sainte Marie, Mère de Dieu, priez pour nous pauvres pécheurs, maintenant et à l'heure de notre mort. Amen.
1: Je vous salue, Marie, pleine de grâce, le Seigneur est avec vous. Vous êtes bénie entre toutes les femmes, et Jésus, le fruit de vos entrailles, est béni.
3: Sainte Marie, Mère de Dieu, priez pour nous pauvres pécheurs, maintenant et à l'heure de notre mort. Amen.
1: Je vous salue, Marie, pleine de grâce, le Seigneur est avec vous. Vous êtes bénie entre toutes les femmes, et Jésus, le fruit de vos entrailles, est béni.
3: Sainte Marie, Mère de Dieu, priez pour nous pauvres pécheurs, maintenant et à l'heure de notre mort. Amen.
1: Je vous salue, Marie, pleine de grâce, le Seigneur est avec vous. Vous êtes bénie entre toutes les femmes, et Jésus, le fruit de vos entrailles, est béni.
3: Sainte Marie, Mère de Dieu, priez pour nous pauvres pécheurs, maintenant et à l'heure de notre mort. Amen.
1: Je vous salue, Marie, pleine de grâce, le Seigneur est avec vous. Vous êtes bénie entre toutes les femmes, et Jésus, le fruit de vos entrailles, est béni.
3: Sainte Marie, Mère de Dieu, priez pour nous pauvres pécheurs, maintenant et à l'heure de notre mort. Amen.
0: Gloria Patri et Filio.

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0: Pour votre salut, il est 5h.

0: Nous voulons te dire merci pour ta présence au milieu de nous ce soir. Tu veux en cette journée établir, Seigneur, dans notre assemblée de ce soir, des prophètes de la prière qui bouleversent, Seigneur, le monde entier. Nous voulons te dire merci parce que tu n'as pas changé. Parce que ta fidélité demeure d'âge en âge, oh notre Dieu.
1: You are so faithful.
0: Tu es vivant, tu n'as pas changé.
1: You're alive, you haven't changed.
0: Cet esprit, c'est ta parole qui sera proclamée
1: that's
0: ce soir.
1: Word that will be proclaimed
0: tonight. Et je prie que tu disposes nos cœurs. Je prie que tu déchires le voile de nos intelligences. Je prie que tu nous rejoignes ce soir,
1: oh Saint-Esprit. Oh
0: nous avons besoin de toi.
1: We need you.
0: Dis-lui, Saint-Esprit, j'ai besoin de
1: Holy
0: toi
1: Spirit,
0: ce soir.
1: I need you tonight.
0: J'ai besoin que tu bouleverses ma vie. J'ai besoin que tu établisses davantage ton trône et ton règne en moi.
1: Oui,
0: que la gloire te revienne ce soir. Nous bénissons ton nom pour ta fidélité. Béni sois-tu, Seigneur. Et nous pouvons nous asseoir dans la présence de notre Dieu. Alléluia. Je voudrais saluer quelqu'un dans le précieux nom de notre Seigneur Jésus-Christ. Je m'attendais à recevoir des salutations en retour.
1: I was expecting to be greeted back.
0: Alléluia. Alléluia. Le thème que nous allons aborder ce soir,
1: the topic of this evening,
0: c'est vivre dans la prière.
1: Living in prayer.
0: Le thème est tiré du passage d'Éphésiens,
1: it comes from Ephesians,
0: le chapitre 6,
1: chapter 6,
0: le verset 18.
1: Verse 18.
0: Faites en tout temps, par l'Esprit, toutes sortes de prières et de supplications. Veillez à cela avec une entière persévérance et priez pour tous les saints. Je crois qu'il serait aberrant dans une telle assemblée de commencer par définir ce que c'est que la prière.
1: That would be so wrong to define what prayer is.
0: Mais j'avoue qu'en préparant l'enseignement,
1: but preparing the teaching,
0: j'ai moi-même été béni par des définitions de la prière
1: I was blessed by the meaning of
0: que
1: prayer
0: je ne connaissais pas.
1: That I didn't know before.
0: Je voudrais donc que rapidement, chers frères et sœurs,
1: quickly, brothers and sisters,
0: nous puissions voir
1: let's look at
0: ce que c'est que la prière
1: what prayer is.
0: Et des aspects de la prière.
1: In some aspect of it.
0: La prière, nous dit-on,
1: prayers, as we
0: c'est
1: told,
0: le mouvement de l'âme
1: is movement of our soul,
0: tendant à une communication spirituelle avec
1: to connect
0: Dieu.
1: Spiritually with God.
0: Le mouvement de l'âme
1: movement of a soul,
0: tendant à une communication
1: trying to connect.
0: Quelqu'un dit spirituel.
1: Someone says spiritual.
0: Quelqu'un dit spirituel.
1: Somebody says spiritual.
0: Avec Dieu.
1: With God.
0: C'est l'action de prier quelqu'un.
1: It's praying someone.
0: C'est une demande d'instance.
1: It's the request.
0: Je voudrais, chers frères et sœurs,
1: brothers and sisters,
0: que nous regardions ce que c'est que la prière dans la vie
1: let's
0: chrétienne.
1: Let's look at what prayer is in a Christian life.
0: Qu'est-ce que la prière?
1: What is prayer?
0: Le catéchisme de l'Église catholique
1: the Catholic Church says,
0: dit ceci.

0: La prière est la relation vivante et personnelle
1: is a personal and alive
0: que le chrétien entretient avec Dieu sur la base de la foi qu'il a en lui.
1: That he has toward him.
0: Et Sainte Thérèse de l'Enfant Jésus
1: and Saint Thérèse of
0: dit ceci,
1: said,
0: pour moi la prière,
1: for me, prayer,
0: c'est un élan du cœur.
1: It's my heart moving toward.
0: C'est un simple regard.
1: It's a simple look.
0: Jeté vers le ciel.
1: From to heaven.
0: C'est un cri de reconnaissance.
1: It's a cry of recognition.
0: Et d'amour.
1: And love.
0: Au cœur de l'épreuve.
1: During trials.
0: Comme au cœur de la joie.
1: During joy.
0: Je voudrais, chers frères et sœurs,
1: like sisters,
0: que nous retenions ceci.
1: That we remember this.
0: La prière est un don de Dieu.
1: Prayer is a gift of God.
0: La prière est un don que Dieu accorde à ses enfants.
1: Prayer is a gift that God gives to his children.
0: Personne ne peut prier
1: Nobody
0: véritablement.
1: Can pray truly.
0: Si Dieu ne lui accorde pas ce don,
1: God doesn't give you this gift,
0: nous pouvons prier de façade.
1: We can pray
0: nous pouvons faire semblant.
1: We can act like
0: we
1: are
0: Mais
1: praying,
0: la prière véritable,
1: but the true prayer,
0: authentique,
1: the authentic
0: qui
1: one,
0: rejoint le cœur de Dieu,
1: that joined God's heart,
0: c'est un don que Dieu nous accorde.
1: It's a gift that he
0: Hallelujah.
1: Gives us.
0: La prière donc
1: prayer is
0: demande l'humilité.
1: Require humility.
0: La prière requiert l'humilité.
1: Prayer require humility.
0: On ne peut pas véritablement prier
1: you can't truly pray
0: si on n'est pas humble.
1: If you're not humble.
0: Si on pense qu'on connaît.
1: If you think
0: si
1: that you know everything.
0: Si on pense qu'on est arrivé.
1: If you think that
0: ça sera la
1: you
0: prière
1: know
0: du pharisien.
1: That will be as
0: Seigneur,
1: Pharisees prayers.
0: Je te remercie
1: Lord, I thank you
0: de ce que je ne suis pas comme ce
1: publicain. I'm not like this person.
0: Je jeûne.
1: I fast.
0: Je prie.
1: I pray.
0: Je fais le rosaire.
1: I do the rosary.
0: Je fais Marie qui défait les nœuds.
1: I do Mary that unties
0: knots.
1: Je fais
0: nuts. La prière des heures.
1: I do. I
0: je
1: pray
0: ne
1: for
0: suis
1: a lot of
0: pas
1: hours.
0: Comme ce publicain.
1: I'm not like that person.
0: Mais Jésus dit.
1: But Jesus said
0: que le publicain était devant sa face.
1: That the woman was
0: Il
1: in front of him.
0: Il se frappait la poitrine.
1: He was,
0: Seigneur, je te demande pardon.
1: Saying, God, I ask
0: je
1: for
0: suis
1: your forgiveness.
0: Un pécheur.
1: I am a sinner.
0: Je suis misérable.
1: I am miserable.
0: Et Jésus va nous dire
1: And Jesus will tell
0: que la prière du publicain est montée devant Dieu. Mais celle du pharisien
1: God,
0: a été
1: but
0: refusée.
1: The one for the pharisee was rejected. So brothers and
0: la
1: sisters,
0: prière requiert l'humilité.
1: Prayer requires humility.
0: Il n'y a que les humbles
1: Only humbles people
0: qui prient véritablement
1: truly pray.
0: Et qui prient authentiquement.
1: And are authentic in their prayers.
0: Troisièmement,
1: thirdly,
0: la prière
1: prayer
0: est une réponse
1: is an answer
0: à l'appel de Dieu.
1: To the calling of God.
0: C'est Dieu qui le premier
1: It God
0: nous appelle.
1: That calls us.
0: C'est lui
1: He's him.
0: Qui va à notre recherche.
1: He's looking for us.
0: Et si nous n'avons pas compris
1: If you haven't understood
0: que ce n'est pas de notre fait,
1: that it's not our own
0: que c'est
1: choice,
0: Dieu qui le premier nous appelle,
1: God calls us first,
0: nous pouvons penser
1: we can think that
0: que nous sommes quelqu'un dans la prière.
1: We are somebody in prayer.
0: Je prie pendant des heures.
1: I pray for hours.
0: C'est ma grâce.
1: That's my grace.
0: C'est mon pouvoir.
1: It's my power.
0: Mais en réalité,
1: But in reality,
0: la prière
1: prayer
0: est une démarche d'abord de Dieu.
1: Comes from God first.
0: Et je ne fais que répondre à l'appel de Dieu
1: And I'm just
0: en moi.
1: Answering to his calling.
0: La prière,
1: prayer,
0: c'est aussi une alliance.
1: Is also a covenant.
0: J'accepte de rentrer en alliance avec Dieu.
1: I agree to go into a covenant
0: Par
1: with God.
0: La prière.
1: Through prayer.
0: La prière
1: prayer
0: est un lieu de communion.
1: Is a place of communion.
0: Je communie avec Dieu.
1: I communicate with
0: C'est
1: God.
0: Là où je me laisse rejoindre
1: That's
0: par Dieu.
1: Where I let myself be joined by
0: Après
1: him.
0: Avoir défini
1: After defining
0: ce que peut être la prière,
1: what prayer could be,
0: je ne vais pas rentrer dans les détails.
1: I don't want to go into details.
0: Je voudrais que quelqu'un m'écoute ici ce
1: I would
0: soir.
1: Like somebody to listen to me tonight.
0: Je voudrais maintenant aborder dans cette
1: like
0: seconde
1: to talk
0: partie
1: about, in the second part,
0: les différents types
1: different
0: de prière.
1: Types of prayer.
0: Je veux que quelqu'un sache ici
1: I would like someone to note
0: que dans la vie spirituelle,
1: that in the spiritual life,
0: il y a ce qu'on appelle
1: there's what we call
0: les âges de la vie spirituelle.
1: Ages of spiritual
0: Est-ce
1: life.
0: Que vous savez, chers frères et sœurs,
1: Do you know, brothers and sisters,
0: que de la même façon que nous avons des âges
1: that the same way we have human
0: dans la vie spirituelle,
1: ages in the spiritual life,
0: il y a des âges
1: there are also
0: et il y a des types de prières
1: some types of prayers
0: qui accompagnent l'âge spirituel.
1: That comes along your spiritual
0: La mystique de l'église
1: maturity.
0: Dit qu'il y a les commençants. Ce sont les nouveaux-nés spirituels.
1: The spiritual newborns.
0: Il y a les progressants.
1: The people who are progressing.
0: Ce sont les jeunes dans la vie spirituelle.
1: They are the youth in the spiritual life.
0: Il y a les parfaits.
1: The perfect ones.
0: Ce sont les adultes.
1: Those are adults.
0: Ce sont les grands.
1: Great ones.
0: Dans la vie spirituelle.
1: In the spiritual life.
0: Alors par rapport à la prière,
1: so about prayer,
0: il y a des prières qu'on fait.
1: There are prayers that we do.
0: Pour aller à la recherche de Dieu.
1: To seek God.
0: Il y a des prières qu'on
1: There
0: fait
1: are prayers we do
0: pour aller à la recherche de Dieu.
1: To seek God.
0: J'ai identifié sept types de prières.
1: Identified seven types
0: qui
1: of prayer
0: aident à découvrir Dieu.
1: That help you discover
0: Chers
1: God.
0: Frères et sœurs,
1: Brothers and sisters,
0: beaucoup de gens sont dans l'église.
1: A lot of people are
0: beaucoup
1: in the
0: de
1: church.
0: Gens sont dans nos communautés.
1: They are in our communities.
0: Ils disent, je cherche Dieu.
1: They say they are seeking
0: Je veux
1: God.
0: Voir Dieu.
1: I want to see God.
0: Je veux trouver Dieu.
1: I want to find God.
0: C'est vrai.
1: That's true.
0: On ne le trouve jamais
1: définitivement. We never find him
0: Quand nous voulons le saisir,
1: when we want to grasp
0: le Seigneur
1: him,
0: s'éclipse davantage.
1: He goes away.
0: Quand nous voulons saisir son manteau,
1: when we want to grasp
0: le Seigneur recule.
1: He goes backwards.
0: Pour nous emmener à faire encore des pas.
1: To bring us to move
0: Mais
1: forward.
0: Il y a des prières
1: there are prayers
0: que nous pouvons faire
1: that we could do
0: si nous ne l'avons jamais trouvé.
1: If we have never found
0: Pour rentrer donc en soi.
1: To go in
0: et pour aller à la recherche de Dieu.
1: And seek God.
0: Voici les différents types de prières.
1: Here are the different types
0: la
1: of prayers.
0: La première prière,
1: the first one,
0: c'est ce que nous appelons la prière simple.
1: What we call the simple prayer.
0: Dans la prière simple,
1: in the simple prayer,
0: on ne fait pas semblant.
1: We don't act
0: on ne
1: like.
0: Fait pas semblant d'être ce que nous ne
1: we
0: sommes
1: don't
0: pas.
1: Pretend to be someone else.
0: Dans la prière
1: in
0: simple,
1: the simple prayer,
0: on vient à Dieu tel qu'on est.
1: Comes to God the way
0: avec
1: we are,
0: ses joies,
1: with the joys,
0: sa pauvreté,
1: our miseries,
0: ses misères.
1: Our
0: on
1: miseries.
0: Ne fait pas semblant d'être plus
1: we
0: saint que ce qu'on est d'habitude.
1: To be more holy.
0: On vient à lui tel que nous
1: we
0: sommes.
1: Come to him the way
0: dans
1: we
0: nos
1: are,
0: misères et dans nos pauvretés.
1: Our misery
0: dans
1: and
0: la prière simple.
1: In the simple prayer,
0: on peut dire à Dieu,
1: we can tell God,
0: Seigneur, je veux que tu tues telle
1: Lord,
0: personne
1: I want you to kill that
0: parce qu'il m'a mal parlé.
1: Because
0: dans la prière simple,
1: in the
0: on peut
1: prayer,
0: dire à Dieu,
1: we can tell God,
0: Seigneur, je ne suis pas content de
1: I'm
0: toi.
1: Not happy about
0: si
1: you.
0: Tu continues,
1: If you continue,
0: je ne viendrai plus à l'église.
1: I will not come at church
0: dans la prière
1: anymore.
0: Simple,
1: in the simple
0: on
1: prayer,
0: peut dire à Dieu,
1: we can tell God,
0: je veux que tu me bénisses
1: I
0: plus que tous les autres.
1: To bless me more than
0: on est égoïste dans la prière simple,
1: we are selfish in
0: mais
1: the simple
0: on est
1: prayer.
0: Tel qu'on est.
1: But we are
0: Et comme dit ce
1: are.
0: Chant,

0: Un jour,
1: one day,
0: ça s'est pas passé dans cette communauté.
1: It didn't happen in here.
0: Une religieuse est venue me voir.
1: A religious came to see me.
0: Elle dit, ma sœur,
1: she said, sister,
0: j'ai besoin de te parler.
1: I need to talk to you.
0: Je viens de chuter.
1: I just fell.
0: Je viens de coucher avec quelqu'un.
1: I slept with someone.
0: Je lui ai posé une question.
1: And I asked her,
0: quel sentiment cela t'inspire?
1: How do you feel about it?
0: Parce que je me trouve face à une religieuse.
1: Because I'm facing a nun.
0: Qui connaît la vie spirituelle.
1: She knows the spiritual life.
0: Qui sait le chemin qui mène à Dieu.
1: She knows the path to God.
0: Qui sait ce qui est condamnable.
1: She knows what is bad.
0: Quand elle vient me voir.
1: So when she comes to me.
0: Pour me poser une telle question.
1: To ask me such a question.
0: Qu'est-ce que je vais lui dire?
1: What can I tell
0: qu'elle
1: her?
0: Qu'elle ne sait pas
1: that she
0: déjà.
1: Doesn't know already.
0: Je lui ai posé une question.
1: So I asked her a question.
0: Quel sentiment cela t'inspire?
1: How do you feel about it?
0: Elle m'a regardé droit dans les yeux.
1: So she looked at me.
0: Elle m'a dit, je peux te parler.
1: And she asked,
0: je peux te dire la vérité.
1: Can I tell you the truth?
0: Je lui ai dit oui.
1: And I said yes.
0: Elle m'a dit ceci.
1: So she said,
0: aucun remords.
1: No remorse.
0: J'ai tellement apprécié.
1: I was so appreciative.
0: Que si c'était à refaire.
1: So if they were to do it again,
0: je le referai.
1: I will do it again.
0: Je l'ai regardé.
1: So I looked at her.
0: Je l'ai aimé.
1: And I loved her.
0: J'ai aimé son âme.
1: I loved her soul.
0: Pas pour encourager le péché en
1: not
0: elle.
1: To encourage sin.
0: J'ai aimé sa démarche de vérité.
1: I loved her truth.
0: Et je lui ai dit.
1: And I told her.
0: Retourne dans la présence de ton
1: go
0: Dieu.
1: Go back in the presence
0: et
1: of God.
0: Et dis à ton Dieu.
1: And tell your God.
0: Dis-lui, Seigneur, je viens de chuter.
1: Tell him.
0: Je
1: I
0: viens
1: just
0: de
1: fell.
0: Commettre un péché.
1: I did a sin.
0: Je viens de commettre l'interdit.
1: I committed.
0: Malheureusement,
1: unfortunately,
0: je n'ai aucun remords.
1: I have no remorse.
0: Mais ta parole déclare.
1: But your word
0: quand il viendra l'esprit de vérité,
1: when the spirit of truth will
0: c'est
1: come,
0: lui qui vous convaincra de
1: he
0: péché, de justice
1: of
0: et de jugement.
1: And judgment.
0: Je lui ai dit.
1: So I told her.
0: Demande au Saint-Esprit.
1: Ask the Holy Spirit.
0: De te communiquer lui-même la culpabilité liée au péché.
1: To you the guilt
0: demande
1: to
0: au Saint-Esprit.
1: Ask the Holy Spirit.
0: De te convaincre de péché.
1: To convince
0: je
1: you
0: n'ai
1: of
0: aucun
1: sin.
0: Jugement à porter
1: no
0: sur toi.
1: Judgment
0: mais tu
1: you.
0: As un Dieu.
1: But you have a
0: qui
1: God
0: te voit.
1: That sees
0: qui te
1: you.
0: Connaît.
1: That knows
0: va à lui avec ta prière.
1: Go to him.
0: Et le Seigneur te sortira de ce gouffre. La religieuse a dit, je suis allé
1: so
0: devant
1: said,
0: Dieu
1: I went to
0: et
1: God,
0: je lui ai dit Dieu
1: and I told him, God,
0: voilà je viens de commettre un péché
1: I committed a sin,
0: mais je ne regrette pas ce
1: I
0: péché
1: don't have remorse.
0: Viens à mon secours
1: come to my rescue.
0: Si tu ne me sauves pas
1: if you don't save
0: je
1: me,
0: retournerai dans ce péché
1: I will go back in that
0: parce
1: sin
0: que j'ai aimé ce péché
1: I love that sin.
0: Et le Dieu que nous servons
1: and the God we are serving,
0: qui est un Dieu de justice et de sainteté le Seigneur a regardé la pauvreté et la misère de sa
1: the
0: vie.
1: Misery of his
0: et aujourd'hui, elle me dit cette religieuse
1: today, she's telling me,
0: qui est dans cette autre congrégation.
1: In this another
0: elle dit, je ne sais pas comment ça a pu arriver.
1: I don't know how this
0: mais aujourd'hui,
1: happened.
0: Le péché me dégoûte.
1: But today, I'm disgusted about
0: la prière simple.
1: The simple
0: aller à Dieu tel que nous
1: go
0: sommes
1: to God the way you
0: et
1: are,
0: espérer de lui le
1: and
0: secours.
1: Hope from the
0: la
1: rescue.
0: Prière d'abandon.
1: The prayer of
0: c'est la prière que Jésus a eu à Gethsemane.
1: The prayer Jesus had at Gethsemane.
0: Il dit Père.
1: He said Father.
0: Non pas ma volonté.
1: Not about my will.
0: Il commence par dire.
1: He starts it saying.
0: Seigneur.
1: Lord.
0: Si c'est possible.
1: If that's possible.
0: Éloigne de moi cette coupe.
1: Bring back
0: mais
1: that
0: pas ce que
1: me.
0: Je veux, mais ce que
1: but
0: tu
1: not
0: veux.
1: Not the way I want it, but your
0: mais
1: will.
0: Mais à un moment donné, Jésus va
1: and
0: céder sa volonté.
1: Jesus
0: il va céder sa volonté pour que celle de son père s'accomplisse.
1: So
0: la prière d'abandon.
1: The prayer of
0: c'est là où j'accepte de mourir.
1: Where I agree
0: c'est
1: to
0: là
1: die.
0: Où Dieu me conduit dans des chemins
1: where God leads me
0: difficiles.
1: Difficult
0: dans la prière d'abandon.
1: In the prayer
0: on
1: of,
0: prie.
1: We
0: mais
1: pray.
0: On a l'impression que Dieu n'entend pas.
1: But we feel like God
0: tu
1: prie. Don't listen.
0: Tu
1: pray.
0: As l'impression que ta prière va
1: but
0: au plafond.
1: You feel that your prayer
0: et revient te rejoindre sur terre.
1: Comes back to you.
0: J'ai lu le témoignage de sœur Emmanuel.
1: The testimony of Sister Emmanuel.
0: Elle a dit la sœur Emmanuel.
1: And she said,
0: elle dit,
1: she said,
0: le jour où vous apprendrez que je suis morte,
1: the day you
0: avant
1: hear
0: de rendre témoignage
1: dead,
0: sur moi,
1: before
0: commencez par ouvrir mon journal intime.
1: Open my
0: lorsqu'on
1: journal.
0: A ouvert son journal
1: so
0: intime,
1: when we did,
0: sœur Emmanuel,
1: Sister Emmanuel
0: qui en France
1: that live in
0: est une référence
1: It's a reference.
0: Qui dans l'église
1: in the church,
0: est une référence.
1: She's a reference.
0: Saint Emmanuel dit dans son journal intime, pendant plus de 20 années de ma
1: vie,
0: j'ai lutté contre la masturbation.
1: I fought about
0: j'ai
1: masturbation.
0: Prié.
1: I prayed.
0: J'ai adoré le Saint-Sacrement.
1: I worshiped the Holy
0: j'ai jeûné.
1: I fasted.
0: J'ai fait la messe tous les jours.
1: I went to the mass
0: et dit, quand
1: week,
0: le désir me prenait,
1: when did the desire
0: je courais au Saint-Sacrement.
1: I was running towards
0: j'ai
1: the Holy
0: pleuré
1: Sacrament,
0: la miséricorde
1: crying
0: de Dieu.
1: Elle
0: dit, mais quand je revenais,
1: and when I
0: le péché dominait
1: back,
0: sur moi,
1: the sin was
0: j'étais affaibli.
1: Elle
0: dit, j'avais le désir de sortir de ce péché.
1: Elle
0: dit, j'avais le désir de ne plus commettre ce péché.
1: Elle
0: dit, combien d'heures d'adoration j'ai fait devant le Saint-Sacrement pour que Dieu me délivre de la masturbation.
1: Elle
0: dit, jusqu'à la veille de ma mort, le péché me tenait encore captive. Et pendant que je priais, que je suppliais, que je plorais la miséricorde de Dieu,
1: for the mercy of God,
0: le Seigneur m'a dit ceci.
1: The Holy Spirit told me,
0: il dit le désir en toi.
1: This desire
0: le
1: in
0: désir
1: you,
0: en toi.
1: This desire in
0: le
1: you,
0: désir en toi.
1: This desire
0: est la prière.
1: Is the prayer.
0: La prière d'abandon.
1: The prayer
0: c'est lorsque
1: abandon.
0: J'ai essayé tous mes moyens humains et que je n'ai pas pu
1: and I wasn't able to
0: et que
1: it.
0: J'abandonne ma vie entre les mains
1: and
0: de
1: I
0: Dieu
1: give my life into
0: en lui faisant
1: God
0: confiance.
1: Hands. Trusting him.
0: Confiance que Dieu sait pourquoi.
1: Trusting the fact that he knows
0: c'est quoi la prière pendant des années. Il n'a pas eu de gain de cause.
1: We pray for that for
0: et
1: a
0: le
1: long
0: Seigneur
1: time.
0: Va lui dire
1: and the Lord will tell
0: ma
1: her,
0: grâce en moi te suffit.
1: My grace is enough.
0: Et parfois le Seigneur permettra
1: and sometimes,
0: qu'il y ait une décharge dans ta vie.
1: Something like that to be in your life.
0: La troisième prière.
1: The third prayer,
0: la prière d'examen.
1: The prayer of examination.
0: Dans la prière d'examen,
1: in the prayer of examination,
0: j'examine ma vie.
1: I look at my life.
0: Et j'examine la présence de Dieu dans ma vie.
1: And examine the presence
0: écoutez-moi,
1: of God
0: chers frères et sœurs.
1: Listen to me, brothers and
0: nous
1: sisters.
0: Nous sommes appelés à la sainteté.
1: We are called to holiness.
0: Le

fidèles auditeurs et auditrices de Radio Maria Côte d'Ivoire, que la lumière de l'Esprit-Saint nous illumine, nous guide et nous oriente dans notre recherche et notre soif de Dieu. Nos prédécesseurs dans la foi nous ont tracé le chemin par leurs enseignements, qui sont le résultat de la parole de Dieu mastiquée comme un aliment et qui nourrit nos âmes. Voici ce que Saint Basile le Grand nous dit à propos de l'Esprit-Saint. Qui donc, en entendant les noms que l'on donne à l'Esprit, n'élève pas sa pensée, ne hausse pas sa réflexion vers ce qu'il y a de plus sublime? Car on dit l'Esprit de Dieu, l'Esprit de vérité, l'Esprit ferme, l'Esprit qui dirige. En un mot, l'Esprit Saint est l'appellation propre et particulière qui lui est donnée. Source de sanctification, lumière intelligible, il fournit par lui-même comme une sorte de clarté à toute puissance rationnelle qui veut découvrir la vérité. C'est ainsi que l'Esprit présent à chacun de ceux qui peuvent le recevoir, comme si celui-ci était seul, répand sur tous la grâce en plénitude. Par lui, les cœurs s'élèvent, les faibles sont conduits par la main. Ceux qui progressent deviennent parfaits. C'est lui qui, en brillant chez ceux qui se sont purifiés de toute souillure, qui les rend spirituels par leur communion avec lui. De là viennent la prévision de l'avenir, l'intelligence des mystères, la compréhension des choses cachées, la distribution des dons spirituels, la citoyenneté céleste, la joie sans fin, la demeure en Dieu, la ressemblance avec Dieu et le comble de ce que l'on peut désirer, devenir Dieu. Voilà ce que nous enseigne Saint Basile le Grand. Nous ne sommes pas habitués à ce vocabulaire qui nous oblige à élever notre pensée vers le ciel. Le moment est venu de commencer à avancer au large. L'Esprit est celui-là qui, à nos côtés, nous illumine, nous guide pour atteindre les sommets de la sainteté. C'est l'Esprit Saint qui vient au secours de notre faiblesse et nous apprend à prier, car nous ne savons pas le faire convenablement. Il intervient lui-même au fond de nos cœurs. Lui qui connaît les intentions, il sait qu'en intervenant pour les fidèles que nous sommes, nous finissons par vouloir ce que Dieu veut. Nous nous tournons vers notre Père. En ces termes, Dieu de puissance et de miséricorde, nous te supplions, envoie ton Esprit, qu'il habite nos cœurs et fasse de nous le temple de sa gloire. Dieu de patience et de consolation, donne-nous d'être attentifs les uns aux autres.
accorde à chacun de nous d'être bon pour son prochain. Ne nous livre pas à notre propre jugement. Rends-nous dociles à l'esprit qui vient de toi. Toi qui scrutes le cœur de chacun, insuffle en nous l'esprit des béatitudes. Donne-nous la grâce de nous laisser guider intérieurement par cet esprit qui nous permettra un renouvellement intérieur, qui nous fera adopter le comportement de l'homme nouveau, créé saint et juste dans la vérité. Esprit Saint, reste avec nous. Amen.

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1: Au nom du Père et du Fils et du Saint-Esprit, Amen. Mon Seigneur et mon Dieu, je crois fermement que tu es ici, que tu me vois, que tu m'entends. Je t'adore avec profonde révérence. Je te demande le pardon de mes péchés et la grâce de faire avec profit ce moment de prière. Ma Mère Immaculée, Saint Joseph, mon Père et Seigneur, mon ange gardien, intercédez pour moi. Permets-moi de commencer ce moment de prière, ce moment de dialogue avec Jésus, avec toi Seigneur, en lisant l'évangile qui sera lu ou qui a été lu, si tu écoutes cet audio le soir, à la messe d'aujourd'hui. En ce temps-là, Jésus disait aux foules, « Personne, après avoir allumé une lampe, ne la couvre d'un vase ou ne la met sous le lit. On la met sur le lampadaire, pour que ceux qui entrent voient la lumière. Car rien n'est caché qui ne doive paraître au grand jour. Rien n'est secret qui ne doive être connu et venir au grand jour. » Et Jésus ajoute, « Faites attention à la manière dont vous écoutez, car à celui qui a, on donnera, et à celui qui n'a pas, même ce qu'il croit avoir sera enlevé. » Saint Luc, qui est celui qui écrit l'évangile que nous avons lu, regroupe ici plusieurs phrases qui se retrouvent, certaines d'entre elles, chez les autres évangélistes synoptiques, Saint Matthieu et Saint Marc. Saint Jean est le quatrième évangéliste, mais les trois, Saint Luc, Saint Matthieu et Saint Marc, on dit synoptiques parce qu'on peut les mettre en parallèle les uns des autres et les comparer facilement. Bien, Saint Luc regroupe ici plusieurs phrases qui ont le même sens. Ce sens, c'est que le mystère du royaume doit être connu. Le royaume de Dieu a vocation à être connu. Il a vocation à se répandre par toute la terre. Certes, il y a un moment où le royaume est petit, comme une graine de moutarde, pour reprendre une autre image que Jésus, que toi-même, Seigneur, tu donnes, mais il grandit et il devient un grand arbre sous lequel les oiseaux peuvent s'abriter. Le royaume de Dieu a donc vocation à être connu. Et comment le royaume de Dieu est-il connu? Eh bien, il est connu grâce aux disciples de Jésus. Parfois, le Seigneur fait connaître son royaume dans les cœurs directement. Et cela arrive dans la conversion de certaines personnes. Les interventions humaines sont presque inexistantes. Il y a des personnes comme André Frossard qui a raconté sa conversion dans un livre magnifique qui s'appelle « Dieu existe, je l'ai rencontré », qui rencontre Jésus directement, sans aucun intermédiaire. Frossard, lui, était un étudiant incroyant, athée, qui, entré dans une église, a vu le tabernacle et est devenu instantanément croyant. Il était entré incrédule dans l'église, il en est ressorti croyant. Mais la plupart du temps, les personnes, les hommes, adhèrent, rentrent dans l'église, dans le royaume du Christ, dans ton royaume, Seigneur, à travers une médiation humaine, la médiation d'une créature. Le plus souvent, ce sont les enfants qui adoptent la foi que leurs parents leur enseignent, que leurs parents non seulement leur enseignent, mais qu'ils vivent eux-mêmes. Parce qu'évidemment, si des parents enseignent à leurs enfants une foi qu'ils ne vivent pas ou qu'ils ne vivent pas de façon cohérente, qu'ils vivent de façon hypocrite, les enfants vont s'éloigner de cette foi, très probablement. Enfin, c'est possible en tout cas. En revanche, s'ils voient leurs parents faire des efforts pour vivre cette foi, même s'ils voient aussi parfois leurs parents qui ont du mal à la mettre en pratique parce que nous sommes tous des êtres faibles, bien s'ils voient leurs parents faire des efforts pour vivre cette foi, s'ils voient que leurs parents aiment de tout leur cœur Jésus, t'aiment Seigneur de tout leur cœur, eh bien comment eux-mêmes ne vont-ils pas adopter cette foi, même si bien sûr ils restent libres de le faire ou non. Le royaume de Dieu se diffuse par l'apostolat que réalisent les chrétiens eux-mêmes. Nous le disions à l'instant, le premier apostolat se réalise au sein de la famille, à tel point que Jean-Paul II appelait la famille une église domestique, une petite église, la cellule de base de la société, non seulement de la société humaine, mais aussi de la société humano-surnaturelle qu'est l'église. C'est au sein de la famille que la foi, que l'amour de Jésus se transmet. C'est au sein des familles que l'on se fait connaître l'un à l'autre Jésus, que Jésus entre dans les cœurs. Alors parfois, le plus souvent, ce sont les parents, parfois ce sont les grands-parents, parfois les frères et sœurs, et parfois les enfants ou même les petits-enfants qui amènent Jésus à leurs parents. De plus en plus, nous voyons, en tout cas dans le pays dans lequel je vis, une vague de conversion où les nouveaux convertis viennent de familles traditionnellement chrétiennes mais n'ont pas été baptisés à la naissance par leurs parents. Leurs parents ne sont parfois pas pratiquants et ce sont leurs grands-parents, leurs grands-mères, leurs grands-pères qui leur ont enseigné la foi chrétienne et ces petits-enfants l'ont fait leur. Et à leur tour, les petits-enfants qui ont reçu la foi chrétienne et qui demandent le baptême convertissent leurs parents en leur disant qu'eux aussi, il faut qu'ils pratiquent leur foi plus sérieusement, qu'ils aillent à la messe, qu'ils prient, etc. Le royaume de Dieu est destiné à être connu et à se répandre sur toute la terre. Personne, nous l'avons lu tout à l'heure, c'est ce que dit Jésus, après avoir allumé une lampe, ne la couvre d'un vase ou ne la met sous le lit. On la met sur le lampadaire pour que ceux qui entrent voient la lumière. Car rien n'est caché qui ne doive paraître au grand jour. Rien n'est secret qui ne doive être connu et venir au grand jour. Le royaume de Jésus est une lumière pour les cœurs. Quand nous avons fait l'expérience de la présence de Dieu dans notre cœur, nous comprenons bien à quel point il est vrai que Dieu est la lumière de nos pas. Et la lumière, notre lumière intérieure qui nous illumine, qui illumine les ténèbres qu'il peut y avoir à l'intérieur de nous-mêmes et qui n'existe plus dès que nous laissons Jésus entrer dans notre cœur. Bien cette lumière, il ne s'agit certainement pas de la garder pour soi. Si on la garde pour nous-mêmes, elle finit même par s'éteindre. Mais il faut au contraire la diffuser sur toute la terre et c'est quelque chose de naturel. Parce que quand nous aimons quelque chose, bien, il est naturel d'en parler. Quand nous aimons bien un livre, quand nous apprécions une personne, quand nous aimons bien un sport, bien, nous en parlons aux personnes autour de nous, nous en parlons avec enthousiasme et nous les convaincons de nous suivre dans ce que nous aimons. Et si on aime bien un sport, eh bien, on va convaincre nos amis de regarder avec nous les matchs importants de ce sport ou même d'aller les voir en direct. Si on aime bien un chanteur, bien on va en parler avec enthousiasme à nos amis, à notre famille, et on va aller le faire écouter. Et ces personnes-là vont se rapprocher de ce chanteur. Ensuite, ils aimeront ou ils n'aimeront pas, mais nous en parlons. Et nous parlons, bien sûr, de Jésus, de toi Seigneur, parce que tu es vraiment celui qui habite au plus profond de nos cœurs, tu es celui qui nous fait vivre, et nous ne pouvons pas vivre sans parler de toi. Nous ne pouvons pas vivre sans te transmettre autour de nous. Ce serait absurde d'avoir le plus grand trésor, de considérer que nous possédons le plus grand trésor et de le garder pour nous, alors que ce trésor demande lui-même à ce que nous le partagions avec les autres. Et plus nous le partageons, plus il grandit en nous, en plus. Alors, en ce qui concerne l'apostolat, bien, peut-être que si nous ne diffusons pas autour de nous suffisamment le royaume de Dieu, c'est qu'il ne vit pas suffisamment en nous. Plus nous aimons Dieu, plus nous sommes apôtres. Comment être apôtre? Ce sera l'objet, et cela a déjà été l'objet, d'autres méditations. Mais on peut d'abord signaler la prière. C'est en priant pour les autres qu'on les voit davantage avec le regard de Jésus, qu'on les aime davantage et qu'on veut véritablement leur transmettre ce qu'il y a de mieux, c'est-à-dire toi, Jésus, que tu viennes habiter dans leur cœur. Prions la Vierge Marie, Reine des Apôtres, pour que tous les chrétiens soient de véritables apôtres. Je te remercie, mon Dieu, des bonnes résolutions, des actes d'amour et des inspirations que tu m'as communiquées dans cette méditation. Je te demande de m'aider à les mettre en pratique. Ma Mère Immaculée, Saint Joseph, mon Père et Seigneur, mon ange gardien, intercédez pour moi.
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2: Jésus nous a promis l'Esprit Saint. dans l'attente de sa venue, invoquons-le. Roi de gloire, répands sur nous ton esprit. Verbe de vérité, fais rayonner sur nous ta lumière. Que nos paroles et nos actes témoignent de toi devant les hommes. Roi de gloire, répands sur nous ton esprit. Sagesse de Dieu, emplis-nous des dons de l'esprit. Que notre désir accueille ce que son souffle nous inspire. Splendeur du Père, porte la lumière de l'esprit jusqu'aux ténèbres de nos cœurs. Qu'il soit lui-même notre prière. Roi de gloire, répands sur nous ton esprit. Jésus, notre gloire éternelle, imprègne-nous de ton amour. Que nous vivions en frères dans l'espérance du royaume. Roi de gloire, répands sur nous ton esprit. Seigneur, nous t'en prions. Que descende sur nous la force de l'Esprit Saint pour que nous puissions discerner ta volonté et l'accomplir tout au long de notre vie. Amen. Ô Seigneur, envoie sur nous ton Esprit.

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0: Pour votre salut, il est 6h.

0: Reine du ciel, réjouis-toi, alléluia.
1: Car le Seigneur est vraiment ressuscité, alléluia.
0: Dieu qui a donné la joie au monde en ressuscitant Jésus ton Fils, accorde-nous par sa mère la Vierge Marie de parvenir au bonheur de la vie éternelle. Par Jésus le Christ, notre Seigneur.
1: Amen.

Lecture du livre de Michée. Jérusalem dit dans son humiliation : Moi, je veux guetter le Seigneur, attendre Dieu mon Sauveur, lui, mon Dieu, m'entendra. Ne te réjouis pas de mon malheur, ô mon ennemi, car je suis tombé, mais je me relève. J'habite dans les ténèbres, mais le Seigneur est ma lumière. Puisque j'ai péché contre le Seigneur, je dois endurer sa colère jusqu'à ce qu'il prenne ma cause en main et rétablisse mon droit. Il me fera sortir à la lumière et je contemplerai sa justice. Seigneur, avec ta houlette, sois le pasteur de ton peuple, du troupeau qui t'appartient, qui demeure isolé dans le maquis, entouré de vergers. Qu'il retrouve son pâturage à Bashan et Galaad, comme au jour d'autrefois. Comme au jour où tu sortis d'Égypte, tu lui feras voir des merveilles. Y a-t-il un Dieu comme toi ? Tu enlèves le péché, tu pardonnes sa révolte au reste de ton peuple. Tu ne t'obstines pas dans ta colère, mais tu prends plaisir à faire grâce. De nouveau, tu nous montres ta tendresse, tu triomphes de nos péchés, tu jettes toutes nos fautes au fond de la mer. Tu accordes à Jacob ta fidélité, à Abraham l'amour que tu as juré à nos pères depuis les jours d'autrefois.

Dieu juste, tu ne veux pas la mort du pécheur, fais-nous revenir à toi et trouver la vie.

Dieu fidèle, tu ne veux pas que les hommes souffrent dans la solitude. Donne-nous un cœur fraternel et constant.

0: Dieu saint, tu ne veux pas que tes enfants restent divisés. Apprends-nous les paroles et les gestes de réconciliation.
1: Car seul amour nous fasse vivre.
0: Dieu de paix, tu ne veux pas que nous passions ce jour dans la tristesse, mais en nous la joie de l'esprit.

Dieu très bon, tu ne veux pas que nous ayons peur de toi. Accorde-nous une totale confiance pour t'appeler notre Père.

Dans la joie de l'univers nouveau, offrons nos vies au Père de toute miséricorde, lui qui nous bénit dans la victoire du Christ.

0: Prions. En ce jour, Dieu Créateur, tu nous confies une nouvelle étape de notre cheminement vers toi. Soutiens notre marche par ta présence et ton amour, guidé par ton Fils et animé par ton Esprit, nous parviendrons jusqu'à toi, Dieu béni pour les siècles des siècles.
1: Amen.

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1: Bienvenue amis auditeurs, nous sommes heureux de vous savoir nombreux à l'écoute de votre émission La Bible sur les ondes. Après des instructions sur les dons spirituels et le déroulement de l'adoration au sein de la communauté, l'apôtre Paul donne des enseignements sur la vie après la mort. En effet, certaines personnes croient aux faux enseignements qui disent que les morts ne reviendront jamais à la vie. Écoutons.
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2: Nous annonçons que le Christ s'est réveillé de la mort. Pourtant, parmi vous, certains disent « Les morts ne se relèveront plus ». Comment peuvent-ils dire cela? Si les morts ne se relèvent plus, le Christ non plus ne s'est pas réveillé de la mort. Et si le Christ ne s'est pas réveillé de la mort, nous n'avons rien à annoncer. Et vous n'avez rien à croire. Mais en réalité, le Christ s'est réveillé du milieu des morts. Parmi les morts, le Christ s'est réveillé le premier pour que les autres morts se réveillent aussi. C'est par un homme, Adam, que la mort est venue. C'est aussi par un homme, le Christ, que les morts se relèvent. Tous les êtres humains meurent parce qu'ils sont unis à Adam. De même, tous vont recevoir la vie parce qu'ils sont unis au Christ.
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3: Avant de terminer sa lettre, l'apôtre Paul répond ici à un certain nombre de questions qui préoccupent les chrétiens de Corinthe. En effet, certaines personnes

0: et ne donne aucune solution au problème de la mort. La Bible dit que la mort est vaincue. Nous ne devons plus la craindre car Jésus-Christ l'a vaincue. Il nous promet une vie qui ne finit jamais auprès de Dieu. Chers amis, si Dieu a vaincu la mort, pourquoi alors la mort nous domine-t-elle? Quand les gens meurent, nous devons les enterrer avec honneur et respect. En effet, Jésus a participé aux funérailles et a pleuré la mort de son ami Lazare. C'est tout à fait normal. Nous pouvons donc garder les aspects positifs de nos coutumes pendant les funérailles. Mais abandonnons tout comportement qui déshonore le Seigneur, car nous ne sommes plus esclaves de la mort. Profitons de ces occasions pour déclarer que Jésus-Christ a vaincu la mort. Alors, les moments de deuil seront pour nous l'occasion de témoigner de la victoire de notre Seigneur Jésus-Christ sur la mort.
1: L'apôtre Paul termine sa première lettre aux Corinthiens en leur donnant plusieurs conseils et en leur annonçant l'arrivée de son jeune collaborateur Timothée, qui va prendre la relève. Écoutons.
2: Au sujet de l'argent à rassembler pour les chrétiens de Jérusalem, j'ai donné des règles aux églises de Galatie. Suivez-les vous aussi. Tous les dimanches, chacun de vous doit mettre à part chez lui l'argent qu'il a pu économiser. Ainsi, on n'attendra pas mon arrivée pour rassembler l'argent. Quand je serai là, j'enverrai à Jérusalem les gens que vous avez choisis. Je leur donnerai des lettres de recommandation et ils apporteront vos dons. Si je dois y aller aussi, ils voyageront avec moi. Je viendrai chez vous en passant par la Macédoine, car je vais traverser cette province. Je resterai peut-être un certain temps chez vous, peut-être même pendant toute la mauvaise saison. Alors vous me donnerez les moyens de continuer ma route. Je ne veux pas vous voir seulement en passant. J'espère rester chez vous un certain temps si le Seigneur le permet. Mais je resterai à Éphèse jusqu'à la Pentecôte. Là, j'aurai l'occasion de pouvoir faire un grand travail. Pourtant, il y a beaucoup d'ennemis. Si Timothée vient, prenez soin de lui pour qu'il se sente bien accueilli au milieu de vous. En effet, il travaille au service du Seigneur comme moi. Personne ne doit donc le mépriser. Mais donnez-lui les moyens de revenir près de moi, le cœur en paix. Je l'attends avec les frères. Au sujet de notre frère Apollos, je l'ai beaucoup encouragé à aller chez vous avec les autres frères, mais il ne veut pas du tout partir maintenant. Il ira quand il pourra. Restez éveillés. Gardez une foi solide. Soyez courageux, soyez forts. Faites tout avec amour. Si quelqu'un n'aime pas le Seigneur, que Dieu le rejette. Maranatha, viens Seigneur. Que le Seigneur Jésus vous bénisse. Je vous aime tous dans le Christ Jésus.
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0: L'apôtre Paul poursuit son enseignement en disant aux croyants de Corinthe qu'ils doivent mettre de l'argent de côté pour aider leurs frères et sœurs en Christ. Ils doivent aussi recevoir Timothée, un jeune serviteur de Dieu. Malgré son âge, Paul recommande aux Corinthiens de ne pas mépriser Timothée. Cela nous montre quelque chose d'important. Un jeune peut devenir le leader de personnes âgées. Cela va contre nos cultures, mais c'est une réalité dans le royaume de Dieu. Quel que soit notre âge, quelle que soit notre origine, Dieu peut se servir de nous. Nous ne devons pas reculer devant nos responsabilités si nous sommes jeunes. Et si nous sommes âgés, nous ne devons pas mépriser les plus jeunes. Nous devons donc accepter tout serviteur de Dieu, quel que soit son âge, avec respect et amour. Accueillons-les avec joie. En terminant sa lettre, Paul encourage les Corinthiens en disant « Demeurez fermes dans la foi. Soyez courageux, soyez forts. Faites tout avec amour. » Il ajoute « Si quelqu'un n'aime pas le Seigneur, que Dieu le rejette. Je vous aime tous en Jésus-Christ. » Voyez-vous, l'apôtre Paul met l'accent encore une fois sur l'amour, la marque d'un vrai chrétien. Nous devons aimer Dieu d'abord et ensuite notre prochain, comme Jésus-Christ l'a toujours fait.

0: et enseigné. En effet, le chrétien se reconnaît par sa foi en Jésus-Christ et par l'amour qu'il témoigne à son prochain.
1: Amis auditeurs, nous sommes à la fin de la première lettre de l'apôtre Paul aux Corinthiens. Vous avez suivi des messages tirés des chapitres 15 et 16. Soyez avec nous demain pour la découverte de la deuxième lettre de Paul à cette communauté. Que le Dieu d'amour vous garde et vous bénisse pour toujours.
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2: La mise en œuvre de cette fraternité, cette mission, cette synodalité dans les communautés. Je vous invite, chers frères prêtres, à intégrer le thème de façon concrète dans la vie paroissiale, pastorale et sociale.
1: Pour votre salut, il est 7 heures.
0: Prions avec les intentions qui nous sont parvenues et celles des bienfaiteurs de Radio Maria.
3: Les enfants de Quadio et Baïtina rendent grâce au Seigneur pour tous les bienfaits reçus pour eux et leurs enfants. Ils confient leur projet de famille au Seigneur. Par la même occasion, ils demandent aide, assistance, protection et unité par l'intercession de la Vierge Marie et de Saint Joseph.
0: Quadio Pauline demande aide, assistance et protection du Seigneur pour ses deux filles et elle-même. Elle lui confie tous leurs projets par l'intercession de la Vierge Marie. Lucie remercie le Seigneur pour tous les bienfaits reçus par sa fille et elle-même. Elle lui confie le nouveau stage de sa fille afin que cela aboutisse à un emploi. Par la même occasion, elle demande santé, aide, assistance et protection par l'intercession de la Vierge Marie et de Saint Joseph. Grâce divine remercie le Seigneur pour tous ses bienfaits. Elle lui demande aide, assistance, protection et sagesse par l'intercession de la Vierge Marie. La famille Cra remercie le Seigneur pour tous ses bienfaits. Elle lui demande aide, assistance dans tous ses projets, protection et sagesse, en particulier pour ses enfants, par l'intercession de la Vierge Marie. Solange Aoutou rend grâce au Seigneur pour tous ses bienfaits. Elle demande aide, assistance pour sa famille, la réalisation de ses projets et lui confie les élèves en classe des Amen, en particulier ses enfants et ses petits-enfants, par la bienheureuse Vierge Marie. Maman Kwadio Kasumu rend grâce à Dieu pour tous ses bienfaits. Lui demande aide, assistance, protection, prospérité, santé et promotion sur elle, ses enfants, petits-enfants et arrière-petits-enfants, par l'intercession de la Vierge Marie. François, Agathe, Ange-Christ et Marie-Stella prient pour le succès et la réussite de Ange-Christ à son examen par l'intercession de la Vierge Marie. Lucie confie au Seigneur le travail et les projets de ses frères. Elle demande pour eux santé, aide, assistance et protection par l'intercession de la Vierge Marie et de Saint Joseph. Monsieur Doussou Yves rend grâce à Dieu pour les 1 an qu'il lui accorde. Il demande aide, assistance, protection, sagesse et réussite dans tous ses projets par l'intercession de Notre-Dame de toute grâce. Maman Kangen rend grâce à Dieu pour tous les bienfaits reçus pour elle et tous les membres de sa famille. Elle lui confie son activité au Kangen pour réussite et prospérité, par l'intercession de Notre-Dame de toute grâce. Madame Kwasi, depuis Morofe Nkulaïdjo, rend grâce à Dieu pour tous ses bienfaits reçus. Elle lui confie son atelier de couture, Kadé Couture, pour assistance, succès et réussite par l'intercession de Notre-Dame de toute grâce. La pharmacie Marielle remercie le Seigneur pour toutes les grâces reçues. Elle demande par ailleurs aide, assistance, protection et croissance pour la pharmacie. Maman Ouattara Anne rend grâce à Dieu pour tous ses bienfaits. Elle lui confie tous les candidats aux examens du groupe des écoles Makora par l'intercession de Notre-Dame des Victoires. Prions pour la délivrance de Assémien Arnaud et pour la restauration de son couple par l'intercession de Notre-Dame de la délivrance, demandée par Assémien Julie. Un fidèle demande au Seigneur aide, assistance, protection et surtout délivrance de sa petite sœur qui vit des difficultés dans son foyer par l'intercession de Notre-Dame de la délivrance. Maman Sia Ceci demande aide, assistance et protection pour elle et sa famille, en particulier pour Sia Grace Emmanuela, Sia Jean-Christ, Sia Ivan et Sia Olive. Intention pour les bienfaiteurs et donateurs de Radio Maria. Ô Vierge Marie, jette ton regard de compassion sur tes enfants fatigués et affaiblis par la maladie. Par ta puissante intervention, Restaure tout leur être, corps et âme, nous t'en prions. Infidèle demande au Seigneur une stabilité financière, une promotion professionnelle pour lui et sa fille aînée. Il lui confie le recrutement de son fils ainsi que la mutation de son épouse par l'intercession de Notre-Dame des Victoires.
4: Prenant à main, remercie le Seigneur et la Vierge Marie pour la réussite scolaire et universitaire de ses enfants, qui continue ce qu'il a si bien commencé par l'intercession de la Vierge Marie. Radio Maria confie au Seigneur le Père à Saint-Jean-Claude pour aide, assistance, protection et guérison par l'intercession de Notre-Dame Santé des Malades. Conan Armand remercie le Seigneur pour tous les bienfaits reçus pour sa famille. Il demande aide, assistance et protection pour sa femme, ses enfants, ses frères, amis et lui par l'intercession de Notre-Dame de toute grâce. Marie-Noël remercie le Seigneur pour tous ses bienfaits. Elle lui demande aide, assistance, protection et sagesse par l'intercession de la Vierge Marie. Maman Sasso Clarisse rend grâce au Seigneur pour tous ses bienfaits dans sa vie et celle de ses enfants, Cédric, Angémé, Marie-Emmanuel et Marie-Christelle. Elle lui confie Marie-Emmanuel en difficulté par l'intercession de la Vierge Marie. Conan Arma confie à Dieu sa santé, sa vie professionnelle, ses projets et les examens de fin d'année de ses enfants. Que Dieu achève ce qu'il a si bien commencé dans sa vie par l'intercession de la Vierge Marie. Madame Albert Léa demande aide, assistance et protection pour tous les membres de sa famille, en particulier son époux, ses enfants et sa vie. Demande sagesse et réussite pour tous les élèves et étudiants, spécialement ses enfants et ses filleuls.
5: La mission de l'Immaculée prie pour l'Église, la paix en Côte d'Ivoire et dans le monde entier. La conversion et la sanctification de tous, le bon déroulement de ses activités, une nouvelle Pentecôte, les missionnaires, les familles et les jeunes. Assistance, protection et bénédiction pour Kwame Raphaël Léon, Kwame Elissu Léon Hans Raven, Wadion Yvon Alvin, par l'intercession de la Vierge Marie et Saint-Michel Archange.
4: Conan Armand confie au Seigneur la santé de son épouse Marie Edwige par l'intercession de Notre-Dame Santé des Malades. Conan Armand rend grâce à Dieu pour tous ses bienfaits. Il lui confie longtemps la paix et l'amour entre ses frères, sa sœur et lui par l'intercession de Sainte Famille de Nazareth. Kimexdi Logistique et GCS demandent assistance et protection au Seigneur dans leur entreprise par l'intercession de Notre-Dame de la Paix.
0: Je mets mon espoir dans le Seigneur, je suis sûr de sa parole. Le Seigneur a donné, le Seigneur a repris, que le nom du Seigneur soit béni.
6: Radio Maria prie pour la vie avec Dieu de Sébastien Kofi Kwame, dit Sébastien, que le Seigneur l'accueille dans sa félicité céleste par l'intercession de Notre-Dame de Mort Légion.
7: Madame Daniel prie pour la vie avec Dieu de Kone Abessio Meta Aymar et tous les défunts de sa famille paternelle et maternelle par l'intercession de Notre-Dame de Mont Légion.
8: Madame Solange Aoutou prie pour la vie avec Dieu de Aoutou Afoué, Kwasi Kofi, Konan Afoué, Nguessan Jeannette et tous les défunts de sa famille par l'intercession de Notre-Dame de Mont Légion.
9: Monsieur Guy Kakou Roger et Ernest Kwadio prient pour la vie avec Dieu de Tano Kakou Clavet à l'occasion de son anniversaire de décès. Que le Seigneur lui pardonne ses fautes et l'accueille dans sa félicité céleste.
10: 8 mai 2016, 8 mai 2026. Voici 10 ans que nous a quitté notre fille, sœur, mère et nièce Kwaku Tene Edwige. Ses parents, sœurs, frères et enfants prient pour son repos éternel. Que le Seigneur lui pardonne tous ses péchés et la reçoit dans sa félicité céleste, par l'intercession de Notre-Dame de Mont-Légion.
11: Monsieur Kwadio Magloire prie pour la vie avec Dieu de Kono Kwadio Maurice, son beau-père Nguessan André et tous les défunts de la famille Kwadio. Madame Aka Ewia Sidoni prie pour la vie en Dieu de Aka Boni Jean et de Ki Aya Suzanne.
12: La mission de l'Immaculée prie pour la vie avec Dieu de tous les défunts par l'intercession de Notre-Dame de Mont-Légion.
4: Maman Sia Cécile prie pour la vie avec Dieu de Sia Robert, Sia Sabine, Sia Patrice, l'abbé Tchikoura, Sia Modeste Benjamin, Sia Bernadette par Notre-Dame de Mont-Légion.
5: Maman Adèle prie pour la vie avec Dieu de Kwasi Alougba, Aoutou Nguessan, Adjoa Gallo et Diezo Diaha. Que Dieu les reçoive dans sa félicité céleste.
13: Kwaku Nguessan Solange prie pour la vie avec Dieu de son fils Kaku Kwame Ias et tous les défunts de sa famille par l'intercession de Marie Notre-Dame de Mont-Légion.
0: Solange Aoutou prie pour la vie avec Dieu de Aoutou Etienne, Kwasi Kofi, Konan Afoué Nguessan Jeannette et les âmes défunts de la famille par Notre-Dame de Mont-Légion. Conan Amon prie pour la vie avec Dieu de Sanogo Fatmanta et de Yves Kwadio Kwaku. Que Dieu pardonne leurs fautes et les accueille dans son royaume. Prions pour le repos éternel de Maman Kakuba Laure Elisabeth. Que le Seigneur l'accueille dans sa maison de paix. Prions pour la vie avec Dieu de Baïtinan Viviane. Que le Seigneur l'accueille dans sa maison céleste, demandée par ses enfants. Prions pour la vie avec Dieu de Kwadio Eloi, Kwadio Aya Pierrette, Kwadio Amouin Hortense. Que le Seigneur les accueille dans sa maison céleste, demandée par leurs frères et sœurs. La famille Conan prie pour la vie avec Dieu de Aoutou Étienne, Conan Félicité, Conan Léontine, Yoboué Conan, Kwadio Kosia. Que par l'intercession de Notre-Dame de Montligion, le Seigneur les reçoive dans sa lumière éternelle. Kofi Christine prie pour la vie avec Dieu de Aomonique, Nguessan Ao Josiane, Nguessan Kwaku Antoine, Kofi Edith Agua, Timoko Augustin, Timoko Conan Alexandre, Yoboué Maxime Zigué et tous les défunts de sa famille. Accorde leur Seigneur le repos éternel. Les enfants Ouloté prient pour la vie avec Dieu de Yorobla Agnès, Oulobo Marie, Ouloté Mathurin. Madame Léa Albert prie pour la vie avec Dieu de Kwaku Aya Jacqueline, Gisèle Bako, Albert Amouin Henriette, Coli Julien, Coli Alexandrine, Achi Jacques, Otniel, Kwasi Aya Nadej, Dibi Léogam et Papa Kofi Bro Théodore. Parmi ceux qui se sont endormis dans l'espérance de la résurrection, se comptent les membres de nos familles respectives, les auditeurs, les bienfaiteurs et donateurs de Radio Maria. Seigneur notre Dieu, à cause de ton autre nom qui est miséricorde, et par la puissante intercession de la Vierge Marie, accueille-les. La famille Kra prie pour la vie avec Dieu de Maman Afoua, Moroufié, Papa Yao Conan, Rodrigue, Nathalie, Kobénan, Edoxie, Kwame, Abraham, Mathias. Que le Seigneur Jésus-Christ daigne les accueillir et les accepter dans son royaume céleste et de joie sans fin par le secours de Notre-Dame de Montligion.

0: Amis auditeurs, chers frères, chères sœurs, vous êtes sur Radio Maria Côte d'Ivoire, émettant depuis le diocèse de Yamoussoukro sur la 104.8 FM. Recevez nos salutations chaleureuses et fraternelles depuis nos studios au pied de la basilique Notre-Dame de la Paix. Votre station spirituelle, comme il est de coutume, a institué, pour le bonheur de tous, la récitation et la méditation du rosaire. Nous vous demandons de vous mettre en présence de notre Seigneur. Recommandation qui se traduit dans les faits par toute votre attention que nous vous demandons, quel que soit l'endroit où vous nous recevez en ce moment. Chers auditeurs, nous allons dès cet instant parcourir une partie de la vie terrestre de notre Seigneur Jésus-Christ à travers quatre mystères qui renferment tout un modèle de chrétienté et de don de soi à travers la parole tirée des évangiles. Que l'Esprit nous y aide afin que nous puissions vivre ce moment de méditation dans un cœur à cœur sublime et intime avec la Vierge Marie, dont les bras ouverts ne cesseront d'accueillir nos supplications pour les conduire à son Fils Jésus. Au nom du Père, et du Fils, et du Saint-Esprit.
1: Amen.
0: Viens,
1: Esprit Saint, pénètre le cœur de tes fidèles, qu'ils soient brûlés au feu de ton amour.
0: Au Seigneur, envoie ton Esprit.
1: Qui renouvelle la face de la terre.
0: Prions. Seigneur, par le mystère de la Pentecôte, tu sanctifies ton Église chez tous les peuples et dans toutes les nations. Répands les dons du Saint-Esprit sur l'immensité du monde et continue dans les cœurs des croyants l'œuvre d'amour que tu as entreprise au début de la prédication évangélique. Par Jésus, le Christ notre Seigneur.
1: Amen.
0: Seigneur, ouvre mes lèvres.
1: Et ma bouche publiera ta louange.
0: Dieu, viens à mon aide.
1: Seigneur, à notre secours.
0: Gloire au Père et au Fils et au Saint-Esprit.
1: Ô Dieu qui est, qui était et qui vient, pour les siècles des siècles. Amen.
0: Je crois en Dieu,
1: le Père Tout-Puissant, Créateur du ciel et de la terre, et en Jésus-Christ, son Fils unique, notre Seigneur, qui a été conçu du Saint-Esprit, est né de la Vierge Marie, a souffert sous Ponce Pilate, a été crucifié, est mort, a été enseveli, est descendu aux enfers, le troisième jour, est ressuscité des morts, est monté aux cieux, est assis à la droite de Dieu le Père Tout-Puissant, d'où il viendra juger les vivants et les morts. Je crois en l'Esprit Saint, à la Sainte Église catholique, à la communion des saints, à la rémission des péchés, à la résurrection de la chair, à la vie éternelle. Amen.
0: Notre Père qui es aux cieux, que ton nom soit sanctifié, que ton règne vienne, que ta volonté soit faite sur la terre comme au ciel.
1: Donne-nous aujourd'hui notre pain de ce jour. Pardonne-nous nos offenses, comme nous pardonnons aussi à ceux qui nous ont offensés. Et ne nous laisse pas entrer en tentation, mais délivre-nous du mal. Amen.
0: Je vous salue Marie, pleine de grâce. Le Seigneur est avec vous. Vous êtes bénie entre toutes les femmes, et Jésus, le fruit de vos entrailles, est béni.
1: Sainte Marie, Mère de Dieu, priez pour nous pauvres pécheurs, maintenant et à l'heure de notre mort. Amen.
0: Je vous salue Marie, pleine de grâce. Le Seigneur est avec vous. Vous êtes bénie entre toutes les femmes, et Jésus, le fruit de vos entrailles, est béni.
1: Sainte Marie, Mère de Dieu, priez pour nous pauvres pécheurs, maintenant et à l'heure de notre mort. Amen.
0: Je vous salue Marie, pleine de grâce. Le Seigneur est avec vous. Vous êtes bénie entre toutes les femmes et Jésus, le fruit de vos entrailles, est béni.
1: Sainte Marie, Mère de Dieu, priez pour nous pauvres pécheurs, maintenant et à l'heure de notre mort. Amen.
0: En toutes choses, rendons gloire au Père, au Fils et au Saint-Esprit.
1: Ô Dieu qui est, qui était et qui vient, pour les siècles des siècles. Amen.

0: Premier mystère joyeux, l'Annonciation. Fruit du mystère, l'humilité. L'ange Gabriel annonce à Marie, « Voici que tu concevras dans ton sein et enfanteras un fils, et tu l'appelleras du nom de Jésus. » Luc 1, verset 31. Jésus veut dire « Dieu sauve ». Le salut s'accomplit par l'incarnation. Pour sauver l'homme, Dieu se fait homme. Le corps humain et non le temple de Jérusalem devient la demeure de Dieu parmi les hommes. La Vierge Marie devient le buisson ardent, car en elle brûle sans se consumer la flamme de l'amour divin. En Jésus habite corporellement toute la plénitude de la divinité. Colossiens 2, verset 9. Comme Jacob à Bethel, nous pouvons nous exclamer « Dieu est en ce lieu et je ne le savais pas. » Genèse 28, verset 16. Qu'avons-nous en commun avec Dieu? La vie, l'amour, la raison, l'image et la ressemblance. Nous avons en commun avec Dieu l'humanité. L'une des trois personnes de la Trinité. Le Fils est homme. C'est cette humanité commune à Dieu et à chacun qui fonde la dignité sacrée de la personne, le dialogue des religions et les droits humains.
1: Notre Père qui es aux cieux, que ton nom soit sanctifié, que ton règne vienne, que ta volonté soit faite sur la terre comme au ciel.
2: Donne-nous aujourd'hui notre pain de ce jour. Pardonne-nous nos offenses, comme nous pardonnons aussi à ceux qui nous ont offensés. Et ne nous laisse pas entrer en tentation, mais délivre-nous du mal. Amen.
1: Je vous salue Marie, pleine de grâce. Le Seigneur est avec vous. Vous êtes bénie entre toutes les femmes et Jésus. Le fruit de vos entrailles est béni.
2: Sainte Marie, Mère de Dieu, priez pour nous pauvres pécheurs, maintenant et à l'heure de notre mort. Amen.
1: Je vous salue Marie, pleine de grâce. Le Seigneur est avec vous. Vous êtes bénie entre toutes les femmes et Jésus, le fruit de vos entrailles est béni.
2: Sainte Marie, Mère de Dieu, priez pour nous pauvres pécheurs, maintenant et à l'heure de notre mort. Amen.
1: Je vous salue Marie, pleine de grâce. Le Seigneur est avec vous. Vous êtes bénie entre toutes les femmes et Jésus, le fruit de vos entrailles est béni.
2: Sainte Marie, Mère de Dieu, priez pour nous pauvres pécheurs, maintenant et à l'heure de notre mort. Amen.
1: Je vous salue Marie, pleine de grâce. Le Seigneur est avec vous. Vous êtes bénie entre toutes les femmes et Jésus. Le fruit de vos entrailles est béni.
2: Sainte Marie, Mère de Dieu, priez pour nous pauvres pécheurs, maintenant et à l'heure de notre mort. Amen.
1: Je vous salue Marie, pleine de grâce. Le Seigneur est avec vous. Vous êtes bénie entre toutes les femmes et Jésus. Le fruit de vos entrailles est béni.
2: Sainte Marie, Mère de Dieu, priez pour nous pauvres pécheurs, maintenant et à l'heure de notre mort. Amen.
1: Je vous salue Marie, pleine de grâce. Le Seigneur est avec vous. Vous êtes bénie entre toutes les femmes et Jésus. Le fruit de vos entrailles est béni.
2: Sainte Marie, Mère de Dieu, priez pour nous pauvres pécheurs, maintenant et à l'heure de notre mort. Amen.
1: Je vous salue Marie, pleine de grâce. Le Seigneur est avec vous. Vous êtes bénie entre toutes les femmes et Jésus, le fruit de vos entrailles est béni.
2: Sainte Marie, Mère de Dieu, priez pour nous pauvres pécheurs, maintenant et à l'heure de notre mort. Amen.
1: Je vous salue Marie, pleine de grâce, le Seigneur est avec vous. Vous êtes bénie entre toutes les femmes et Jésus, le fruit de vos entrailles est béni.
2: Sainte Marie, Mère de Dieu, priez pour nous pauvres pécheurs, maintenant et à l'heure de notre mort. Amen.
1: Je vous salue Marie, pleine de grâce. Le Seigneur est avec vous. Vous êtes bénie entre toutes les femmes et Jésus. Le fruit de vos entrailles est béni.
2: Sainte Marie, Mère de Dieu, priez pour nous pauvres pécheurs, maintenant et à l'heure de notre mort. Amen.
1: Je vous salue Marie, pleine de grâce. Le Seigneur est avec vous. Vous êtes bénie entre toutes les femmes et Jésus. Le fruit de vos entrailles est béni.
2: Sainte Marie, Mère de Dieu, priez pour nous pauvres pécheurs, maintenant et à l'heure de notre mort. Amen.
1: Gloire au Père, et au Fils, et au Saint-Esprit.
2: Ô Dieu qui est, qui était et qui vient, pour les siècles des siècles.
1: Amen. Notre-Dame du Très-Saint-Rosaire,
2: priez pour nous.
1: Notre-Dame de la Paix,
2: priez pour nous.
0: Deuxième mystère joyeux, la Visitation. Fruit du mystère, la charité. Le Seigneur a renversé les potentats de leur trône et élevé les humbles. Luc 1, verset 52. Prie Marie dans le Magnificat en rencontrant sa cousine Élisabeth. Dieu enrichit l'humanité par la pauvreté de son fils Jésus. Loin de dominer les hommes par sa force, le Fils de Dieu s'humilie lui-même en devenant fragile comme nous. Son corps humain connaît la faim, la soif, la fatigue, la souffrance. Par son abaissement, il exalte les humiliés qui comptent sur Dieu. Mystère paradoxal qui nous renvoie à Pâques où le crucifié répand la gloire de Dieu.
1: Notre Père qui es aux cieux, que ton nom soit sanctifié, que ton règne vienne, que ta volonté soit faite sur la terre comme au ciel.
2: Donne-nous aujourd'hui notre pain de ce jour. Pardonne-nous nos offenses, comme nous pardonnons aussi à ceux qui nous ont offensés. Et ne nous laisse pas entrer en tentation, mais délivre-nous du mal. Amen.
1: Je vous salue Marie, pleine de grâce. Le Seigneur est avec vous. Vous êtes bénie entre toutes les femmes et Jésus. Le fruit de vos entrailles est béni.
2: Sainte Marie, Mère de Dieu, priez pour nous pauvres pécheurs, maintenant et à l'heure de notre mort. Amen.
1: Je vous salue Marie, pleine de grâce. Le Seigneur est avec vous. Vous êtes bénie entre toutes les femmes et Jésus. Le fruit de vos entrailles est béni.
2: Sainte Marie, Mère de Dieu, priez pour nous pauvres pécheurs, maintenant et à l'heure de notre mort. Amen.
1: Je vous salue Marie, pleine de grâce. Le Seigneur est avec vous. Vous êtes bénie entre toutes les femmes et Jésus. Le fruit de vos entrailles est béni.
2: Sainte Marie, Mère de Dieu, priez pour nous pauvres pécheurs, maintenant et à l'heure de notre mort. Amen.
1: Je vous salue Marie, pleine de grâce. Le Seigneur est avec vous. Vous êtes bénie entre toutes les femmes et Jésus. Le fruit de vos entrailles est béni.
2: Sainte Marie, Mère de Dieu, priez pour nous pauvres pécheurs, maintenant et à l'heure de notre mort. Amen.
1: Je vous salue Marie, pleine de grâce. Le Seigneur est avec vous. Vous êtes bénie entre toutes les femmes et Jésus. Le fruit de vos entrailles est béni.
2: Sainte Marie, Mère de Dieu, priez pour nous pauvres pécheurs, maintenant et à l'heure de notre mort. Amen.
1: Je vous salue Marie, pleine de grâce. Le Seigneur est avec vous. Vous êtes bénie entre toutes les femmes et Jésus. Le fruit de vos entrailles est béni.
2: Sainte Marie, Mère de Dieu, priez pour nous pauvres pécheurs, maintenant et à l'heure de notre mort. Amen.
1: Je vous salue Marie, pleine de grâce. Le Seigneur est avec vous. Vous êtes bénie entre toutes les femmes et Jésus. Le fruit de vos entrailles est béni.
2: Sainte Marie, Mère de Dieu, priez pour nous pauvres pécheurs, maintenant et à l'heure de notre mort. Amen.
1: Je vous salue Marie, pleine de grâce. Le Seigneur est avec vous. Vous êtes bénie entre toutes les femmes et Jésus. Le fruit de vos entrailles est béni.
2: Sainte Marie, Mère de Dieu, priez pour nous pauvres pécheurs, maintenant et à l'heure de notre mort. Amen.
1: Je vous salue Marie, pleine de grâce. Le Seigneur est avec vous. Vous êtes bénie entre toutes les femmes et Jésus. Le fruit de vos entrailles est béni.
2: Sainte Marie, Mère de Dieu, priez pour nous pauvres pécheurs, maintenant et à l'heure de notre mort. Amen.
1: Je vous salue Marie, pleine de grâce. Le Seigneur est avec vous. Vous êtes bénie entre toutes les femmes et Jésus. Le fruit de vos entrailles est béni.
2: Sainte Marie, Mère de Dieu, priez pour nous pauvres pécheurs, maintenant et à l'heure de notre mort. Amen.
1: Gloire au Père, et au Fils, et au Saint-Esprit.
2: Ô Dieu qui est, qui était et qui vient, pour les siècles des siècles.
1: Amen. Notre-Dame du Très-Saint-Rosaire,
2: priez pour nous.
1: Notre-Dame de la Paix,
2: priez pour nous.
0: Troisième mystère joyeux, la naissance de Jésus. Fruit du mystère, l'esprit de pauvreté. À Bethléem, Jésus est né dans une crèche. Certains historiens évoquent plutôt une grotte. Une étable n'est jamais un endroit propre et bien éclairé. Notre cœur non plus n'est pas limpide et pourtant Jésus vient y naître par la foi. La naissance de chaque enfant de ce monde n'est jamais très propre. Nous naissons dans le sang et les larmes. Il en va de même de notre naissance à la vie de Dieu qui passe par la recherche de Dieu. Le péché et le repentir dans la lumière de la grâce.
1: Notre Père qui es aux cieux, que ton nom soit sanctifié, que ton règne vienne, que ta volonté soit faite sur la terre comme au ciel.
2: Donne-nous aujourd'hui notre pain de ce jour. Pardonne-nous nos offenses, comme nous pardonnons aussi à ceux qui nous ont offensés. Et ne nous laisse pas entrer en tentation, mais délivre-nous du mal. Amen.
1: Je vous salue Marie, pleine de grâce. Le Seigneur est avec vous. Vous êtes bénie entre toutes les femmes et Jésus. Le fruit de vos entrailles est béni.
2: Sainte Marie, Mère de Dieu, priez pour nous pauvres pécheurs, maintenant et à l'heure de notre mort. Amen.
1: Je vous salue Marie, pleine de grâce. Le Seigneur est avec vous. Vous êtes bénie entre toutes les femmes et Jésus. Le fruit de vos entrailles est béni.
2: Sainte Marie, Mère de Dieu, priez pour nous pauvres pécheurs, maintenant et à l'heure de notre mort. Amen.
1: Je vous salue Marie, pleine de grâce. Le Seigneur est avec vous. Vous êtes bénie entre toutes les femmes et Jésus. Le fruit de vos entrailles est béni.
2: Sainte Marie, Mère de Dieu, priez pour nous pauvres pécheurs, maintenant et à l'heure de notre mort. Amen.
1: Je vous salue Marie, pleine de grâce. Le Seigneur est avec vous. Vous êtes bénie entre toutes les femmes et Jésus. Le fruit de vos entrailles est béni.
2: Sainte Marie, Mère de Dieu, priez pour nous pauvres pécheurs, maintenant et à l'heure de notre mort. Amen.
1: Je vous salue Marie, pleine de grâce. Le Seigneur est avec vous. Vous êtes bénie entre toutes les femmes et Jésus. Le fruit de vos entrailles est béni.
2: Sainte Marie, Mère de Dieu, priez pour nous pauvres pécheurs, maintenant et à l'heure de notre mort. Amen.
1: Je vous salue Marie, pleine de grâce. Le Seigneur est avec vous. Vous êtes bénie entre toutes les femmes et Jésus. Le fruit de vos entrailles est béni.
2: Sainte Marie, Mère de Dieu, priez pour nous pauvres pécheurs, maintenant et à l'heure de notre mort. Amen.
1: Je vous salue Marie, pleine de grâce. Le Seigneur est avec vous. Vous êtes bénie entre toutes les femmes et Jésus. Le fruit de vos entrailles est béni.
2: Sainte Marie, Mère de Dieu, priez pour nous pauvres pécheurs, maintenant et à l'heure de notre mort. Amen.
1: Je vous salue Marie, pleine de grâce. Le Seigneur est avec vous. Vous êtes bénie entre toutes les femmes et Jésus. Le fruit de vos entrailles est béni.
2: Sainte Marie, Mère de Dieu, priez pour nous pauvres pécheurs, maintenant et à l'heure de notre mort. Amen.
1: Je vous salue Marie, pleine de grâce. Le Seigneur est avec vous. Vous êtes bénie entre toutes les femmes et Jésus. Le fruit de vos entrailles est béni.
2: Sainte Marie, Mère de Dieu, priez pour nous pauvres pécheurs, maintenant et à l'heure de notre mort. Amen.
1: Je vous salue Marie, pleine de grâce. Le Seigneur est avec vous. Vous êtes bénie entre toutes les femmes et Jésus. Le fruit de vos entrailles est béni.
2: Sainte Marie, Mère de Dieu, priez pour nous pauvres pécheurs, maintenant et à l'heure de notre mort. Amen.
1: Gloire au Père et au Fils et au Saint-Esprit.
2: Ô Dieu qui est, qui était et qui vient, pour les siècles des siècles.
1: Amen. Notre-Dame du Très-Saint-Rosaire,
2: priez pour nous.
1: Notre-Dame de la Paix,
2: priez pour nous.
0: Quatrième mystère joyeux, la présentation de Jésus au Temple. Fruit du mystère, la pureté et l'obéissance. Par trois fois, Saint Luc précise l'action du Saint-Esprit dans la démarche de Siméon qu'il accueille l'enfant Jésus dans ses bras. L'Esprit Saint repose sur lui. L'Esprit Saint l'avertit. L'Esprit Saint le pousse intérieurement à se rendre au Temple. La vie spirituelle n'est rien d'autre que la vie dans l'Esprit Saint. C'est lui le grand protagoniste de nos journées et de nos victoires spirituelles contre l'esprit du mal. Viens, Esprit Saint.
3: Notre Père qui es aux cieux, que ton nom soit sanctifié, que ton règne vienne, que ta volonté soit faite sur la terre comme au ciel.
2: Donne-nous aujourd'hui notre pain de ce jour. Pardonne-nous nos offenses, comme nous pardonnons aussi à ceux qui nous ont offensés. Et ne nous laisse pas entrer en tentation, mais délivre-nous du mal. Amen.
3: Je vous salue Marie, pleine de grâce. Le Seigneur est avec vous. Vous êtes bénie entre toutes les femmes et Jésus, le fruit de vos entrailles, est béni.
2: Sainte Marie, Mère de Dieu, priez pour nous pauvres pécheurs, maintenant et à l'heure de notre mort. Amen.
3: Je vous salue Marie, pleine de grâce. Le Seigneur est avec vous. Vous êtes bénie entre toutes les femmes et Jésus, le fruit de vos entrailles, est béni.
2: Sainte Marie, Mère de Dieu, priez pour nous pauvres pécheurs, maintenant et à l'heure de notre mort. Amen.
3: Je vous salue Marie, pleine de grâce. Le Seigneur est avec vous. Vous êtes bénie entre toutes les femmes et Jésus, le fruit de vos entrailles, est béni.
2: Sainte Marie, Mère de Dieu, priez pour nous pauvres pécheurs, maintenant et à l'heure de notre mort. Amen.
3: Je vous salue Marie, pleine de grâce. Le Seigneur est avec vous. Vous êtes bénie entre toutes les femmes et Jésus, le fruit de vos entrailles, est béni.
2: Sainte Marie, Mère de Dieu, priez pour nous pauvres pécheurs, maintenant et à l'heure de notre mort. Amen.
3: Je vous salue Marie, pleine de grâce. Le Seigneur est avec vous. Vous êtes bénie entre toutes les femmes et Jésus, le fruit de vos entrailles, est béni.
2: Sainte Marie, Mère de Dieu, priez pour nous pauvres pécheurs, maintenant et à l'heure de notre mort. Amen.
3: Je vous salue Marie, pleine de grâce. Le Seigneur est avec vous. Vous êtes bénie entre toutes les femmes et Jésus, le fruit de vos entrailles, est béni.
2: Sainte Marie, Mère de Dieu, priez pour nous pauvres pécheurs, maintenant et à l'heure de notre mort. Amen.
3: Je vous salue Marie, pleine de grâce. Le Seigneur est avec vous. Vous êtes bénie entre toutes les femmes et Jésus, le fruit de vos entrailles, est béni.
2: Sainte Marie, Mère de Dieu, priez pour nous pauvres pécheurs, maintenant et à l'heure de notre mort. Amen.
3: Je vous salue Marie, pleine de grâce. Le Seigneur est avec vous. Vous êtes bénie entre toutes les femmes et Jésus, le fruit de vos entrailles, est béni.
2: Sainte Marie, Mère de Dieu, priez pour nous pauvres pécheurs, maintenant et à l'heure de notre mort. Amen.
3: Je vous salue Marie, pleine de grâce. Le Seigneur est avec vous. Vous êtes bénie entre toutes les femmes et Jésus, le fruit de vos entrailles, est béni.
2: Sainte Marie, Mère de Dieu, priez pour nous pauvres pécheurs, maintenant et à l'heure de notre mort. Amen.
3: Je vous salue Marie, pleine de grâce. Le Seigneur est avec vous. Vous êtes bénie entre toutes les femmes et Jésus, le fruit de vos entrailles, est béni.
2: Sainte Marie, Mère de Dieu, priez pour nous pauvres pécheurs, maintenant et à l'heure de notre mort. Amen.
3: Gloire au Père, et au Fils, et au Saint-Esprit.
2: Ô Dieu qui est, qui était et qui vient, pour les siècles des siècles.
3: Amen. Notre-Dame du Très-Saint-Rosaire,
2: priez pour nous.
3: Notre-Dame de la Paix,
2: priez pour nous.
0: Cinquième mystère joyeux, le recouvrement de Jésus au Temple. Fruit du mystère, la recherche de Dieu en toutes choses. Saint Luc, évangéliste, souligne que ni Marie ni Joseph n'ont compris la parole de Jésus. « Ne saviez-vous pas que je dois être dans la maison de mon Père ?» Luc 2, verset 49. Comme chaque chrétien, Marie et Joseph ont vécu dans la foi et de la foi. Ils ont commencé chaque journée sans connaître ce qu'ils allaient vivre, mais ils savaient avec qui ils marchaient. Une autre appellation du Messie, l'Emmanuel, Dieu avec nous, donne la clé nécessaire pour croire. Nous ne sommes pas seuls dans le cosmos. Le Sauveur fait route avec nous. Croire, c'est marcher avec Jésus. Quant à Marie, elle garde fidèlement toutes ces choses dans son cœur. Luc 2, verset 51. C'est dans le cœur de Marie qu'est née la prière du rosaire. C'est dans le cœur de Marie que chaque disciple de Jésus trouve accueil et consolation. Voici ta mère. Jean 12, 19, verset 27.
1: Notre Père qui es aux cieux,

0: tentation, mais délivre-nous du mal. Amen.
1: Je vous salue Marie, pleine de grâce. Le Seigneur est avec vous. Vous êtes bénie entre toutes les femmes et Jésus, le fruit de vos entrailles, est béni.
0: Sainte Marie, Mère de Dieu, priez pour nous pauvres pécheurs, maintenant et à l'heure de notre mort. Amen.
1: Je vous salue Marie, pleine de grâce. Le Seigneur est avec vous. Vous êtes bénie entre toutes les femmes et Jésus, le fruit de vos entrailles, est béni.
0: Sainte Marie, Mère de Dieu, priez pour nous pauvres pécheurs, maintenant et à l'heure de notre mort. Amen.
1: Je vous salue Marie, pleine de grâce. Le Seigneur est avec vous. Vous êtes bénie entre toutes les femmes et Jésus, le fruit de vos entrailles, est béni.
0: Sainte Marie, Mère de Dieu, priez pour nous pauvres pécheurs, maintenant et à l'heure de notre mort. Amen.
1: Je vous salue Marie, pleine de grâce. Le Seigneur est avec vous. Vous êtes bénie entre toutes les femmes et Jésus, le fruit de vos entrailles, est béni.
0: Sainte Marie, Mère de Dieu, priez pour nous pauvres pécheurs, maintenant et à l'heure de notre mort. Amen.
1: Je vous salue Marie, pleine de grâce. Le Seigneur est avec vous. Vous êtes bénie entre toutes les femmes et Jésus, le fruit de vos entrailles, est béni.
0: Sainte Marie, Mère de Dieu, priez pour nous pauvres pécheurs, maintenant et à l'heure de notre mort. Amen.
1: Je vous salue Marie, pleine de grâce. Le Seigneur est avec vous. Vous êtes bénie entre toutes les femmes et Jésus, le fruit de vos entrailles, est béni.
0: Sainte Marie, Mère de Dieu, priez pour nous pauvres pécheurs, maintenant et à l'heure de notre mort. Amen.
1: Je vous salue Marie, pleine de grâce. Le Seigneur est avec vous. Vous êtes bénie entre toutes les femmes et Jésus, le fruit de vos entrailles, est béni.
0: Sainte Marie, Mère de Dieu, priez pour nous pauvres pécheurs, maintenant et à l'heure de notre mort. Amen.
1: Je vous salue Marie, pleine de grâce. Le Seigneur est avec vous. Vous êtes bénie entre toutes les femmes et Jésus, le fruit de vos entrailles, est béni.
0: Sainte Marie, Mère de Dieu, priez pour nous pauvres pécheurs, maintenant et à l'heure de notre mort. Amen.
1: Je vous salue Marie, pleine de grâce. Le Seigneur est avec vous. Vous êtes bénie entre toutes les femmes et Jésus, le fruit de vos entrailles, est béni.
0: Sainte Marie, Mère de Dieu, priez pour nous pauvres pécheurs, maintenant et à l'heure de notre mort. Amen.
1: Je vous salue Marie, pleine de grâce. Le Seigneur est avec vous. Vous êtes bénie entre toutes les femmes et Jésus, le fruit de vos entrailles, est béni.
0: Sainte Marie, Mère de Dieu, priez pour nous pauvres pécheurs, maintenant et à l'heure de notre mort. Amen.
1: Gloire au Père et au Fils et au Saint-Esprit.
0: Ô Dieu qui est, qui était et qui vient, pour les siècles des siècles. Amen.
1: Notre-Dame du Très-Saint-Rosaire,
0: priez pour nous.
1: Notre-Dame de la Paix,
0: priez pour nous.

Premier mystère lumineux, le baptême de Jésus. Fruit du mystère, vivre en enfant de Dieu sous le regard très aimant du Père. Tu es mon Fils, moi, aujourd'hui, je t'ai engendré. Luc 3, verset 22. Ces paroles de Dieu, le Père, résonnent dans le ciel. Ce sont les paroles du psaume 2e, verset 7. Qui parle de l'adoption filiale du roi Messie. Entouré de pécheurs, en prière, plongé dans les eaux du Jourdain, Jésus reçoit l'Esprit Saint sous la forme d'une colombe. Messie, en hébreu, et Christ, en grec, sont des mots synonymes qui veulent dire « oint ». Jésus n'a pas été oint d'huile comme les rois en Israël. Il a été oint de l'Esprit Saint. Celui a ruisselé en plénitude l'Esprit Saint. Le chrétien est aussi un autre Christ, oint de l'Esprit de Jésus. Le baptême chrétien représente

0: une nouvelle naissance de l'eau et de l'esprit.
1: Notre Père qui es aux cieux, que ton nom soit sanctifié, que ton règne vienne, que ta volonté soit faite sur la terre comme au ciel.
2: Donne-nous aujourd'hui notre pain de ce jour. Pardonne-nous nos offenses, comme nous pardonnons aussi à ceux qui nous ont offensés. Et ne nous laisse pas entrer en tentation, mais délivre-nous du mal. Amen.
1: Je vous salue Marie, pleine de grâce. Le Seigneur est avec vous. Vous êtes bénie entre toutes les femmes et Jésus, le fruit de vos entrailles est béni.
2: Sainte Marie, Mère de Dieu, priez pour nous pauvres pécheurs, maintenant et à l'heure de notre mort. Amen.
1: Je vous salue Marie, pleine de grâce. Le Seigneur est avec vous. Vous êtes bénie entre toutes les femmes et Jésus, le fruit de vos entrailles est béni.
2: Sainte Marie, Mère de Dieu, priez pour nous pauvres pécheurs, maintenant et à l'heure de notre mort. Amen.
1: Je vous salue Marie, pleine de grâce. Le Seigneur est avec vous. Vous êtes bénie entre toutes les femmes et Jésus, le fruit de vos entrailles est béni.
2: Sainte Marie, Mère de Dieu, priez pour nous pauvres pécheurs, maintenant et à l'heure de notre mort. Amen.
1: Je vous salue Marie, pleine de grâce. Le Seigneur est avec vous. Vous êtes bénie entre toutes les femmes et Jésus, le fruit de vos entrailles est béni.
2: Sainte Marie, Mère de Dieu, priez pour nous pauvres pécheurs, maintenant et à l'heure de notre mort. Amen.
1: Je vous salue Marie, pleine de grâce. Le Seigneur est avec vous. Vous êtes bénie entre toutes les femmes et Jésus, le fruit de vos entrailles est béni.
2: Sainte Marie, Mère de Dieu, priez pour nous pauvres pécheurs, maintenant et à l'heure de notre mort. Amen.
1: Je vous salue Marie, pleine de grâce. Le Seigneur est avec vous. Vous êtes bénie entre toutes les femmes et Jésus, le fruit de vos entrailles est béni.
2: Sainte Marie, Mère de Dieu, priez pour nous pauvres pécheurs, maintenant et à l'heure de notre mort. Amen.
1: Je vous salue Marie, pleine de grâce. Le Seigneur est avec vous. Vous êtes bénie entre toutes les femmes et Jésus, le fruit de vos entrailles est béni.
2: Sainte Marie, Mère de Dieu, priez pour nous pauvres pécheurs, maintenant et à l'heure de notre mort. Amen.
1: Je vous salue Marie, pleine de grâce. Le Seigneur est avec vous. Vous êtes bénie entre toutes les femmes et Jésus, le fruit de vos entrailles est béni.
2: Sainte Marie, Mère de Dieu, priez pour nous pauvres pécheurs, maintenant et à l'heure de notre mort. Amen.
1: Je vous salue Marie, pleine de grâce. Le Seigneur est avec vous. Vous êtes bénie entre toutes les femmes et Jésus, le fruit de vos entrailles est béni.
2: Sainte Marie, Mère de Dieu, priez pour nous pauvres pécheurs, maintenant et à l'heure de notre mort. Amen.
1: Je vous salue Marie, pleine de grâce. Le Seigneur est avec vous. Vous êtes bénie entre toutes les femmes et Jésus, le fruit de vos entrailles est béni.
2: Sainte Marie, Mère de Dieu, priez pour nous pauvres pécheurs, maintenant et à l'heure de notre mort. Amen.
1: Gloire au Père, et au Fils, et au Saint-Esprit.
2: Ô Dieu qui est, qui était et qui vient, pour les siècles des siècles.
1: Amen. Notre-Dame du Très-Saint-Rosaire,
2: priez pour nous.
1: Notre-Dame de la Paix,
2: priez pour nous.
0: Deuxième mystère lumineux, les noces de Cana. Fruit du mystère, avoir pleine confiance en l'intercession de Marie. Marie, la mère de Jésus, n'a pas une foi éthérée. Pour elle, croire, c'est faire la volonté de Dieu qui consiste à accueillir Jésus, l'envoyé du Père, et à aimer comme il aime. C'est pourquoi, à Cana, Marie dit au servant, « Tout ce qu'il vous dira, faites-le. » Jean chapitre 2, verset 5. Ce n'est pas en récitant des prières que l'homme entre dans le royaume des cieux, mais en accomplissant la volonté de Dieu. Marie construit sur le roc car elle garde la parole de Jésus dans son cœur et la met en pratique. Ce qui n'est pas bien ne dure pas. L'expérience nous le prouve. Marie demeure vivante et heureuse car elle vit de manière unifiée. En elle, la pensée, le cœur, la parole et l'action ne font qu'un. Aussi, Jésus accomplit-il des miracles à sa prière respectueuse. Ils n'ont pas de vin. Marie ne dit pas « change l'eau en vin ». Elle présente les besoins des nouveaux époux qu'elle perçoit de son regard pénétrant tout en laissant à son fils la liberté d'agir selon la pensée de Dieu. Et Jésus manifeste sa gloire.
1: Notre Père qui es aux cieux, que ton nom soit sanctifié, que ton règne vienne, que ta volonté soit faite sur la terre comme au ciel.
2: Donne-nous aujourd'hui notre pain de ce jour. Pardonne-nous nos offenses, comme nous pardonnons aussi à ceux qui nous ont offensés. Et ne nous laisse pas entrer en tentation, mais délivre-nous du mal. Amen.
1: Je vous salue Marie, pleine de grâce. Le Seigneur est avec vous. Vous êtes bénie entre toutes les femmes et Jésus. Le fruit de vos entrailles est béni.
2: Sainte Marie, Mère de Dieu, priez pour nous pauvres pécheurs, maintenant et à l'heure de notre mort. Amen.
1: Je vous salue Marie, pleine de grâce. Le Seigneur est avec vous. Vous êtes bénie entre toutes les femmes et Jésus. Le fruit de vos entrailles est béni.
2: Sainte Marie, Mère de Dieu, priez pour nous pauvres pécheurs, maintenant et à l'heure de notre mort. Amen.
1: Je vous salue Marie, pleine de grâce. Le Seigneur est avec vous. Vous êtes bénie entre toutes les femmes et Jésus. Le fruit de vos entrailles est béni.
2: Sainte Marie, Mère de Dieu, priez pour nous pauvres pécheurs, maintenant et à l'heure de notre mort. Amen.
1: Je vous salue Marie, pleine de grâce. Le Seigneur est avec vous. Vous êtes bénie entre toutes les femmes et Jésus. Le fruit de vos entrailles est béni.
2: Sainte Marie, Mère de Dieu, priez pour nous pauvres pécheurs, maintenant et à l'heure de notre mort. Amen.
1: Je vous salue Marie, pleine de grâce. Le Seigneur est avec vous. Vous êtes bénie entre toutes les femmes et Jésus. Le fruit de vos entrailles est béni.
2: Sainte Marie, Mère de Dieu, priez pour nous pauvres pécheurs, maintenant et à l'heure de notre mort. Amen.
1: Je vous salue Marie, pleine de grâce. Le Seigneur est avec vous. Vous êtes bénie entre toutes les femmes et Jésus. Le fruit de vos entrailles est béni.
2: Sainte Marie, Mère de Dieu, priez pour nous pauvres pécheurs, maintenant et à l'heure de notre mort. Amen.
1: Je vous salue Marie, pleine de grâce. Le Seigneur est avec vous. Vous êtes bénie entre toutes les femmes et Jésus. Le fruit de vos entrailles est béni.
2: Sainte Marie, Mère de Dieu, priez pour nous pauvres pécheurs, maintenant et à l'heure de notre mort. Amen.
1: Je vous salue Marie, pleine de grâce. Le Seigneur est avec vous. Vous êtes bénie entre toutes les femmes et Jésus. Le fruit de vos entrailles est béni.
2: Sainte Marie, Mère de Dieu, priez pour nous pauvres pécheurs, maintenant et à l'heure de notre mort. Amen.
1: Je vous salue Marie, pleine de grâce. Le Seigneur est avec vous. Vous êtes bénie entre toutes les femmes et Jésus. Le fruit de vos entrailles est béni.
2: Sainte Marie, Mère de Dieu, priez pour nous pauvres pécheurs, maintenant et à l'heure de notre mort. Amen.
1: Je vous salue Marie, pleine de grâce. Le Seigneur est avec vous. Vous êtes bénie entre toutes les femmes et Jésus. Le fruit de vos entrailles est béni.
2: Sainte Marie, Mère de Dieu, priez pour nous pauvres pécheurs, maintenant et à l'heure de notre mort. Amen.
1: Gloire au Père et au Fils et au Saint-Esprit.
2: Ô Dieu qui est, qui était et qui vient, pour les siècles des siècles.
1: Amen. Notre-Dame du Très-Saint-Rosaire,
2: priez pour nous.
1: Notre-Dame de la Paix,
2: priez pour nous.
0: Troisième mystère lumineux, l'annonce de la bonne nouvelle, l'appel à la conversion. Fruit du mystère, nous laisser transformer par la parole de Dieu. Dans la synagogue de sa ville, Jésus lit un beau passage du prophète Isaïe. L'Esprit du Seigneur est sur moi parce qu'il m'a consacré par l'onction pour porter la bonne nouvelle aux pauvres. Isaïe 61, verset 1. En refermant le rouleau dont les dimensions prouvent l'importance de la synagogue de Nazareth, Jésus déclare « Aujourd'hui, s'accomplit à vos oreilles ce passage de l'Écriture. » Luc, chapitre 4, verset 21. En Jésus, les prophéties de l'Ancien Testament trouvent leur réalisation et leur plénitude. Aujourd'hui, chaque fois que la parole de Dieu est annoncée et expliquée, particulièrement au cours de la liturgie, nous pouvons dire avec Jésus, « Aujourd'hui s'accomplit ce passage de l'Écriture. » L'homélie à la messe actualise la prédication évangélique. Le prêtre continue l'œuvre du salut en prêchant l'Évangile et en le commentant de manière à mettre en lumière l'action de Dieu au cœur de l'Église et de l'humanité. Il en va de même pour le témoignage apostolique des baptisés qui annoncent, par exemple, et l'interprétation fidèle de l'Écriture, le mystère de Jésus.
1: Notre Père qui es aux cieux, que ton nom soit sanctifié, que ton règne vienne, que ta volonté soit faite sur la terre comme au ciel.
2: Donne-nous aujourd'hui notre pain de ce jour. Pardonne-nous nos offenses, comme nous pardonnons aussi à ceux qui nous ont offensés. Et ne nous laisse pas entrer en tentation, mais délivre-nous du mal. Amen.
1: Je vous salue Marie, pleine de grâce. Le Seigneur est avec vous. Vous êtes bénie entre toutes les femmes et Jésus. Le fruit de vos entrailles est béni.
2: Sainte Marie, Mère de Dieu, priez pour nous pauvres pécheurs, maintenant et à l'heure de notre mort. Amen.
1: Je vous salue Marie, pleine de grâce. Le Seigneur est avec vous. Vous êtes bénie entre toutes les femmes et Jésus, le fruit de vos entrailles est béni.
2: Sainte Marie, Mère de Dieu, priez pour nous pauvres pécheurs, maintenant et à l'heure de notre mort. Amen.
1: Je vous salue Marie, pleine de grâce, le Seigneur est avec vous. Vous êtes bénie entre toutes les femmes et Jésus, le fruit de vos entrailles est béni.
2: Sainte Marie, Mère de Dieu, priez pour nous pauvres pécheurs, maintenant et à l'heure de notre mort. Amen.
1: Je vous salue Marie, pleine de grâce. Le Seigneur est avec vous. Vous êtes bénie entre toutes les femmes et Jésus. Le fruit de vos entrailles est béni.
2: Sainte Marie, Mère de Dieu, priez pour nous pauvres pécheurs, maintenant et à l'heure de notre mort. Amen.
1: Je vous salue Marie, pleine de grâce. Le Seigneur est avec vous. Vous êtes bénie entre toutes les femmes et Jésus. Le fruit de vos entrailles est béni.
2: Sainte Marie, Mère de Dieu, priez pour nous pauvres pécheurs, maintenant et à l'heure de notre mort. Amen.
1: Je vous salue Marie, pleine de grâce, le Seigneur est avec vous. Vous êtes bénie entre toutes les femmes et Jésus, le fruit de vos entrailles est béni.
2: Sainte Marie, Mère de Dieu, priez pour nous pauvres pécheurs, maintenant et à l'heure de notre mort. Amen.
1: Je vous salue Marie, pleine de grâce, le Seigneur est avec vous. Vous êtes bénie entre toutes les femmes et Jésus, le fruit de vos entrailles est béni.
2: Sainte Marie, Mère de Dieu, priez pour nous pauvres pécheurs, maintenant et à l'heure de notre mort. Amen.
1: Je vous salue Marie, pleine de grâce, le Seigneur est avec vous. Vous êtes bénie entre toutes les femmes et Jésus, le fruit de vos entrailles est béni.
2: Sainte Marie, Mère de Dieu, priez pour nous pauvres pécheurs, maintenant et à l'heure de notre mort. Amen.
1: Je vous salue Marie, pleine de grâce, le Seigneur est avec vous. Vous êtes bénie entre toutes les femmes et Jésus, le fruit de vos entrailles est béni.
2: Sainte Marie, Mère de Dieu, priez pour nous pauvres pécheurs, maintenant et à l'heure de notre mort. Amen.
1: Je vous salue Marie, pleine de grâce, le Seigneur est avec vous. Vous êtes bénie entre toutes les femmes et Jésus, le fruit de vos entrailles est béni.
2: Sainte Marie, Mère de Dieu, priez pour nous pauvres pécheurs, maintenant et à l'heure de notre mort. Amen.
1: Gloire au Père, et au Fils, et au Saint-Esprit.
2: Ô Dieu qui est, qui était et qui vient, pour les siècles des siècles. Amen.
1: Notre-Dame du Très-Saint-Rosaire,
2: priez pour nous.
1: Notre-Dame de la Paix,
2: priez pour nous.
0: Quatrième mystère lumineux. La transfiguration, fruit du mystère, contemplez le mystère du Christ. Sur le mont Tabor, les apôtres Pierre, Jacques et Jean sont heureux. Ils sont envahis par le bonheur de la prière qui unit à Dieu. La lumière du Christ qui fait resplendir ses vêtements leur montre la face divine et cachée de leur maître. La présence de Moïse et d'Élie annonce l'exode, c'est-à-dire le départ prochain de Jésus vers son Père. La voix du Père oriente les yeux et le cœur des disciples vers l'alpha et l'oméga, le centre et la clé de l'histoire du monde. Celui-ci est mon fils, l'élu, écoutez-le. Luc chapitre 9, verset 35. Pourquoi ne pas partager nos moments heureux vécus dans la foi et la prière alors que nous nous plaignons souvent du silence de Dieu?
1: Notre Père qui es aux cieux, que ton nom soit sanctifié, que ton règne vienne, que ta volonté soit faite sur la terre comme au ciel.
2: Donne-nous aujourd'hui notre pain de ce jour. Pardonne-nous nos offenses, comme nous pardonnons aussi à ceux qui nous ont offensés. Et ne nous laisse pas entrer en tentation, mais délivre-nous du mal. Amen.
1: Je vous salue Marie, pleine de grâce. Le Seigneur est avec vous. Vous êtes bénie entre toutes les femmes et Jésus, le fruit de vos entrailles, est béni.
2: Sainte Marie, Mère de Dieu, priez pour nous pauvres pécheurs, maintenant et à l'heure de notre mort. Amen.
1: Je vous salue Marie, pleine de grâce. Le Seigneur est avec vous. Vous êtes bénie entre toutes les femmes et Jésus, le fruit de vos entrailles, est béni.
2: Sainte Marie, Mère de Dieu, priez pour nous pauvres pécheurs, maintenant et à l'heure de notre mort. Amen.
1: Je vous salue Marie, pleine de grâce. Le Seigneur est avec vous. Vous êtes bénie entre toutes les femmes et Jésus, le fruit de vos entrailles, est béni.
2: Sainte Marie, Mère de Dieu, priez pour nous pauvres pécheurs, maintenant et à l'heure de notre mort. Amen.
1: Je vous salue Marie, pleine de grâce. Le Seigneur est avec vous. Vous êtes bénie entre toutes les femmes et Jésus, le fruit de vos entrailles, est béni.
2: Sainte Marie, Mère de Dieu, priez pour nous pauvres pécheurs, maintenant et à l'heure de notre mort. Amen.
1: Je vous salue Marie, pleine de grâce. Le Seigneur est avec vous. Vous êtes bénie entre toutes les femmes et Jésus, le fruit de vos entrailles, est béni.
2: Sainte Marie, Mère de Dieu, priez pour nous pauvres pécheurs, maintenant et à l'heure de notre mort. Amen.
1: Je vous salue Marie, pleine de grâce. Le Seigneur est avec vous. Vous êtes bénie entre toutes les femmes et Jésus, le fruit de vos entrailles, est béni.
2: Sainte Marie, Mère de Dieu, priez pour nous pauvres pécheurs, maintenant et à l'heure de notre mort. Amen.
1: Je vous salue Marie, pleine de grâce. Le Seigneur est avec vous. Vous êtes bénie entre toutes les femmes et Jésus, le fruit de vos entrailles, est béni.
2: Sainte Marie, Mère de Dieu, priez pour nous pauvres pécheurs, maintenant et à l'heure de notre mort. Amen.
1: Je vous salue Marie, pleine de grâce. Le Seigneur est avec vous. Vous êtes bénie entre toutes les femmes et Jésus, le fruit de vos entrailles, est béni.
2: Sainte Marie, Mère de Dieu, priez pour nous pauvres pécheurs, maintenant et à l'heure de notre mort. Amen.
1: Je vous salue Marie, pleine de grâce. Le Seigneur est avec vous. Vous êtes bénie entre toutes les femmes et Jésus, le fruit de vos entrailles, est béni.
2: Sainte Marie, Mère de Dieu, priez pour nous pauvres pécheurs, maintenant et à l'heure de notre mort. Amen.
1: Je vous salue Marie, pleine de grâce. Le Seigneur est avec vous. Vous êtes bénie entre toutes les femmes et Jésus, le fruit de vos entrailles, est béni.
2: Sainte Marie, Mère de Dieu, priez pour nous pauvres pécheurs, maintenant et à l'heure de notre mort. Amen.
1: Gloire au Père, et au Fils, et au Saint-Esprit.
2: Ô Dieu qui est, qui était et qui vient, pour les siècles des siècles.
1: Amen. Notre-Dame du Très-Saint-Rosaire,
2: priez pour nous.
1: Notre-Dame de la Paix,
2: priez pour nous.
0: Cinquième mystère lumineux, l'institution de l'Eucharistie. Fruit du mystère, s'offrir avec le Christ pour la gloire de Dieu et le salut du monde. Lors de la célébration de la dernière scène, Jésus manifeste le sens de sa mort. Il va donner sa vie pour le salut des hommes. La mort, un instant d'anéantissement est en réalité le moment le plus sublime de la vie de Jésus. Offrande absolue de son corps et de son sang dans l'amour pour la rémission des péchés. L'amour parfait efface la mort engendrée par le refus de croire et d'aimer. La véritable mort se trouve dans le péché. Le pardon de Jésus représente la résurrection de l'âme offerte à tout homme. L'Eucharistie, sacrement de l'amour de Dieu, efface le péché. Voici l'agneau de Dieu qui enlève le péché du monde. Les mourants communient au corps du Christ, viatique peint pour la traversée de la mort qui nous fait partager sa résurrection d'entre les morts.
1: Notre Père qui es aux cieux, que ton nom soit sanctifié, que ton règne vienne, que ta volonté soit faite sur la terre comme au ciel.
2: Donne-nous aujourd'hui notre pain de ce jour. Pardonne-nous nos offenses, comme nous pardonnons aussi à ceux qui nous ont offensés. Et ne nous laisse pas entrer en tentation, mais délivre-nous du mal. Amen.
1: Je vous salue Marie, pleine de grâce. Le Seigneur est avec vous. Vous êtes bénie entre toutes les femmes et Jésus. Le fruit de vos entrailles est béni.
2: Sainte Marie, Mère de Dieu, priez pour nous pauvres pécheurs, maintenant et à l'heure de notre mort. Amen.
1: Je vous salue Marie, pleine de grâce. Le Seigneur est avec vous. Vous êtes bénie entre toutes les femmes et Jésus. Le fruit de vos entrailles est béni.
2: Sainte Marie, Mère de Dieu, priez pour nous pauvres pécheurs, maintenant et à l'heure de notre mort. Amen.
1: Je vous salue Marie, pleine de grâce. Le Seigneur est avec vous. Vous êtes bénie entre toutes les femmes et Jésus. Le fruit de vos entrailles est béni.
2: Sainte Marie, Mère de Dieu, priez pour nous pauvres pécheurs, maintenant et à l'heure de notre mort. Amen.
1: Je vous salue Marie, pleine de grâce. Le Seigneur est avec vous. Vous êtes bénie entre toutes les femmes et Jésus. Le fruit de vos entrailles est béni.
2: Sainte Marie, Mère de Dieu, priez pour nous pauvres pécheurs, maintenant et à l'heure de notre mort. Amen.
1: Je vous salue Marie, pleine de grâce. Le Seigneur est avec vous. Vous êtes bénie entre toutes les femmes et Jésus. Le fruit de vos entrailles est béni.
2: Sainte Marie, Mère de Dieu, priez pour nous pauvres pécheurs, maintenant et à l'heure de notre mort. Amen.
1: Je vous salue Marie, pleine de grâce. Le Seigneur est avec vous. Vous êtes bénie entre toutes les femmes et Jésus. Le fruit de vos entrailles est béni.
2: Sainte Marie, Mère de Dieu, priez pour nous pauvres pécheurs, maintenant et à l'heure de notre mort. Amen.
1: Je vous salue Marie, pleine de grâce. Le Seigneur est avec vous. Vous êtes bénie entre toutes les femmes et Jésus. Le fruit de vos entrailles est béni.
2: Sainte Marie, Mère de Dieu, priez pour nous pauvres pécheurs, maintenant et à l'heure de notre mort. Amen.
1: Je vous salue Marie, pleine de grâce. Le Seigneur est avec vous. Vous êtes bénie entre toutes les femmes et Jésus. Le fruit de vos entrailles est béni.
2: Sainte Marie, Mère de Dieu, priez pour nous pauvres pécheurs, maintenant et à l'heure de notre mort. Amen.
1: Je vous salue Marie, pleine de grâce. Le Seigneur est avec vous. Vous êtes bénie entre toutes les femmes et Jésus. Le fruit de vos entrailles est béni.
2: Sainte Marie, Mère de Dieu, priez pour nous pauvres pécheurs, maintenant et à l'heure de notre mort. Amen.
1: Je vous salue Marie, pleine de grâce. Le Seigneur est avec vous. Vous êtes bénie entre toutes les femmes et Jésus. Le fruit de vos entrailles est béni.
2: Sainte Marie, Mère de Dieu, priez pour nous pauvres pécheurs, maintenant et à l'heure de notre mort. Amen.
1: Gloire au Père, et au Fils, et au Saint-Esprit.
2: Ô Dieu qui es, qui était et qui vient, pour les siècles des siècles.
1: Amen. Notre-Dame du Très-Saint-Rosaire,
2: priez pour nous.
1: Notre-Dame de la Paix,
2: priez pour nous.

0: À présent, les mystères douloureux. Premier mystère douloureux, l'agonie de Jésus au jardin des Oliviers. Fruit du mystère, la contrition de nos péchés. Abba, tout est possible. Éloigne de moi cette coupe. Pourtant, pas ce que je veux, mais ce que tu veux. À la veille de sa crucifixion, Jésus prie son Père avec les mots de sa langue maternelle, l'araméen. Abba veut dire « Père ». Aucun juif n'avait osé appeler Dieu « Papa ». Ce mot affectueux manifeste l'union intime et filiale de Jésus avec Dieu le Père. Le Saint-Esprit, répandu dans les cœurs des baptisés, prie aussi « Abba ». La prière de Jésus passe par l'Esprit-Saint dans le cœur de ses fidèles. Ce n'est pas l'homme qui prie, mais l'Esprit qui prie en lui. C'est pourquoi le grand mystique dominicain de l'école rhénane du XIVe siècle, Maître Eckhart, enseignait « Nous ne prions pas, nous sommes priés. Notre Père qui es aux cieux, que ton nom soit sanctifié, que ton règne vienne, que ta volonté soit faite sur la terre comme au ciel.
1: Donne-nous aujourd'hui notre pain de ce jour. Pardonne-nous nos offenses, comme nous pardonnons aussi à ceux qui nous ont offensés. Et ne nous laisse pas entrer en tentation, mais délivre-nous du mal. Amen.
0: Je vous salue Marie, pleine de grâce. Le Seigneur est avec vous. Vous êtes bénie entre toutes les femmes et Jésus. Le fruit de vos entrailles est béni.
1: Sainte Marie, Mère de Dieu, priez pour nous pauvres pécheurs, maintenant et à l'heure de notre mort. Amen.
0: Je vous salue Marie, pleine de grâce. Le Seigneur est avec vous. Vous êtes bénie entre toutes les femmes et Jésus, le fruit de vos entrailles est béni.
1: Sainte Marie, Mère de Dieu, priez pour nous pauvres pécheurs, maintenant et à l'heure de notre mort. Amen.
0: Je vous salue Marie, pleine de grâce, le Seigneur est avec vous. Vous êtes bénie entre toutes les femmes et Jésus, le fruit de vos entrailles est béni.
1: Sainte Marie, Mère de Dieu, priez pour nous pauvres pécheurs, maintenant et à l'heure de notre mort. Amen.
0: Je vous salue Marie, pleine de grâce. Le Seigneur est avec vous. Vous êtes bénie entre toutes les femmes et Jésus. Le fruit de vos entrailles est béni.
1: Sainte Marie, Mère de Dieu, priez pour nous pauvres pécheurs, maintenant et à l'heure de notre mort. Amen.
0: Je vous salue Marie, pleine de grâce. Le Seigneur est avec vous. Vous êtes bénie entre toutes les femmes et Jésus. Le fruit de vos entrailles est béni.
1: Sainte Marie, Mère de Dieu, priez pour nous pauvres pécheurs, maintenant et à l'heure de notre mort. Amen.
0: Je vous salue Marie, pleine de grâce. Le Seigneur est avec vous. Vous êtes bénie entre toutes les femmes et Jésus. Le fruit de vos entrailles est béni.
1: Sainte Marie, Mère de Dieu, priez pour nous pauvres pécheurs, maintenant et à l'heure de notre mort. Amen.
0: Je vous salue Marie, pleine de grâce. Le Seigneur est avec vous. Vous êtes bénie entre toutes les femmes et Jésus, le fruit de vos entrailles est béni.
1: Sainte Marie, Mère de Dieu, priez pour nous pauvres pécheurs, maintenant et à l'heure de notre mort. Amen.
0: Je vous salue Marie, pleine de grâce, le Seigneur est avec vous. Vous êtes bénie entre toutes les femmes et Jésus, le fruit de vos entrailles est béni.
1: Sainte Marie, Mère de Dieu, priez pour nous pauvres pécheurs, maintenant et à l'heure de notre mort. Amen.
0: Je vous salue Marie, pleine de grâce. Le Seigneur est avec vous. Vous êtes bénie entre toutes les femmes et Jésus. Le fruit de vos entrailles est béni.
1: Sainte Marie, Mère de Dieu, priez pour nous pauvres pécheurs, maintenant et à l'heure de notre mort. Amen.
0: Je vous salue Marie, pleine de grâce. Le Seigneur est avec vous. Vous êtes bénie entre toutes les femmes et Jésus. Le fruit de vos entrailles est béni.
1: Sainte Marie, Mère de Dieu, priez pour nous pauvres pécheurs, maintenant et à l'heure de notre mort. Amen.
0: Gloire au Père, et au Fils, et au Saint-Esprit.
1: Ô Dieu qui est, qui était et qui vient, pour les siècles des siècles. Amen.
0: Notre-Dame du Très-Saint-Rosaire,
1: priez pour nous.
0: Notre-Dame de la Paix,
1: priez pour nous.
0: Deuxième mystère douloureux, la flagellation. Fruit du mystère, la mortification de nos sens. Le Fils de Dieu, le Saint, est fouetté par des soldats qui se moquent de lui. Supplice cruel qui fait resplendir l'amour infini du Christ, célébré dans l'Eucharistie, le sang versé pour la multitude en rémission des péchés. Ce n'est pas la souffrance qui sauve, mais l'amour qui se dévoile dans l'épreuve. Jésus n'est pas un prophète illuminé, ni un révolutionnaire raté. Il donne sa vie librement pour la rémission des péchés. En regardant Jésus, victime d'un procès truqué, nous comprenons la grandeur de Dieu et notre bassesse humaine. Le corps tuméfié du serviteur souffrant frappe notre conscience, souvent insensible, voire anesthésiée. Il ne s'agit pas de plaindre le condamné à mort, mais de se remettre en cause dans une démarche de conversion, de mentalité et de mœurs. Notre Père qui es aux cieux, que ton nom soit sanctifié, que ton règne vienne, que ta volonté soit faite sur la terre comme au ciel.
1: Donne-nous aujourd'hui notre pain de ce jour. Pardonne-nous nos offenses, comme nous pardonnons aussi à ceux qui nous ont offensés. Et ne nous laisse pas entrer en tentation, mais délivre-nous du mal. Amen.
0: Je vous salue Marie, pleine de grâce. Le Seigneur est avec vous. Vous êtes bénie entre toutes les femmes, et Jésus, le fruit de vos entrailles, est béni.
1: Sainte Marie, Mère de Dieu, priez pour nous pauvres pécheurs, maintenant et à l'heure de notre mort. Amen.
0: Je vous salue Marie, pleine de grâce. Le Seigneur est avec vous. Vous êtes bénie entre toutes les femmes, et Jésus, le fruit de vos entrailles, est béni.
1: Sainte Marie, Mère de Dieu, priez pour nous pauvres pécheurs, maintenant et à l'heure de notre mort. Amen.
0: Je vous salue Marie, pleine de grâce. Le Seigneur est avec vous. Vous êtes bénie entre toutes les femmes, et Jésus, le fruit de vos entrailles, est béni.
1: Sainte Marie, Mère de Dieu, priez pour nous pauvres pécheurs, maintenant et à l'heure de notre mort. Amen.
0: Je vous salue Marie, pleine de grâce. Le Seigneur est avec vous. Vous êtes bénie entre toutes les femmes, et Jésus, le fruit de vos entrailles, est béni.
1: Sainte Marie, Mère de Dieu, priez pour nous pauvres pécheurs, maintenant et à l'heure de notre mort. Amen.
0: Je vous salue Marie, pleine de grâce. Le Seigneur est avec vous. Vous êtes bénie entre toutes les femmes, et Jésus, le fruit de vos entrailles, est béni.
1: Sainte Marie, Mère de Dieu, priez pour nous pauvres pécheurs, maintenant et à l'heure de notre mort. Amen.
0: Je vous salue Marie, pleine de grâce. Le Seigneur est avec vous. Vous êtes bénie entre toutes les femmes, et Jésus, le fruit de vos entrailles, est béni.
1: Sainte Marie, Mère de Dieu, priez pour nous pauvres pécheurs, maintenant et à l'heure de notre mort. Amen.
0: Je vous salue Marie, pleine de grâce. Le Seigneur est avec vous. Vous êtes bénie entre toutes les femmes, et Jésus, le fruit de vos entrailles, est béni.
1: Sainte Marie, Mère de Dieu, priez pour nous pauvres pécheurs, maintenant et à l'heure de notre mort. Amen.
0: Je vous salue Marie, pleine de grâce. Le Seigneur est avec vous. Vous êtes bénie entre toutes les femmes, et Jésus, le fruit de vos entrailles, est béni.
1: Sainte Marie, Mère de Dieu, priez pour nous pauvres pécheurs, maintenant et à l'heure de notre mort. Amen.
0: Je vous salue Marie, pleine de grâce. Le Seigneur est avec vous. Vous êtes bénie entre toutes les femmes, et Jésus, le fruit de vos entrailles, est béni.
1: Sainte Marie, Mère de Dieu, priez pour nous pauvres pécheurs, maintenant et à l'heure de notre mort. Amen.
0: Je vous salue Marie, pleine de grâce. Le Seigneur est avec vous. Vous êtes bénie entre toutes les femmes, et Jésus, le fruit de vos entrailles, est béni.
1: Sainte Marie, Mère de Dieu, priez pour nous pauvres pécheurs, maintenant et à l'heure de notre mort. Amen.
0: Gloire au Père, et au Fils, et au Saint-Esprit.
1: Ô Dieu qui es, qui était et qui vient, pour les siècles des siècles. Amen.
0: Notre-Dame du Très-Saint-Rosaire,
1: priez pour nous.
0: Notre-Dame de la Paix,
1: priez pour nous.
0: Troisième mystère douloureux, le couronnement d'épines. Fruit du mystère, la mortification de l'esprit et du cœur. L'ange Gabriel avait annoncé à Marie que son fils Jésus allait recevoir le trône de David, son père. Il régnera sur la maison de Jacob pour les siècles et son règne n'aura pas de fin. Luc 1, verset 33. Le voici maintenant ridiculisé par des étrangers qui l'ont revêtu d'une couronne d'épines et le frappant avec un roseau pour enfoncer les pointes du buisson dans son cerveau. Cependant, Jésus n'a pas l'idée du mal. En son cœur, point de vengeance. Notre Père qui es aux cieux, que ton nom soit sanctifié, que ton règne vienne, que ta volonté soit faite sur la terre comme au ciel.
1: Donne-nous aujourd'hui notre pain de ce jour. Pardonne-nous nos offenses, comme nous pardonnons aussi à ceux qui nous ont offensés. Et ne nous laisse pas entrer en tentation, mais délivre-nous du mal. Amen.
0: Je vous salue Marie, pleine de grâce. Le Seigneur est avec vous. Vous êtes bénie entre toutes les femmes et Jésus, le fruit de vos entrailles, est béni.
1: Sainte Marie, Mère de Dieu, priez pour nous pauvres pécheurs, maintenant et à l'heure de notre mort. Amen.
0: Je vous salue Marie, pleine de grâce. Le Seigneur est avec vous. Vous êtes bénie entre toutes les femmes et Jésus, le fruit de vos entrailles, est béni.
1: Sainte Marie, Mère de Dieu, priez pour nous pauvres pécheurs, maintenant et à l'heure de notre mort. Amen.
0: Je vous salue Marie, pleine de grâce. Le Seigneur est avec vous. Vous êtes bénie entre toutes les femmes et Jésus, le fruit de vos entrailles, est béni.
1: Sainte Marie, Mère de Dieu, priez pour nous pauvres pécheurs, maintenant et à l'heure de notre mort. Amen.
0: Je vous salue Marie, pleine de grâce. Le Seigneur est avec vous. Vous êtes bénie entre toutes les femmes et Jésus, le fruit de vos entrailles, est béni.
1: Sainte Marie, Mère de Dieu, priez pour nous pauvres pécheurs, maintenant et à l'heure de notre mort. Amen.
0: Je vous salue Marie, pleine de grâce. Le Seigneur est avec vous. Vous êtes bénie entre toutes les femmes et Jésus, le fruit de vos entrailles, est béni.
1: Sainte Marie, Mère de Dieu, priez pour nous pauvres pécheurs, maintenant et à l'heure de notre mort. Amen.
0: Je vous salue Marie, pleine de grâce. Le Seigneur est avec vous. Vous êtes bénie entre toutes les femmes et Jésus, le fruit de vos entrailles, est béni.
1: Sainte Marie, Mère de Dieu, priez pour nous pauvres pécheurs, maintenant et à l'heure de notre mort. Amen.
0: Je vous salue Marie, pleine de grâce. Le Seigneur est avec vous. Vous êtes bénie entre toutes les femmes et Jésus, le fruit de vos entrailles, est béni.
1: Sainte Marie, Mère de Dieu, priez pour nous pauvres pécheurs, maintenant et à l'heure de notre mort. Amen.
0: Je vous salue Marie, pleine de grâce. Le Seigneur est avec vous. Vous êtes bénie entre toutes les femmes et Jésus, le fruit de vos entrailles, est béni.
1: Sainte Marie, Mère de Dieu, priez pour nous pauvres pécheurs, maintenant et à l'heure de notre mort. Amen.
0: Je vous salue Marie, pleine de grâce. Le Seigneur est avec vous. Vous êtes bénie entre toutes les femmes et Jésus, le fruit de vos entrailles, est béni.
1: Sainte Marie, Mère de Dieu, priez pour nous pauvres pécheurs, maintenant et à l'heure de notre mort. Amen.
0: Je vous salue Marie, pleine de grâce. Le Seigneur est avec vous. Vous êtes bénie entre toutes les femmes et Jésus, le fruit de vos entrailles, est béni.
1: Sainte Marie, Mère de Dieu, priez pour nous pauvres pécheurs, maintenant et à l'heure de notre mort. Amen.
0: Gloire au Père, et au Fils, et au Saint-Esprit.
1: Ô Dieu qui est, qui était et qui vient, pour les siècles des siècles.
0: Amen. Notre-Dame du Très-Saint-Rosaire,
1: priez pour nous.
0: Notre-Dame de la Paix,
1: priez pour nous.
0: Quatrième mystère douloureux, le portement de la croix. Fruit du mystère, la patience dans les épreuves. Sur le chemin du calvaire, un homme, Simon de Cyrène, aide un autre homme, Jésus. Au début, c'est par devoir. Les soldats romains, voyant le condamné ployé sous le poids de la croix, ont demandé à Simon, qui revenait des champs, fatigué après une journée de travail, de porter la croix. Pas de chance, a-t-il probablement murmuré dans son esprit. Pourtant, au fur et à mesure qu'il partage le poids de la croix avec le prophète de Nazareth, Simon découvre un mystère qui le bouleverse et le rend même heureux. Au contact avec Jésus, alors qu'il peine à soulever le bois, Simon sent monter en lui la grâce. Il est en train d'aider le Fils de Dieu lui-même. Jamais Dieu n'a été aussi proche que sur le calvaire en partageant la souffrance d'un condamné à mort, Jésus. Ce que nous faisons aux malades, aux prisonniers, aux étrangers, aux affamés, c'est à Jésus lui-même que nous le faisons. Notre Père qui es aux cieux, que ton nom soit sanctifié, que ton règne vienne, que ta volonté soit faite sur la terre comme au ciel.
1: Donne-nous aujourd'hui notre pain de ce jour. Pardonne-nous nos offenses, comme nous pardonnons aussi à ceux qui nous ont offensés. Et ne nous laisse pas entrer en tentation, mais délivre-nous du mal. Amen.
0: Je vous salue Marie, pleine de grâce. Le Seigneur est avec vous. Vous êtes bénie entre toutes les femmes et Jésus. Le fruit de vos entrailles est béni.
1: Sainte Marie, Mère de Dieu, priez pour nous pauvres pécheurs, maintenant et à l'heure de notre mort. Amen.
0: Je vous salue Marie, pleine de grâce. Le Seigneur est avec vous. Vous êtes bénie entre toutes les femmes et Jésus. Le fruit de vos entrailles est béni.
1: Sainte Marie, Mère de Dieu, priez pour nous pauvres pécheurs, maintenant et à l'heure de notre mort. Amen.
0: Je vous salue Marie, pleine de grâce. Le Seigneur est avec vous. Vous êtes bénie entre toutes les femmes et Jésus. Le fruit de vos entrailles est béni.
1: Sainte Marie, Mère de Dieu, priez pour nous pauvres pécheurs, maintenant et à l'heure de notre mort. Amen.
0: Je vous salue Marie, pleine de grâce. Le Seigneur est avec vous. Vous êtes bénie entre toutes les femmes et Jésus. Le fruit de vos entrailles est béni.
1: Sainte Marie, Mère de Dieu, priez pour nous pauvres pécheurs, maintenant et à l'heure de notre mort. Amen.
0: Je vous salue Marie, pleine de grâce. Le Seigneur est avec vous. Vous êtes bénie entre toutes les femmes et Jésus. Le fruit de vos entrailles est béni.
1: Sainte Marie, Mère de Dieu, priez pour nous pauvres pécheurs, maintenant et à l'heure de notre mort. Amen.
0: Je vous salue Marie, pleine de grâce. Le Seigneur est avec vous. Vous êtes bénie entre toutes les femmes et Jésus. Le fruit de vos entrailles est béni.
1: Sainte Marie, Mère de Dieu, priez pour nous pauvres pécheurs, maintenant et à l'heure de notre mort. Amen.
0: Je vous salue Marie, pleine de grâce. Le Seigneur est avec vous. Vous êtes bénie entre toutes les femmes et Jésus. Le fruit de vos entrailles est béni.
1: Sainte Marie, Mère de Dieu, priez pour nous pauvres pécheurs, maintenant et à l'heure de notre mort. Amen.
0: Je vous salue Marie, pleine de grâce. Le Seigneur est avec vous. Vous êtes bénie entre toutes les femmes et Jésus. Le fruit de vos entrailles est béni.
1: Sainte Marie, Mère de Dieu, priez pour nous pauvres pécheurs, maintenant et à l'heure de notre mort. Amen.
0: Je vous salue Marie, pleine de grâce. Le Seigneur est avec vous. Vous êtes bénie entre toutes les femmes et Jésus. Le fruit de vos entrailles est béni.
1: Sainte Marie, Mère de Dieu, priez pour nous pauvres pécheurs, maintenant et à l'heure de notre mort. Amen.
0: Je vous salue Marie, pleine de grâce. Le Seigneur est avec vous. Vous êtes bénie entre toutes les femmes et Jésus. Le fruit de vos entrailles est béni.
1: Sainte Marie, Mère de Dieu, priez pour nous pauvres pécheurs, maintenant et à l'heure de notre mort. Amen.
0: Gloire au Père, et au Fils, et au Saint-Esprit.
1: Ô Dieu qui est, qui était et qui vient, pour les siècles des siècles. Amen.
0: Notre-Dame du Très-Saint-Rosaire,
1: priez pour nous.
0: Notre-Dame de la Paix,
1: priez pour nous.
0: Cinquième mystère douloureux, la mort de Jésus en croix. Fruit du mystère, l'amour des âmes et de l'Église. Sur la croix, Jésus crie. Moulu par la souffrance, il n'arrive pas à respirer. Cloué au bois, son corps sent la mort s'approcher. Il se sent même abandonné par son Père. Eli, Eli, lama sabachthani. C'est-à-dire, mon Dieu, pourquoi m'as-tu abandonné? Matthieu 27, verset 46. Au moment où son être va subir la déchirure de la mort, Jésus hurle dans une horrible solitude à la recherche du Père. Judas l'a trahi. Pierre l'a renié. Les chefs des prêtres, les anciens et les scribes, hommes religieux de son peuple, l'ont condamné pour blasphème et imposture. Triste et abandonné, Jésus ne sent pas la présence de son Père. Mais sa confiance en lui demeure intacte, pure, parfaite. « Père, en tes mains, je remets mon esprit. » Luc 23, verset 46. Au pied de la croix, les badauds pensent qu'il appelle Élie, le prophète. Parlant araméen, leur connaissance de l'hébreu semble rudimentaire au point de confondre les mots. Mais Jésus ne se tourne pas vers un prophète, si grand soit-il, mais vers son Père qui l'a envoyé pour une mission. Tout est accompli. Jean 19, verset 30. Il ne dit pas « tout est fini », mais « tout est accompli » dans le don absolu de lui-même pour le salut des hommes. Notre Père qui es aux cieux, que ton nom soit sanctifié, que ton règne vienne, que ta volonté soit faite sur la terre comme au ciel.
1: Donne-nous aujourd'hui notre pain de ce jour. Pardonne-nous nos offenses, comme nous pardonnons aussi à ceux qui nous ont offensés. Et ne nous laisse pas entrer en tentation, mais délivre-nous du mal. Amen.
0: Je vous salue Marie, pleine de grâce. Le Seigneur est avec vous. Vous êtes bénie entre toutes les femmes et Jésus, le fruit de vos entrailles, est béni.
1: Sainte Marie, Mère de Dieu, priez pour nous pauvres pécheurs, maintenant et à l'heure de notre mort. Amen.
0: Je vous salue Marie, pleine de grâce. Le Seigneur est avec vous. Vous êtes bénie entre toutes les femmes et Jésus, le fruit de vos entrailles, est béni.
1: Sainte Marie, Mère de Dieu, priez pour nous pauvres pécheurs, maintenant et à l'heure de notre mort. Amen.
0: Je vous salue Marie, pleine de grâce. Le Seigneur est avec vous. Vous êtes bénie entre toutes les femmes et Jésus, le fruit de vos entrailles, est béni.
1: Sainte Marie, Mère de Dieu, priez pour nous pauvres pécheurs, maintenant et à l'heure de notre mort. Amen.
0: Je vous salue Marie, pleine de grâce. Le Seigneur est avec vous. Vous êtes bénie entre toutes les femmes et Jésus, le fruit de vos entrailles, est béni.
1: Sainte Marie, Mère de Dieu, priez pour nous pauvres pécheurs, maintenant et à l'heure de notre mort. Amen.
0: Je vous salue Marie, pleine de grâce. Le Seigneur est avec vous. Vous êtes bénie entre toutes les femmes et Jésus, le fruit de vos entrailles, est béni.
1: Sainte Marie, Mère de Dieu, priez pour nous pauvres pécheurs, maintenant et à l'heure de notre mort. Amen.
0: Je vous salue Marie, pleine de grâce. Le Seigneur est avec vous. Vous êtes bénie entre toutes les femmes et Jésus, le fruit de vos entrailles, est béni.
1: Sainte Marie, Mère de Dieu, priez pour nous pauvres pécheurs, maintenant et à l'heure de notre mort. Amen.
0: Je vous salue Marie, pleine de grâce. Le Seigneur est avec vous. Vous êtes bénie entre toutes les femmes et Jésus, le fruit de vos entrailles, est béni.
1: Sainte Marie, Mère de Dieu, priez pour nous pauvres pécheurs, maintenant et à l'heure de notre mort. Amen.
0: Je vous salue Marie, pleine de grâce. Le Seigneur est avec vous. Vous êtes bénie entre toutes les femmes et Jésus, le fruit de vos entrailles, est béni.
1: Sainte Marie, Mère de Dieu, priez pour nous pauvres pécheurs, maintenant et à l'heure de notre mort. Amen.
0: Je vous salue Marie, pleine de grâce. Le Seigneur est avec vous. Vous êtes bénie entre toutes les femmes et Jésus, le fruit de vos entrailles, est béni.
1: Sainte Marie, Mère de Dieu, priez pour nous pauvres pécheurs, maintenant et à l'heure de notre mort. Amen.
0: Je vous salue Marie, pleine de grâce. Le Seigneur est avec vous. Vous êtes bénie entre toutes les femmes et Jésus, le fruit de vos entrailles, est béni.
1: Sainte Marie, Mère de Dieu, priez pour nous pauvres pécheurs, maintenant et à l'heure de notre mort. Amen.
0: Gloire au Père, et au Fils, et au Saint-Esprit.
1: Ô Dieu qui est, qui était et qui vient, pour les siècles des siècles. Amen.
0: Notre-Dame du Très-Saint-Rosaire,
1: priez pour nous.
0: Notre-Dame de la Paix,
1: priez pour nous.

0: Premier mystère glorieux, la résurrection. Fruit du mystère, la foi. Ressuscité d'entre les morts, Jésus n'apparaît pas à Pilate ni au grand prêtre, mais uniquement à ses disciples. Sans tambour ni trompette, sans tonnerre ni éclair, dans la discrétion des rencontres personnelles, Jésus se manifeste aux apôtres. Il communique avec eux à travers les plaies de sa passion, les saints stigmates de ses mains et de ses pieds. Thomas l'incrédule, celui qui veut toucher pour croire, est invité à mettre sa main dans le côté transpercé du Sauveur. Notre Dieu est discret. C'est au quotidien qu'il vient à notre rencontre, non pas en dehors des souffrances, mais dans la douleur qu'il a expérimentée dans sa propre chair.
1: Notre Père qui es aux cieux, que ton nom soit sanctifié, que ton règne vienne, que ta volonté soit faite sur la terre comme au ciel.
2: Donne-nous aujourd'hui notre pain de ce jour. Pardonne-nous nos offenses, comme nous pardonnons aussi à ceux qui nous ont offensés. Et ne nous laisse pas entrer en tentation, mais délivre-nous du mal. Amen.
1: Je vous salue Marie, pleine de grâce. Le Seigneur est avec vous. Vous êtes bénie entre toutes les femmes et Jésus, le fruit de vos entrailles, est béni.
2: Sainte Marie, Mère de Dieu, priez pour nous pauvres pécheurs, maintenant et à l'heure de notre mort. Amen.
1: Je vous salue Marie, pleine de grâce. Le Seigneur est avec vous. Vous êtes bénie entre toutes les femmes et Jésus, le fruit de vos entrailles, est béni.
2: Sainte Marie, Mère de Dieu, priez pour nous pauvres pécheurs, maintenant et à l'heure de notre mort. Amen.
1: Je vous salue Marie, pleine de grâce. Le Seigneur est avec vous. Vous êtes bénie entre toutes les femmes et Jésus, le fruit de vos entrailles, est béni.
2: Sainte Marie, Mère de Dieu, priez pour nous pauvres pécheurs, maintenant et à l'heure de notre mort. Amen.
1: Je vous salue Marie, pleine de grâce. Le Seigneur est avec vous. Vous êtes bénie entre toutes les femmes et Jésus, le fruit de vos entrailles, est béni.
2: Sainte Marie, Mère de Dieu, priez pour nous pauvres pécheurs, maintenant et à l'heure de notre mort. Amen.
1: Je vous salue Marie, pleine de grâce. Le Seigneur est avec vous. Vous êtes bénie entre toutes les femmes et Jésus, le fruit de vos entrailles, est béni.
2: Sainte Marie, Mère de Dieu, priez pour nous pauvres pécheurs, maintenant et à l'heure de notre mort. Amen.
1: Je vous salue Marie, pleine de grâce. Le Seigneur est avec vous. Vous êtes bénie entre toutes les femmes et Jésus, le fruit de vos entrailles, est béni.
2: Sainte Marie, Mère de Dieu, priez pour nous pauvres pécheurs, maintenant et à l'heure de notre mort. Amen.
1: Je vous salue Marie, pleine de grâce. Le Seigneur est avec vous. Vous êtes bénie entre toutes les femmes et Jésus, le fruit de vos entrailles, est béni.
2: Sainte Marie, Mère de Dieu, priez pour nous pauvres pécheurs, maintenant et à l'heure de notre mort. Amen.
1: Je vous salue Marie, pleine de grâce. Le Seigneur est avec vous. Vous êtes bénie entre toutes les femmes et Jésus, le fruit de vos entrailles, est béni.
2: Sainte Marie, Mère de Dieu, priez pour nous pauvres pécheurs, maintenant et à l'heure de notre mort. Amen.
1: Je vous salue Marie, pleine de grâce. Le Seigneur est avec vous. Vous êtes bénie entre toutes les femmes et Jésus, le fruit de vos entrailles, est béni.
2: Sainte Marie, Mère de Dieu, priez pour nous pauvres pécheurs, maintenant et à l'heure de notre mort. Amen.
1: Je vous salue Marie, pleine de grâce. Le Seigneur est avec vous. Vous êtes bénie entre toutes les femmes et Jésus, le fruit de vos entrailles, est béni.
2: Sainte Marie, Mère de Dieu, priez pour nous pauvres pécheurs, maintenant et à l'heure de notre mort. Amen.
1: Gloire au Père et au Fils et au Saint-Esprit.
2: Ô Dieu qui est, qui était et qui vient, pour les siècles des siècles.
1: Amen. Notre-Dame du Très-Saint-Rosaire,
2: priez pour nous.
1: Notre-Dame de la Paix,
2: priez pour nous.
0: Deuxième mystère glorieux, l'Ascension. Fruit du mystère, l'espérance et le désir du ciel. Le mystère de l'Ascension inspire les maîtres d'icônes. 40 jours après sa résurrection, le carême de la joie, Jésus monte au ciel glorieux.

0: La maladie et la mort atteindra aussi la résurrection dans le Christ Jésus. Le Fils de Dieu est descendu du ciel pour que nous y montions. Il a pris notre nature mortelle pour nous rendre participants de son immortalité. Il a connu l'écartèlement de l'âme et de la chair dans sa mort pour unifier notre chair et notre âme dans la résurrection. Il a goûté l'amertume de l'isolement dans la passion et dans la mort pour nous associer à jamais à la vie de son Père et de nos frères dans la communion des saints bienheureuses jusqu'au point de former un seul corps et un seul esprit dans le Christ. Prière Eucharistique 3. Monté au ciel, Jésus nous prépare une place pour que là où il est, nous soyons aussi avec lui.
1: Notre Père qui es aux cieux, que ton nom soit sanctifié, que ton règne vienne, que ta volonté soit faite sur la terre comme au ciel.
2: Donne-nous aujourd'hui notre pain de ce jour. Pardonne-nous nos offenses, comme nous pardonnons aussi à ceux qui nous ont offensés. Et ne nous laisse pas entrer en tentation, mais délivre-nous du mal. Amen.
1: Je vous salue Marie, pleine de grâce. Le Seigneur est avec vous. Vous êtes bénie entre toutes les femmes et Jésus, le fruit de vos entrailles est béni.
2: Sainte Marie, Mère de Dieu, priez pour nous pauvres pécheurs, maintenant et à l'heure de notre mort. Amen.
1: Je vous salue Marie, pleine de grâce. Le Seigneur est avec vous. Vous êtes bénie entre toutes les femmes et Jésus, le fruit de vos entrailles est béni.
2: Sainte Marie, Mère de Dieu, priez pour nous pauvres pécheurs, maintenant et à l'heure de notre mort. Amen.
1: Je vous salue Marie, pleine de grâce. Le Seigneur est avec vous. Vous êtes bénie entre toutes les femmes et Jésus, le fruit de vos entrailles est béni.
2: Sainte Marie, Mère de Dieu, priez pour nous pauvres pécheurs, maintenant et à l'heure de notre mort. Amen.
1: Je vous salue Marie, pleine de grâce. Le Seigneur est avec vous. Vous êtes bénie entre toutes les femmes et Jésus, le fruit de vos entrailles est béni.
2: Sainte Marie, Mère de Dieu, priez pour nous pauvres pécheurs, maintenant et à l'heure de notre mort. Amen.
1: Je vous salue Marie, pleine de grâce. Le Seigneur est avec vous. Vous êtes bénie entre toutes les femmes et Jésus, le fruit de vos entrailles est béni.
2: Sainte Marie, Mère de Dieu, priez pour nous pauvres pécheurs, maintenant et à l'heure de notre mort. Amen.
1: Je vous salue Marie, pleine de grâce. Le Seigneur est avec vous. Vous êtes bénie entre toutes les femmes et Jésus, le fruit de vos entrailles est béni.
2: Sainte Marie, Mère de Dieu, priez pour nous pauvres pécheurs, maintenant et à l'heure de notre mort. Amen.
1: Je vous salue Marie, pleine de grâce. Le Seigneur est avec vous. Vous êtes bénie entre toutes les femmes et Jésus, le fruit de vos entrailles est béni.
2: Sainte Marie, Mère de Dieu, priez pour nous pauvres pécheurs, maintenant et à l'heure de notre mort. Amen.
1: Je vous salue Marie, pleine de grâce. Le Seigneur est avec vous. Vous êtes bénie entre toutes les femmes et Jésus, le fruit de vos entrailles est béni.
2: Sainte Marie, Mère de Dieu, priez pour nous pauvres pécheurs, maintenant et à l'heure de notre mort. Amen.
1: Je vous salue Marie, pleine de grâce. Le Seigneur est avec vous. Vous êtes bénie entre toutes les femmes et Jésus, le fruit de vos entrailles est béni.
2: Sainte Marie, Mère de Dieu, priez pour nous pauvres pécheurs, maintenant et à l'heure de notre mort. Amen.
1: Je vous salue Marie, pleine de grâce. Le Seigneur est avec vous. Vous êtes bénie entre toutes les femmes et Jésus, le fruit de vos entrailles est béni.
2: Sainte Marie, Mère de Dieu, priez pour nous pauvres pécheurs, maintenant et à l'heure de notre mort. Amen.
1: Gloire au Père, et au Fils, et au Saint-Esprit.
2: Ô Dieu qui est, qui était et qui vient, pour les siècles des siècles.
1: Amen. Notre-Dame du Très-Saint-Rosaire,
2: priez pour nous.
1: Notre-Dame de la Paix,
2: priez pour nous.
0: Troisième mystère glorieux, la Pentecôte, fruit du mystère, les dons du Saint-Esprit et le zèle apostolique. À Jérusalem, l'Esprit-Saint descend sur les Juifs de la diaspora rassemblés pour célébrer

0: l'alliance du Sinaï entre Dieu et Israël. Ces Juifs, venus de toutes les nations, acte 2, verset 5, vont recevoir l'Esprit sous la forme de langue de feu pour proclamer les merveilles de Dieu à toute la terre. Le salut vient des Juifs, Jean 4, verset 22. C'est pourquoi Saint Luc prend soin de faire partir l'annonce du salut de Jérusalem, la ville sainte, centre du monde pour les Juifs. Pour le don de l'Esprit Saint, l'Église va grandir petit à petit au rythme des voyages missionnaires et des persécutions. L'Église du Christ répandue et communiquée va se développer par l'annonce de l'Évangile. Les chrétiens habités par la langue de feu, symbole de l'esprit d'amour, vont proposer le salut aux pays du bassin méditerranéen et dans le monde entier. La Trinité s'est humanisée dans l'incarnation de Jésus et elle continue de s'humaniser au fur et à mesure que le corps du Christ, l'Église, se développe par la foi et les sacrements.
1: Notre Père qui es aux cieux, que ton nom soit sanctifié, que ton règne vienne, que ta volonté soit faite sur la terre comme au ciel.
2: Donne-nous aujourd'hui notre pain de ce jour. Pardonne-nous nos offenses, comme nous pardonnons aussi à ceux qui nous ont offensés. Et ne nous laisse pas entrer en tentation, mais délivre-nous du mal. Amen.
1: Je vous salue Marie, pleine de grâce. Le Seigneur est avec vous. Vous êtes bénie entre toutes les femmes et Jésus. Le fruit de vos entrailles est béni.
2: Sainte Marie, Mère de Dieu, priez pour nous pauvres pécheurs, maintenant et à l'heure de notre mort. Amen.
1: Je vous salue Marie, pleine de grâce. Le Seigneur est avec vous. Vous êtes bénie entre toutes les femmes et Jésus. Le fruit de vos entrailles est béni.
2: Sainte Marie, Mère de Dieu, priez pour nous pauvres pécheurs, maintenant et à l'heure de notre mort. Amen.
1: Je vous salue Marie, pleine de grâce. Le Seigneur est avec vous. Vous êtes bénie entre toutes les femmes et Jésus. Le fruit de vos entrailles est béni.
2: Sainte Marie, Mère de Dieu, priez pour nous pauvres pécheurs, maintenant et à l'heure de notre mort. Amen.
1: Je vous salue Marie, pleine de grâce. Le Seigneur est avec vous. Vous êtes bénie entre toutes les femmes et Jésus. Le fruit de vos entrailles est béni.
2: Sainte Marie, Mère de Dieu, priez pour nous pauvres pécheurs, maintenant et à l'heure de notre mort. Amen.
1: Je vous salue Marie, pleine de grâce. Le Seigneur est avec vous. Vous êtes bénie entre toutes les femmes et Jésus. Le fruit de vos entrailles est béni.
2: Sainte Marie, Mère de Dieu, priez pour nous pauvres pécheurs, maintenant et à l'heure de notre mort. Amen.
1: Je vous salue Marie, pleine de grâce. Le Seigneur est avec vous. Vous êtes bénie entre toutes les femmes et Jésus. Le fruit de vos entrailles est béni.
2: Sainte Marie, Mère de Dieu, priez pour nous pauvres pécheurs, maintenant et à l'heure de notre mort. Amen.
1: Je vous salue Marie, pleine de grâce. Le Seigneur est avec vous. Vous êtes bénie entre toutes les femmes et Jésus. Le fruit de vos entrailles est béni.
2: Sainte Marie, Mère de Dieu, priez pour nous pauvres pécheurs, maintenant et à l'heure de notre mort. Amen.
1: Je vous salue Marie, pleine de grâce. Le Seigneur est avec vous. Vous êtes bénie entre toutes les femmes et Jésus. Le fruit de vos entrailles est béni.
2: Sainte Marie, Mère de Dieu, priez pour nous pauvres pécheurs, maintenant et à l'heure de notre mort. Amen.
1: Je vous salue Marie, pleine de grâce. Le Seigneur est avec vous. Vous êtes bénie entre toutes les femmes et Jésus. Le fruit de vos entrailles est béni.
2: Sainte Marie, Mère de Dieu, priez pour nous pauvres pécheurs, maintenant et à l'heure de notre mort. Amen.
1: Je vous salue Marie, pleine de grâce. Le Seigneur est avec vous. Vous êtes bénie entre toutes les femmes et Jésus. Le fruit de vos entrailles est béni.
2: Sainte Marie, Mère de Dieu, priez pour nous pauvres pécheurs, maintenant et à l'heure de notre mort. Amen.
1: Gloire au Père, et au Fils, et au Saint-Esprit.
2: Ô Dieu qui es, qui était et qui vient, pour les siècles des siècles.
3: Amen.
1: Notre-Dame du Très-Saint-Rosaire,
2: priez pour nous.
1: Notre-Dame de la Paix,
2: priez pour nous.
0: Quatrième mystère glorieux, l'Assomption de la Vierge Marie, fruit du mystère, l'amour de Marie et la grâce d'une bonne mort. La Vierge Marie, la Mère de Jésus, la Mère de Dieu, n'a pas connu la corruption du tombeau. Glorifiée dans son corps et dans son âme, elle annonce la glorification de toute l'Église. En Marie, nous pouvons contempler notre propre mystère. Le chrétien comprend le mystère de Dieu et son propre mystère en regardant la Vierge Marie. Comme dans un miroir très pur, nous voyons en elle l'image de l'Église, appelée à devenir l'épouse du Christ, sans tache ni ride, pure et immaculée, heureuse de partager l'amour de son époux, le Christ.
1: Notre Père qui es aux cieux, que ton nom soit sanctifié, que ton règne vienne, que ta volonté soit faite sur la terre comme au ciel.
2: Donne-nous aujourd'hui notre pain de ce jour. Pardonne-nous nos offenses, comme nous pardonnons aussi à ceux qui nous ont offensés. Et ne nous laisse pas entrer en tentation, mais délivre-nous du mal. Amen.
1: Je vous salue Marie, pleine de grâce. Le Seigneur est avec vous. Vous êtes bénie entre toutes les femmes et Jésus, le fruit de vos entrailles, est béni.
2: Sainte Marie, Mère de Dieu, priez pour nous pauvres pécheurs, maintenant et à l'heure de notre mort. Amen.
1: Je vous salue Marie, pleine de grâce. Le Seigneur est avec vous. Vous êtes bénie entre toutes les femmes et Jésus, le fruit de vos entrailles, est béni.
2: Sainte Marie, Mère de Dieu, priez pour nous pauvres pécheurs, maintenant et à l'heure de notre mort. Amen.
1: Je vous salue Marie, pleine de grâce. Le Seigneur est avec vous. Vous êtes bénie entre toutes les femmes et Jésus, le fruit de vos entrailles, est béni.
2: Sainte Marie, Mère de Dieu, priez pour nous pauvres pécheurs, maintenant et à l'heure de notre mort. Amen.
1: Je vous salue Marie, pleine de grâce. Le Seigneur est avec vous. Vous êtes bénie entre toutes les femmes et Jésus, le fruit de vos entrailles, est béni.
2: Sainte Marie, Mère de Dieu, priez pour nous pauvres pécheurs, maintenant et à l'heure de notre mort. Amen.
1: Je vous salue Marie, pleine de grâce. Le Seigneur est avec vous. Vous êtes bénie entre toutes les femmes et Jésus, le fruit de vos entrailles, est béni.
2: Sainte Marie, Mère de Dieu, priez pour nous pauvres pécheurs, maintenant et à l'heure de notre mort. Amen.
1: Je vous salue Marie, pleine de grâce. Le Seigneur est avec vous. Vous êtes bénie entre toutes les femmes et Jésus, le fruit de vos entrailles, est béni.
2: Sainte Marie, Mère de Dieu, priez pour nous pauvres pécheurs, maintenant et à l'heure de notre mort. Amen.
1: Je vous salue Marie, pleine de grâce. Le Seigneur est avec vous. Vous êtes bénie entre toutes les femmes et Jésus, le fruit de vos entrailles, est béni.
2: Sainte Marie, Mère de Dieu, priez pour nous pauvres pécheurs, maintenant et à l'heure de notre mort. Amen.
1: Je vous salue Marie, pleine de grâce. Le Seigneur est avec vous. Vous êtes bénie entre toutes les femmes et Jésus, le fruit de vos entrailles, est béni.
2: Sainte Marie, Mère de Dieu, priez pour nous pauvres pécheurs, maintenant et à l'heure de notre mort. Amen.
1: Je vous salue Marie, pleine de grâce. Le Seigneur est avec vous. Vous êtes bénie entre toutes les femmes et Jésus, le fruit de vos entrailles, est béni.
2: Sainte Marie, Mère de Dieu, priez pour nous pauvres pécheurs, maintenant et à l'heure de notre mort. Amen.
1: Je vous salue Marie, pleine de grâce. Le Seigneur est avec vous. Vous êtes bénie entre toutes les femmes et Jésus, le fruit de vos entrailles, est béni.
2: Sainte Marie, Mère de Dieu, priez pour nous pauvres pécheurs, maintenant et à l'heure de notre mort. Amen.
1: Gloire au Père, et au Fils, et au Saint-Esprit.
2: Ô Dieu qui est, qui était et qui vient, pour les siècles des siècles.
3: Amen.
1: Notre-Dame du Très-Saint-Rosaire,
2: priez pour nous.
1: Notre-Dame de la Paix,
2: priez pour nous.
0: Cinquième mystère glorieux, le couronnement de la Vierge Marie comme reine de la création. fruit du mystère, la confiance en Marie et la persévérance filiale. Au ciel, la Vierge Marie, la toute sainte, intercède pour son peuple, l'Église et l'humanité, comme le faisaient les reines en Israël. Cause de notre joie, par sa prière auprès de son Fils, Jésus, le seul médiateur entre Dieu et les hommes, l'humanité reçoit la grâce de la résurrection. Au ciel, la Vierge Marie, comme une maquette, fait entrevoir l'avenir de l'Église. La Jérusalem nouvelle, éclairée par la lumière du premier-né d'entre les morts. Au dernier jour, nous serons jugés sur l'amour. L'amour sera notre passeport pour entrer dans la vie éternelle. Ce n'est pas celui qui dit « Seigneur, Seigneur » qui accédera au royaume des cieux, mais celui qui aura partagé avec les malades, les faibles, les migrants, les détenus. Chaque jour, le Christ nous donne rendez-vous en la personne du pauvre. La vie éternelle est déjà commencée pour l'homme qui élève son âme vers Dieu et qui se penche vers son prochain.
1: Notre Père qui es aux cieux, que ton nom soit sanctifié, que ton règne vienne, que ta volonté soit faite sur la terre comme au ciel.
2: Donne-nous aujourd'hui notre pain de ce jour. Pardonne-nous nos offenses, comme nous pardonnons aussi à ceux qui nous ont offensés. Et ne nous laisse pas entrer en tentation, mais délivre-nous du mal. Amen.
1: Je vous salue Marie, pleine de grâce. Le Seigneur est avec vous. Vous êtes bénie entre toutes les femmes et Jésus. Le fruit de vos entrailles est béni.
2: Sainte Marie, Mère de Dieu, priez pour nous pauvres pécheurs, maintenant et à l'heure de notre mort. Amen.
1: Je vous salue Marie, pleine de grâce. Le Seigneur est avec vous. Vous êtes bénie entre toutes les femmes et Jésus. Le fruit de vos entrailles est béni.
2: Sainte Marie, Mère de Dieu, priez pour nous pauvres pécheurs, maintenant et à l'heure de notre mort. Amen.
1: Je vous salue Marie, pleine de grâce. Le Seigneur est avec vous. Vous êtes bénie entre toutes les femmes et Jésus. Le fruit de vos entrailles est béni.
2: Sainte Marie, Mère de Dieu, priez pour nous pauvres pécheurs, maintenant et à l'heure de notre mort. Amen.
1: Je vous salue Marie, pleine de grâce. Le Seigneur est avec vous. Vous êtes bénie entre toutes les femmes et Jésus. Le fruit de vos entrailles est béni.
2: Sainte Marie, Mère de Dieu, priez pour nous pauvres pécheurs, maintenant et à l'heure de notre mort. Amen.
1: Je vous salue Marie, pleine de grâce. Le Seigneur est avec vous. Vous êtes bénie entre toutes les femmes et Jésus. Le fruit de vos entrailles est béni.
2: Sainte Marie, Mère de Dieu, priez pour nous pauvres pécheurs, maintenant et à l'heure de notre mort. Amen.
1: Je vous salue Marie, pleine de grâce. Le Seigneur est avec vous. Vous êtes bénie entre toutes les femmes et Jésus. Le fruit de vos entrailles est béni.
2: Sainte Marie, Mère de Dieu, priez pour nous pauvres pécheurs, maintenant et à l'heure de notre mort. Amen.
1: Je vous salue Marie, pleine de grâce. Le Seigneur est avec vous. Vous êtes bénie entre toutes les femmes et Jésus. Le fruit de vos entrailles est béni.
2: Sainte Marie, Mère de Dieu, priez pour nous pauvres pécheurs, maintenant et à l'heure de notre mort. Amen.
1: Je vous salue Marie, pleine de grâce. Le Seigneur est avec vous. Vous êtes bénie entre toutes les femmes et Jésus. Le fruit de vos entrailles est béni.
2: Sainte Marie, Mère de Dieu, priez pour nous pauvres pécheurs, maintenant et à l'heure de notre mort. Amen.
1: Je vous salue Marie, pleine de grâce. Le Seigneur est avec vous. Vous êtes bénie entre toutes les femmes et Jésus. Le fruit de vos entrailles est béni.
2: Sainte Marie, Mère de Dieu, priez pour nous pauvres pécheurs, maintenant et à l'heure de notre mort. Amen.
1: Je vous salue Marie, pleine de grâce. Le Seigneur est avec vous. Vous êtes bénie entre toutes les femmes et Jésus. Le fruit de vos entrailles est béni.
2: Sainte Marie, Mère de Dieu, priez pour nous pauvres pécheurs, maintenant et à l'heure de notre mort. Amen.
1: Gloire au Père et au Fils et au Saint-Esprit.
2: Ô Dieu qui es, qui était et qui vient, pour les siècles des siècles.
3: Amen.
1: Notre-Dame du Très-Saint-Rosaire,
2: priez pour nous.
1: Notre-Dame de la Paix,
2: priez pour nous.
1: Salut, ô Reine,
2: Mère de miséricorde,
1: notre vie, notre douceur,
2: notre espérance,
0: salut.
2: Enfants d'Ève, exilés, nous crions vers vous. Vers vous nous soupirons, gémissant et pleurant dans cette vallée de larmes. Ô vous, notre avocate, tournez vers nous vos regards miséricordieux. Et après cet exil, montrez-nous Jésus, le fruit béni de vos entrailles. Ô clémente, ô miséricordieuse, ô douce Vierge Marie.
1: Priez pour nous, Sainte Mère de Dieu,
2: afin que nous devenions dignes des promesses du Christ.
1: Prions. Seigneur notre Dieu, par sa vie, sa mort et sa résurrection, ton Fils nous a procuré le salut éternel. Accorde-nous de conformer notre vie au mystère du rosaire que nous méditons et d'obtenir ce qu'il promet par le même Jésus-Christ, notre Seigneur.
2: Amen.
1: Cœur sacré de Jésus,
2: ayez pitié de nous.
1: Cœur immaculé de Marie,
2: priez pour nous.
1: Saint Joseph,
2: priez pour nous.
1: Saint Jean l'Évangéliste,
2: priez pour nous.
1: Salut Marie Grignon de Montfort,
2: priez pour nous.
1: Chers auditeurs, toute notre joie a été de vous avoir en notre compagnie durant ces deux heures d'antenne consacrées à la méditation et à la récitation du rosaire. C'est sur ces dernières notes que nous vous disons au revoir, avec la ferme espérance de vous retrouver bientôt sur la même fréquence. Magnificat.
2: Anima mea Domino.
1: Nous étions réunis au nom du Père et du Fils et du Saint-Esprit. Saint-Esprit.

0: Vierge Marie, femme et mère, toute disponible à la volonté de Dieu, communiquez-moi la force de votre foi et de votre amour. Je viens à vous aujourd'hui, le cœur chargé de douleur, pleurer dans les bras de la mère qui toujours nous écoute, supporte tout, croit tout. Je vous demande seulement de m'écouter. Marie, ma mère, présentez mes supplications à votre Fils bien-aimé. Intercédez pour moi. Pour que je puisse dire à mon tour, Seigneur, que votre volonté soit faite. Rendez-moi capable d'accueillir le projet de Dieu pour ma vie. Chaque jour, je trébuche dans les filets de mon orgueil, de mon manque d'amour. Libérez-moi des faits ces nœuds qui m'empêchent d'être heureux, de me rapprocher de vous et de votre Fils. Changez mon cœur de pierre et faites de moi l'artisan d'un monde meilleur et plus généreux. Marie, écoutez ma prière.
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2: Pour votre salut, il est 9h.
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0: Au nom du Père, du Fils et du Saint-Esprit.
1: Amen.
0: Amen. Père éternel, nous te disons merci, nous bénissons ton Saint-Nom. Honneur et gloire te soient rendus, Père. Oui, depuis Pâques, tu t'es révélé à nous par ta résurrection et à l'ascension, tu es monté là-haut dans les cieux. Nous courons allègrement vers la Pentecôte où tu nous enverras l'Esprit Saint. Glorieux roi, pécheurs que nous sommes, nous nous prosternons à tes pieds afin de te supplier de nous prendre, de prendre pitié de nous et que nous puissions marcher selon tes prescriptions. Envoie ton Esprit Saint, consumer ce qui est mal à tes yeux, ce qui ne confesse pas ton nom dans nos vies. Père, nous venons à toi avec des intentions aussi pressantes que préoccupantes. Nous te confions Radio Marie à Côte d'Ivoire, ses auditeurs et bienfaiteurs, le personnel permanent et tous les bénévoles. Tu connais la vie de chacun d'entre eux. Daigne te manifester et que ton Esprit Saint ravive la flamme de l'amour et que nous puissions nous aimer vivants, comme le disent les Ivoiriens, et marcher à ta suite pour l'avancement de ton œuvre. Béni soit ton Saint-Nom. Honneur et gloire te soient rendus, maintenant et pour des siècles et des siècles. Au nom de Jésus-Christ de Nazareth, nous avons prié. Amen. Au nom du Père, du Fils et du Saint-Esprit.
1: Moi,
0: Amen.
1: Sont.

0: Et la biolo y a kaki, mais écrit qu'il y a 05 05 82 35 36. Et nous sommes à la 07 58 46 90 39. 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

0: Allô.
1: Allô.
0: Monsieur, bonjour.
1: Bonjour, Yaron.
0: Monsieur, je n'ai pas besoin de blofoué, j'ai besoin de waouri et kawaouri et kroa.
1: Bonjour, Kwasi, Pedro.
0: Non, begin je pour le mimoué.
2: Je suis à peine arrivé du Maroc.
0: T'assois.
1: Je suis bien assis dans la
2: ah, mais bien. Hein.
0: Bon, posez. Bah, bon, posez.
1: Voilà, on vient de poser même sur la quai même de
2: l'aéroport. Nkewa.
0: Yo.
2: Mais il y a les photos qui sont sur le feu, Manu. Nkewa, bah, femme, Manu.
0: Yo, il y a belle gueule là.
2: Allez, Mosasu.
0: Ah,
1: il y a un peu de temps.
0: Je suis un peu plus jeune.
1: Ah,
0: un mandat, quel mandat tu dans la tête?
1: Vous savez, on a déjà payé dans la
2: chute. Quel est-ce que tu n'y as pas de
1: payé?
2: Ben wa yo a commande bo atiande nu
1: Il
2: y a un commande de bon matin, il y a un de nous, c'est au diable, adinou la condonion.
1: Et si quand moi, écoute, on va faire avant, donc il y a un avant, il y a
2: Il y a un regard. 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
1: mo nge Ici, mon don, je suis en train de me faire un peu. Ma femme, il y a un peu de pitié. Donc, je vais dire, bah, on va prendre.
0: Je vais te dire.
1: Une bonne opportunité de jouer une bonne chose dans ma vie.
0: Fiant.
1: Je dis maintenant. Donc, on a dit, ma fille, ça fait quoi pour Noël? On y a le bon. On a mis une rade sur ça. Fiant. On a des papouins, des détails. Donc, on a fait un petit bain. On a fait un bain. Moi, je dis, moi, je suis à moi, je suis
0: Je suis là pour vous.
1: William, je suis là pour vous. moi je t'en ai dit que les mon ami reçoit pas encore pour lui mon ami ne sont pour les soviets mais il m'a mis ça et quand on me dit rien c'est quand on va faire William Boy Bisou
0: ah et William Bisou c'est kaki osa eh
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0: eh eh yo eso afre okre chers auditeurs, nous mettons un point final à ce numéro de soirée. Salutations en langue. C'est cet appel de René Conan. La joie était pour nous de partager ces 55 minutes de joie avec vous. Et puis, nous vous souhaitons de passer une bonne fête de Pentecôte. Que l'Esprit Saint consume en vous ce qui ne glorifie pas le nom du Seigneur et que vous soyez dirigés par cette puissance divine, ce feu divin, afin que vous puissiez proclamer haut et fort la résurrection de Christ, sa montée au ciel et l'envoi de son Esprit, Père, Fils et Esprit Saint, pour la gloire du nom du Seigneur. Amen.
3: Amen.

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0: Pour votre salut, il est 10h.
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1: Alors on m'a demandé de vous parler des dons du Saint-Esprit, bien sûr. Nous trouvons, et je vous invite à relire dans la première lettre aux Corinthiens, chapitre 13, combien l'apôtre Paul invite chaque chrétien à devenir charismatique, c'est-à-dire à utiliser les charismes. Je voudrais souligner quelques aspects particuliers de cette vie selon les charismes, qui est au fond une manière de vivre dans l'Esprit-Saint. Il peut y avoir une utilisation qui est magique des charismes, voyez ? Et tous les charismes, pour nous, et toute la vie charismatique, et toute la vie dans l'Esprit, se rapportent ultimement à notre relation au Christ. C'est parce qu'on est uni au Christ qu'on reçoit son Esprit, et donc les dons de son Esprit. Être uni au Christ. L'expérience de la vie dans l'Esprit commence à partir du moment où, à la suite des apôtres qui ont reçu l'Esprit-Saint, au moment de l'effusion dans le Cénacle, où les apôtres ont suivi le Christ et l'ont vu ressuscité. Et alors qu'ils l'avaient quitté parce qu'ils avaient peur, parce qu'ils avaient renié comme Pierre, trahi comme Judas, voici qu'ils sont rassemblés dans la chambre haute et qu'ils reçoivent les dons du Saint-Esprit qui se répandent sur eux sous la forme de ces langues de feu. Et donc finalement, c'est vraiment en suivant le Christ et non pas en cherchant un pouvoir magique, une force extraterrestre, que l'on découvre ce que sont vraiment les charismes. Tout part du Christ qui nous revêt de sa puissance, qui nous revêt de sa tendresse, qui nous revêt de son amour, qui nous équipe pour le combat spirituel. Je me souviens d'un très bon ami qui s'appelle Moïse. Moïse est le fondateur d'une communauté au Brésil qui s'appelle Shalom. C'est une très belle communauté. Je l'ai connu, Moïse, il y a à peu près 40 ans. Il venait de fonder la communauté Shalom au Brésil. Et maintenant qu'on va à la communauté Shalom, Brésil, je pense que en termes de nombre de rassemblements de personnes, c'est la plus importante au monde, bien sûr, dans l'univers catholique. Ils font par exemple un rassemblement chaque année qui s'appelle Hallelujah. Hallelujah, c'est 1 500 000 personnes pendant 5 jours, un festival chrétien, musical. Donc c'est vraiment une chose extraordinaire, mais beaucoup d'autres activités. Mais ce qui m'intéresse, c'est de voir quel était le point de départ de Shalom, de la communauté Shalom. Qu'est-ce qui a été le déclic, le starter? Vous savez, quand on a une voiture, on met le starter lorsque ça ne marche pas, surtout en Europe avec le froid. Eh bien, l'histoire de Moïse et donc l'histoire de la communauté est le suivant. C'était en 1980, le pape Jean-Paul II, avant Moïse avait lancé des petits groupes de prière, c'est à ce moment-là que je l'ai connu, mais en 1980, eh bien, le pape Jean-Paul II est arrivé au Brésil. Et comme il animait quelques groupes de prière, les évêques ont demandé à quelques jeunes, dont Moïse, qui animait des groupes de prière, de venir saluer le pape au nom de toute la jeunesse du Brésil. Et on avait donné comme consigne à chacun de ces jeunes, ils étaient 5, qui représentaient la jeunesse du Brésil, d'offrir quelque chose au pape Jean-Paul II, qui arrivait pour la première fois comme pape au Brésil. Alors, il y en a un qui a offert un instrument de musique, il y en a un autre qui a offert un habit, un vêtement traditionnel. Mais Moïse n'avait pas beaucoup d'argent. Et il a réfléchi et s'est dit, moi, je vais offrir quelque chose de spécial au pape. Et lorsqu'il s'est présenté devant le pape, Moïse a dit, très Saint-Père, on est tellement heureux que vous soyez aussi au Brésil. Mais moi, ce que je vais vous donner, c'est un cadeau particulier. Je m'offre moi-même pour l'évangélisation des jeunes au Brésil. Et il s'est mis à genoux. Il n'avait rien à offrir que lui-même. Et c'est à partir de là que le charisme de sa communauté a commencé à se déployer, à grandir, et que maintenant la communauté est répartie dans le monde entier. voyez, tout commence par une relation personnelle avec Jésus. On se donne à Jésus et Jésus se donne à nous. Il nous donne ses dons, ses charismes. C'est le point de départ. Arriver à se donner. C'est donc la clé, se donner à Jésus. Tout donner à Jésus. Je cite souvent cette... Est-ce qu'il y a parmi vous, il y a beaucoup de femmes qui font la cuisine. Je vais leur poser une question. Dans une omelette, ce matin j'ai mangé une omelette au jambon. Dans l'omelette au jambon, quelle est la différence entre le cochon et la poule? Je vais vous dire la différence. C'est que la poule, elle donne des œufs. Mais le cochon, il se donne. Il y passe tout entier. Alors il ne s'agit pas simplement de donner comme une poule, mais de se donner comme un cochon. Donc faire l'expérience des dons du Saint-Esprit, ça passe d'abord par une relation profonde à Jésus. Jésus veut prendre toute la place dans notre cœur. Visiter toutes les parties de notre maison. Il y a des... Un jour, je visitais une maison et j'ai été invité au salon. Alors, on m'a offert des boissons, de la nourriture. Mais j'ai posé cette question, est-ce que je peux visiter les autres pièces? Alors, j'ai senti qu'il y avait des gens qui étaient très gênés. Effectivement, quand je devançais par le propriétaire des lieux, je suis rentré dans les pièces, tout était en désordre. Alors, le propriétaire balançait les chaussures qui traînaient sous le lit, etc. La même chose lorsqu'on accueille Jésus, pas simplement au salon, mais dans toutes les pièces de notre vie, dans les coins les moins reluisants, là où c'est le désordre, là où c'est le foutoir, notre relation au Christ. Ensuite, les charismes sont liés à notre relation au Christ, mais bien sûr, sont une expression de la vie dans l'esprit. Les charismes sont, comme on dit, pneumatologie, c'est-à-dire liés à l'Esprit-Saint, liés à la vie de l'Esprit-Saint, à notre disponibilité à l'Esprit-Saint. Être chrétien, c'est pas simplement suivre le Christ, mais c'est vivre du Christ. Ce n'est plus moi qui vis, mais le Christ qui vit en moi. Il vit en nous par son esprit qui poursuit son œuvre dans le monde. Et donc, si on veut découvrir et vivre des charismes, il nous faut nous abandonner à l'Esprit-Saint. Il y a, au-dessus de la ville de Toulon, qui est une ville du littoral de la Méditerranée, là où j'habite, il y a une montagne qu'on appelle le Pharon. C'est une très haute montagne et on raconte cette histoire. Un jour, il y avait un jogger, il courait pour faire du sport, non ? Et puis à un moment, il glisse. Il était sur la crête, il glisse. Qu'est-ce qu'il y a en dessous ? 300 mètres d'à-pic. Il tombe dans le vide. Mais il réussit, au bout de 100 mètres, à s'agripper au passage à un petit arbuste qui jaillissait de la falaise, miraculeusement. Et le voilà entre ciel et terre. Cet homme ne fréquentait pas souvent les églises. Mais à ce moment-là, vous savez, dans des moments aussi périlleux, on pense aux fins dernières. Et il se tourne vers le ciel. Imaginez la scène. Lui, agrippé, les pieds dans le vide, et il crie, « Il y a quelqu'un !» Silence. « Il y a quelqu'un !» Silence. « Il y a quelqu'un !» Et puis, brusquement, traverse la nuée une voix. « Je suis là, ne crains pas, je t'aime, mais laisse-toi tomber. Mes anges te retiennent, mais laisse-toi tomber. » Alors lui regarde le ciel, il regarde la terre, 200 mètres, et il crie vers le ciel, « Il y a quelqu'un d'autre ?» C'est souvent notre attitude. « Il y a quelqu'un d'autre ?» Oui, c'est cela, dépendre de l'Esprit-Saint. Dépendre de l'Esprit-Saint. C'est se laisser tomber en Dieu.
0: se laisser abandonner, lui faire confiance, quand on a tout essayé, s'en remettre à lui. Nous ne tombons pas dans le vide, nous tombons dans l'amour, nous tombons dans la miséricorde. La vie de l'Esprit commence par un acte de confiance. La disponibilité à l'Esprit Saint, c'est une écoute du Seigneur, par son Esprit, par sa voix. Vous savez, quand on veut faire, on veut exercer les charismes, ça suppose d'avoir une écoute très attentive, une ouïe très sensible à ce que Dieu veut nous dire. Et c'est cela, l'expérience de l'effusion de l'Esprit Saint, c'est se mettre à l'écoute de celui qui est le Père des pauvres. Je me souviens de cette histoire vraie. Quelqu'un qui a beaucoup aidé au renouveau charismatique en France, c'est le père Albert de Montléon. Moi, j'ai connu le père Albert de Montléon quand j'étais jeune séminariste de l'Emmanuel. Entre-temps, depuis plutôt, il est devenu évêque et maintenant, il s'est retiré. Mais il était venu des États-Unis. Il était comme jeune dominicain aux États-Unis pour les études et il arrive en France et ce qui avait beaucoup marqué aux États-Unis, c'est les débuts du renouveau charismatique. Et fort de cette belle expérience, il dit « J'aimerais tellement que la France connaisse, c'était dans les années 70, connaisse un renouveau charismatique. » Et donc, en rencontrant Pierre Goursa, qui est le fondateur de la communauté de l'Emmanuel, on commençait les premiers groupes de prières charismatiques. Et alors, l'histoire est la suivante. Un jour, une grande assemblée, un peu moins importante que celle-là, et voilà le père de Montléon qui parle de la vie de l'esprit, qui explique ce que c'est que les chants en langue. Et puis, au milieu d'un chant en langue, il dit « Mes frères, je ressens une forte chaleur aux oreilles. Je pense vraiment que le Seigneur est en train de guérir quelqu'un qui a des difficultés avec l'ouïe, qui n'entend pas. » Alors, il y a un immense silence de l'assemblée. Et puis, au bout de 2 minutes, au fond de la salle, une voix qui crie « Qu'est-ce qu'il dit ? Qu'est-ce qu'il dit ?» Ce n'était pas une guérison, c'était une impression. Il faut distinguer ce qui est une voix de l'esprit, une parole de l'esprit, qui produit un effet d'une impression personnelle. Il nous en parlait après, le père de Montléon, il avait dit « Voilà, je voulais faire des prophéties, mais c'était plus une impression personnelle, ce n'était pas vraiment la voix de l'Esprit-Saint. » Et la personne disait « Qu'est-ce qu'il dit ?» parce qu'elle était sourde. Elle est restée sourde. Donc, vraiment la découverte de la grâce de l'Esprit-Saint qui nous aide à écouter la présence de Dieu, la parole de Dieu. Les charismes, j'ai dit, c'est notre relation au Christ. C'est notre abandon à l'Esprit-Saint. Troisième aspect de la dimension des charismes, c'est la dimension prophétique. Chaque charisme qui nous est donné vise à la transformation des autres et de notre propre vie. Je vais y revenir tout à l'heure, je parlerai de l'édification de la communauté, mais pourquoi on soit une parole de science, par exemple, une parole de connaissance, une parole prophétique? Eh bien, c'est parce que on reçoit quelque chose qui est en vue de la conversion, en vue du rétablissement de quelqu'un, en vue de la guérison de quelqu'un. J'aime beaucoup cette phrase de Paul VI qui dit « Le chrétien habite ce monde en venant à lui à partir de son avenir. » Mais chacun de nous n'est pas totalement accompli dans sa vie. Il lui manque quelque chose. Il y a des choses qui relèvent des blessures. Il y a des choses qui relèvent de choses qu'on n'a pas compris, qu'on n'a pas identifiées. On est tous un peu sourds, aveugles. Et qu'est-ce que c'est qu'une parole qui jaillit d'un charisme? Eh bien, c'est quelque chose qui nous aide à nous accomplir, à nous achever, à nous parfaire, à prendre la stature du Christ. Donc, tout charisme, d'une certaine manière, est prophétique par rapport à l'achèvement de nous-mêmes en Christ. Il nous fait vivre, voir, ressentir, éprouver une réalité qui marquera notre plénitude de vie en Jésus. Donc la nature d'un charisme est, on dirait, c'est un terme un peu compliqué, eschatologique, en vue de notre plein déploiement en Christ. Un jour, il y avait deux amis qui aimaient le football. C'était des passionnés de football. Mais ils étaient très chrétiens. Et il y en a un qui a fait la promesse à l'autre, et vice-versa. Écoute, le prochain qui arrive près du Seigneur, qui meurt, eh bien, il va avertir l'autre si il y a des terrains de football au paradis. On se fait la promesse que si on trouve des terrains de football en paradis, on s'avertit mutuellement. Et alors, effectivement, il y en a un qui meurt. Et quelques jours après, il apparaît en songe à son frère. Et il lui dit, écoute, j'ai deux choses à te dire. Une positive et une un peu moins positive. Alors on lui dit, ben dis-moi vite la positive. Eh bien la positive, c'est qu'on joue au football au paradis. Et l'autre, eh bien il répond, l'autre c'est que tu joues demain. Voilà, donc le charisme est prophétique, vous voyez, de ce qu'on sera. Et puis quatrième caractéristique du charisme, c'est que tout charisme est ecclésial. C'est l'Église qui a le charisme de tous les charismes, voyez, en vue de l'édification du corps. Et c'est très intéressant d'ailleurs de voir que la parole que je reçois, elle est pour le frère. Donc elle a une dimension fraternelle et donc ecclésiale. Je suis là pour aider le frère à être plus au Christ, à être plus dans l'Église, à se convertir ou à recevoir une lumière particulière. Donc, la nature du charisme, c'est oblatif. Je ne suis pas là en train de rechercher des lumières pour moi-même. Vous voyez, je suis au service des autres. On disait du Padre Pio, quand on le rencontrait, ses yeux vous transperçaient jusqu'au fond de l'âme. Il avait un charisme de science. Il était capable, vous voyez, en regardant quelqu'un et en le considérant à partir du regard du Christ, de sonder son cœur. Non pas pour y mettre la main dessus, mais pour l'aider à grandir. Il avait parfois des paroles très fortes, il avait parfois des paroles très dures même, vis-à-vis de ses pénitents. Mais, vous voyez, son charisme était ecclésial, au service de la croissance des autres et de ses frères. Maintenant, je voudrais souligner trois points qui me semblent fondamentaux dans la vie charismatique. Comment exercer ces charismes? Le premier point qui touche la dimension ecclésiale, le charisme doit être vécu en lien avec le ministère. Vous savez, dans la vie chrétienne, il y a deux versants. Il y a ce que le Seigneur donne à travers son Église, les sacrements, les ministères ordonnés, prêtres, diacres, évêques, prêtres, diacres, évêques. Ça, c'est la présence réelle de Jésus qui passe à travers le ministère, à travers les sacrements. Et puis, il y a une deuxième dimension dans la vie de l'Église, qui n'est pas la dimension apostolique, mais c'est la dimension mariale. C'est la manière d'accueillir ce que Dieu donne objectivement. Et c'est là, dans cette dimension réceptive, que se situe la vie charismatique. Les charismes sont là pour aider à mieux accueillir ce que le Seigneur donne, à mieux en prendre conscience. Donc tout l'épître de Paul, et en particulier dans la lettre aux Corinthiens, souligne cette dimension que celui qui a des charismes, c'est-à-dire qui éprouve en lui une parole, une lumière, un moment doit passer par un discernement. Parce que ça peut être très dangereux si simplement, comme je le disais tout à l'heure à propos de paroles qu'on reçoit dans sa subjectivité, dans son émotivité, de les livrer sans qu'il y ait une expérience de discernement. Moi, j'ai été marqué beaucoup par la présence du père Emiliano Tardif. Je l'ai bien connu, vous connaissez peut-être certains d'entre vous, ce prêtre canadien qui a été missionnaire en République dominicaine et qui a parcouru le monde pour développer des assemblées de prières charismatiques. Et il avait un charisme de guérison assez extraordinaire. Il est venu plusieurs fois par El Monial. Mais il soulignait beaucoup cette dimension-là. Les charismes doivent être soumis au discernement des pasteurs. C'est très important, vous voyez, vous avez la grâce. Dans une communauté où il y a des prêtres, où il y a une reconnaissance ecclésiale de la part des autorités compétentes, le cardinal, ici, d'Abidjan, Monseigneur Jean-Pierre Otoua, d'avoir l'Église, je dirais, à vos côtés, vigilante, pour exercer cet accompagnement des charismes. Pour qu'on ne soit pas dans un pur ressenti personnel. Ce qui suppose beaucoup d'humilité, beaucoup d'humilité. À la fois, c'est quand on donne des paroles de science, des paroles prophétiques, des charismes extraordinaires, eh bien, on peut se gonfler d'orgueil. Les plus grands saints qui ont été des grands charismatiques, c'était des gens profondément humbles. Aujourd'hui, on fête Mère Teresa à Rome. Elle vient d'être canonisée. Et elle disait un jour qu'elle a reçu intérieurement la visite du Seigneur, qu'il appelait à le suivre. Et elle disait à Jésus, mais je me sens tellement minable, tellement lamentable. Choisis quelqu'un d'autre, elle était religieuse et sœur de Lorette. Pourquoi je vais quitter ma congrégation? D'ailleurs, on me considère un peu comme une huluberlue. Non, c'est pas moi. Et Jésus lui répond, c'est précisément parce que tu es minable, pauvre, que je te choisis. Beaucoup d'humilité, beaucoup de confiance en Dieu. Deuxième chose que je soulignerais dans l'exercice des charismes, on parle souvent des charismes extraordinaires, des paroles prophétiques, des paroles de connaissance, des miracles. On en parle dans l'Écriture, on voit les apôtres accomplir des miracles à la suite de Jésus. Mais le plus grand des charismes, ne l'oublions jamais, c'est la charité. J'aurais beau renverser des montagnes si je n'ai pas l'amour, je ne suis rien. Nous serons jugés sur l'amour et non pas sur les charismes. J'ai vu des grands prédicateurs charismatiques. Ça s'est mal fini quelquefois, parce qu'ils n'avaient pas d'autorité qui les accompagnait, et parce qu'il y avait beaucoup d'orgueil et pas du tout de charité. Le premier des charismes, c'est la charité. Les charismes dans la vie ordinaire de chaque jour, c'est cela que le Seigneur d'abord nous demande de cultiver. L'attention aux autres, l'écoute du prochain, le respect, tous les gestes de bonté, toutes les vertus et tous les sacrifices. C'est dans notre vie ordinaire, ce sont les charismes qui sont fondateurs, et bienheureux s'il vous en donne d'autres. Mais surtout, s'il vous les donne, que ce soit sur cette base sûre de l'incarnation de la vie de Dieu en nous. Je pense à cette religieuse. Un jour, Saint Vincent de Paul, dans une maison qu'il avait fondée, voit une religieuse en train de cirer le parquet. Et elle était là en chantant « la la la la la la la ». Et alors il l'interroge, « Mais ma sœur, pourquoi faites-vous cela ?» Et la religieuse répond, « Oh, ben parce que je fais ça pour la gloire de Dieu. Je fais ça en chantant parce que Dieu est merveilleux, parce que c'est extraordinaire de donner sa vie au Christ. » Et Saint Vincent de Paul lui répond, écoutez ma sœur, cirez le parquet pour que le parquet soit vraiment propre d'abord. C'est le premier des charismes. Avant de vouloir faire des choses extraordinaires, faisons bien les choses au quotidien de nos vies. Dans mon diocèse, il y a un très beau sanctuaire qui s'appelle Cotignac. À Cotignac, c'est une apparition de Saint Joseph au XVIIe siècle. Et j'aime beaucoup cette figure de Saint Joseph, parce qu'il a le charisme de la vie ordinaire, de la charité au quotidien. On n'entend pas souvent Joseph, pas du tout même dans l'Évangile. Et pourtant il a été choisi par Dieu pour porter secourir, soutenir la famille de Nazareth. Premier des charismes, la charité au quotidien. Deuxième point d'attention dans l'exercice des charismes, il faut chercher à purifier toujours les charismes. Purification du charisme dans le temps. C'est-à-dire que le charisme nous est donné, mais il peut nous être retiré. Il peut s'éteindre. C'est un don de Dieu. Ça ne nous appartient pas. Et nous avons à veiller, dans la pratique du charisme, à le purifier, à l'affiner. Et c'est là le rôle des frères. Dire attention dans ce que tu as dit, dans ce que tu as fait. Quelque chose qui mérite d'être un peu corrigé. Ils ne sont pas là pour nous casser. Ils sont là pour nous, voyez, pour nous faire grandir. C'est comme une flèche qui a besoin d'être affinée, épurée, pour aller toujours plus loin. Purifions l'exercice du charisme à la purification de notre vie. Plus nous serons unis au Christ, plus notre charisme sera pur, sera juste, sera vrai. Ça vaut des charismes extraordinaires comme des charismes ordinaires. Donc l'exercice des charismes nécessite un travail dans le temps, voyez, une conversion permanente. Enfin, troisième mot, troisième dimension du charisme, le mot mission. Le charisme, il est fait pour notre conversion et la conversion du monde. Vous savez, quand le Seigneur gratifie quelqu'un d'un don, c'est parce qu'il veut que cette personne aille plus loin, plus haut, plus profond. Chaque fois que quelqu'un reçoit une gratification, c'est pour l'aider à grandir, pour l'aider à témoigner. Le charisme, par nature, est missionnaire. Il est pour l'édification du corps, dira saint Paul. Il est pour la croissance de la mission. Et c'est vrai que, grâce à l'Esprit Saint, notre mission, par les charismes, devient plus percutante, plus forte. Mon rôle de pasteur, c'est... J'aime beaucoup les charismes, c'est pour ça que j'invite beaucoup de charismes chez moi, de communautés, et j'essaye de faire attention à ce que des gens qui portent un charisme puissent l'exercer. Moi, par exemple, j'ai chez moi un prêtre qui travaille dans les boîtes de nuit, les nightclubs. Alors, il ne danse pas, il ne boit pas, parce que ce serait à ce moment un contre-témoignage, mais en habit religieux, il est là pour évangéliser les gens qui sont dans la boîte de nuit. C'est vraiment un charisme. Il fait ça depuis 20 ans. Et j'ai vu merveilleusement des jeunes qui ont retrouvé le Seigneur à travers sa présence. Il est à distance du bruit, au fond du nightclub, et puis là, même, il confesse. Un autre qui travaille dans la rue, il fait que ça. Un frère qui accueille les jeunes qui sont étalés dans la rue et qui n'ont rien à faire, qui sont paumés, qui se droguent. J'ai fait venir dans mon diocèse cette année une communauté qui s'appelle O Caminho. O Caminho, c'est une communauté qui œuvre à Sao Paulo. À Sao Paulo, cette communauté se trouve à Cracolândia. Comme son nom l'indique, Cracolândia, qu'est-ce que c'est? C'est un immense quartier de plusieurs milliers d'habitants où il y a un tas de gens qui sont par terre et qui se piquent et qui fument, se droguent, utilisent du crack, de la cocaïne. Et qu'est-ce que fait cette communauté? Elle vit parmi les pauvres. Elle couche dans la rue. Elle reçoit les déshérités dans les maisons religieuses. Ça, c'est un charisme. Et donc, je l'ai fait venir chez moi. Et je crois qu'une église est d'autant plus belle, d'autant plus prophétique qu'elle s'adosse au charisme, dans la mesure où ces charismes sont vraiment dans l'église et non pas quelque chose à part, sous l'autorité de l'évêque et des pasteurs. Et c'est ce qui contribue à rendre notre Église missionnaire, joyeuse, touchant les gens et rejoignant à partir de l'action de l'Esprit-Saint qui agit en nos cœurs. Alors voilà quelques réflexions sur les charismes. Alors ce que je vous propose, eh bien, c'est une chose, c'est au terme de ces quelques mots de présentation, que nous prions chacun pour découvrir notre charisme. Si nous l'avons découvert, de le remettre jour après jour au Seigneur. Il ne nous appartient pas. Si nous l'avons découvert, qu'il s'affine qu'il s'épure comme une flèche lacérée. Et puis, si nous n'avons pas encore découvert de charisme, que le Seigneur nous révèle, quel est notre don ? Ne nous comparons pas les uns aux autres. « Ah, lui, c'est prophétiser, moi, je ne sais pas. » Rien à voir. Tu as un don unique. Et ce don, il est fait pour la croissance du corps, pour la force de l'évangélisation. Alors, on va se donner la main, les uns aux autres. On se lève. Seigneur Tout-Puissant, tu nous rassembles aujourd'hui en ce lieu pour être renouvelés dans la vie de ton Esprit Saint, pour qu'abonde en nos cœurs ta présence. Oui, Seigneur, nous voulons te suivre. Nous voulons accueillir la vie de ton Esprit. Nous voulons accueillir le don de ton Esprit pour être des serviteurs de ton Église et de nos frères, pour être des évangélisateurs là où tu nous as placés. Oui, Seigneur, emplis nos cœurs de ton Esprit pour révéler à chacun d'entre nous son don particulier, que ce soit un don extraordinaire ou tout simple, mais que ce soit toujours pour la gloire de Dieu. Seigneur, répands ta grâce, répands ton esprit, rends-nous disponibles à ce que tu veux faire en nous et de nous. Viens, Esprit Saint, viens en nos cœurs.

0: Lequel d'entre vous, s'il a 100 brebis et qu'il en perd une, ne laisse-t-il pas les 99 autres dans le désert pour aller à la recherche de celle qui est perdue jusqu'à ce qu'il l'ait retrouvée? Et quand il l'a retrouvée, il la charge, tout joyeux, sur ses épaules. Et de retour à la maison, il réunit ses amis, ses voisins et leur dit « Réjouissez-vous avec moi, car je l'ai retrouvée, ma brebis qui était perdue. » Je vous le déclare, c'est ainsi qu'il y aura de la joie dans le ciel pour un seul pécheur qui se convertit plus que pour 99 autres justes qui n'ont pas besoin de conversion. Seigneur, à travers cette parole, aide-nous aussi à retrouver le talent perdu, le charisme perdu qui est en nous, que nous avons oublié, égaré, pour que nous revenions en le prenant en charge, tout joyeux, en ta maison qu'est l'Église. Et en ce jour, nous voulons tourner notre regard vers cette humble femme qui est vénérée à Rome en ce jour, Mère Teresa, un si grand charisme dans un corps si faible, un si grand amour alors qu'elle a tout laissé. Donne-nous de l'imiter, de nous confier à sa prière pour grandir dans l'amour de l'Église et t'annoncer à tous ceux que tu mets sur notre route. Sainte Mère Teresa, priez pour nous. Sainte Mère Teresa,
1: priez pour nous.
0: Sainte Mère Teresa,
2: Monseigneur Dominique Ray vient de nous proposer un enseignement sur les dons du Saint-Esprit. Merci de nous avoir suivis. Que le Seigneur nous bénisse.

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0: bonne nouvelle que tu dois garder dans ton cœur. Il est écrit dans le livre de Saint Paul, si Christ n'est pas ressuscité d'entre les morts, alors vaine est notre foi. Que Jésus, notre Sauveur, nous bénisse.
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2: La mise en œuvre de cette fraternité, cette mission, cette synodalité dans les communautés. Je vous invite, chers frères prêtres, à intégrer le thème de façon concrète dans la vie paroissiale, pastorale et sociale.
1: Pour votre salut, il est 11h.

Dr Roselyne Kwasi Ezouataki, professeure de philosophie, enseignante-chercheure à l'université Félix Houphouët-Boigny d'Abidjan, dans le cadre de la conférence internationale sur la femme et le célibat en Afrique aujourd'hui, tenue à l'ITCJ, Institut de théologie de la Compagnie de Jésus à Angers, propose une conférence sur le thème « Le dialogue dans le couple comme l'au-delà de la communication ».

0: Alors, je précise le thème, c'est le dialogue dans le couple comme l'au-delà de la communication. Alors, la vie dans le couple, comme la vie tout court, n'est pas linéaire. Elle est jalonnée de crises qui surviennent souvent sans l'approbation des hommes qui en sont les acteurs. Ainsi, dans le mariage, et cela peut subvenir dans le mariage chrétien, des crises nées d'incompréhension ou d'un défaut de communication peuvent arriver. C'est-à-dire que le mariage religieux ne met pas les conjoints à l'abri de différends, de crises. Mais comment aborder ces difficultés? Comment gérer efficacement nos différends? De plus en plus, on entend dire ceci, dans le couple, il faut la communication. Il faut communiquer. Or, la communication a ses aspérités, elle a ses limites. Les sciences de la communication essayaient d'analyser la logique de l'échange symbolique en termes d'émetteur et de récepteur. C'est-à-dire, communiquer, c'est émettre un message et l'autre y reçoit mon message. L'éloge de la communication, comme je l'ai dit, regroupe beaucoup d'ambiguïtés donc. Parce que l'étymologie latine du verbe communiquer, communicare, dont le substantif se dit communication, suggère l'idée d'une mise en relation, se met en relation. Ce réductionnisme sur lequel l'on veut faire reposer la vie du couple incline à dénoncer cette confusion qui est faite et qui tend à réduire ou réduit la communication à l'échange ou à la diffusion d'informations, alors que l'information va à sens unique d'un sujet vers un autre sujet. Je donne une information, je n'attends rien en retour. Mais la rencontre de deux personnes, de deux conjoints, saurait-elle se réduire à des codes émetteurs, récepteurs, à des référents, à des canaux de transmission? C'est vrai, nous vivons dans une époque présentée comme une ère de la communication. L'argument tend à nous persuader que grâce à des moyens techniques modernes, les hommes ont changé de condition, qu'ils sont enfin en relation les uns avec les autres. Nous en voulons pour preuve les nombreux réseaux sociaux. Le père Anigori, dans un ouvrage sur la communication, nous dit que le téléphone portable permet aux amoureux de rester en contact toute la journée, d'échanger des informations, de rester unis. Mais au fond, la réalité est tout autre. Ce qu'il faut rechercher, nous pensons, c'est un véritable dialogue dans le couple. Mais qu'est-ce que le dialogue et quelles sont ses exigences? Le dictionnaire français définit le dialogue comme un entretien, une conversation de personnes, une discussion visant à trouver un terrain d'entente lors de différends. Il suppose la volonté commune des parties en présence d'aboutir à une solution acceptable pour toutes. Le dialogue est ici échange de paroles, de points de vue, parfois critiques, afin de venir à bout de contradictions. Dans son ouvrage, nous allons faire une petite balade philosophique, Les images éclatées de la dialectique, le professeur Nyamke Kofi analyse la dialectique à partir du dialogue et plus précisément du dialogue socratique, qui, selon lui, obéit à une procédure bien précise. C'est-à-dire, dans le dialogue socratique, il y a trois moments: la réplique, le silence et puis l'interruption. L'un parle, on réplique, on se tait, l'autre parle, ainsi de suite. Et ce code ou cette procédure dans le dialogue socratique est très rigide. Si je parle et que vous intervenez, il y a comme une violation des règles du dialogue socratique. Ce rituel joue comme un système de restriction et de raréfaction de la parole fonctionnant selon la loi d'une police interne, dont l'agent de procédure cérémoniale chargé de fixer à l'avance le tour de parole est dit président de séance. Dans le dialogue socratique, nous parlons de président de séance qui distribue la parole. Mais le dialogue dans le couple ne peut pas obéir à ce système. Le dialogue dans le couple n'est pas non plus un dialogue au sens littéraire du thème, parce que quand on parle de dialogue aussi, c'est une forme d'écriture. Ce n'est pas de cela que nous parlons. Donc si pour Platon, comme l'analyse de professeur Niamke Kofi, le dialogue demeure soumis à des procédures rigides, le dialogue dans le couple se veut plus souple et plus vivant. Ici, les acteurs en présence sont d'égale valeur, alors que dans le dialogue socratique, Socrate, d'office, apparaît comme le dépositaire du logos, c'est-à-dire de la vérité, le discours des dieux, et il s'adresse à la doxa, à l'opinion publique qui, a priori, ne sait rien. Donc, dans le dialogue, dans le couple, il ne s'agit pas de cette disposition. Il n'y a pas de spécialiste, il n'y a pas de maître de cérémonie. Nul n'est supérieur à l'autre. Tous deux, nous sommes fils d'un même Père, Dieu. Chrétiens, nous appartenons au même corps, l'Église dont le Christ est la tête. Époux, nous formons un seul corps incorporé au Christ. Les échanges, souvent, quand gronde la colère, nous semblons oublier cela, que nous appartenons au même corps. Le conjoint devient l'ennemi numéro un, celui qu'on ne veut voir sous aucun prétexte. Or, selon l'enseignement du Christ, tout royaume divisé contre lui-même court à sa ruine. Aucune ville, aucune famille divisée contre elle-même ne se maintiendra, nous dit-il en Matthieu 12. Ainsi, l'autre, mon conjoint, n'est ni mon adversaire, encore moins mon ennemi. Nous sommes tous deux engagés dans une aventure commune, le mariage, qui, pour tenir, a besoin que nous nous regardions autrement. Dans un véritable dialogue, nul ne peut prétendre et ne doit prétendre être supérieur ou inférieur à l'autre. En aucun cas, ni l'homme ni la femme ne peuvent se prévaloir d'une quelconque position pour imposer son point de vue. Aucun argument d'autorité ne peut prévaloir. Ici, ce n'est pas une question d'âge, d'argent, de statut social, de prestige, de richesse. Le dialogue exclut toute forme de monologue aussi. Parce que monologuer, c'est parler tout seul. Quand on fait prévaloir l'argument d'autorité, quand on parle, l'autre reste silencieux. Il ne parle pas, même quand il a quelque chose à dire. Je parle, tu te tais. Un point, c'est tout. Et quand j'ai fini de parler, il n'y a rien à la suite. Non, ce n'est pas de cela qu'il s'agit. Et ce n'est pas ce qui devrait être. Dans le dialogue, ce n'est pas une seule personne qui parle. Le dialogue, en effet, est conversation, échange de propos, de points de vue. Cet échange ne doit pas être seulement échange de renseignements ou d'informations. À défaut, le conjoint devient un simple répertoire. Les enfants sont-ils rentrés? Oui. Ils ont mangé? Oui. Quelqu'un est malade? Non. Ta journée s'est bien passée? Oui. Et puis chacun va se coucher. L'autre devient un simple répertoire. En tant que tel, il est un objet, parce qu'un répertoire, c'est un objet. Je le réduis à n'être qu'un objet. Et la relation se vide. Elle se fige. Elle se cristallise. On ne se nomme plus. On se désigne. Lui. Elle. Et quand c'est chaud, c'est précédé de l'onomatopée. Celui-là. Celle-là. En tant que tel, il ne peut rien ressentir, ce celui-là ou celle-là, parce que je l'ai vidé. Il ne peut rien ressentir ni m'exprimer. Il est réduit à n'être qu'une réalité lointaine. À la vérité, écrit Gabriel Marcel, le toi, c'est-à-dire quand je nomme l'autre, je le désigne à la deuxième personne, c'est celui avec qui j'entretiens une relation vivante. Quelqu'un qui entend mon appel. Cet appel qui est à la fois timide et pressant, qui surgit au plus profond de mon être. Il ne suffit donc pas de parler pour nouer un dialogue. Il y a dialogue quand la parole est vivante et quand sont rassemblées plusieurs conditions. Le respect, la présence de deux personnes, la compréhension mutuelle, un terrain commun, un contenu signifiant à échanger. Je cite à nouveau le père Anigori, les époux doivent faire l'effort de parler, d'exprimer ce qu'ils ressentent et pensent. Dans la réalité des faits, comment se faire comprendre si on se tait, sans se donner la peine de dire ce que l'on désire ou ce que l'on attend de l'autre? Mettre des mots sur nos pensées et nos ressentis permet de découvrir ce que l'on vit en profondeur. En un mot, parler est bon pour que tu me comprennes, mais aussi c'est très bon pour que je me comprenne moi-même. Le dialogue n'est le lieu de la compréhension de l'autre que lorsqu'il est authentique, lorsqu'il permet de se comprendre personnellement et mutuellement. Il est bien sûr souhaitable de faire l'apologie du dialogue, surtout dans un monde d'incompréhension tel que le nôtre, au cœur du foyer, en proie aux crises multiformes et multiples. Mais encore, faudrait-il qu'il soit vraiment établi, sinon cette éloge du dialogue ne sera que parole vide. C'est là l'enjeu du savoir écouter, sous-jacent au savoir parler. Saint Jacques nous dit en son chapitre 1, « Chacun doit être prompt à écouter, lent à parler, lent à la colère, car la colère de l'homme ne réalise pas ce qui est juste selon Dieu. » Il importe, parlons de l'écoute, de distinguer entendre et écouter. Alors qu'on entend avec l'oreille, l'écoute requiert une attention soutenue, de sorte qu'il convient de dire qu'on écoute avec le cœur. Dès lors, il semble qu'il faille dépasser le niveau des sens et de la sensibilité pour se hisser à la saisie de l'essence, du sens profond des choses, pour percevoir l'écoute comme une ouverture à l'autre. Et parlons de l'écoute, prenons l'image de la mère et de son bébé. Le nouveau-né ne sait pas parler. Pourtant, la mère parvient à le rejoindre, à découvrir ses besoins. Elle sait quand il a mal, quand il a faim, quand il a sommeil ou encore quand il est contrarié. Elle sait tout cela. Mais d'où vient-il alors que nous qui savons nous exprimer distinctement ne parvenions pas parfois à écouter et à nous comprendre? L'étymologie du verbe comprendre dit bien prendre avec soi. Cette définition ne nous fait-elle pas renouer avec les promesses même de notre mariage? Je te reçois comme époux, épouse, et je me donne à toi. Dans le « je te reçois comme épouse », cela sous-entend « je te prends avec moi, j'accepte de faire chemin avec toi ». Comprendre l'autre, c'est le prendre avec soi, c'est se mettre à l'écoute de ses angoisses, de ses peurs, de ses peines, de ses joies. Cela exige de chacun des époux un dessaisissement, un renoncement à soi, à son ego. On pourrait, avec Yves Siemens, parler de crucifixion, d'immolation de la volonté, de la personnalité. Cela coûte. Si le grain de blé ne veut se perdre, comment pourrait-il porter du fruit? C'est seulement le Christ crucifié qui ressuscite. Si nous refusons de crucifier nos personnalités ou nos personnes, comment pouvons-nous élever notre foyer ou notre couple? C'est Emmanuel Lévinas qui pose comme principe, comme fondement de la relation à l'autre, parlant d'intersubjectivité, tout pour l'autre, rien pour soi, tout pour l'autre. Cette assertion ne saurait signifier dans l'absolu le mépris de soi, non. Il s'agit bien plutôt d'accueillir l'autre, de le faire passer avant soi. De cette façon, la charité, parce qu'elle est bien ordonnée, commence par l'autre. J'entends quelqu'un murmurer « ce n'est pas possible ». Je veux pouvoir lui répondre « ce n'est pas impossible que cela soit possible ». En effet, en s'offrant à Dieu pour accueillir l'être aimé, tout devient possible. N'est-ce pas qu'avec Dieu, même l'impossible est possible? Souvenons-nous de la parole de l'ange à la Vierge, car rien n'est impossible à Dieu. Dans le couple, se mettre à l'écoute de l'autre exige que l'on se rende disponible à lui. La disponibilité, nous enseigne Gabriel Marcel, est l'état de l'âme qui n'est pas encombrée d'elle-même. Est disponible celui qui sait se dessaisir de lui pour se donner du temps, pour se consacrer à l'autre, ici, à l'être aimé. Bien souvent, il faut le reconnaître, la vie court. Tout nous échappe, nous n'avons pas le temps. Mais quelles sont nos promesses, nos engagements? Le dialogue exclut également le refus de l'isolement. L'une des conditions du dialogue est déjà, nous le disons tantôt, le refus de l'isolement. Dans le couple, pour que le dialogue soit possible, il faut renoncer à s'enfermer dans un silence nocif qui s'enrobe de suffisance, semble d'orgueil et s'enferme dans un repli de soi qui fonctionne comme un poison qui ronge et détruit. Il faut s'ouvrir, s'ouvrir à l'autre. Et en s'ouvrant à l'autre, on s'ouvre à soi-même. Dans l'isolement, il ne peut y avoir de communication, encore moins dialogue avec l'autre. L'idée de dialogue n'est envisageable puisque vidée de tout son sens. Le dialogue, parce qu'il va au-delà de la communication, en effet, est échange entre deux toi. Il est partage. Or, le partage est don, don de soi, don de ce qu'on a et qu'on offre à l'autre. C'est dire que le dialogue est renoncement à l'égoïsme, à l'égocentrisme. De cette façon, il requiert l'acceptation de nos différences, qui apparaît comme l'un des derniers points. Lorsque nous sommes mariés, il est vrai, nous sommes unis, nous formons une seule chair, mais cela ne dit pas uniformité. Nous sommes unis dans nos différences. Alors, quand surgissent les différends, il faut pouvoir accepter l'autre tel qu'il est et non tel que nous voudrions qu'il soit. Accepter l'autre dans sa différence exige non seulement que je sois à son égard tolérant, mais surtout que je le respecte, respect de ses opinions, de ses choix, de ses positions, de sa personne. Le dialogue ou le recours au dialogue comme mot de résolution de nos différends ne peut qu'être bénéfique pour le couple et la famille en général. La recherche du consensus au moyen du dialogue permet de préserver le couple de paroles blessantes, d'actes violents qui ne laissent que séquelles et conséquences dommageables. Or, par le dialogue, nous faisons le choix de maintenir l'unité malgré les vicissitudes du moment. Ce qui fonde cette volonté vient du fait que le mariage, tel qu'il est conçu par l'Église, ne saurait s'assimiler à un simple contrat. Bien au contraire, le mariage répond à un projet de vie de deux personnes que Dieu a unies afin qu'elles se sanctifient mutuellement. Que l'homme ne sait pas ce que Dieu a uni, nous dit la parole. Cette parole vaut pour les personnes extérieures au couple, mais également pour le couple lui-même. Dieu doit être le socle, le pilier de notre mariage. Le recours au dialogue est un appel à nous laisser guider par la parole de Dieu, par Dieu lui-même. Cette disposition exige de chacun des époux une connaissance de la parole de Dieu, une formation qui nous attache au Christ qui est la lumière, la boussole du chrétien. Si les époux établissent effectivement le Christ au milieu de leurs relations, comme avec les disciples d'Emmaüs, il fait chemin avec eux. Le Christ ne déclarait-il pas, car là où deux ou trois sont réunis en mon nom, je suis au milieu d'eux. Dans le mariage, on est sept deux, mais à ceux deux, il faut non pas adjoindre, mais intégrer le Christ, le Sauveur. Si nos cœurs sont véritablement unis au Christ, nous excluons ainsi la suffisance, l'égoïsme, le mépris, en un mot, les œuvres de la chair telles que décrites en Galates 5. En effet, selon Gabriel Marcel, le dialogue se détruit s'il n'est pas vrai, s'il est fondé sur le mensonge. Le dialogue n'est véritable lorsque les échanges sont vrais, lorsque chacun s'ouvre véritablement. En guise de conclusion, nous voulons affirmer que le mariage est un cheminement à deux, à la recherche, Seigneur, du salut et de la sanctification. Époux, nous sommes témoins de l'Évangile, témoins du royaume des cieux au cœur du monde. Nous portons sur nos épaules, bien sûr, en union avec notre divin Sauveur, la responsabilité de la destinée, de la survie de notre monde. Il est donc nécessaire de saisir l'essence et le sens de notre mariage pour que survivent chacune de nos personnes. Il convient de se laisser donc effuser, rejoindre par l'Esprit de Dieu, afin de retrouver ce que j'appelais ici son matin inaugural. Parce que ces couples qui se lancent des points, se jettent la pierre, ont eu chacun un matin inaugural, un premier jour où on se regardait tendrement, où on se parlait avec romantisme. Et c'est seulement en demeurant attaché à la parole de Dieu, en demeurant enraciné en la réalité de Dieu et de l'Église, que nous pouvons retrouver ce matin inaugural, c'est-à-dire notre premier amour, celui qui, au fond, nourrit tous les autres, c'est-à-dire l'amour pour notre conjoint, l'amour pour nos enfants. C'est l'amour ou l'intimité retrouvée avec le Seigneur qui permet de nourrir cette intimité avec son conjoint, avec ses enfants, avec tous ceux qui sont autour de nous. Je vous remercie.
1: Docteur Roselyne Kouassi Ezouataki, professeur de philosophie, enseignante-chercheure à l'université Félix Houphouët-Boigny d'Abidjan, vient de vous proposer une conférence sur le thème « Le dialogue dans le couple comme l'au-delà de la communication ». Merci de nous avoir suivis. Que le Seigneur nous bénisse.

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0: Du prophète Osée. Parole du Seigneur. Mon épouse infidèle, je vais la séduire, je vais l'entraîner jusqu'au désert et je lui parlerai cœur à cœur. Et là, je lui rendrai ses vignobles et je ferai de la vallée du malheur la porte de l'espérance. Là, elle me répondra comme au temps de sa jeunesse, au jour où elle est sortie du pays d'Égypte. En ce jour-là, déclare le Seigneur, voici ce qui arrivera. Tu m'appelleras mon époux et non plus mon maître. J'éloignerai de ses lèvres les noms des Baals, ses maîtres, on ne prononcera plus leurs noms. En ce jour-là, je conclurai à leur profit une alliance avec les animaux des champs, avec les oiseaux du ciel et les bestioles de la terre. Je briserai l'arc, l'épée, la guerre, pour en délivrer le pays, et ses habitants, je les ferai reposer en sécurité. Tu seras ma fiancée, et ce sera pour toujours. Tu seras ma fiancée, et je t'apporterai la justice et le droit, l'amour et la tendresse. Tu seras ma fiancée, et je t'apporterai la fidélité, et tu connaîtras le Seigneur.
1: Saint-Esprit de Dieu, viens remplir tous ceux qui se préparent au baptême de l'évangile de paix et de la joie des béatitudes. Viens animer toutes les personnes consacrées qui désirent témoigner par leur vie de ton amour fidèle pour chacun de nous. Viens combler de ton éternelle tendresse tous ceux qui ne savent pas encore nommer Dieu notre Père. Prions le Seigneur. Dieu qui donne sans compter à ceux qui comptent sur toi, sois le bâtisseur de ton Église et le gardien de nos fidélités. Apprends-nous à travailler comme si tout dépendait de nous, apprends-nous à nous dépenser en attendant tout de ta grâce. Par Jésus le Christ, notre Seigneur. Amen.

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0: Pour votre salut, il est 12h.

0: Reine du ciel, réjouis-toi, alléluia.
1: Car le Seigneur est vraiment ressuscité, alléluia.
0: Dieu qui a donné la joie au monde en ressuscitant Jésus ton Fils, accorde-nous par sa mère la Vierge Marie de parvenir au bonheur de la vie éternelle. Par Jésus le Christ, notre Seigneur.
1: Amen.

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0: Nous sommes réunis au nom du Père, du Fils et du Saint-Esprit.
1: Amen.
0: Viens, Esprit Saint, pénètre le cœur de tes fidèles, qu'ils soient brûlés au feu de ton amour. Ô Seigneur, envoie ton Esprit,
1: qui renouvelle la face de la terre.
0: Prions. Seigneur, par le mystère de la Pentecôte, tu sanctifies ton Église chez tous les peuples et dans toutes les nations. Répands les dons du Saint-Esprit sur l'immensité du monde et continue dans les cœurs des croyants l'œuvre d'amour que tu as entreprise au début de la prédication évangélique. Par Jésus le Christ, notre Seigneur.
1: Amen.
0: Seigneur, ouvre mes lèvres.
1: Et ma bouche publiera ta louange.
0: Je viens à mon aide.
1: Seigneur, à notre secours.
0: Gloire au Père, au Fils et au Saint-Esprit.
1: Ô Dieu qui est, qui était et qui vient, pour les siècles des siècles.
0: Amen. Nous allons méditer les mystères lumineux. Premier mystère lumineux, le baptême du Jourdain. Une voix venue des cieux disait, « Celui-ci est mon Fils bien-aimé. » Avec Marie, entrons dans la mission du Fils bien-aimé par une vie renouvelée. Notre Père qui es aux cieux, que ton nom soit sanctifié, que ton règne vienne, que ta volonté soit faite sur la terre comme au ciel.
1: Donne-nous aujourd'hui notre pain de ce jour. Pardonne-nous nos offenses, comme nous pardonnons aussi à ceux qui nous ont offensés. Et ne nous laisse pas entrer en tentation, mais délivre-nous du mal.
0: Amen. Amen. Je vous salue, Marie, pleine de grâce. Le Seigneur est avec vous. Vous êtes bénie entre toutes les femmes, et Jésus, le fruit de vos entrailles, est béni.
1: Sainte Marie, Mère de Dieu, priez pour nous pauvres pécheurs, maintenant et à l'heure de notre mort. Amen.
0: Je vous salue, Marie, pleine de grâce. Le Seigneur est avec vous. Vous êtes bénie entre toutes les femmes, et Jésus, le fruit de vos entrailles, est béni.
1: Sainte Marie, Mère de Dieu, priez pour nous pauvres pécheurs, maintenant et à l'heure de notre mort. Amen.
2: Je vous salue, Marie, pleine de grâce. Le Seigneur est avec vous. Vous êtes bénie entre toutes les femmes, et Jésus, le fruit de vos entrailles, est béni.
1: Sainte Marie, Mère de Dieu, priez pour nous pauvres pécheurs, maintenant et à l'heure de notre mort. Amen.
2: Je vous salue, Marie, pleine de grâce. Le Seigneur est avec vous. Vous êtes bénie entre toutes les femmes, et Jésus, le fruit de vos entrailles, est béni.
1: Sainte Marie, Mère de Dieu, priez pour nous pauvres pécheurs, maintenant et à l'heure de notre mort. Amen.
3: Je vous salue, Marie, pleine de grâce. Le Seigneur est avec vous. Vous êtes bénie entre toutes les femmes, et Jésus, le fruit de vos entrailles, est béni.
1: Sainte Marie, Mère de Dieu, priez pour nous pauvres pécheurs, maintenant et à l'heure de notre mort. Amen.
3: Je vous salue, Marie, pleine de grâce. Le Seigneur est avec vous. Vous êtes bénie entre toutes les femmes, et Jésus, le fruit de vos entrailles, est béni.
1: Sainte Marie, Mère de Dieu, priez pour nous pauvres pécheurs, maintenant et à l'heure de notre mort. Amen.
4: Je vous salue, Marie, pleine de grâce. Le Seigneur est avec vous. Vous êtes bénie entre toutes les femmes, et Jésus, le fruit de vos entrailles, est béni.
1: Sainte Marie, Mère de Dieu, priez pour nous pauvres pécheurs, maintenant et à l'heure de notre mort. Amen.
4: Je vous salue, Marie, pleine de grâce. Le Seigneur est avec vous. Vous êtes bénie entre toutes les femmes, et Jésus, le fruit de vos entrailles, est béni.
1: Sainte Marie, Mère de Dieu, priez pour nous pauvres pécheurs, maintenant et à l'heure de notre mort. Amen.
5: Je vous salue, Marie, pleine de grâce. Le Seigneur est avec vous. Vous êtes bénie entre toutes les femmes. Et Jésus, le fruit de vos entrailles, est béni.
1: Sainte Marie, Mère de Dieu, priez pour nous pauvres pécheurs, maintenant et à l'heure de notre mort. Amen.
5: Je vous salue, Marie, pleine de grâce. Le Seigneur est avec vous. Vous êtes bénie entre toutes les femmes. Et Jésus, le fruit de vos entrailles, est béni.
1: Sainte Marie, Mère de Dieu, priez pour nous pauvres pécheurs, maintenant et à l'heure de notre mort. Amen.
0: Gloire au Père, au Fils et au Saint-Esprit.
1: Ô Dieu qui est, qui était et qui vient, pour les siècles des siècles. Amen.

0: Deuxième mystère lumineux, les noces de Cana. Marie, la mère de Jésus, dit aux servants, « Tout ce qu'il vous dira, faites-le. » Saint Jean 2, verset 5. « Marie, toi qui as cru que Jésus pouvait changer l'eau en vin, ouvre nos cœurs à la foi. »
1: Notre Père qui es aux cieux, que ton nom soit sanctifié, que ton règne vienne, que ta volonté soit faite sur la terre comme au ciel.
2: Donne-nous aujourd'hui notre pain de ce jour. Pardonne-nous nos offenses, comme nous pardonnons aussi à ceux qui nous ont offensés. Et ne nous laisse pas entrer en tentation, mais délivre-nous du mal.
1: Amen. Je vous salue Marie, pleine de grâce. Le Seigneur est avec vous. Vous êtes bénie entre toutes les femmes, et Jésus, le fruit de vos entrailles, est béni.
2: Sainte Marie, Mère de Dieu, priez pour nous pauvres pécheurs, maintenant et à l'heure de notre mort. Amen.
1: Je vous salue Marie, pleine de grâce. Le Seigneur est avec vous. Vous êtes bénie entre toutes les femmes, et Jésus, le fruit de vos entrailles, est béni.
2: Sainte Marie, Mère de Dieu, priez pour nous pauvres pécheurs, maintenant et à l'heure de notre mort. Amen.
3: Je vous salue Marie, pleine de grâce. Le Seigneur est avec vous. Vous êtes bénie entre toutes les femmes, et Jésus, le fruit de vos entrailles, est béni.
2: Sainte Marie, Mère de Dieu, priez pour nous pauvres pécheurs, maintenant et à l'heure de notre mort. Amen.
3: Je vous salue Marie, pleine de grâce. Le Seigneur est avec vous. Vous êtes bénie entre toutes les femmes, et Jésus, le fruit de vos entrailles, est béni.
2: Sainte Marie, Mère de Dieu, priez pour nous pauvres pécheurs, maintenant et à l'heure de notre mort. Amen.
4: Je vous salue Marie, pleine de grâce. Le Seigneur est avec vous. Vous êtes bénie entre toutes les femmes, et Jésus, le fruit de vos entrailles, est béni.
2: Sainte Marie, Mère de Dieu, priez pour nous pauvres pécheurs, maintenant et à l'heure de notre mort. Amen.
4: Je vous salue Marie, pleine de grâce. Le Seigneur est avec vous. Vous êtes bénie entre toutes les femmes, et Jésus, le fruit de vos entrailles, est béni.
2: Sainte Marie, Mère de Dieu, priez pour nous pauvres pécheurs, maintenant et à l'heure de notre mort. Amen.
5: Je vous salue Marie, pleine de grâce. Le Seigneur est avec vous. Vous êtes bénie entre toutes les femmes, et Jésus, le fruit de vos entrailles, est béni.
2: Sainte Marie, Mère de Dieu, priez pour nous pauvres pécheurs, maintenant et à l'heure de notre mort. Amen.
5: Je vous salue, Marie, pleine de grâce. Le Seigneur est avec vous. Vous êtes bénie entre toutes les femmes, et Jésus, le fruit de vos entrailles, est béni.
2: Sainte Marie, Mère de Dieu, priez pour nous pauvres pécheurs, maintenant et à l'heure de notre mort. Amen.
6: Je vous salue, Marie, pleine de grâce. Le Seigneur est avec vous. Vous êtes bénie entre toutes les femmes, et Jésus, le fruit de vos entrailles, est béni.
2: Sainte Marie, Mère de Dieu, priez pour nous pauvres pécheurs, maintenant et à l'heure de notre mort. Amen.
6: Je vous salue, Marie, pleine de grâce. Le Seigneur est avec vous. Vous êtes bénie entre toutes les femmes, et Jésus, le fruit de vos entrailles, est béni.
2: Sainte Marie, Mère de Dieu, priez pour nous pauvres pécheurs, maintenant et à l'heure de notre mort. Amen.
1: Gloire au Père, au Fils et au Saint-Esprit,

0: Troisième mystère lumineux, Jésus annonce le royaume de Dieu est proche. Répondez-vous et croyez à l'évangile. Marie, apprends-nous à conformer notre exigence à la volonté de Dieu. Notre Père qui es aux cieux, que ton nom soit sanctifié, que ton règne vienne, que ta volonté soit faite sur la terre comme au ciel.
1: Donne-nous aujourd'hui notre pain de ce jour. Pardonne-nous nos offenses, comme nous pardonnons aussi à ceux qui nous ont offensés. Et ne nous laisse pas entrer en tentation, mais délivre-nous du mal. Amen.
0: Je vous salue, Marie, pleine de grâce. Le Seigneur est avec vous. Vous êtes bénie entre toutes les femmes, et Jésus, le fruit de vos entrailles, est béni.
1: Sainte Marie, Mère de Dieu, priez pour nous pauvres pécheurs, maintenant et à l'heure de notre mort. Amen.
0: Je vous salue, Marie, pleine de grâce. Le Seigneur est avec vous. Vous êtes bénie entre toutes les femmes, et Jésus, le fruit de vos entrailles, est béni.
1: Sainte Marie, Mère de Dieu, priez pour nous pauvres pécheurs, maintenant et à l'heure de notre mort. Amen.
2: Je vous salue, Marie, pleine de grâce. Le Seigneur est avec vous. Et Jésus, le fruit de vos entrailles, est béni.
1: Sainte Marie, Mère de Dieu, priez pour nous pauvres pécheurs, maintenant et à l'heure de notre mort. Amen.
2: Je vous salue, Marie, pleine de grâce. Le Seigneur est avec vous. Vous êtes bénie entre toutes les femmes. Et Jésus, le fruit de vos entrailles est béni.
1: Sainte Marie, Mère de Dieu, priez pour nous pauvres pécheurs, maintenant et à l'heure de notre mort. Amen.
3: Je vous salue, Marie, pleine de grâce. Le Seigneur est avec vous. Vous êtes bénie entre toutes les femmes, et Jésus, le fruit de vos entrailles, est béni.
1: Sainte Marie, Mère de Dieu, priez pour nous pauvres pécheurs, maintenant et à l'heure de notre mort. Amen.
3: Je vous salue, Marie, pleine de grâce. Le Seigneur est avec vous. Vous êtes bénie entre toutes les femmes, et Jésus, le fruit de vos entrailles, est béni.
1: Sainte Marie, Mère de Dieu, priez pour nous pauvres pécheurs, maintenant et à l'heure de notre mort. Amen.
4: Je vous salue, Marie, pleine de grâce. Le Seigneur est avec vous. Vous êtes bénie entre toutes les femmes, et Jésus, le fruit de vos entrailles est béni.
1: Sainte Marie, Mère de Dieu, priez pour nous pauvres pécheurs, maintenant et à l'heure de notre mort. Amen.
4: Je vous salue, Marie, pleine de grâce. Le Seigneur est avec vous. Vous êtes bénie entre toutes les femmes, et Jésus, le fruit de vos entrailles est béni.
1: Sainte Marie, Mère de Dieu, priez pour nous pauvres pécheurs, maintenant et à l'heure de notre mort. Amen.
5: Je vous salue, Marie, pleine de grâce. Le Seigneur est avec vous. Vous êtes bénie entre toutes les femmes. Et Jésus, le fruit de vos entrailles, est béni.
1: Sainte Marie, Mère de Dieu, priez pour nous pauvres pécheurs, maintenant et à l'heure de notre mort. Amen.
5: Je vous salue, Marie, pleine de grâce. Le Seigneur est avec vous. Vous êtes bénie entre toutes les femmes. Et Jésus, le fruit de vos entrailles, est béni.
1: Sainte Marie, Mère de Dieu, priez pour nous pauvres pécheurs, maintenant et à l'heure de notre mort. Amen.
0: Gloire au Père, au Fils et au Saint-Esprit.

0: Quatre mystères lumineux, la transfiguration. Il fut transfiguré comme eux, son visage devint brillant comme le soleil. Marie, donne-nous de percevoir la gloire de la divinité de Jésus pour mieux le suivre. Notre Père qui es aux cieux, que ton nom soit sanctifié, que ton règne vienne, que ta volonté soit faite sur la terre comme au ciel.
1: Donne-nous aujourd'hui notre pain de ce jour. Pardonne-nous nos offenses, comme nous pardonnons aussi à ceux qui nous ont offensés. Et ne nous laisse pas entrer en tentation, mais délivre-nous du mal. Amen.
0: Je vous salue Marie, pleine de grâce. Le Seigneur est avec vous. Vous êtes bénie en toutes les femmes. Et Jésus, le fruit de vos entrailles, est béni.
1: Sainte Marie, Mère de Dieu, priez pour nous pauvres pécheurs, maintenant et à l'heure de notre mort. Amen.
0: Je vous salue, Marie, pleine de grâce. Le Seigneur est avec vous. Vous êtes bénie en toutes les femmes. Et Jésus, le fruit de vos entrailles, est béni.
1: Sainte Marie, Mère de Dieu, priez pour nous pauvres pécheurs, maintenant et à l'heure de notre mort. Amen.
2: Je vous salue Marie, pleine de grâce. Le Seigneur est avec vous. Vous êtes bénie en toutes les femmes, et Jésus, le fruit de vos entrailles, est béni.
1: Sainte Marie, Mère de Dieu, priez pour nous pauvres pécheurs, maintenant et à l'heure de notre mort. Amen.
2: Je vous salue Marie, pleine de grâce. Le Seigneur est avec vous. Vous êtes bénie en toutes les femmes, et Jésus, le fruit de vos entrailles est béni.
1: Sainte Marie, Mère de Dieu, priez pour nous pauvres pécheurs, maintenant et à l'heure de notre mort. Amen.
3: Je vous salue, Marie, pleine de grâce. Le Seigneur est avec vous. Vous êtes bénie en toutes les femmes, et Jésus, le fruit de vos entrailles, est béni.
1: Sainte Marie, Mère de Dieu, priez pour nous pauvres pécheurs, maintenant et à l'heure de notre mort. Amen.
3: Je vous salue, Marie, pleine de grâce. Le Seigneur est avec vous. Vous êtes bénie en toutes les femmes, et Jésus, le fruit de vos entrailles, est béni.
1: Sainte Marie, Mère de Dieu, priez pour nous pauvres pécheurs, maintenant et à l'heure de notre mort. Amen.
4: Je vous salue, Marie, pleine de grâce. Le Seigneur est avec vous. Vous êtes bénie en toutes les femmes, et Jésus, le fruit de vos entrailles, est béni.
1: Sainte Marie, Mère de Dieu, priez pour nous pauvres pécheurs, maintenant et à l'heure de notre mort. Amen.
4: Je vous salue, Marie, pleine de grâce. Le Seigneur est avec vous. Vous êtes bénie entre toutes les femmes, et Jésus, le fruit de vos entrailles, est béni.
1: Sainte Marie, Mère de Dieu, priez pour nous pauvres pécheurs, maintenant et à l'heure de notre mort. Amen.
5: Je vous salue, Marie, pleine de grâce. Le Seigneur est avec vous. Vous êtes bénie entre toutes les femmes, et Jésus, le fruit de vos entrailles, est béni.
1: Sainte Marie, Mère de Dieu, priez pour nous pauvres pécheurs, maintenant et à l'heure de notre mort. Amen.
5: Je vous salue, Marie, pleine de grâce. Le Seigneur est avec vous. Vous êtes bénie entre toutes les femmes, et Jésus, le fruit de vos entrailles, est béni.
1: Sainte Marie, Mère de Dieu, priez pour nous pauvres pécheurs, maintenant et à l'heure de notre mort. Amen.
0: Gloire au Père, au Fils et au Saint-Esprit.
1: Ô Dieu qui est, qui était et qui vient, pour les siècles des siècles. Amen.

0: Cinquième mystère lumineux, l'institution de l'Eucharistie. Prenez et mangez, ceci est mon corps. Saint Matthieu 26, verset 26. Marie, apprends-nous à découvrir l'extraordinaire présence de Dieu dans la Sainte Eucharistie sous les signes du pain et du vin.
1: Notre Père qui es aux cieux, que ton nom soit sanctifié, que ton règne vienne, que ta volonté soit faite sur la terre comme au ciel.
2: Donne-nous aujourd'hui notre pain de ce jour. Pardonne-nous nos offenses, comme nous pardonnons aussi à ceux qui nous ont offensés. Et ne nous laisse pas entrer en tentation, mais délivre-nous du mal. Amen.
1: Je vous salue Marie, pleine de grâce. Le Seigneur est avec vous. Vous êtes bénie entre toutes les femmes, et Jésus, le fruit de vos entrailles, est béni.
2: Sainte Marie, Mère de Dieu, priez pour nous pauvres pécheurs, maintenant et à l'heure de notre mort. Amen.
1: Je vous salue, Marie, pleine de grâce. Le Seigneur est avec vous. Vous êtes bénie entre toutes les femmes, et Jésus, le fruit de vos entrailles, est béni.
2: Sainte Marie, Mère de Dieu, priez pour nous pauvres pécheurs, maintenant et à l'heure de notre mort. Amen.
3: Je vous salue Marie, pleine de grâce. Le Seigneur est avec vous. Vous êtes bénie entre toutes les femmes, et Jésus, le fruit de vos entrailles, est béni.
2: Sainte Marie, Mère de Dieu, priez pour nous pauvres pécheurs, maintenant et à l'heure de notre mort. Amen.
3: Je vous salue Marie, pleine de grâce. Le Seigneur est avec vous. Vous êtes bénie entre toutes les femmes, et Jésus, le fruit de vos entrailles, est béni.
2: Sainte Marie, Mère de Dieu, priez pour nous pauvres pécheurs, maintenant et à l'heure de notre mort. Amen.
4: Je vous salue, Marie, pleine de grâce. Le Seigneur est avec vous. Vous êtes bénie entre toutes les femmes, et Jésus, le fruit de vos entrailles, est béni.
2: Sainte Marie, Mère de Dieu, priez pour nous pauvres pécheurs, maintenant et à l'heure de notre mort. Amen.
4: Je vous salue, Marie, pleine de grâce. Le Seigneur est avec vous. Vous êtes bénie entre toutes les femmes, et Jésus, le fruit de vos entrailles, est béni.
2: Sainte Marie, Mère de Dieu, priez pour nous pauvres pécheurs, maintenant et à l'heure de notre mort. Amen.
5: Je vous salue, Marie, pleine de grâce. Le Seigneur est avec vous. Vous êtes bénie entre toutes les femmes, et Jésus, le fruit de vos entrailles, est béni.
2: Sainte Marie, Mère de Dieu, priez pour nous pauvres pécheurs, maintenant et à l'heure de notre mort. Amen.
5: Je vous salue, Marie, pleine de grâce. Le Seigneur est avec vous. Vous êtes bénie entre toutes les femmes, et Jésus, le fruit de vos entrailles, est béni.
2: Sainte Marie, Mère de Dieu, priez pour nous pauvres pécheurs, maintenant et à l'heure de notre mort. Amen.
6: Je vous salue, Marie, pleine de grâce. Le Seigneur est avec vous. Vous êtes bénie entre toutes les femmes. Et Jésus, le fruit de vos entrailles, est béni.
2: Sainte Marie, Mère de Dieu, priez pour nous pauvres pécheurs, maintenant et à l'heure de notre mort. Amen.
6: Je vous salue, Marie, pleine de grâce. Le Seigneur est avec vous. Vous êtes bénie entre toutes les femmes. Et Jésus, le fruit de vos entrailles, est béni.

0: au Fils et au Saint-Esprit.
1: Ô Dieu qui es, qui était et qui vient, pour les siècles des siècles. Amen.
0: Salut, ô Reine, Mère de miséricorde,
1: notre vie,
0: notre douceur,
1: notre espérance, salut. Enfant d'Ève, exilé, nous crions vers vous nous soupirons, gémissant et pleurant dans cette vallée de larmes. Ô vous, notre avocate, tournez vers nous vos regards miséricordieux. Et après cet exil, montrez-nous Jésus, le fruit béni de vos entrailles. Ô clémence, ô miséricordieuse, ô douce Vierge Marie,
0: priez pour nous, Sainte Mère de Dieu,
1: afin que nous devenions dignes des promesses du Christ.
0: Prions. Seigneur notre Dieu, par sa vie, sa mort et sa résurrection, ton Fils nous a procuré le salut éternel. Accorde-nous de conformer notre vie au mystère du rosaire que nous méditons et d'obtenir ce qu'il promet par le même Jésus-Christ, notre Seigneur.
2: Amen.
0: Cœur sacré de Jésus,
2: prends pitié de nous.
0: Cœur immaculé de Marie,
2: priez pour nous.
0: Saint Joseph,
2: priez pour nous.
0: Saint Jean l'évangéliste,
2: priez pour nous.
0: Saint Louis-Marie de Montfort,
2: priez pour nous.
0: Quelle est celle-ci
1: qui s'avance comme l'aurore, belle comme la lune, éclatante comme le soleil, terrible comme une armée rangée en bataille?
0: Mon âme exalte le Seigneur.
1: Exulte mon esprit en Dieu, mon Sauveur.
0: Il s'est penché sur son âme servante. Désormais, tous les âges me diront bienheureuse.
1: Le puissant fit pour moi des merveilles. Saint est son nom.
0: Son amour s'étend d'âge en âge sur ceux qui le craignent.
1: Déployant la force de son bras, il disperse les superbes.
0: Il renverse les puissants de leur trône. Il élève les humbles.
1: Il comble de bien les affamés. Renvoie les riches les mains vides.
0: Il relève Israël, son serviteur. Il se souvient de son amour.
1: De la promesse faite à nos pères, en faveur d'Abraham et de sa race à jamais.
0: Gloire au Père, au Fils et au Saint-Esprit.

0: toi. Accorde à ceux qui implorent tes faveurs la joie de les recevoir tous par elles.
1: Amen.
0: Accorde-nous, Seigneur, à nous qui servons sous l'étendard de Marie, cette plénitude de foi en toi et de confiance en elle, qui sont assurées de vaincre le monde.
2: Nous avons recours à votre protection, Sainte Mère de Dieu. Ne rejetez pas les prières que nous vous adressons dans tous nos besoins, mais délivrez-nous des dangers auxquels nous sommes exposés. Ô Vierge comblée de gloire et de bénédiction, Vierge Immaculée, Notre-Dame d'Afrique,
3: priez pour nous.
2: Saint Joseph, Saint Raphaël, Saint Gabriel,
3: priez pour nous.
2: Puissante céleste Légion d'anges de Marie,
3: priez pour nous.
2: Saint Jean-Baptiste,
3: priez pour nous.
2: Saint Pierre et Saint Paul,
3: priez pour nous.

charité qui nous rend capables d'accomplir toutes nos actions par un motif de pur amour pour toi et de toujours te voir et te servir dans notre prochain. Une foi ferme et inébranlable comme un rocher par laquelle nous demeurons calmes et constants au milieu des croix, des labeurs et des déceptions de la vie. Une foi courageuse qui nous inspire d'entreprendre et d'accomplir sans hésitation de grandes choses pour Dieu et pour le salut des âmes. Une foi qui soit la colonne de feu de notre légion pour nous conduire unis dans notre marche en avant

0: est tiède pour appeler à la vie ceux qui sont ensevelis dans la mort du péché, une foi qui guide nos pas dans le chemin de la paix, afin qu'après les luttes de cette vie, et sans déplorer la paix d'un seul membre, notre légion puisse se rassembler dans le royaume de ton amour et de ta gloire. Amen. Que les âmes de nos légionnaires décédés et les âmes de tous les fidèles trépassés reposent en paix par la miséricorde de Dieu. Amen. Au nom du Père, du Fils et du Saint-Esprit.
1: Amen.

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0: Pour votre salut, il est 13h.
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4: Amis et fidèles auditeurs, bienvenue et merci d'être à l'écoute de ce programme. Lors de l'audience générale de ce mercredi 20 mai, place Saint-Pierre, le pape Léon XIV a souligné que la liturgie est le lieu vivant où le Christ continue d'agir pour le salut de l'humanité, invitant les fidèles à se laisser transformer intérieurement par les rites et la présence du Christ. Les détails dans quelques instants. Au début de cette audience générale, le pape Léon XIV a également exprimé sa joie d'accueillir au Vatican sa sainteté Aram Ier, catholicos de Cilicie de l'Église apostolique arménienne. Et l'actualité de l'Église nous conduira aussi au Burkina Faso où à Ouagadougou, le nonce apostolique près le Burkina et le Niger, Monseigneur Eric Soguividi a effectué ce 19 mai sa première visite officielle auprès des autorités coutumières et traditionnelles. Après l'actualité sociale et politique sur le continent, nous écouterons notre invité du jour, M. Djibril Dramé. Il est le responsable du programme Réduction des pertes et du gaspillage alimentaire pour l'Organisation des Nations Unies pour l'alimentation et l'agriculture, FAO, pour l'Afrique. Et c'est tout pour les titres. Bonne condition d'écoute.
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4: Comme annoncé dans les titres, la liturgie dans le mystère de l'Église a été au cœur de la catéchèse du pape Léon XIV mercredi 20 mai lors de l'audience générale place Saint-Pierre. Dans son exhortation, le Saint-Père a invité les fidèles à se laisser façonner intérieurement par les rites, symboles et gestes et surtout par la présence vivante du Christ dans la liturgie. Le compte rendu de cette audience avec Augustine Asta.
6: La constitution sur la sainte liturgie Sacrosanctum Concilium a été élaborée par les pères conciliaires avec pour but d'entreprendre non seulement une réforme des rites, mais aussi d'amener l'Église à contempler et approfondir ce lien vivant qui la constitue et l'unit au mystère du Christ. La liturgie au service du mystère du Christ est à la fois l'espace, le temps et le contexte dans lesquels l'Église reçoit du Seigneur sa propre vie, a souligné Léon XIV.
7: De la liturgie, infatti, si attua l'opera della nostra redenzione.
6: Dans la liturgie s'exerce l'œuvre de notre rédemption qui fait de nous une race élue, un sacerdoce royal, une nation sainte, un peuple que Dieu s'est acquis. La participation des fidèles à l'action liturgique à la fois intérieure et extérieure doit s'inscrire dans une dynamique éthique et spirituelle, a dit le pape, précisant que dans la sainte liturgie, par la puissance de son esprit, le Christ continue d'agir. Léon XIV conseille ainsi de se laisser façonner intérieurement par les rites, les symboles, les gestes et surtout par la présence vivante du Christ dans la liturgie.
7: E soprattutto dalla viva presenza di Cristo nella liturgia.
4: Augustine Asta. Au début de cette audience générale, le pape Léon XIV a exprimé sa joie d'accueillir au Vatican sa sainteté Aram Ier, catholicos de Cilicie de l'Église apostolique arménienne. Le Saint-Père a salué une rencontre fraternelle destinée à renforcer les liens entre les deux églises sur le chemin de la pleine unité. À l'approche de la Pentecôte, Léon XIV a invité les fidèles à prier pour l'unité des chrétiens, mais aussi pour la paix au Liban et au Moyen-Orient marquée par la violence. Et mardi soir, de retour de son repos hebdomadaire à Castel Gandolfo, le pape Léon XIV a été chaleureusement accueilli par des centaines de fidèles. À sa sortie de la Villa Barberini, chants, prières et acclamations ont accompagné le Saint-Père. et des nouvelles de l'Église nous parvenant du continent. À Ouagadougou, le nonce apostolique près le Burkina et le Niger, Mgr Eric Soguividi a effectué ce 19 mai 2026 sa première visite officielle auprès des autorités coutumières et traditionnelles. De manière symbolique, il a présenté ses civilités à Sa Majesté le Mogonaba, chef traditionnel du peuple Mossi, une visite placée sous le signe du respect des autorités traditionnelle et de l'appel au dialogue entre les différentes forces vives de la nation. Mgr Eric Soguividi.
8: À travers ma visite chez le Mogonaba, je voudrais exprimer mon sentiment de respect pour les autorités traditionnelles et coutumières et surtout pour ce grand chef et exprimer ma reconnaissance pour son rôle de leader et de sage qui a toujours eu un rôle important dans les moments de conflit pour ramener la paix, la cohésion sociale. Je voudrais aussi par cette démarche souligner l'importance de tous les leaders et autorités morales à travailler ensemble, que ce soit les responsables au plan coutumier, les chefs, les responsables religieux, les autorités politiques, l'importance pour tous de se concerter pour le bien de la nation et du peuple burkinabé.
4: Mgr Eric Soguividi, nonce apostolique près le Burkina et le Niger, des propos recueillis par notre correspondante Yvette Yen. Et au Tchad, du 15 au 19 mai 2026, a eu lieu dans l'archidiocèse de N'Djamena la célébration en différé du centenaire de la Journée mondiale de la pensée guide, placée sous le thème « Notre amitié » regroupant les guides des différents diocèses du pays. Les détails depuis le Tchad avec Edouard Takaji.
9: Placée sous le thème « Notre amitié », la célébration différée du centenaire de la Journée mondiale de la pensée guide a permis aux guides des différents diocèses du Tchad de rendre grâce à Dieu pour les bienfaits manifestés dans la vie de chacune d'elles, de réfléchir sur l'engagement et les témoignages de chaque membre de ce mouvement. Des conférences, débats sur les thèmes retenus pour cette édition, des temps de prière et de réflexion, des échanges d'expériences entre les jeunes, des activités éducatives et culturelles, ainsi que des échanges sur la paix, l'amitié et le rôle des jeunes dans la construction de leur pays ont occupé une place de choix lors des manifestations. Pour les membres du Bureau national des guides, cet anniversaire historique de célébrer un siècle d'action éducatrice et citoyenne, enfin de renforcer les liens d'amitié entre les membres à l'échelle locale, nationale et internationale. Elle souligne que ce centenaire offre une occasion de renouveau spirituel pour chacune d'elles, afin que leur amitié enracinée en Dieu devienne une force vivante au service d'une société plus juste, plus fraternelle et plus responsable. Revenant sur le thème de cette édition, les organisatrices de cette célébration font comprendre que notre amitié est un don de Dieu, une mission à vivre chaque jour, une valeur centrale du mouvement, symbole de la fraternité, de tolérance, de coopération et de paix durable entre les guides du Tchad. Selon elle, l'amitié telle que vécue dans le guidisme est une valeur qui dépasse les différences et contribue à la stabilité sociale et à la cohésion nationale. Le mouvement guidisme au Tchad a profité de cette occasion pour former les jeunes filles et femmes responsables, solidaires et engagées, renforcer les liens entre les communautés locales, puis mener des activités éducatives en faveur de l'éducation des jeunes filles. Edouard Takaji, N'Djamena, pour Radio Vatican.
10: Dans quelques instants, l'actualité sociopolitique.
4: Le risque épidémique de la flambée d'Ebola en République démocratique du Congo a été jugé par l'Organisation mondiale de la santé, OMS, comme étant élevé pour l'Afrique centrale, mais faible au niveau mondial. Cette déclaration a été faite devant la presse à Genève par le directeur général de l'OMS, Tedros Adhanom Ghebreyesus. Toujours en République démocratique du Congo, les principaux partis d'opposition en République démocratique du Congo ont lancé mardi une coalition afin de s'opposer à une éventuelle révision de la Constitution par le gouvernement en place qu'il accuse de vouloir se maintenir au pouvoir lors d'une conférence de presse. Au pouvoir depuis 2019, Félix Tshisekedi, 62 ans, arrivera au terme de son second mandat de 5 ans en 2028. La constitution congolaise place les limites à deux mandats présidentiels. M. Tshisekedi a déclaré début mai qu'il accepterait un troisième mandat si le peuple le souhaitait. Et la Sierra Leone a rejoint mercredi la liste des pays africains qui ont accueilli ces derniers mois des personnes expulsées des États-Unis dans le cadre d'un dispositif américain controversé d'envoi des ressortissants étrangers en situation irrégulière vers des pays tiers. Un premier avion transportant 9 migrants ouest-africains expulsés des États-Unis est arrivé mercredi matin à l'aéroport international Lungi à l'extérieur de Freetown. La guerre en cours au Soudan depuis 2023 continue de provoquer une tragédie humanitaire. Mardi 19 mai, au moins 28 personnes ont été tuées dans une frappe de drone sur un marché d'une localité du sud du pays. Une des attaques les plus meurtrières perpétrées récemment contre les civils dans ce pays. Selon l'Organisation des Nations Unies, près de 13 millions de personnes ont été déplacées de force depuis 2023. Monseigneur Jean-Marie Chami, vicaire patriarcal général grec melkite, catholique pour l'Égypte, le Soudan et le Soudan du Sud, qualifie cette crise de conflit oublié et de tragédie humanitaire majeure. On l'écoute.
11: Dès que la guerre au Soudan a commencé, tout le monde faisait un focus direct sur le Soudan. Subitement, il y a eu une guerre en Ukraine. Ensuite, il y a eu Gaza, c'était Gaza. Les médias, pour moi, ne fonctionnent pas correctement. Les grandes puissances ne sont pas en train de mobiliser parce qu'ils considèrent le Soudan, c'est une seconde classe. Malheureusement, le Soudan, c'est un pays qui est hyper riche en matières premières et en or. Cet or a été utilisé pour financer des armes.
10: Depuis le déclenchement de la guerre en avril 2023, des millions de Soudanais ont cherché refuge dans des zones plus sûres, notamment en Égypte. Et on compte parmi eux des prêtres.
11: Le nombre de Soudanais qui ont quitté le Soudan est énorme. En Égypte, il y a facilement presque entre 300 000 et 500 000 qui sont venus en Égypte. Nous avons accueilli les familles soudanaises. Nous avons coordonné aussi avec les autres églises pour pouvoir subvenir aux besoins. Beaucoup ont dû fuir. J'ai remarqué aussi qu'il y a d'autres prêtres que j'avais rencontrés au Soudan. Ils sont venus en Égypte. Maintenant, il y a deux semaines, j'ai découvert qu'il y avait des prêtres qui étaient en train de retourner au Soudan. L'appel de retravailler dans leur cœur.
10: Comment percevez-vous ce choix de certains prêtres de retourner au Soudan malgré cette guerre qui sévit dans le pays?
11: C'est un projet martyr. Ils doivent savoir qu'ils peuvent à n'importe quelle minute être tués. Mais en même temps, moi je le dis, c'est un projet de sainteté. Ça vaut la peine de le vivre. Donc moi, si j'étais simple prêtre, je serais parti. Mais en tant qu'évêque, ce n'est pas moi qui décide tout seul. Mais je dis, celui qui peut y aller, c'est une grâce pour lui, parce que seulement le Seigneur va bénir cette mission. Et en même temps, il y a des gens qui ont faim et soif de Dieu.
10: Et aujourd'hui, comment la communauté chrétienne en Égypte s'organise-t-elle? Comment elle est investie pour accueillir tous ces réfugiés?
11: Nous sommes en train d'aider. Donc, nous avons le vicariat du Soudan. Il y a un bureau au Caire. Donc, à partir du vicariat du Soudan et de notre curé qui est en sous-traitement en Australie pour qu'il garde la main avec eux et avec nous. Donc, on fait le suivi de chez nous et nous sommes en train d'aider beaucoup de familles mensuellement à tenir le coup sur place. La communauté soudanaise en Australie est grande. Elle a été d'un soutien pour nous. Et nos paroissiens aussi nous ont soutenus pour qu'on puisse ne pas quémander afin que les Soudanais vivent dignement et qu'ils sentent que l'Église, et c'est leur maison, c'est leur mère, qui s'occupe d'eux, qui ne les lâche pas. Donc on fait un suivi au niveau sanitaire. Maintenant, il y avait certains qui avaient besoin de faire des passeports, qui ont dû retourner au Soudan. On a soutenu le retour au Soudan pour qu'ils fassent des passeports, qu'ils refassent des visas, qu'ils reviennent. Donc au Soudan, il y a certains qui n'ont pas pu quitter, n'ont pas de papier, ils n'arrivent pas à faire de passeport aussi, parce que pour faire leur papier, ils doivent voyager d'un côté du Soudan à l'autre. Donc c'est très difficile, mais nous les soutenons dans leur vécu de tous les jours. Les deux camps qui s'affrontent, ils réalisent en réalité que celui qui les a créés est le même et qu'ils ne vont rien porter avec eux dans l'au-delà à part leurs bonnes actions. Moi, je leur poserai la question, quand vous allez mourir, vous allez devenir poussière, qu'allez-vous emporter auprès de votre Créateur?
4: Des propos recueillis par Myriam Sanduno, Monseigneur Jean-Marie Chami, vicaire patriarcal général grec melkite, catholique pour l'Égypte, le Soudan et le Soudan du Sud, était l'invité de Radio Vatican. Et notre invité du jour est M. Djibril Dramé, responsable du programme Réduction des pertes et du gaspillage alimentaire pour l'Organisation des Nations Unies pour l'alimentation et l'agriculture, FAO pour l'Afrique. Avec lui, nous évoquons la thématique des pertes et du gaspillage alimentaire. Le programme alimentaire mondial et l'Organisation mondiale de la santé estimaient déjà à 673 millions le nombre de personnes ayant souffert de la faim en 2024 et à 2,3 milliards celles vivant en situation d'insécurité alimentaire modérée ou grave. Dans cette première partie de l'entretien accordé à Radio Vatican, M. Djibril Dramé commence par nous faire une lecture de la situation au niveau mondial et ouest-africain.
12: Aujourd'hui, nous faisons face à, disons, à un paradoxe à la fois moral, économique et écologique majeur en matière de pertes et de gaspillage alimentaire. Parce qu'on a la faim qui progresse dans le monde, en même temps, une part considérable de la nourriture qui est produite est perdue ou gaspillée. Et selon les chiffres de la FAO, et on a eu en 2024 plus de 673 personnes qui souffraient encore de faim. Et au niveau mondial, on a 2,3 milliards de personnes qui étaient en insécurité alimentaire modérée ou grave. Donc, ça, c'est un aspect paradoxal majeur. Et parallèlement, on a plus d'un milliard de tonnes de nourriture qui est gaspillée chaque année. Et la FAO estime qu'on a environ 13% de la nourriture produite et destinée à la consommation humaine qui est perdue. Et l'UNEP, qui est en charge de l'indice de gaspillage, estime que 19% en fait, de la production mondiale alimentaire est gaspillée au niveau des consommateurs et du commerce.
6: Et au niveau de l'Afrique de l'Ouest?
12: Quand on vient au niveau de l'Afrique de l'Ouest, je dirais que le problème est légèrement, je dirais, différent de la situation dans les pays développés. Disons, en Afrique de l'Ouest, comme dans la plupart de nos pays africains, on fait face beaucoup à des pertes post-récolte et qui sont dues principalement à des manques de stockage, donc à des problèmes d'infrastructure, manque de chaînes de froid, aussi faible capacité technique et opérationnelle des acteurs de chaînes de valeur agroalimentaire, le fait aussi qu'on a un niveau de transformation et donc de création de valeur ajoutée limitée. Donc, ça fait que les pertes sont principalement ce qu'on appelle des pertes post-récolte. Mais cependant, les gaspillages existent bien dans nos pays-là, notamment autour des grands événements. Donc, le gaspillage est en train aussi de prendre l'importance de direct dans nos pays, donc à l'occasion des grands rassemblements, souvent à l'occasion des fêtes, des mariages, etc.
6: Alors, malheureusement, ce sont des millions de personnes qui continuent de souffrir de la faim, tandis que tant de biens sont gaspillés sur nos tables. Une triste réalité que le pape Léon XIV place au cœur de son intention de prière pour le mois de mai. Prions pour que chacun des grands producteurs aux petits consommateurs s'engage à éviter le gaspillage alimentaire et pour que tous aient accès à une alimentation de qualité, exhorte le Saint-Père. Alors, quelle est la politique mise en place par la FAO pour parvenir à une réduction de ces pertes et gaspillages alimentaires?
12: Pour répondre à cette question, je dirais que la FAO agit à travers une approche systémique et intégrée, qui est bien sûr alignée sur l'ODD 12.3. L'ODD 12.3, donc c'est l'objectif de développement durable, qui appelle à réduire de 50% le gaspillage au niveau mondial, mais aussi à réduire significativement le niveau des pertes post-récolte. Ici en Afrique, par exemple, dans le cadre du CADEP, donc la nouvelle stratégie continentale en matière d'agriculture et d'alimentation, et nos États membres se sont engagés à réduire de 50% le niveau des pertes post-récolte dans 10 ans. Vous voyez, donc la FAO, en tout cas, essaie donc de mettre en œuvre une approche systémique intégrée qui est alignée sur l'ODD 12.3, qui a des cibles bien précises, en tout cas en matière de réduction du gaspillage, mais aussi en matière de réduction des pertes post-récolte. Donc, parmi les actions de la FAO, on mène des actions sur toute la chaîne de valeur alimentaire. C'est-à-dire, là, on cherche à réduire les pertes de la production à la transformation en essayant d'identifier sur toute la chaîne, quels sont les points critiques de perte et quelles sont les causes profondes derrière ces pertes et quelles sont les solutions qui peuvent être mises en œuvre et qui soient techniquement valables et qui soient socialement acceptables et que sur le plan environnemental aussi ont un moindre impact. Donc on essaie d'agir sur toute la chaîne alimentaire d'une façon générale. Et aussi, on essaie, bien sûr, comme je l'avais dit, d'agir sur la réduction du gaspillage au niveau des consommateurs et du commerce en mettant surtout l'accent sur la sensibilisation. Donc, dans cette campagne de sensibilisation, vous avez bien sûr cette journée internationale donc, de sensibilisation sur le gaspillage alimentaire qui se tient tous les 29 septembre chaque année. Et ceci a été lancé depuis l'année 2019 et donc ça s'exécute chaque année.
4: Interrogé par Françoise Niamia, M. Djibril Dramé est le responsable du programme Réduction des pertes et gaspillages alimentaires pour l'Organisation des Nations Unies. La suite de cet entretien vous sera proposée dans notre prochaine édition.
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4: Aimables auditeurs, c'est donc par ici que nous mettons un point final à notre programme aujourd'hui. Merci de l'avoir suivi et à la prochaine.
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3: Au nom du Père et du Fils et du Saint-Esprit, Amen. Mon Seigneur et mon Dieu, je crois fermement que tu es ici, que tu me vois, que tu m'entends. Je t'adore avec profonde révérence. Je te demande le pardon de mes péchés et la grâce de faire avec profit ce moment de prière. Ma Mère Immaculée, Saint Joseph, mon Père et Seigneur, mon ange gardien, intercédez pour moi. Permets-moi de commencer ce moment de prière, ce moment de dialogue avec Jésus, avec toi Seigneur, en lisant l'évangile qui sera lu ou qui a été lu si tu écoutes cet audio le soir à la messe d'aujourd'hui. En ce temps-là, Jésus disait aux foules, « Personne, après avoir allumé une lampe, ne la couvre d'un vase ou ne la met sous le lit. On la met sur le lampadaire. » pour que ceux qui entrent voient la lumière. Car rien n'est caché qui ne doive paraître au grand jour. Rien n'est secret qui ne doive être connu et venir au grand jour. Et Jésus ajoute, « Faites attention à la manière dont vous écoutez, car à celui qui a, on donnera, et à celui qui n'a pas, même ce qu'il croit avoir sera enlevé. » Saint Luc, qui est celui qui écrit l'évangile que nous avons lu, regroupe ici plusieurs phrases qui se retrouvent, certaines d'entre elles, chez les autres évangélistes synoptiques, saint Matthieu et saint Marc. Saint Jean est le quatrième évangéliste, mais les trois, saint Luc, saint Matthieu et saint Marc, on dit synoptiques parce qu'on peut les mettre en parallèle les uns des autres et les comparer facilement. Bien, saint Luc regroupe ici plusieurs phrases qui ont le même sens. Ce sens, c'est que le mystère du royaume doit être connu. Le royaume de Dieu a vocation à être connu. Il a vocation à se répandre par toute la terre. Certes, il y a un moment où le royaume est petit, comme une graine de moutarde, pour reprendre une autre image que Jésus, que toi-même, Seigneur, tu donnes, mais il grandit et il devient un grand arbre sous lequel les oiseaux peuvent s'abriter. Le royaume de Dieu a donc vocation à être connu. Et comment le royaume de Dieu est-il connu? Eh bien, il est connu grâce aux disciples de Jésus. Parfois, le Seigneur fait connaître son royaume dans les cœurs directement. Et cela arrive dans la conversion de certaines personnes. Les interventions humaines sont presque inexistantes. Il y a des personnes comme André Frossard, qui a raconté sa conversion dans un livre magnifique qui s'appelle « Dieu existe, je l'ai rencontré », qui rencontre Jésus directement, sans aucun intermédiaire. Frossard, lui, était un étudiant incroyant, athée, qui, entré dans une église, a vu le tabernacle et est devenu instantanément croyant. Il était entré incrédule dans l'église, il en est ressorti croyant. Mais la plupart du temps, les personnes, les hommes, adhèrent, rentrent dans l'église, dans le royaume du Christ, dans ton royaume, Seigneur, à travers une médiation humaine, la médiation d'une créature. Le plus souvent, ce sont les enfants qui adoptent la foi que leurs parents leur enseignent. Que leurs parents non seulement leur enseignent, mais qu'ils vivent eux-mêmes. Parce qu'évidemment, si des parents enseignent à leurs enfants une foi qu'ils ne vivent pas ou qu'ils ne vivent pas de façon cohérente, qu'ils vivent de façon hypocrite, les enfants vont s'éloigner de cette foi, très probablement. Enfin, c'est possible en tout cas. En revanche, s'ils voient leurs parents faire des efforts pour vivre cette foi, même s'ils voient aussi parfois leurs parents qui ont du mal à la mettre en pratique parce que nous sommes tous des êtres faibles, bien s'ils voient leurs parents faire des efforts pour vivre cette foi, s'ils voient que leurs parents aiment de tout leur cœur Jésus, t'aiment Seigneur de tout leur cœur, eh bien, comment eux-mêmes ne vont-ils pas adopter cette foi, même si bien sûr ils restent libres de le faire ou non. Le royaume de Dieu se diffuse par l'apostolat que réalisent les chrétiens eux-mêmes. Je le disais à l'instant, nous le disions à l'instant, le premier apostolat se réalise au sein de la famille, à tel point que Jean-Paul II appelait la famille une église domestique, une petite église, la cellule de base de la société, non seulement de la société humaine, mais aussi de la société humano-surnaturelle qu'est l'église. C'est au sein de la famille que la foi, que l'amour de Jésus se transmet. C'est au sein des familles que l'on se fait connaître l'un à l'autre Jésus, que Jésus entre dans les cœurs. Alors parfois, le plus souvent, ce sont les parents, parfois ce sont les grands-parents, parfois les frères et sœurs, et parfois les enfants ou même les petits-enfants qui amènent Jésus à leurs parents. De plus en plus, nous voyons, en tout cas dans le pays dans lequel je vis, une vague de conversion où les nouveaux convertis viennent de familles traditionnellement chrétiennes mais n'ont pas été baptisés à la naissance par leurs parents. Leurs parents ne sont parfois pas pratiquants. Et ce sont leurs grands-parents, leurs grands-mères, leurs grands-pères qui leur ont enseigné la foi chrétienne. Et ces petits-enfants l'ont fait leur. Et à leur tour, les petits-enfants qui ont reçu la foi chrétienne et qui demandent le baptême convertissent leurs parents en leur disant qu'eux aussi, il faut qu'ils pratiquent leur foi plus sérieusement, qu'ils aillent à la messe, qu'ils prient, etc. Le royaume de Dieu est destiné à être connu et à se répandre sur toute la terre. Personne, nous l'avons lu tout à l'heure, c'est ce que dit Jésus, après avoir allumé une lampe, ne la couvre d'un vase ou ne la met sous le lit. On la met sur le lampadaire pour que ceux qui entrent voient la lumière. Car rien n'est caché qui ne doive paraître au grand jour, rien n'est secret qui ne doive être connu et venir au grand jour. Le royaume de Jésus est une lumière pour les cœurs. Quand nous avons fait l'expérience de la présence de Dieu dans notre cœur, nous comprenons bien à quel point il est vrai que Dieu est la lumière de nos pas. Et la lumière, notre lumière intérieure qui nous illumine, qui illumine les ténèbres qu'il peut y avoir à l'intérieur de nous-mêmes et qui n'existe plus dès que nous laissons Jésus entrer dans notre cœur. Bien cette lumière, il ne s'agit certainement pas de la garder pour soi. Si on la garde pour nous-mêmes, elle finit même par s'éteindre. Mais il faut au contraire la diffuser sur toute la terre et c'est quelque chose de naturel, parce que quand nous aimons quelque chose, bien il est naturel d'en parler. Quand nous aimons bien un livre, quand nous apprécions une personne, quand nous aimons bien un sport, bien nous en parlons aux personnes autour de nous, nous en parlons avec enthousiasme et nous les convaincons de nous suivre dans ce que nous aimons. Et si on aime bien un sport, eh bien on va convaincre nos amis de regarder avec nous les matchs importants de ce sport ou même d'aller les voir en direct. Si on aime bien un chanteur, eh bien on va en parler avec enthousiasme à nos amis, à notre famille, et on va aller le faire écouter. Et ces personnes-là vont se rapprocher de ce chanteur. Ensuite, ils aimeront ou ils n'aimeront pas, mais nous en parlons. Et nous parlons, bien sûr, de Jésus, de toi Seigneur, parce que tu es vraiment celui qui habite au plus profond de nos cœurs, tu es celui qui nous fait vivre, et nous ne pouvons pas vivre sans parler de toi. Nous ne pouvons pas vivre sans te transmettre autour de nous. Ce serait absurde d'avoir le plus grand trésor, de considérer que nous possédons le plus grand trésor et de le garder pour nous, alors que ce trésor demande lui-même à ce que nous le partagions avec les autres. Et plus nous le partageons, plus il grandit en nous en plus. Alors, en ce qui concerne l'apostolat, bien peut-être que si nous ne diffusons pas autour de nous suffisamment le royaume de Dieu, c'est qu'il ne vit pas suffisamment en nous. Plus nous aimons Dieu, plus nous sommes apôtres. Comment être apôtre? Ce sera l'objet, et cela a déjà été l'objet, d'autres méditations. Mais on peut d'abord signaler la prière. C'est en priant pour les autres qu'on les voit davantage avec le regard de Jésus, qu'on les aime davantage et qu'on veut véritablement leur transmettre ce qu'il y a de mieux, c'est-à-dire toi, Jésus, que tu viennes habiter dans leur cœur. Prions la Vierge Marie, Reine des Apôtres, pour que tous les chrétiens soient de véritables apôtres. Je te remercie, mon Dieu, des bonnes résolutions, des actes d'amour et des inspirations que tu m'as communiquées dans cette méditation. Je te demande de m'aider à les mettre en pratique. Ma Mère Immaculée, Saint Joseph, mon Père et Seigneur, mon ange gardien, intercédez pour moi.
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1: Bienvenue, amis auditeurs. Nous sommes heureux de vous savoir nombreux à l'écoute de votre émission La Bible sur les ondes. Après des instructions sur les dons spirituels et le déroulement de l'adoration au sein de la communauté, l'apôtre Paul donne des enseignements sur la vie après la mort. En effet, certaines personnes croient aux faux enseignements qui disent que les morts ne reviendront jamais à la vie. Écoutons.
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2: Nous annonçons que le Christ s'est réveillé de la mort. Pourtant, parmi vous, certains disent « Les morts ne se relèveront plus ». Comment peuvent-ils dire cela? Si les morts ne se relèvent plus, le Christ non plus ne s'est pas réveillé de la mort. Et si le Christ ne s'est pas réveillé de la mort, nous n'avons rien à annoncer. Et vous n'avez rien à croire. Mais en réalité, le Christ s'est réveillé du milieu des morts. Parmi les morts, le Christ s'est réveillé le premier pour que les autres morts se réveillent aussi. C'est par un homme, Adam, que la mort est venue. C'est aussi par un homme, le Christ, que les morts se relèvent. Tous les êtres humains meurent parce qu'ils sont unis à Adam. De même, tous vont recevoir la vie parce qu'ils sont unis au Christ.
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3: Avant de terminer sa lettre, l'apôtre Paul répond ici à un certain nombre de questions qui préoccupent les chrétiens de Corinthe. En effet, certaines personnes enseignent qu'il n'y a pas de vie après la mort. Paul montre que cet enseignement est faux. Il dit « Si Christ n'est pas revenu de la mort, nous n'avons pas d'espérance ». Il montre que Christ est le premier à revenir de la mort et si nous croyons en lui, nous nous réveillerons aussi de la mort.
1: Mais comment un homme peut-il revenir de la mort ? Écoutons les explications de l'apôtre Paul.
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2: Mais quelqu'un peut demander, comment les morts se réveillent-ils? Quelle sorte de corps vont-ils avoir? Réfléchis donc. Quand tu sèmes une graine, elle doit d'abord mourir avant de devenir une plante vivante. Et qu'est-ce que tu sèmes? Tu ne sèmes pas la plante qui va pousser. Tu sèmes seulement une graine, peut-être un grain de blé ou une autre semence. Ensuite, Dieu donne à cette graine le corps qu'il veut et il donne à chaque graine le corps qui est le sien. Quand les morts se relèveront, ce sera la même chose. Ce qu'on met dans la terre comme une graine, c'est un corps qui doit pourrir. Mais quand il se réveille de la mort, il ne peut plus pourrir. Ce qu'on met dans la terre, c'est un corps qui ne vaut plus rien. Mais quand il se réveille de la mort, il est plein de gloire. Ce qu'on met dans la terre, c'est un corps qui ne vaut plus rien. Mais quand il se réveille de la mort, il est plein de gloire. Ce qu'on met dans la terre, c'est un corps faible. Mais quand il se réveille de la mort, il est plein de force. Le corps qu'on met dans la terre comme une graine, c'est un simple corps humain. Mais quand il se réveille de la mort, l'Esprit Saint lui donne la vie. Il y a donc un corps qui est un simple corps humain. Mais il y a aussi un corps qui reçoit la vie de l'Esprit Saint. Dans les livres saints, on lit
4: « Adam, le premier homme, c'est un simple être humain qui a reçu la vie. »
2: Le dernier Adam est rempli de l'Esprit Saint qui donne la vie. Ce qui vient d'abord, ce n'est pas l'être qui vit par l'Esprit Saint, c'est le simple être humain. L'être qui vit par l'Esprit Saint vient après. Dieu a modelé le premier homme avec de la terre. Cet homme-là vient de la terre. Mais le deuxième homme vient du ciel. Ceux qui viennent de la terre sont comme celui que Dieu a modelé avec de la terre. Ceux qui viennent du ciel sont comme celui qui est venu du ciel. nous avons ressemblé d'abord à l'homme modelé avec de la terre. Plus tard, nous ressemblerons aussi à l'homme qui vient du ciel.
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3: Pour expliquer cette vérité merveilleuse de la vie après la mort, Paul utilise l'image d'une graine que l'on sème. On met la graine dans la terre et elle meurt. Mais plus tard, elle se réveille et devient une nouvelle plante. Paul dit qu'il en est de même pour nous. Le corps que nous habitons actuellement sera changé en un corps qui ne meurt pas. Paul dit qu'actuellement, nous ressemblons à Adam que Dieu a créé à partir de la poussière de la terre. En effet, notre corps vieillit et meurt. Mais un jour, nous aurons un corps glorieux comme le deuxième Adam qui est le Christ. De même que Dieu a fait revenir Jésus-Christ d'entre les morts, de même, il va nous faire revenir à la vie. Cher ami, as-tu l'assurance que tu te réveilleras de la mort et que tu seras sauvé? Mets ta confiance en Jésus-Christ. Crois que Dieu l'a réveillé de la mort et tu seras sauvé. La Bible dit que celui qui met sa confiance en lui, même s'il meurt, vivra.
1: Paul parle à présent de la victoire de Dieu sur le péché et la mort. Écoutons.
2: Quand cela arrivera, ce qui doit pourrir recevra la vie qui ne finit pas. Et ce qui doit mourir recevra la vie qui dure toujours. Donc, tout se passera comme les livres saints le disent.
4: Une victoire totale a fait disparaître la mort. Mort, où est ta victoire? Mort, où est ton arme?
2: L'arme de la mort, c'est le péché. Et la loi rend le péché plus puissant. Mais remercions Dieu qui nous donne la victoire par notre Seigneur Jésus-Christ.
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3: Cette nouvelle est incroyable, mais vraie. Elle nous étonne car tous ont peur de la mort. Tous sont esclaves de la mort. Dans certaines traditions, la mort occupe une place importante. Les gens font tout pour apaiser les esprits des morts. Certains dépensent tout ce qu'ils possèdent lors des funérailles pour s'assurer que tout se passe bien. Avant, certains sacrifiaient même des êtres humains à cet effet. Mais toutes ces pratiques sont vaines et ne donnent aucune solution au problème de la mort. La Bible dit que la mort est vaincue. Nous ne devons plus la craindre car Jésus-Christ l'a vaincu. Il nous promet une vie qui ne finit jamais auprès de Dieu. Chers amis, si Dieu a vaincu la mort, pourquoi alors la mort nous domine-t-elle? Quand les gens meurent, nous devons les enterrer avec honneur et respect. En effet, Jésus a participé aux funérailles et a pleuré la mort de son ami Lazare. C'est tout à fait normal. Nous pouvons donc garder les aspects positifs de nos coutumes pendant les funérailles. Mais abandonnons tout comportement qui déshonore le Seigneur, car nous ne sommes plus esclaves de la mort. Profitons de ces occasions.

0: Écoutons.
1: Au sujet de l'argent à rassembler pour les chrétiens de Jérusalem, j'ai donné des règles aux églises de Galatie. Suivez-les vous aussi. Tous les dimanches, chacun de vous doit mettre à part chez lui l'argent qu'il a pu économiser. Ainsi, on n'attendra pas mon arrivée pour rassembler l'argent. Quand je serai là, j'enverrai à Jérusalem les gens que vous avez choisis. Je leur donnerai des lettres de recommandation et ils apporteront vos dons. Si je dois y aller aussi, ils voyageront avec moi. Je viendrai chez vous en passant par la Macédoine, car je vais traverser cette province. Je resterai peut-être un certain temps chez vous, peut-être même pendant toute la mauvaise saison. Alors vous me donnerez les moyens de continuer ma route. Je ne veux pas vous voir seulement en passant. J'espère rester chez vous un certain temps si le Seigneur le permet. Mais je resterai à Éphèse jusqu'à la Pentecôte. Là, j'aurai l'occasion de pouvoir faire un grand travail. Pourtant, il y a beaucoup d'ennemis. Si Timothée vient, prenez soin de lui pour qu'il se sente bien accueilli au milieu de vous. En effet, il travaille au service du Seigneur comme moi. Personne ne doit donc le mépriser. Mais donnez-lui les moyens de revenir près de moi, le cœur en paix. Je l'attends avec les frères. Au sujet de notre frère Apollos, je l'ai beaucoup encouragé à aller chez vous avec les autres frères, mais il ne veut pas du tout partir maintenant. Il ira quand il pourra. Restez éveillés. Gardez une foi solide. Soyez courageux, soyez forts. Faites tout avec amour. Si quelqu'un n'aime pas le Seigneur, que Dieu le rejette. Maranatha, viens Seigneur. Que le Seigneur Jésus vous bénisse. Je vous aime tous dans le Christ Jésus.
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3: L'apôtre Paul poursuit son enseignement en disant aux croyants de Corinthe qu'ils doivent mettre de l'argent de côté pour aider leurs frères et sœurs en Christ. Ils doivent aussi recevoir Timothée, un jeune serviteur de Dieu. Malgré son âge, Paul recommande aux Corinthiens de ne pas mépriser Timothée. Cela nous montre quelque chose d'important. Un jeune peut devenir le leader de personnes âgées. Cela va contre nos cultures, mais c'est une réalité dans le royaume de Dieu. Quel que soit notre âge, quelle que soit notre origine, Dieu peut se servir de nous. Nous ne devons pas reculer devant nos responsabilités si nous sommes jeunes. Et si nous sommes âgés, nous ne devons pas mépriser les plus jeunes. Nous devons donc accepter tout serviteur de Dieu, quel que soit son âge, avec respect et amour. Accueillons-les avec joie. En terminant sa lettre, Paul encourage les Corinthiens en disant « Demeurez fermes dans la foi. Soyez courageux. Soyez forts. Faites tout avec amour. » Il ajoute « Si quelqu'un n'aime pas le Seigneur, que Dieu le rejette. Je vous aime tous en Jésus-Christ. » Voyez-vous, l'apôtre Paul met l'accent encore une fois sur l'amour, la marque d'un vrai chrétien. Nous devons aimer Dieu d'abord et ensuite notre prochain, comme Jésus-Christ l'a toujours fait et enseigné. En effet, le chrétien se reconnaît par sa foi en Jésus-Christ et par l'amour qu'il témoigne à son prochain.
0: Amis auditeurs, nous sommes à la fin de la première lettre de l'apôtre Paul aux Corinthiens. Vous avez suivi des messages tirés des chapitres 15 et 16. Soyez avec nous demain pour la découverte de la deuxième lettre de Paul à cette communauté. Que le Dieu d'amour vous garde et vous bénisse pour toujours.
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0: Pour votre salut, il est 14h.
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0: Dieu fasse le miracle pour notre destinée. Amen.
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Shalom, shalom, bienvenue du Seigneur. Que la grâce et la paix de notre Seigneur Jésus-Christ vous rejoignent là où vous êtes. C'est avec une grande joie que nous vous retrouvons encore aujourd'hui pour ce moment de prière, d'exhortation et de communion fraternelle dans la présence de Dieu. Nous rendons grâce à Dieu pour le souffle de vie, pour sa protection et pour toutes ses bontés envers nos familles. Malgré les combats, malgré les difficultés et les épreuves de la vie, le Seigneur continue de nous soutenir et de nous garder debout. Ce soir, le Seigneur nous parlera à travers un thème puissant et rempli de sagesse. À chaque jour suffit sa peine. À travers cette parole tirée de l'évangile de Matthieu, chapitre 6, le verset 34, Dieu veut libérer plusieurs personnes du stress, des inquiétudes, de la peur du lendemain et des fardeaux qui fatiguent les cœurs. Beaucoup aujourd'hui vivent dans l'angoisse, angoisse de l'avenir, peur de l'échec, inquiétude pour les enfants, inquiétude financière, inquiétude face aux problèmes de la vie. Mais ce soir, Jésus veut nous apprendre à lui faire confiance et à vivre dans la paix. Alors, où que vous soyez, dans votre maison, au travail, en voiture, à l'hôpital ou en voyage, ouvrez votre cœur à la présence de Dieu et que cette émission soit pour vous un moment de restauration, de consolation et de renouvellement spirituel. Restez connectés, invitez vos proches à nous suivre et surtout, préparez-vous à recevoir une parole qui transformera votre vie. Que Dieu vous bénisse.

0: Oui, très fidèles auditeurs de Radio Maria, vous êtes bien à votre émission L'Heure Divine. L'Heure Divine, c'est l'heure où les écluses des cieux s'ouvrent pour vous. Aujourd'hui, sur notre plateau, je suis le frère Jean-Baptiste Kouakou de l'apostolat Les Disciples de l'Emmanuel. Je ne suis pas seul, je suis avec le frère Élie-Michel Touré et Yannick Kouadio, tous deux de l'apostolat Les Disciples de l'Emmanuel. Et nous ne pouvons commencer cette émission sans la confier au Tout-Puissant, celui-là même qui nous a donné la force et la grâce d'être présent ici. Alors, nous laissons la parole au frère Élie-Michel pour nous introduire par la prière.
1: Au nom du Père et du Fils et du Saint-Esprit.
2: Amen.
1: Dieu notre Père, nous invoquons ton esprit sur l'heure divine. Tous ceux qui sont connectés depuis votre position, que la main de Dieu soit sur vous. Et qu'à travers cette émission, que Dieu touche les cœurs et que ces cœurs soient convertis. Père, nous te bénissons et nous te rendons grâce d'être béni l'émission Heure Divine et que ton nom soit glorifié, toi qui vis et règnes pour les siècles et des siècles. Amen. Amen. Au nom du Père, Fils et Esprit Saint.

Très chers auditeurs de Radio Maria, vous êtes bien à bord d'une émission L'Heure Divine pour vous qui nous prenez en marche. J'espère sur la fréquence 104.8 FM. Oui, bien-aimés, nous continuons notre émission avec notre exhortation du jour. Oui. Le thème de notre exhortation d'aujourd'hui est « À chaque jour suffit sa peine ». Et c'est tiré de l'Évangile de Matthieu, chapitre 6, le verset 34, qui dit « Ne vous inquiétez donc pas du lendemain, car le lendemain aura soin de lui-même. À chaque jour suffit sa peine. » Oui, bien-aimés dans le Seigneur, nous vivons dans un monde rempli de pression, d'inquiétude et de peur. Beaucoup souffrent, non seulement à cause des problèmes d'aujourd'hui, mais aussi à cause des soucis de demain. Certains ne dorment plus à cause de l'avenir, du travail, des enfants, du mariage, des finances ou de la santé. Mais Jésus-Christ nous donne une parole de paix. À chaque jour suffit sa peine. Par cette parole, le Seigneur nous enseigne à vivre dans la confiance, dans la foi et dans la dépendance totale envers Dieu. Dieu ne veut pas que ses enfants soient écrasés par les inquiétudes. Il veut que nous apprenions à lui remettre chaque jour de notre vie. Ici, Jésus ne dit pas que la vie sera sans difficulté. Quand Jésus dit « à chaque jour suffit sa peine », il reconnaît que chaque journée a ses combats, ses défis et ses responsabilités. La vie chrétienne n'est pas une vie sans épreuves. Job 14, 1 nous dit « L'homme né de la femme, sa vie est courte, sans cesse agitée. » Jean 16, 33 nous dit « Vous aurez des tribulations dans le monde, mais prenez courage, j'ai vaincu le monde. » Chaque jour peut apporter des combats spirituels, des difficultés financières, des déceptions, des attaques, des maladies, des oppositions. Mais Jésus nous demande de ne pas porter en plus les fardeaux du lendemain. Dieu veut que nous vivions un jour à la fois. Beaucoup veulent résoudre aujourd'hui les problèmes de demain. Cela produit le stress, l'anxiété, la peur, le découragement, la fatigue spirituelle. Dieu nous appelle à dépendre de lui quotidiennement. Quand Dieu donna la manne au peuple d'Israël dans le désert, il donnait la nourriture pour un seul jour. Exode 16, verset 4 dit, « Le peuple sortira et ils ramasseront chaque jour la quantité nécessaire. » Dieu voulait enseigner à son peuple la confiance, la dépendance, l'obéissance et la foi quotidienne. Les dangers de l'inquiétude du lendemain détruisent la paix intérieure. Une personne inquiète perd sa joie, sa paix, son sommeil, sa concentration spirituelle. Proverbe 12, verset 25 nous dit « L'inquiétude dans le cœur de l'homme là-bas. » L'inquiétude devient parfois un poison spirituel. L'inquiétude montre un manque de confiance en Dieu. Quand nous nous inquiétons excessivement, nous agissons parfois comme si Dieu ne contrôlait pas notre avenir. Pourtant,
Dieu connaît demain. Dieu voit l'avenir. Dieu maîtrise les situations impossibles. Jérémie 29, 11 dit, « Car je connais les projets que j'ai formés sur vous, projets de paix et non de malheur. » L'inquiétude fatigue inutilement. Beaucoup souffrent aujourd'hui à cause de problèmes qui ne sont même pas encore arrivés. Matthieu 6, 27 nous dit, « Qui de vous, par ses inquiétudes, peut ajouter une coudée à la durée de sa vie ?» L'inquiétude ne résout rien, ne change rien, mais elle affaiblit la foi. Mais comment vivre cette parole au quotidien? Dans un premier plan, il faut apprendre à remettre chaque journée à Dieu. Chaque matin, nous devons confier notre journée au Seigneur. Le psaume 37, verset 5 dit, « Recommande ton sort à l'Éternel, mets en lui ta confiance et il agira. » Avant de sortir, prie, consacre ta journée, demande la direction du Saint-Esprit. Deuxième point, il faut vivre dans la foi et non dans la peur. Le chrétien marche par la foi. 1 Corinthiens 5, verset 7 dit, « Car nous marchons par la foi et non par la vue. » Même si tu ne vois pas encore la solution aujourd'hui, Dieu travaille déjà pour demain. 3. Il faut chercher d'abord Dieu. Avant les préoccupations matérielles, Jésus nous demande de chercher le royaume de Dieu. Matthieu 6, 33. Cherchez premièrement.

Une personne reconnaissante vit plus dans la paix. Philippiens 4, 6 dit, « Ne vous inquiétez de rien, mais en toute chose faites connaître vos besoins à Dieu par des prières avec des actions de grâce. » La prière remplace l'inquiétude. Et une personne qui fait confiance à Dieu a les bénédictions. Dieu lui donne la paix. Ésaïe 26, verset 3 dit, « À celui qui est ferme dans ses sentiments, tu assures la paix. » Dieu prend soin de ses enfants. Oui. 1 Pierre 5, 7 dit, « Déchargez-vous sur lui de tous vos soucis, car lui-même prend soin de vous. » Dieu renouvelle les forces. Ésaïe 40, 31 dit, « Ceux qui se confient en l'Éternel renouvellent leurs forces. » Oui, ce soir, pour terminer, je veux dire à quelqu'un, à chaque jour suffit sa peine. C'est une invitation de Jésus à abandonner les inquiétudes, à faire confiance à Dieu, à vivre un jour à la fois, à dépendre du Seigneur quotidiennement. Le passé est derrière nous. Le lendemain appartient à Dieu. Aujourd'hui est entre nos mains. Ne laisse pas les soucis voler ta paix. Dieu qui t'a gardé hier est capable de te garder aujourd'hui et demain. Prions. Seigneur Jésus, je te remercie pour ta parole. Pardonne-moi pour toutes les fois où l'inquiétude a pris la place de la foi dans mon cœur. Aujourd'hui, je te remets mes combats, mes projets, ma famille, mon avenir, mes finances, ma santé. Apprends-moi à vivre dans la confiance et dans la paix. Que ton Esprit Saint m'aide à dépendre de toi chaque jour. Je refuse la peur, l'angoisse et le découragement au nom puissant de Jésus-Christ. Amen.

Oui, très chers auditeurs, fidèles auditeurs, bien-aimés de Jésus-Christ, nous sommes bénis par cette merveilleuse présence de Dieu au milieu de nous. Après ce temps d'exhortation sur le thème « À chaque jour suffit sa peine », nous allons maintenant ouvrir nos lignes téléphoniques. Si vous avez un sujet de prière, un témoignage, une préoccupation, une demande d'intercession ou un mot d'encouragement à partager, vous pouvez maintenant nous appeler. N'ayez pas peur, le Seigneur connaît déjà votre situation et ce soir encore, Dieu est capable d'agir puissamment dans votre vie. Peut-être que vous traversez des difficultés familiales, des blocages, la maladie, les inquiétudes financières, le chômage, les attaques spirituelles ou un découragement prochain. Rappelez-vous que Jésus-Christ est le même hier, aujourd'hui et éternellement. Nous sommes là pour prier avec vous et porter vos fardeaux devant le Seigneur. La Bible nous dit dans 1 Pierre 5, verset 7, « Déchargez-vous sur lui de tous vos soucis, car lui-même prend soin de vous. » Alors, les lignes sont maintenant ouvertes. Les numéros sont le 05 05 82 35 36. 05 05 82 35 36. 07 58 46 90 39. 07 58 46 90 39. Les frères Élie Michel Touré et Yannick Quadio sont prêts à vous recevoir pour recueillir vos intentions. Merci, soyez bénis.

0: Heure divine, bonsoir.
1: Bonsoir, monsieur.
0: Oui.
1: Moi, c'est Maman Eugénie.
0: Maman, ok. Je veux savoir d'où vous appelez.
1: Je vous appelle de Sopim.
0: Yamoussoukro, ok.
1: Yamoussoukro, oui. Je suis la paroisse de Sainte-Marie, Mère de Dieu.
0: Ok. Intention.
1: Je vous appelle pour vous dire vraiment merci pour cette émission.
0: Okay.
1: Qui nous fait du bien.
0: Amen.
1: Moi, j'appelle pour rendre grâce à Dieu.
0: Ok, action de grâce.
1: Ce qui s'est fait dans ma vie.
0: Mm-hmm.
1: Malgré mes nombreux péchés, il ne m'a jamais abandonné.
0: Mm-hmm.
1: Et ce soir, je lui dis merci et je lui confie la vie de mes enfants. Je n'ai que 3 enfants.
0: Mm-hmm.
1: Un garçon et 2 filles.
0: Ok.
1: Ce garçon qui est le seul là, il est gendarme.
0: Okay.
1: À chaque moment, je vous appelle pour donner son sujet.
0: Mm-hmm.
1: Mon père se bloque. On les manipule, non, comment.
0: Mm-hmm.
1: Il se passe ici, on dit c'est spirituel.
0: Okay.
1: J'ai parlé à Dieu jusqu'à... J'ai compris qu'il a entendu ma voix.
0: Amen.
1: Et je vous demande de me soutenir. Que le Dieu qui m'a donné cet enfant, qui le libère sur l'emprise du drogue.
0: Okay.
1: Il rétablit sa vie. Dans le corps dont c'est Dieu même qui l'a mis dans un abri, il n'est pas payé. C'est Dieu seul qui lui a fait cette grâce-là.
0: Mm-hmm.
1: Mais l'ennemi qui ne m'aime pas, qui me fait souffrir depuis l'enfance, travaille, ça fait 10 ans, plus de 11 ans. On entend rien, il ne fait que souffrir là-bas. Il est drogué. On a mis en prison. Il ne fait que crier à la Vierge Marie et à son fils.
0: Ok.
1: Donc, je vous demande de me soutenir.
0: C'est compris, maman. C'est compris.
1: J'ai foi que Dieu, il va faire.
0: Au nom de Jésus.
1: Parce que j'ai entouré beaucoup de choses. Si jusqu'à cela, je suis encore en vie, je sais que c'est pour sa gloire.
0: Au nom de Jésus.
1: Il n'a qu'à continuer ce qu'il a commencé. Pour que moi aussi, j'appelle pour un témoignage, pour dire merci.
0: Ok.
1: Pour tout ce qu'il fait.
0: Gloire à Dieu. C'est compris.
1: Merci.
0: Restez connectés avec nous. Nous allons faire la prière tout à l'heure ensemble.
1: L'enfant s'appelle Kwame Kra.
0: Ok. Kwame Kra.
1: Kwame Kra, Stanislas.
0: Ok. D'accord. Nous allons prier pour lui. Restez connectés avec nous. Que le Seigneur vous fortifie.
1: Merci.

0: Allô.
1: Heure divine, bonsoir.
0: Oui, bonsoir, Régé.
1: Oui, Muriel, comment vous allez?
0: Oui, je vais bien, je vous.
1: Très bien.
0: Ok. Bon, j'aimerais rendre grâce à Dieu pour ce qu'il a bien fait dans ma vie, et dans la vie de mes frères et soeurs, et dans la vie de mes parents.
1: Ok.
0: Je lui confie ma vie, la vie de mes frères et soeurs.
1: Okay.
0: Je lui confie tous les petits bourgeois de mon quartier, là. Particulièrement des femmes et des trésors.
1: D'accord.
0: Je lui confie qu'il restaure ma famille. La paix dans nos cœurs, la paix dans le monde entier.
1: Ok.
0: Je lui confie tout ce qu'il souffre d'une bonne manière.
1: Ok, ça marche.
0: Merci.
1: Merci.
0: Au revoir.

0: Divine, bonsoir.
1: Bonsoir, papa.
0: Oui. Comment vous allez?
1: Ça va très bien.
0: Quel est votre nom?
1: Je vous appelle Kwasi Lafifi.
0: D'accord, vous appelez d'où?
1: De Yamsoukro.
0: De Yamsoukro, d'accord. Ok, votre intention? Votre intention? D'accord.
1: J'appelle pour la santé de maman.
0: Oui. Maman s'appelle comment?
1: Ngesomina Valérie.
0: D'accord. Elle souffre de quoi?
1: Du cancer de sein.
0: D'accord. Ok. Tu sais, en Jésus, rien n'est impossible. La force que tu as eue et tu as appelée sur la radio Maria aujourd'hui, sache que cette force-là donnera la guérison à maman par la prière qu'on aura fait ici sur le plateau. Donc reste à l'écoute, on va prier ensemble.
1: Okay.
0: Merci.

0: Heure Divine, bonsoir.
1: Bonsoir, monsieur.
0: Oui.
1: Je suis monsieur Ngoa Philippe.
0: Ok.
1: Je veux participer à l'émission.
0: Ok.
1: D'abord, dire merci à Dieu de ce que je sois encore en vie.
0: Ok.
1: Parce que ça fait bientôt 2 ans que je souffre d'un AVC.
0: Ok.
1: Et comme si cela ne suffisait pas, je connais des troubles sociaux.
0: Ok.
1: Financier, moral et persécuté dans mon foyer.
0: Ok.
1: Des moments, je ne sais pas s'il faut vivre encore ou ne pas vivre. Je suis tellement dépassé que il me vient en tête de dire que est-ce que Dieu me voit ou bien est-ce qu'il m'entend?
0: Ok.
1: Parce que je ne comprends pas, quand cette maladie est venue, c'est là que tous les problèmes, les difficultés sont venus. Aujourd'hui même, pour que j'ai les moyens financiers pour acheter les médicaments de l'AVC qui coûte excessivement cher.
0: Ok.
1: Bon, là, je, comme d'hier, je ne sais plus à quel fin il faut se vouer.
0: Ok.
1: Alors, j'appelle cet après-midi pour vous dire à vous aussi merci pour l'émission en fait pour remonter le moral des fidèles.
0: Ok.
1: J'étais en train de faire le revers et puis c'est venu, je n'arrive plus à faire. Puisque tellement l'émission, donc je demande, bon, je suis un pécheur, je demande pardon à Dieu qu'il me prenne en pitié, qu'il me guérisse bientôt, encore la rentrée.
0: Okay.
1: Les enfants, comment il faut faire? Et je sais que je ne suis pas le seul dans ce cas. Je lui confie tous les malades, que ce soit malade de l'AVC, du cancer, toutes sortes de maladies qui nous prennent en pitié et qu'il ait un regard particulier sur nous, dans nos foyers, dans nos souffrances, dans le service.
0: Ok, c'est noté.
1: Là, mon Dieu.
0: D'accord. C'est noté. Que le Seigneur vous fortifie et qu'à travers cette émission, que Dieu apporte la guérison à votre vie et que les moyens s'ouvrent vers vous. Que Dieu apporte l'ange de la prospérité dans votre maison afin d'être stable dans tout et dans chaque domaine. Restez connectés avec nous. Nous allons prier pour vous tout à l'heure.
1: Amen.
0: David, bonsoir.
1: Il faudrait qu'elle ait la foi et qu'elle confie toute cette maladie avec le Seigneur. De nos jours,
0: okay.
1: Le cancer du sein se soigne si vous suivez correctement le traitement.
0: Ok.
1: Que Dieu vous aime.
0: Amen.
1: Si Dieu a pu ressusciter Lazare, il n'y a pas une seule maladie que Dieu ne peut pas guérir.
0: Amen. Je veux savoir voir votre nom, s'il vous plaît.
1: Ma maman de ça, je suis à l'habitat.
0: Habitat, ok.
1: Elle est sous la foi, moi je suis passée par là.
0: Okay.
1: Nous sommes en 2026, je suis encore vie, c'est pour nous dire qu'on guérit de nos jours du cancer du cœur.
0: Okay.
1: Dieu l'encourage surtout. Je termine pour confier mes petits enfants qui présentent le baccalauréat.
0: Ok.
1: Que Dieu les aide, qu'il les éloigne de toute idée de tricherie.
0: Au nom de Jésus.
1: Qu'ils puissent passer correctement leur examen à la gloire de Dieu.
0: Ok.
1: Amen.
0: Merci beaucoup, que Dieu vous apporte la victoire dans votre vie.
1: Merci beaucoup.

0: Erdine, bonsoir.
1: Bonsoir.
0: Oui, votre nom s'il vous plaît.
1: Kofi Jacques.
0: Kofi à Démocro.
1: Oui.
0: Oui. Oui, mon frère.
1: Ah, ça va. J'appelle pour mon fils à la lycée orale là, puis bon, ça va pas trop dans le hôpital là.
0: Ok. Sa santé.
1: Il fait du petit là.
0: Il a peur.
1: Bon, je sais pas, c'est ça. Donc, j'appelle pour que vous priez, pour que vraiment, il soit retourné vraiment à la chose.
0: Ok, ça marche.
1: Et on dit merci à Dieu aussi.
0: Ok.
1: Voilà. Donc, bonne journée.
0: Merci. Et soyez bénis. Restez connectés avec nous. Nous allons faire la prière tout à l'heure.
1: Encore une fois.

0: Alors, Divine, bonsoir.
1: Allô, bonsoir, Berger.
0: Oui, maman, votre nom?
1: Je m'appelle Maman Oumé.
0: Ok.
1: Je m'appelle Doumé.
0: Oumé, ok, ça marche.
1: Et je suis malade. Je n'arrive pas à marcher.
0: Ok.
1: Donc, de prier pour moi. Mm-hmm. Maman aussi, elle ne s'est pas traduite. Donc, priez pour nous.
0: Ok. Ça marche. Nous allons prier pour vous tout à l'heure.
1: Merci.
0: Restez connectés. Au nom de Jésus.

0: Heure divine, bonsoir. Oui. Yam Soko. Ok, intention de prière.
1: Moi, j'étais évangélique.
0: D'accord.
1: Moi, j'écoute ma radio Maria. Donc, aujourd'hui, là, je suis tombée sur votre émission.
0: Ok.
1: Bon, faut dire que, parce qu'à un bon moment, il y a une thyroïde.
0: Ok.
1: Donc, comme j'ai pris des médicaments, par la grâce de Dieu, c'est pas trop visible. On m'a parlé d'opération.
0: Ok.
1: Mais vraiment, je ne vais pas passer par l'opération. Donc, je vais en plus, moi, vraiment. Que Dieu même me guérisse totalement. Parce que d'aller faire une nouvelle échographie.
0: Ok.
1: Pour voir si la boule est toujours là. Donc, elle est en plus pour moi, quand elle est partie vraiment, si la boule me met disparue. Et puis encore, je pense que je pense trop à la mort. Un peu seulement, les gens qui sont décédés viennent dans ma tête, les trucs comme ça.
0: Ok.
1: Comment je fais même le corps.
0: Ça marche.
1: Je connais ce qui me soulage, me aide de toutes ces mauvaises pensées.
0: Ok. Restez connectés depuis votre position. Nous allons prier pour vous. Et que la grâce de Dieu vous visite et que son nom soit glorifié.

0: Heure divine, bonsoir.
1: Ouais, homme de Dieu, bonsoir.
0: Bonsoir.
1: Oui, moi, c'est Quadio Jean-Lat.
0: Ok.
1: Oh, bon, mes intentions, bon, ce matin, là, il y a mon père qui, apparemment, ne se sent pas bien du tout.
0: Ok.
1: Donc, on l'a évacué même matin à Yamoussoukro ici. Je sais qu'il va être même au doit venir à Yamoussoukro.
0: D'accord.
1: Donc, je vous appelais comme ça afin que non, vous puissiez prier pour moi, pour lui et pour toute notre famille.
0: Ok, c'est noté.
1: Ok.
0: Donc, merci.
1: Homme de Dieu, merci beaucoup. Et puis, bonne émission à vous.
0: Merci à vous.

0: Mantio.
1: Oui, oui, mon bébé.
0: Oui, maman.
1: Aimé Koufi.
0: Aimé Koufi.
1: Taxi.
0: D'accord.
1: Avant que j'ai dit de prier pour elle, aujourd'hui l'oral a commencé.
0: Oui, oui.
1: Priez pour moi.
0: D'accord.
1: Je suis seul pour s'occuper d'elle.
0: D'accord.
1: Donc, ça me fatigue.
0: D'accord, maman.
1: J'ai dit merci à Dieu parce qu'elle a accouché sans problème.
0: D'accord.
1: Moyen d'argent, je n'ai pas encore dit merci à Dieu.
0: D'accord.
1: Merci. Vous priez pour moi pour que je puisse avoir le petit. Ça fait trois fois.
0: D'accord. Dieu fera, maman.
1: Oui, c'est ça, maman. Elle s'appelle Kwadjo Amina Grace Marie. Bien net.
0: D'accord.
1: D'accord.
0: D'accord. Restez à l'écoute tout à l'heure. On va faire la prière ensemble.

Nous voulons vous annoncer que le Seigneur essuie les larmes de ceux qui pleurent. Il a dit, ceux qui sèment dans les larmes moissonnent dans la joie. Nous prions pour tous ceux qui sont découragés parce que par manque de moyens concernant la santé, tout va pas, tout est bloqué. Dieu a vu ta souffrance. Quand le pauvre crie, Dieu l'entend. Alors en passant, nous saluons notre frère Lat, voisin. Que le Seigneur apporte la guérison et la victoire dans sa famille et autour de lui.

peu importe la lourdeur de tes combats, rappelle-toi que Dieu ne t'abandonnera jamais. Ce que tu traverses aujourd'hui n'est pas la fin de ton histoire. Quand les hommes disent que tout est fini, Dieu dit encore, il y a de l'espérance pour ton avenir. Ne laisse pas les inquiétudes voler ta paix. Le Seigneur est déjà dans le demain que tu crains aujourd'hui.

Mon frère, ma soeur, si tu veux appeler et confier tes intentions au Seigneur, pour que Dieu puisse agir dans ta vie, pour que Dieu puisse apporter à ta vie quelque chose de beau et de merveilleux, tu peux appeler au 05 05 82 35 36, 05 05 82 35 36, au 07 58 46 90 39. Je reprends, au 07 58 46 90 39. Nous prions pour notre sœur Marie-Christelle, que Dieu apporte la victoire dans sa vie, la victoire autour d'elle et la victoire dans sa famille et la victoire dans son travail.

0: Bonsoir.
1: Oui, bonsoir, papa. Comment vous allez?
0: Ça va très bien chez vous.
1: Moi, c'est Papa Sophie Doris. Je suis au Carrefour Saint-Pedro. Je suis catholique.
0: D'accord.
1: Bon, tous les prières, souvent, prières, au temps de Marie, je fais maintenant, je suis dépressée.
0: Vous souffrez de
1: fibrome.
0: Waouh.
1: Et il y a fait au cours deux fois.
0: Oui.
1: On dit non, c'est ça. C'est en train d'évoluer, c'est deux bouts dedans.
0: Mmh.
1: Et au niveau des reins aussi, ça ne va pas. J'ai fait tous les seins au des hôpitaux, à l'hôpital des hôpitaux.
0: Mmh.
1: Parce que moi, indigène, j'ai fait tout. Ça n'allait pas.
0: D'accord.
1: Tout. Bon, je veux que vous me soutenez aussi dans la prière, vous m'aidez.
0: D'accord.
1: Et cela, je vous assure.
0: D'accord. Vous avez.
1: Comme quand je venais, même si c'est je venais en train de prier, puis vous avez fait comme.
0: D'accord. Vous avez eu la foi en Dieu. Pourquoi que vous avez appelé ce soir. Alors, vous restez à l'écoute. On va prier que la foi même qui vous a touché, cette même foi-là, va vous guérir en ce soir même.
1: Amen.
0: Donc, restez à l'écoute. On va prier tout à l'heure.
1: J'aimerais
2: aider des difficultés pour avoir un emploi. À poser ses mains sur ses dossiers et à crier avec moi, Éternel, agis. J'aimerais inviter cette personne qui est malade à toucher sa partie malade et à crier avec moi, Éternel, agis. Car il y a certainement quelque chose pour toi en ce jour.

0: Oui, Radio Maria, bonsoir.
1: C'est moi, j'étais en ligne avec vous tout à l'heure, c'est fin de réseau.
0: Oui, maman.
1: Et même maman Doris, avec Doris.
0: Oui.
1: Moi, je voulais mon problème au niveau de fibromes et puis maux de
0: Oui.
1: rein. Et j'ai saigné en tout moment. Donc, ça fait qu'il y a toujours plein de sang à mener, des vertiges.
0: Oui.
1: Donc, je veux que vous me soutenez dans la prière.
0: N'y a pas de souci. Ok. Vous avez confiance en Dieu, c'est ce que j'ai dit. Voilà, donc on va essayer, on va prier. Le Seigneur va faire quelque chose. Donc, union de prière, restez à l'écoute. On va prier tout à l'heure. Merci.

0: exploit. Heure divine, bonsoir.
1: Bonsoir, ma belle.
0: Oui. Oui, maman, comment vous allez? Allô?
1: Oui, allô?
0: Oui, maman, votre nom, s'il vous plaît.
1: Baba. Almasi, je dis.
2: À poser ses mains sur ses dossiers et à crier avec moi, Éternel, agis. J'aimerais inviter cette personne qui est malade à toucher sa partie malade et à crier avec moi, Éternel, agis. Car il y a certainement quelque chose pour toi en ce jour.

0: J'ai tellement besoin. Alors, Divine, bonsoir.
1: Bonsoir, en fait.
0: Oui, comment vous allez?
1: Ça va. Ouais, ça va.
0: Votre nom, s'il vous plaît?
1: J'ai essayé depuis à vous expliquer pour parler.
0: Pardon?
1: J'ai dit, mon frère.
0: Votre nom, s'il vous
1: plaît? J'ai essayé depuis. J'ai dit.
0: Oui.
1: J'ai essayé depuis à vous donner.
0: Ok, d'accord. Maintenant, votre nom, s'il vous plaît?
1: Mon frère, by Henri.
0: Henri, ok. Et ton chant?
1: Bangolo. De Bangolo.
0: Ah,
1: Bangolo.
0: Ok, d'accord. Ça marche.
1: Oui, ça marche. Oui, ça marche.
0: Ok, vos intentions?
1: Ouais. J'ai un cas de. Donc de. Cardiaque.
0: Cardiaque, ok.
1: Je prends. Je m'appelle plus des médicaments. Même si actuellement, celui qui doit rester comme ça, à moi, je vais vous laisser comme ça. Et si on vous a convaincu, l'émission est en dessous de moi.
0: Ok.
1: Je vous appelle mon frère pour prier pour moi. Pour que Dieu, le Père de Dieu, puisse me donner la santé.
0: Ok.
1: Je suis catholique, pas Dieu confirmé.
0: Ok. D'accord.
1: Ça me fatigue beaucoup, ça me fatigue beaucoup. J'ai fait la réunion deux fois pour moi. C'est mon moteur qui m'a dit, j'ai fait tout mon cœur, tout mon cœur.
0: D'accord.
1: Hier, je n'ai pas dit au rendez-vous encore. Bon. On m'a pris des médicaments, j'ai appuyé ça, demain ils sont bien comme ça, ils sont dans le camion, non.
0: C'est compris, nous allons prier pour vous. Mais restez connectés, tout à l'heure, nous allons prier pour vous. Vu que vous êtes en route, je prie pour vous.
1: Voilà.
0: En même temps. Je prie pour vous que le Seigneur visite votre corps et votre esprit. Que tout esprit de maladie caché dans votre corps est chassé maintenant. Que Dieu apporte la guérison. Maintenant,
1: amen.
0: Père, nous prions de répandre la guérison dans la vie de ton serviteur et que tous
1: amen.
0: Ceux qui sont dans le même cas que ton serviteur, que tu puisses les guérir totalement par la puissance du Saint-Esprit, toi notre Dieu et notre Père. Amen.
1: Amen.
0: Restez connectés, nous allons prier encore. Ok, ok.
2: Et à crier avec moi, éternel agir. J'aimerais inviter cette personne qui a des difficultés pour avoir un emploi à poser ses mains sur ses dossiers et à crier avec moi, éternel agis. J'aimerais inviter cette personne qui est malade à toucher sa partie malade et à crier avec moi, éternel agis. Car il y a certainement quelque chose pour toi en ce jour.

0: RTV, bonsoir.
1: Bonsoir, Berger Eli.
0: Oui, maman.
1: Comment vous allez?
0: Très bien.
1: J'appelle de Dimoko, la maman d'Aïcha.
0: Ah, maman, comment vous allez?
1: Oui, je vais bien. J'ai les jeunes, j'ai les anarchos qui sont rentrés dans le limbox de son fils.
0: Ok.
1: En disant qu'ils envoient les joueurs en Europe.
0: Ok.
1: Et donc, comme j'ai vu dans leur jeu, j'ai dit, j'entendrai qu'il est sous l'effet de l'envoûtement.
0: Ok.
1: Donc, je veux rien savoir. Donc, faut prier pour lui, pour tout ce qui est envoûtement qu'ils ont lancé sur lui, soit dégagé pour qu'il puisse avoir la paix.
0: Au
1: et
0: nom
1: qu'il
0: de
1: puisse
0: Jésus.
1: Un jour, parce que c'est toi même qui as déclaré une fois qu'il doit aller. Et par ta parole, et je crois en ça. Donc, ils appellent Mobile.
0: Mobile, ah, ok. Nous allons prier pour lui, mais ce n'est pas la parole de Dieu que Dieu opère. Voilà. Nous allons prier pour lui que tu apportes la force d'être
1: Amen.
0: Sage lorsque quelqu'un veut
1: Amen.
0: Te faire du mal. Restez connecté avec nous. Nous allons prier pour vous depuis Demokro, que Dieu vous fortifie.
1: Depuis Demokro.
0: Voilà.
1: Oui.
0: Merci d'écouter
1: Merci
0: Radio Maria.
1: Shalom.
0: Shalom.

Oh oui, mon frère, ma sœur, Jésus est là. Son nom est Jésus. Son nom libère, son nom guérit, son nom donne la joie, son nom apporte la victoire. Son nom, c'est Jésus. Oui, mon frère, quel que soit ton problème, c'est Jésus seul qui peut apporter un changement dans ta vie. Oui, mon frère, sois connecté depuis ta position, depuis le marché, depuis ta maison, depuis ton bureau, depuis même ton taxi. Que Dieu apporte la victoire. Que Dieu te donne ce dont tu as besoin. Que Dieu essuie tes larmes. Que Dieu te donne ta guérison. Que Dieu te donne ton enfantement. Que Dieu te donne ta promotion. Que Dieu te donne ce dont tu as besoin. Que Dieu te donne la liberté. Que Dieu te donne la victoire. Que Dieu essuie tes larmes. Nous saluons notre frère Yannick Ouattio. Nous saluons notre frère Stéphane. Que Dieu lui donne la paix. Que Dieu essuie ses larmes. Que Dieu relève sa vie. Au passage, nous saluons le frère Désiré.

Oui, bien-aimés auditeurs de Radio Maria, fidèles auditeurs de l'heure divine, nous arrivons maintenant à la fin de notre échange au téléphone. Nous voulons remercier sincèrement toutes les personnes qui ont appelé, envoyé leurs intentions de prière et partagé leurs témoignages. Que le Seigneur vous bénisse abondamment pour votre confiance. Même si nous n'avons pas pu recevoir tous les appels, sachez que Dieu a entendu chaque cri de cœur, chaque larme et chaque prière élevée ce soir. La parole de Dieu nous rassure dans la Bible, au psaume 34, verset 18. L'Éternel est près de ceux qui ont le cœur brisé et il sauve ceux qui ont l'esprit dans l'abattement. Ne perdez pas courage. Le Seigneur agit même dans le silence. Il ouvre des chemins là où il n'y en a pas. Il rassure, il restaure les vies, relève les familles et change les situations impossibles. Continuez à faire confiance à Dieu. Souvenez-vous toujours à chaque jour suffit sa peine. Ne laissez pas les inquiétudes de demain voler votre paix d'aujourd'hui. Que tous les sujets de prière déposés ce soir soient visités par la puissance du Saint-Esprit. Nous allons maintenant poursuivre avec notre moment de prière et de bénédiction conduit par le frère Yannick Kouadio et le frère Élie Michel Touré. Alors, disposez-vous, car nous allons entrer dans un moment d'intercession.

Au nom du Père et du Fils et du Saint-Esprit, mon frère et ma sœur, pendant cette émission, il y a un cri de cœur qui est sorti. Ma santé. Père, nous prions pour tous ceux qui ont appelé, pour leur santé. En ce temps de cénacle, nous te prions et nous intercédons aujourd'hui, Père éternel, de répandre sur tes enfants l'esprit de guérison, que tout esprit de maladie caché dans leur vie. Nous prions pour tous ceux qui ont appelé et même ceux qui sont connectés depuis leur position. Ô Père, répands ta grâce concernant le cancer de cette dame et tous ceux qui ont le cancer de sang, de sein, toute forme de cancer. Nous te prions, notre Dieu, par l'autorité de notre Père qui est dans les cieux. La Bible dit, le ciel est son trône et la terre est son marche-pied. Père, marche sur la maladie. Guéris tes enfants. Que tout esprit de tension, d'AVC et de blocage au niveau des finances dans la vie de tes enfants, nous invoquons, Père, le Dieu de la justice. Afin de prier, Père, nous réclamons que tous ceux qui sont réclamés par toute forme de maladie et de mort, que cela soit brisé par ton pouvoir. C'est pourquoi nous prions pour cette sœur qui a appelé pour sa maman, qui pleure, et ce monsieur qui a pleuré. Père, nous crions vers toi. Viens essuyer les larmes. Et nous prions pour Christelle, Marie-Christelle, de briser les blocages dans sa vie. De briser et de briser totalement sur toutes ses formes dans la vie de ce monsieur qui a appelé pour son père, Lat. Que Dieu apporte la guérison. Merci, Saint-Esprit, que notre mère, la Vierge Marie, nous couvre et que les témoignages coulent davantage. Lui qui vit et règne pour les siècles et des siècles. Amen. Au nom du Père et du Fils et du Saint-Esprit. Amen.

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Pour cela, je veux vous inviter à pouvoir participer à la paroisse, ce temps spécial de prière et de réveil spirituel pour apporter un sel nouveau à Dembokro, pour que Dieu apporte un changement dans la vie de ses frères et sœurs qui sont à Dembokro. Nous vous invitons depuis votre position de venir participer avec nous, de venir prier et présenter à Dieu vos soucis, vos projets, tout cela. Mon frère, ma sœur, ne rate pas ce grand temps de prière le 29 de 20h à l'aube. Merci mon frère.

0: Oui, bien-aimés dans le Seigneur, nous arrivons au thème de notre émission de ce jour. Nous rendons toute la gloire à Dieu pour sa présence au milieu de nous, pour sa parole, pour les temps de prière, d'intercession et pour toutes les vies que le Seigneur a touchées ce soir. Nous croyons fermement que personne ne repartira de cette émission comme il est venu. Dieu a semé une parole de paix, de confiance et d'espérance dans les cœurs. Retenons cette vérité importante. À chaque jour suffit sa peine. Le Seigneur nous appelle à vivre dans la foi et non dans l'inquiétude. Peu importe ce que vous traversez aujourd'hui, sachez que Dieu est déjà dans votre demain. Alors, ne baissez pas les bras, ne perdez pas espoir, ne laissez pas la peur dominer votre cœur. Le Dieu qui vous a soutenu jusqu'à maintenant continuera de prendre soin de vous et de votre famille. Nous remercions tous les auditeurs qui nous ont suivis fidèlement durant cette émission. Que le Seigneur vous bénisse abondamment, qu'il vous accorde sa paix, sa protection et sa faveur. Restez connectés pour nos prochaines rencontres spirituelles et continuez de porter cette émission dans vos prières. Que la grâce de notre Seigneur Jésus-Christ, l'amour de Dieu, le Père et la communion de l'Esprit-Saint soient avec nous tous. Shalom, passez une excellente soirée dans la paix du Seigneur.
1: Je vous salue Marie, pleine de grâce, le Seigneur est avec vous. Vous êtes bénie en toutes les femmes, et Jésus, le fruit de vos entrailles, est béni.
2: Sainte Marie, Mère de Dieu, priez pour nous pauvres pécheurs, maintenant et à l'heure de notre mort. Amen.
1: Je vous salue Marie, pleine de grâce, le Seigneur est avec vous. Vous êtes bénie en toutes les femmes, et Jésus, le fruit de vos entrailles, est béni.
2: Sainte Marie, Mère de Dieu, priez pour nous pauvres pécheurs, maintenant et à l'heure de notre mort. Amen.
1: Je vous salue Marie, pleine de grâce, le Seigneur est avec vous. Vous êtes bénie en toutes les femmes, et Jésus, le fruit de vos entrailles, est béni.
2: Sainte Marie, Mère de Dieu, priez pour nous pauvres pécheurs, maintenant et à l'heure de notre mort. Amen.
1: Gloire au Père et au Fils et au Saint-Esprit,
2: comme il était au commencement, maintenant et toujours, dans les siècles des siècles. Amen.
1: Sainte Marie,
2: priez pour nous.
1: Sainte Marie,
2: priez pour nous.
1: Saint Joseph,
2: priez pour nous.
1: Saint Joseph,
2: priez pour nous.
1: Saint Michel Archange,
2: de ta lumière éclaire-nous, de tes ailes protège-nous, de ton épée défends-nous dans les combats visibles et invisibles.
1: Au nom du Père et du Fils et du Saint-Esprit.
2: Amen.
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0: Pour votre salut, il est 16h. 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
2: Bienvenue, chers parents auditeurs, à ce beau numéro sur les ondes de Radio Maria Côte d'Ivoire, notre belle radio émettant depuis le diocèse de Yamoussoukro. Je suis Blandine Kwame à ce microphone et là, vous suivez votre émission Jeunesse et foi pour une éducation au futur. Aujourd'hui, comme de coutume d'ailleurs, je suis avec l'un de nos pères du diocèse. Je suis à la paroisse Saint-Pierre, apôtre de Camille. Et donc, je suis avec l'un de nos pères. Et c'est une joie pour nous. C'est une joie pour nous, jeunes et parents, d'entendre toujours la voix de nos pères, nous parler, nous donner des conseils, nous donner des enseignements. Et ce matin, je suis sur cette belle paroisse pour entendre les merveilles, parce que donner un enseignement à tout un peuple, ce sont des délices. Et ce matin, je suis avec le père Clément Yao, vicaire à la paroisse Saint-Pierre, apôtre de Camille. Bonjour mon père.
3: Bonjour.
2: Voilà, je suis avec le père Clément Yao. À notre numéro d'aujourd'hui, nous allons aborder le sujet des parents difficiles, de quelques règles fixées par les parents, et enfin, nous parlerons de la gestion des pressions des parents et des professeurs. Et donc, pour tout résumer, nous avons trois petites questions, voilà, sous la main pour Père Clément. Voilà, donc mon père,
3: oui.
2: Voilà, nous allons commencer et nous passons tout de suite à la première question.
3: Oui.
2: Alors, Padre,
3: oui.
2: Comment devrions-nous considérer les règles que nous fixent les parents?
3: Bon, la parole de Dieu nous invite à voir les règles parentales comme un chemin de vie. Et il est écrit dans le livre des Proverbes, c'est le chapitre 1, verset 8. « Mon fils, écoute l'instruction de ton père. Ne rejette pas l'enseignement de ta mère. » Je dis que les règles ne sont pas là pour étouffer, mais pour former le cœur, protéger l'âme et guider vers la sagesse. Même lorsque nous ne comprenons pas tout, l'obéissance vécue dans la

0: Alors, Padré,
1: Oui.
0: les parents difficiles. Moi, j'entends souvent les parents difficiles et aujourd'hui, je vais comprendre. Quand on parle de parents difficiles, on parle de quoi au juste? Et donc, les parents
1: La rigueur.
0: difficiles, oui,
1: La rigueur.
0: voilà, parce que vraiment, oui, ça me fait penser toujours à mes moments baoulés quelque part là-bas. Mais
1: Ouais.
0: bref. Alors, les parents difficiles sont-ils dignes d'honneur?
1: Oui, bien sûr. La Bible est claire. Honore ton père et ta mère. Exode chapitre 20, le verset 12. L'honneur ne dépend pas du caractère facile ou difficile des parents, mais du commandement de Dieu. Ça, c'est important. Honorer ne signifie pas approuver les erreurs. Honorer ne signifie pas approuver les erreurs, mais choisir le respect, la prière et le pardon à l'image du Christ qui nous a appelés à aimer quand c'est difficile. Matthieu chapitre 5, le verset 44. Honorer ses parents ne veut pas aussi dire qu'approuver toutes leurs attitudes, mais reconnaître leur place, leur effort et leur sacrifice. Voilà, c'est ce que je peux dire sur ce point.
0: D'accord. Mais mon père, souvent aussi, il y a des parents qui sont un peu trop difficiles. Ça donne l'impression que ça repousse un peu,
1: Les
0: voilà,
1: enfants sont renfermés sur eux-mêmes.
0: renfermés et ils préfèrent constamment être dehors. Mais dans ce cas, qu'est-ce qu'on peut dire à l'enfant réellement?
1: Non, c'est simple. Surtout en Afrique, je vais me baser sur, voilà,
0: Oui.
1: je vais dire

0: culture africaine. On a pris, lorsque un parent est un peu rigoureux, nous pensons que tout de suite, c'est un parent qui est méchant. Non, parce qu'un bon père ne veut jamais voir son fils, mais sa fille se perdre.
1: C'est ça.
0: Voilà, donc c'est ce qui fait ça. Et bon, surtout que les enfants aujourd'hui ne sont pas comme nos parents. Voilà. Donc tout de suite, voilà, surtout avec l'avancée de la technologie, avec les films que les enfants regardent, les enfants tout de suite pensent, voilà, le père il est méchant, voilà. Donc si le père parle, il faut que je sois dehors, voilà, je me retrouve mieux avec mes amis. Non, il faut revenir à la maison. Un père n'est pas méchant, une mère n'est pas méchante, mais ce qu'ils attendent de nous, c'est la perfection. La perfection.
1: C'est ça.
0: Perfection. Les parents veulent toujours le bien, veulent toujours le mieux, attendent toujours le mieux de nous.
1: C'est ça. Et aujourd'hui, c'est bizarre parce que on a l'impression que plus tu corriges l'enfant, plus il fait le double de ce qu'il avait fait au départ. Avant, dès qu'on te corrige, là, tu réfléchis comment ne plus commettre une erreur. Mais aujourd'hui, c'est bizarre.
0: Non, quand c'est comme ça, il faut se faire accompagner d'un psychologue.
1: D'accord.
0: Je peux dire, c'est un psychologue qui peut sur l'enfant.
1: D'accord.
0: Voir comment, qu'est-ce qui ne va pas. En principe, un enfant, lorsque un père, une mère, te dit, mon fils, ça ne fait pas. Et tout de suite, tu dois arrêter.
1: Oui, ça, c'était les enfants d'avant.
0: Tu dois arrêter. Mais actuellement, si un père te parle, une mère te parle, que tu fais le double, c'est que ça ne va pas. Bon, à mon avis, c'est ça ne
1: Oui.
0: va pas. Donc, il faut accompagner cet enfant par un psychologue.
1: Ah, les enfants antiques. D'accord. Mais c'est bien, Padre.
0: Merci.
1: En tout cas, ça fait plaisir d'entendre tous ces conseils et tout, parce qu'il est important pour nos jeunes de comprendre mieux certains points aujourd'hui. Je le disais un jour, avant, si tu commets une erreur dehors, n'importe quel parent peut te corriger tout de suite.
0: Bien tout de suite.
1: Et même quand tu rentres à la maison, tu as toujours peur parce que tu te dis, si ce dernier rencontre l'un de tes parents et lui fait le point, tu seras doublement frappé. Et là, tu t'arranges à ne pas. Mais
0: Aujourd'hui,
1: aujourd'hui,
0: ça ne peut pas être pareil.
1: malheureusement, mais ça n'aide pas aussi
0: N'est
1: quelque
0: pas, ça
1: part.
0: n'est pas.
1: Alors, Padre,
0: Oui.
1: moi, je veux savoir comment gérer la pression des parents et des professeurs qui veulent un bon résultat. Voilà, moi, j'essaie de tirer un peu sur tout hein, pour nos
0: Oui.
1: jeunes. Voilà, et je sais que ça les fatigue un peu. Il vaudrait mieux comprendre comment gérer la pression des parents et comme ça ne suffit pas, gérer la pression des professeurs. Et ces deux groupes de personnes demandent un bon résultat. Voilà, comment gérer ça?
0: D'accord. Pour ma part, la pression peut être source de motivation, mais elle devient dangereuse lorsqu'elle écrase du courage. Alors, ça peut être une source de motivation, mais elle devient dangereuse lorsqu'elle écrase ou du courage. À ce effet, je vais vous parler de trois points
1: D'accord.
0: pour la gérer. Le premier point, il faut exprimer ce que l'on ressent. Voilà, exprimer ce que l'on ressent sans peur aux parents ou aux enseignants. Il faut exprimer ce que l'on ressent. Et le deuxième point, apprendre à se fixer des objectifs réalistes adaptés à ses capacités. Apprendre à se fixer des objectifs réalistes adaptés à ses capacités. Et le troisième point, comprendre que la valeur d'une personne ne dépend pas uniquement de ses notes. La valeur d'une personne ne dépend pas uniquement de ses notes, mais aussi de ses efforts, de sa progression et de son équilibre. C'est du tout en même temps.
1: Exprimer ce qu'on ressent.
0: Exprimer ce qu'on ressent, sans peur,
1: Sans
0: aux
1: peur.
0: parents, aux enseignants. La
1: D'accord.
0: communication, il ne faut pas être enfermé, il faut parler.
1: Alors, chers amis jeunes, j'espère que vous avez cette facilité de parler de ce que vous ressentez souvent à vos professeurs, même à la maison. Il est important aussi d'échanger, comme le père le dit, d'échanger avec son parent. Et ça aide beaucoup. Mais aujourd'hui, très peu échangent avec les parents. Je ne sais pas si ce sont les parents qui ne donnent pas cette opportunité, mais je sais qu'il y a des parents qui donnent cette opportunité. Mais dans le cas où le parent n'est pas trop accessible, qu'est-ce que l'enfant aussi doit faire?
0: Voilà,
1: Parce que c'est un problème.
0: l'enfant peut voilà, chercher un conseiller.
1: Un conseiller.
0: Un conseiller d'enseignant. Son enseignant peut devenir son conseiller. bien aussi on peut voir un prêtre, un religieux ou une religieuse qui se fait accompagner.
1: Se fixer des objectifs, ça, on sait que c'est normal, hein? C'est normal, mais parlons de valeurs. Souvent respecter ses valeurs, on préfère toujours suivre ce que les autres nous disent, nous font. On aime tellement copier aujourd'hui qu'on perd nos propres valeurs. Vraiment, si le peuple peut insister encore là-dessus, parce que c'est très important, hein? C'est très important, mais très peu aujourd'hui sont nos enfants qui s'attachent à nos valeurs.
0: Voilà. Parlant de la valeur d'une personne qui ne dépend pas uniquement de ses notes. Voilà. Parce que, actuellement, nos petits frères, nos petits frères, certains élèves, voilà, bon, on bosse, parce qu'il faut bosser pour avoir de grosses notes. Et là, on dit non, j'ai bien dit.
1: C'est ça. Non,
0: il faut étudier pour emmagasiner. Et tu ne peux pas emmagasiner beaucoup. Et puis, lorsque tu bosses aussi, que ça reste. Tu vois, demain, donner aux autres aussi.

0: Si bien, je rappelle que j'ai passé ce beau moment avec Père Clément Yao, vicaire à la paroisse Saint-Pierre, apôtre de Camille. Ça a été un honneur pour moi de partager ce petit moment et avec le Père et avec vous, chers parents auditeurs de Radio Maria Côte d'Ivoire. Je vous souhaite vraiment, vraiment de très belles choses, toujours en compagnie du Christ. Et j'espère vous retrouver très bientôt sur les ondes de Radio Maria. Sur ce, je vous dis au revoir. C'était Blandine Kwame.
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0: Pour votre salut, il est 17h.

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6: Chers amis de Dieu, je voudrais vous saluer dans le nom précieux de notre Seigneur Jésus-Christ. Il m'a été demandé de parler de Marie dans le combat spirituel. Et je voudrais en introduction dire ceci. La notion de combat spirituel ne nous est pas étrangère. Partout aujourd'hui, dans le monde chrétien, et singulièrement dans notre église locale, qui connaît une particulière ferveur religieuse, cette notion est scandée. Le contenu que l'on lui donne occupe la plus grande partie de l'activité de foi des fidèles chrétiens. Ce contenu se résume très souvent en séance d'exorcisation ou d'auto-exorcisation, mais seulement sous l'aspect verbal. Des croisades parfois similaires à celles du Moyen-Âge de l'Église qui combattaient l'hérésie et la non-croyance s'organisent. Des veillées se font des nuits durant avec l'unique finalité d'imposer au diable et ses suppôts le départ loin des fidèles du Christ. On se constitue ainsi en légion des élus de Dieu, combattant l'éternel et invisible adversaire, l'impie, l'antichrist et ses suppôts visibles. L'accent est mis sur cette facette du combat spirituel, avec le risque d'oublier ce qui pourrait être l'essentiel, ce qui pourrait nous aider à fuir cette présomption d'être déjà juste pour chercher et retrouver la voie du Seigneur qui nous conduira à la vraie vie de foi. La sainteté en vue de participer à l'éternel banquet préparé pour ceux qui font la volonté du Père. En remontant l'histoire de notre foi, nous avons trouvé les traces d'un maître spirituel dont l'expérience appuyé de l'enseignement de l'Église pourrait nous aider à nous désillusionner dans le combat spirituel. Il s'agit de Lorenzo Scioli dans l'ouvrage Le combat spirituel. Par ailleurs, la course effrénée pour la libération et la délivrance fait souvent occulter un aspect important de ce processus, l'engagement dans le combat spirituel. En effet, aucune libération face aux esprits, quelle que soit leur nature, ne peut se faire sans un véritable engagement dans ce combat. La Vierge Marie se présente en cela comme un modèle inéluctable. Mais en quoi consiste le combat spirituel? En quoi la Vierge Marie peut-elle se présenter comme un modèle sur le chemin de la libération et de la délivrance des esprits impurs? En clair, comment Marie peut-elle se présenter comme l'image parfaite de tous ceux et celles qui nous sont en quête d'une véritable libération dans notre monde d'aujourd'hui? Quelle astuce peut-on déceler en elle pour faire face aux esprits devenus de plus en plus pluriformes et contextuels? Voilà mes frères, voilà mes sœurs, quelques questions qui nous permettront d'approfondir le thème qui nous est proposé, Marie dans le combat spirituel. En grand un, approche du combat spirituel. Le combat spirituel en lui-même. Saint Paul, écrivant à son fils Timothée, l'exhortait en ces termes: prends ta part de souffrance en bon soldat du Christ Jésus. 2 Timothée, chapitre 2, verset 3. La vie de foi se présente ainsi, sous ses yeux, comme un combat. C'est l'invisible guerre déclarée aux autorités et aux dominations du monde des ténèbres, aux esprits du mal qui sont dans les cieux. Éphésiens chapitre 6, verset 12. Confère Deutéronome chapitre 20, verset 3. Toute l'histoire humaine est traversée par cette terrible lutte contre le prince des ténèbres. Il faut le combattre pour parvenir à la sainteté. Le combat spirituel est donc le combat pour la sainteté. Comme le dit le catéchisme de l'Église catholique, il n'y a pas de sainteté sans renoncement et sans combat spirituel. Confère 2 Timothée chapitre 4. Le progrès spirituel implique l'ascèse et la mortification qui conduisent graduellement à vivre dans la paix et la joie des béatitudes. Catéchisme de l'Église catholique, numéro 2015. Selon Arthur Rimbaud, le combat spirituel est aussi brutal que la bataille d'hommes. Le démon s'active ardemment à détourner l'homme de l'état de sainteté qui est son ultime finalité. L'homme doit alors sans cesse combattre pour demeurer attaché au bien et ne peut acquérir son unité intérieure qu'au prix de grandes figures avec l'aide de la grâce de Dieu. Ceux qui triomphent de ce combat périlleux avec le Fils de Dieu recevront avec lui la couronne de gloire promise aux vainqueurs. C'est en cela que consiste la réalité du combat spirituel dont il faut en discerner l'objet. Petit 2, l'objet du combat spirituel. L'objet du combat spirituel consiste dans la perfection spirituelle. Et celle-ci a pour finalité l'union à Dieu. Or, s'il est bien question de perfection spirituelle, alors il faut comprendre qu'il n'y a pas de perfection en dehors de soi-même. Aujourd'hui, se sont développées une mentalité et une psychologie matérialiste qui ont inoculé à notre inconscient collectif et notre patrimoine culturel des valeurs anti-évangéliques à sortir d'une fuite de nos propres responsabilités. Un exemple, aujourd'hui à 90% de nos frères chrétiens, quand ils finissent sa messe, à quoi ça donne-t-il à la télévision? Ils ne passent leur temps qu'à regarder des films pornographiques. Celui qui dit « je mens », qui lève la main. À 90%, nous passons notre temps à regarder des films pornographiques. Aujourd'hui, combien sont les chrétiens qui, avant de commettre l'acte sexuel, prennent le temps de prier comme Tobie le faisait autrefois dans la Bible? Il n'y a pas de différence entre un chrétien catholique commettant l'acte sexuel et puis quelqu'un qui ne connaît pas Dieu. Il nous arrive de tisser des liens dans ces rapports-là. Ces valeurs sont culte moi, spiritualité narcissique, permissivité, soumission à l'instinct, négation du péché, dépossession de soi-même pour une aliénation à l'autre quant à ce qui se rapporte au devoir et à la responsabilité personnelle. Cette dernière réalité de notre patrimoine nous conduit à mener le combat spirituel là où il n'y a pas matière à combat, abandonnant ainsi le combat réel, le vrai combat spirituel. L'on fait porter la responsabilité de ce qui est sien à un autre en oubliant notre devoir. Le combat réel ne consiste pas en des œuvres extérieures. Et je voudrais vous dire ce soir, le combat réel, le combat spirituel ne consiste pas en des œuvres extérieures, mais à une disposition intérieure du cœur qui doit s'efforcer à tendre vers la perfection chrétienne. Finalement, nous pouvons dire que le combat spirituel est un combat contre nous-mêmes afin que ton amour propre cède la place à l'amour de Dieu. Un exemple, Je n'ai rien contre les légionnaires. Je les aime très bien. Ce sont nos mamans. Je connais une légionnaire. N'importe quel pèlerinage, elle est là-bas. N'importe quel pèlerinage. Et quand vous rentrez dans son parking, il n'y a que de grosses cylindrées. Un jour, on appelle cette légionnaire, on lui dit, ta servante est malade. Qu'est-ce que madame va faire? Elle dit au chauffeur qui l'a appelé, débrouillez-vous, trouvez un taxi et puis amenez-la à l'hôpital. Parce que sa servante ne peut pas poser ses fesses là dans sa voiture. Sacrilège. Le sommet de la perfection, c'est de s'unir à Dieu. Devenir un même esprit avec lui. Malheureusement, dans le monde de notre temps, le démon emploie tant de moyens pour empêcher l'homme d'aboutir à cette finalité. Et je voudrais nous donner quelques exemples de fourberie du tentateur aujourd'hui. Le combat spirituel que nous avons à mener aujourd'hui contre les principautés des ténèbres nous invite à une délicatesse, car comme nous le fait comprendre Monseigneur Octavio Michelini dans Confidence de Jésus à ses prêtres et ses fidèles, l'ennemi de l'homme, Satan, est un réel connaisseur de la nature humaine. Sa ruse est de nous faire croire aujourd'hui soit qu'il n'existe pas, soit qu'il est et se manifeste là où il n'est pas, nous amenant ainsi à orienter le combat hors de son champ réel. Comme le lion rugissant, il a la richesse de proie et en trouve d'une façon ou d'une autre. Confère 1 Pierre, chapitre 5, verset 8. Et pour ceux qui lisent la parole de Dieu, un exemple nous est donné. Jésus au désert. Qu'est-ce que le diable lui a dit? Si tu es vraiment le Fils de Dieu, qui peut continuer? Transforme ces pierres en pain. Voilà un exemple. Le relativisme et la négation de l'existence du démon. La perfidie et la malice du prince de ce monde qui le conduisent à faire beaucoup de victimes se résument dans l'obscurcissement de la conscience de nos contemporains. Il fait croire à un bonhomme qui n'existe pas. Tout le discours de la foi apparaît alors comme une fable. Le combat contre soi-même en vue d'une perfection spirituelle n'est que peine perdue. L'homme finit ainsi par relativiser le péché. Il y a un commandement qui dit, tu ne tueras pas. Mais à longueur de journée, on encourage nos enfants aller gâter les foyers, ce que Dieu lui-même a construit. Et quand elles prennent grossesse, entre midi et deux, c'est nous qui partons dans nos hôpitaux pour demander à la fille, il faut faire avortement. Et on pense que c'est la mode, c'est normal. Je voudrais vous dire ce soir, si la Vierge Marie s'était adonnée à telle activité, vous et moi, on ne serait pas là. Est-ce que c'est faux? Est-ce que c'est faux? Aujourd'hui, il y a certains qui ne peut pas s'empêcher de tuer, ça ne leur dit rien. Dieu dit, tu ne tueras pas. Toi, tu dis, je vais tuer. Et tu n'as même pas de remords. Dieu dit, tu sanctifieras le jour du Seigneur. Toi, tu dis, moi, je ne vais pas sanctifier le jour du Seigneur. Dieu dit, tu honoreras ton père et ta mère. Toi, tu dis, papa, oh, je m'en fous. Maman, oh, je m'en moque. Et tu es heureux. Ça, c'est relativiser le péché. Et même l'agir droit ne peut apparaître que comme une question de convenance sociale sans lien direct avec un état ou un enjeu spirituel. Comme le dit à ce propos Monseigneur Corrado Baltusi, nier l'existence du diable, c'est lui rendre le plus grand service. En citant Baudelaire, il note que la plus belle ruse du diable, c'est de nous persuader qu'il n'existe pas. L'artifice diabolique est entré même dans le discours de certains serviteurs de Dieu qui laissent entrevoir certaines données fondamentales de notre foi comme portant l'indice d'une ignorance ou d'un obscurantisme. Ils rationalisent certains discours de foi de l'Église pour se donner bonne conscience face à des comportements déviationnistes. Même certains serviteurs de Dieu, ils disent, la parole dit, mais ne me regardez pas. Au séminaire, une fois, je disais à mes séminaristes, Dieu, là, il ne descendra pas aujourd'hui pour nous parler. Mais au travers de ta soeur qui est là, au travers de ton frère qui est là, c'est Dieu qui nous parle. Et on dit que le prêtre agit in persona Christi. C'est un autre Christ. Que le prêtre m'excuse. À partir d'aujourd'hui, là, revoyons nos comportements, revoyons notre façon de parler. Parce que quand nous agissons, c'est Dieu lui-même qui agit. C'est Jésus-Christ qui agit. Ne pas croire à l'existence de l'ennemi, c'est s'offrir en proie facile, poings et pieds liés, en obscurcissant l'esprit de l'homme. Il parvient ici à paralyser sa volonté. Et maintenant, nous allons vous montrer l'omniprésence du démon. La tendance inverse et aussi extrémiste que la négation du démon est la vision partout de sa présence. Il y a des gens qui voient le démon partout. Il dort où? Il se réveille où? Il y a des démons. Si vous partez voir des marabouts et puis vous demandez de vous déshabiller, de faire le tour du cimetière chaque matin, à partir de 2h du matin, mais tu vas voir des démons partout. Le géant du royaume des ténèbres crée une angoisse perpétuelle dans la vie des fidèles qui finissent par développer une spiritualité de la méfiance vis-à-vis de leur entourage. Ceux-ci ont en fin de compte peur de tout, de l'enfer au ciel et des forces maléfiques en ce monde. Ils ont même peur de leurs proches qui pourraient être des présumeux suppôts du diable. Ils vivent des spiritualités de quête de sécurité dans un monde mauvais et de bonheur dans le monde à venir. Leur vie de foi n'est pas mue par l'amour, mais par la crainte de l'enfer et de ses effets en ce monde. Ils n'ont confiance en personne. Il y a des chrétiens qui sont là comme ça. Ils n'ont confiance en personne. Parce que eux-mêmes, ils ne se font pas confiance. Il y a une maman qui me partageait un jour une difficulté. Elle dit, mon père, je ne comprends pas. Dieu m'a donné un foyer. Il m'a donné des enfants. Ils ont fait des études. Mais pour trouver travail là, c'est dur. Et moi souvent, quand tu viens à l'écoute comme ça, il y a des questions que je pose. Il dit, maman, le premier commandement dit, tu aimeras Dieu de tout ton cœur, de toute ton âme, de toute ta force. Et puis tu aimeras ton prochain comme toi-même. Est-ce que toi-même, tu suis ce commandement? Est-ce que tes enfants suivent ce commandement? Et le quatrième commandement que j'aime beaucoup, tu honoreras ton père et ta mère afin d'avoir longue vie sur cette terre. Et je voudrais dire dans cette salle en passant à ces jeunes-là qui s'arrêtent maintenant et puis ils pointent leur doigt à leurs parents, toi là, il faut faire attention. Mon frère, si tu veux, viens dormir ici là. Tu vas faire échec dans ta vie. Tu honoreras ton père et ta mère. Allez chercher dans le dictionnaire ce que le mot honorer veut dire. Et il y a des parents qui aiment ça. Leurs enfants leur manquent de respect. Ils ne peuvent pas parler. Et puis après, on accuse la pauvre cousine qui est au village qui empêche mes enfants de réussir. Ils vivent des spiritualités de quête de sécurité dans un monde mauvais et de bonheur dans le monde à venir. Leur vie de foi n'est pas mue par l'amour, mais par la crainte de l'enfer et de ses effets en ce monde. Ils n'ont confiance en personne. Souvent même pas en Dieu, dont ils prétendent être au service tous les jours. Est-ce que Dieu là-même, il existe même? Comment est-ce même il fait là-même? Est-ce que ça vaut la peine même? Moi, je te dis, le Dieu que moi, Adima Kwasi, je célèbre là, c'est un Dieu glorieux, un Dieu vivant. S'il dit moi, je vais rouler dans Hammer, je vais rouler dans Hammer. Moi, je n'aime pas les gens, les chrétiens, à l'esprit de fétisme là. Hein? Je suis venu accompagner ma camarade. Non! Si ton heure n'a pas encore sonné, il faut savoir attendre l'heure de Dieu. Il faut savoir être patient. Il faut savoir être persévérant. Aujourd'hui, on veut que Dieu nous suive dans notre façon de faire. À l'instant T, je dis à Dieu, je vais être TG de la Nonassie. Et puis il me dit, demain matin, tu es TG. Non. Est-ce que la place que tu cherches là, tu mérites ça? C'est comme souvent dans nos mamans qui viennent nous dire, mon père, je demande l'enfant à Dieu, il ne me donne pas. Je lui demande, tu es marié? Elle dit non. Je dis, mais tu as fait enfant avec qui?
7: Ça ne s'est pas sorcellerie, ça là. Tu n'es pas marié. Alors que la parole de Dieu nous dit, l'homme quittera son père et sa mère pour s'attacher à sa femme. Et tous deux ne formeront qu'une seule chair. Et de cette union naîtront des enfants. Toi, tu es célibataire. Tu veux faire enfant. Enfant avec qui? Quand on leur dit ça, on dit le père là-même là. Est-ce que c'est son problème? Ils pensent que le démon et ses forces maléfiques sont partout à leur tous. Et il leur faut prendre les dispositions nécessaires. Ainsi, dans leur vie spirituelle, ils mènent des combats virtuels, c'est-à-dire combats sans adversaire réel. Ils s'imposent des disciplines austères, pensant offrir à Dieu le culte parfait. Ceci est une des vraies astuces du démon aujourd'hui. Et je voudrais parler maintenant des astuces du démon, la déviation de l'objet du combat. Spoli nous aide à percevoir le risque qui nous guette tous, même dans la façon de mener la vie spirituelle. L'on est parfois préoccupé à faire consister la spiritualité dans une vie d'austérité, dans les macérations de la chair, les cilices, les disciplines, les longues veilles, les jeûnes, ainsi que d'autres rigueurs et fatigues corporelles de ce genre. Chez les prêtres ou les religieux, parfois aussi les séminaristes, sous la soutane ou l'habit religieux, l'on tombe facilement dans la présomption. Persuadé d'être déjà parfait ou rendu à la perfection par des pratiques de routine qui n'ont souvent rien à voir avec notre vie de relation réelle avec Dieu. On pense être à un haut degré par la récitation de beaucoup de prières vocales, l'assiduité aux messes, l'assistance à de longs offices, les régulières communions à l'Eucharistie, la garde du silence, l'amour de la solitude, l'observance de la discipline, de la règle ou du règlement. Tout cela doit être le fruit même de l'esprit de sainteté et non fait en vue de la sainteté en pensant que c'est le moyen d'y accéder. Moi, je ne comprends pas les chrétiens. Dieu nous a dit, l'on reconnaîtra que vous êtes mes disciples à l'amour que vous avez les uns à l'égard des autres. Tu ne peux pas dire que tu es chrétien et puis ne pas aimer ton frère. Tu ne peux pas dire que tu es chrétien. Tu viens participer au corps et au sang du Christ et puis haïr ta sœur. J'ai l'habitude de donner cette image-là. Peut-être que je vais anticiper en même temps. Regardez un peu la Vierge Marie. Il y a une image où on montre la Vierge assise et puis on lui donne Jésus. Vous connaissez cette image-là, non? Souvent, je dis comme ça aux légionnaires. Si la Vierge Marie avait dit à Jésus, voici Pierre, c'est lui qui t'a régné. Faut mettre la foudre là sur lui. Mes frères, vous pensez qu'on serait là? Regardez encore la Vierge. Elle à qui Dieu a dit, par toi va naître mon fils, le sauveur. Dans quelles conditions la Vierge a accouché? Où? C'est pas au milieu des animaux? Aujourd'hui, nos enfants, ils naissent où? Dans des cliniques climatisées. Est-ce que c'est faux? Mais jamais la Vierge ne...

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0: Pour votre salut, il est 18h.

0: Reine du ciel, réjouis-toi, alléluia.
1: Car le Seigneur est vraiment ressuscité, alléluia.
0: Dieu qui a donné la joie au monde en ressuscitant Jésus ton Fils, accorde-nous par sa mère la Vierge Marie de parvenir au bonheur de la vie éternelle. Par Jésus le Christ, notre Seigneur.
1: Amen.

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3: Prions avec les intentions qui nous sont parvenues et celles des bienfaiteurs de Radio Maria.
4: Un chaud happy Yvonne Anastasie rend grâce à Dieu pour tous les bienfaits reçus dans sa vie professionnelle.

0: Famille Kachiré demande au Seigneur aide, assistance et protection par l'intercession de la Vierge Marie.
1: Une maman demande aide, assistance et protection pour sa fille Christelle Marina Amoni par l'intercession de Saint-Michel Archange.
0: Une mère rend grâce au Seigneur pour le nouveau travail accordé à son fils après un licenciement par l'intercession de Notre-Dame de Guadeloupe. Intention pour les bienfaiteurs et donateurs de Radio Maria. Ô Vierge Marie, jette ton regard de compassion sur tes enfants fatigués et affaiblis par la maladie. Par ta puissante intervention, restaure tout leur être, corps et âme. Nous t'en prions. Une fidèle demande au Seigneur aide, assistance et protection pour sa famille et elle. Elle lui confie la réhabilitation de la tombe de son père par l'intercession de Notre-Dame du Perpétuel Secours. La pharmacie Marielle remercie le Seigneur pour toutes les grâces reçues. Elle demande par ailleurs aide, assistance, protection et croissance pour la pharmacie. Prions pour la délivrance de Assémien Arnaud et pour la restauration de son couple par l'intercession de Notre-Dame de la délivrance, demandée par Assémien Julie. Kwaku Afoué Marie Emmanuel prie le Seigneur pour délivrance et restauration de la lignée de Kofi Nguesson et de sa femme Dje Aya par l'intercession de Notre-Dame de la délivrance. Une fidèle confie son neveu Kwasi Yaouil Adams au Seigneur pour aide, assistance, guérison et délivrance par Notre-Dame de la délivrance.
2: Radio Maria confie au Seigneur le Père Ad Saint Jean-Claude pour aide, assistance, protection et guérison par l'intercession de Notre-Dame, santé des malades.
0: Aide, assistance et protection du Seigneur pour les dirigeants de l'entreprise, à tout le personnel de geste aussi et à leurs familles ainsi que les installations. Une fidèle rend grâce à Dieu pour tous ses bienfaits. Elle lui confie sa santé et ses projets par l'intercession de Notre-Dame des Victoires. Assémien Juliette demande au Seigneur la guérison de sa maman Adamo Afiba. Elle remercie la Vierge Marie pour tous ses bienfaits. Je mets mon espoir dans le Seigneur, je suis sûre de sa parole. Le Seigneur a donné, le Seigneur a repris, que le nom du Seigneur soit béni.
3: Radio Maria prie pour la vie avec Dieu de Sébastien Kofi Kwame, dit Sébastien, que le Seigneur l'accueille dans sa félicité céleste par l'intercession de Notre-Dame de Mort Légion.
4: Madame Kwaku Albertine prie pour la vie avec Dieu de Kwaku Kwasi Léonard.
5: 8 mai 2016, 8 mai 2026. Voici 10 ans que nous a quitté notre fille, sœur, mère et nièce Kwaku Tene Edwige, ses parents, sœurs, frères et enfants, prie pour son repos éternel. Que le Seigneur lui pardonne tous ses péchés et la reçoit dans sa félicité céleste, par l'intercession de Notre-Dame de Mont-Légion.
6: Yao Aou Yvonne prie pour la vie avec Dieu de Yao Akisi Hélène, Oufoué Yao, Yao Conan Frédéric, Yao Yao Jules, Yao Aya Clémentine, qu'il repose en paix par l'intercession de Notre-Dame de Mont-Légion.
7: Monsieur Guy Kakou Roger et Ernest Quadio prient pour la vie avec Dieu de Tano Kakou Clavet à l'occasion de son anniversaire de décès. Que le Seigneur lui pardonne ses fautes et l'accueille dans sa félicité céleste.
8: Une famille prie pour la vie avec Dieu de Nyankon Antoinette Akuba Mat, Kwasi Quadio, Ndangé Sangustave, Kwasi Afoué, tous les défunts, défuntes de la famille paternelle et maternelle et toutes les âmes en purification.
9: Monsieur Kwadio Magloire prie pour la vie avec Dieu de Kono Kwadio Maurice, son beau-père Nguessan André et tous les défunts de la famille Kwadio.
10: Madame Aka Ewia Sidoni prie pour la vie en Dieu de Aka Boni Jean et de Chi Aya Suzanne.
11: Prions pour la vie avec Dieu de Kwaku Kwasi Amoy Mathilde, Konan Afoué Antoinette, Kofi Amoy Georgette, Général Bani François, Colonel Fanou, Fatim, Oumar Cédric.
12: La famille Ba prie pour la vie avec Dieu de Vibiba et de Ouattara Fatoumata par l'intercession de la Vierge Marie. Prions pour la vie avec Dieu de Kwasi Bertin Touré, Nguesson Aminon Viviane, Touré Adjoa Jonas, Touré Ngoron Ferdinand, Koué Aminon Madeleine, demandé par leurs enfants.
0: Une fidèle prie pour la vie avec Dieu de Kwadio Kosia Marcel, Nguesson Aya Yvette, Nguesson Conan Jano, Ngoron Kwadio Michel, et tous les défunts de la famille Alani Khan. Les enfants de Arthur Ouloté prient pour la vie avec Dieu de Yorobla Agnès, Oulobo Marie et de Ouloté Mathurin. En union avec la famille Ngoran, prions pour la vie avec Dieu de Gérard Ngoran, Maxime Yoboué, Joseph Ngoran, Ernest.

Conan, Congo et Joséphine, Oka Kwaku, tous leurs parents de faim et les âmes du purgatoire. Prions pour la vie avec Dieu de Nguessan Conan, Judicael, Béranger et de Kofi Adi, Manuel, Jumadin, demandé par Maman Joglo Rosalie. Prions pour la vie avec Dieu de Sœur Joséphine Adoua, Apo, de la Congrégation des Sœurs Notre-Dame de la Paix. Que le Seigneur l'accueille dans sa demeure en compagnie de tous les anges et des saints. Parmi ceux qui se sont endormis dans l'espérance de la résurrection, se comptent les membres de nos familles respectives, les auditeurs, les bienfaiteurs et donateurs de Radio Maria. Seigneur notre Dieu, à cause de ton autre nom qui est miséricorde, par la puissante intercession de la Vierge Marie, accueille-les. Que le Seigneur Jésus-Christ daigne les accueillir et les accepter dans son royaume céleste et de joie sans fin, par le secours de Notre-Dame de Mont-Ligion.

0: Fidèles auditeurs de Radio Maria Côte d'Ivoire, nous allons ensemble méditer le rosaire. Seigneur, avant de nous adresser à toi, nous voulons te demander pardon pour tout ce que nous avons fait qui n'a pas été digne de toi. Je confesse à Dieu Tout-Puissant.
1: Je reconnais devant mes frères que j'ai péché en pensée, en parole, par action et par omission. Oui, j'ai vraiment péché. C'est pourquoi je supplie la Vierge Marie, les anges et tous les saints, et vous aussi, mes frères, de prier pour moi le Seigneur notre Dieu.
0: Seigneur, prends pitié.
2: Seigneur, prends pitié.
0: Ô Christ, prends pitié.
2: Ô Christ, prends pitié.
0: Seigneur, prends pitié.
2: Seigneur, prends pitié.
0: Merci, Seigneur, de nous accorder ton pardon. Et maintenant, nous voulons te bénir, t'adorer, te rendre toute la gloire, parce que tu es notre Dieu, tu es présent dans notre vie, c'est toi qui diriges notre vie. Seigneur Jésus, nous voulons te louer, nous voulons t'adorer, te rendre toute la gloire pour ton immense amour pour moi. Par amour pour nous, Seigneur, tu t'es sacrifié sur la croix afin que nous ayons la vie et la vie en abondance. Nous voulons te bénir et t'adorer pour cela. Seigneur Esprit Saint, nous voulons te confier toutes choses maintenant. Ô Saint-Esprit de Dieu, viens prendre le contrôle de toutes choses maintenant afin que tout ce qui sera dit et fait soit pour ta seule gloire. Nous te louons et nous t'adorons, nous te magnifions, Saint-Esprit de Dieu, pour ta présence maintenant. À présent, mon frère et ma sœur, exprimons notre foi en Dieu, Père, Fils et Esprit Saint. Je crois en un seul Dieu, le Père Tout-Puissant, Créateur du ciel et de la terre, de l'univers visible et invisible. Je crois en un seul Seigneur, Jésus-Christ, le Fils unique de Dieu, né du Père avant tous les siècles. Il est Dieu, né de Dieu, lumière, né de la lumière, vrai Dieu, né du vrai Dieu, engendré, non pas créé, de même nature que le Père, et par lui tout a été fait. Pour nous les hommes et pour notre salut, il descendit du ciel. Par l'Esprit Saint, il a pris chair de la Vierge Marie et s'est fait homme. Crucifié pour nous sous Ponce Pilate, il souffrit sa passion et fut mis au tombeau. Il ressuscita le troisième jour, conformément aux Écritures, et il monta au ciel. Il est assis à la droite du Père. Il reviendra dans la gloire pour juger les vivants et les morts, et son règne n'aura pas de fin. Je crois en l'Esprit Saint, qui est Seigneur et qui donne la vie. Il procède du Père et du Fils. Avec le Père et le Fils, il reçoit même adoration et même gloire. Il a parlé par les prophètes. Je crois en l'Église, une, sainte, catholique et apostolique. Je reconnais un seul baptême pour le pardon des péchés. J'attends la résurrection des morts et la vie du monde à venir. Amen. Notre Père qui es aux cieux, que ton nom soit sanctifié, que ton règne vienne, que ta volonté soit faite sur la terre comme au ciel.
3: Donne-nous aujourd'hui notre pain de ce jour. Pardonne-nous nos offenses, comme nous pardonnons aussi à ceux qui nous ont offensés. Et ne nous laisse pas entrer en tentation, mais délivre-nous du mal.
0: Car c'est à toi qu'appartiennent
4: le règne, la puissance et la gloire pour les siècles des siècles. Amen.
0: Je vous salue, Marie, pleine de grâce. Le Seigneur est avec vous. Vous êtes bénie entre toutes les femmes, et Jésus, le fruit de vos entrailles, est béni.
5: Sainte Marie, Mère de Dieu, priez pour nous, pauvres pécheurs, maintenant et à l'heure de notre mort. Amen.
0: Je vous salue, Marie, pleine de grâce. Le Seigneur est avec vous. Vous êtes bénie entre toutes les femmes, et Jésus, le fruit de vos entrailles, est béni.
5: Sainte Marie, Mère de Dieu, priez pour nous, pauvres pécheurs, maintenant et à l'heure de notre mort. Amen.
0: Je vous salue, Marie, pleine de grâce. Le Seigneur est avec vous. Vous êtes bénie entre toutes les femmes, et Jésus, le fruit de vos entrailles, est béni.
5: Sainte Marie, Mère de Dieu, priez pour nous, pauvres pécheurs, maintenant et à l'heure de notre mort. Amen.
0: Que la gloire soit rendue au Père, au Fils et au Saint-Esprit,
5: comme il était au commencement, maintenant et toujours, dans les siècles des siècles. Amen.
0: Nous prions, mon frère et ma sœur, en ce jour, les mystères joyeux de notre Seigneur Jésus-Christ.

0: premier mystère joyeux, l'Annonciation. L'ange dit à Marie, « Sois sans crainte, Marie, car tu as trouvé grâce auprès de Dieu. » Avec Marie, laissons-nous toucher par l'amour du Père, adhérons à sa volonté avec promptitude.
1: Notre Père qui es aux cieux, que ton nom soit sanctifié, que ton règne vienne, que ta volonté soit faite sur la terre comme au ciel.
2: Donne-nous aujourd'hui notre pain de ce jour. Pardonne-nous nos offenses, comme nous pardonnons aussi à ceux qui nous ont offensés. Et ne nous laisse pas entrer en tentation, mais délivre-nous du mal.
1: Car c'est à toi qu'appartiennent
0: le règne, la puissance et la gloire pour les siècles des siècles. Amen.
1: Je vous salue, Marie, pleine de grâce. Le Seigneur est avec vous. Vous êtes bénie entre toutes les femmes et Jésus, le fruit de vos entrailles, est béni.
3: Sainte Marie, Mère de Dieu, priez pour nous pauvres pécheurs, maintenant et à l'heure de notre mort. Amen.
1: Je vous salue, Marie, pleine de grâce. Le Seigneur est avec vous. Vous êtes bénie entre toutes les femmes et Jésus, le fruit de vos entrailles, est béni.
3: Sainte Marie, Mère de Dieu, priez pour nous pauvres pécheurs, maintenant et à l'heure de notre mort. Amen.
1: Je vous salue, Marie, pleine de grâce. Le Seigneur est avec vous. Vous êtes bénie entre toutes les femmes et Jésus, le fruit de vos entrailles, est béni.
3: Sainte Marie, Mère de Dieu, priez pour nous pauvres pécheurs, maintenant et à l'heure de notre mort. Amen.
1: Je vous salue, Marie, pleine de grâce. Le Seigneur est avec vous. Vous êtes bénie entre toutes les femmes et Jésus, le fruit de vos entrailles, est béni.
3: Sainte Marie, Mère de Dieu, priez pour nous pauvres pécheurs, maintenant et à l'heure de notre mort. Amen.
1: Je vous salue, Marie, pleine de grâce. Le Seigneur est avec vous. Vous êtes bénie entre toutes les femmes et Jésus, le fruit de vos entrailles, est béni.
3: Sainte Marie, Mère de Dieu, priez pour nous pauvres pécheurs, maintenant et à l'heure de notre mort. Amen.
1: Je vous salue, Marie, pleine de grâce. Le Seigneur est avec vous. Vous êtes bénie entre toutes les femmes et Jésus, le fruit de vos entrailles, est béni.
3: Sainte Marie, Mère de Dieu, priez pour nous pauvres pécheurs, maintenant et à l'heure de notre mort. Amen.
1: Je vous salue, Marie, pleine de grâce. Le Seigneur est avec vous. Vous êtes bénie entre toutes les femmes et Jésus, le fruit de vos entrailles, est béni.
3: Sainte Marie, Mère de Dieu, priez pour nous pauvres pécheurs, maintenant et à l'heure de notre mort. Amen.
1: Je vous salue, Marie, pleine de grâce. Le Seigneur est avec vous. Vous êtes bénie entre toutes les femmes et Jésus, le fruit de vos entrailles, est béni.
3: Sainte Marie, Mère de Dieu, priez pour nous pauvres pécheurs, maintenant et à l'heure de notre mort. Amen.
1: Je vous salue, Marie, pleine de grâce. Le Seigneur est avec vous. Vous êtes bénie entre toutes les femmes et Jésus, le fruit de vos entrailles, est béni.
3: Sainte Marie, Mère de Dieu, priez pour nous pauvres pécheurs, maintenant et à l'heure de notre mort. Amen.
1: Je vous salue, Marie, pleine de grâce. Le Seigneur est avec vous. Vous êtes bénie entre toutes les femmes et Jésus, le fruit de vos entrailles, est béni.
3: Sainte Marie, Mère de Dieu, priez pour nous pauvres pécheurs, maintenant et à l'heure de notre mort. Amen.
1: En toutes choses, rendons gloire au Père, au Fils et au Saint-Esprit.
3: Comme il était au commencement, maintenant et toujours, dans les siècles des siècles. Amen.
1: Notre-Dame de la paix,
3: priez pour nous.
1: Notre-Dame de la paix,
3: priez pour nous.
1: Notre-Dame de la paix,
3: priez pour nous.
0: Deuxième mystère joyeux, la Visitation. Marie entra chez Élisabeth et la salua.
4: Père qui es aux cieux, que ton nom soit sanctifié, que ton règne vienne, que ta volonté soit faite sur la terre comme au ciel.
2: Donne-nous aujourd'hui notre pain de ce jour. Pardonne-nous nos offenses, comme nous pardonnons aussi à ceux qui nous ont offensés. Et ne nous laisse pas entrer en tentation, mais délivre-nous du mal.
4: Je vous salue, Marie, pleine de grâce, le Seigneur est avec vous. Vous êtes bénie entre toutes les femmes, et Jésus, le fruit de vos entrailles, est béni.
3: Sainte Marie, Mère de Dieu, priez pour nous pauvres pécheurs, maintenant et à l'heure de notre mort. Amen.
4: Je vous salue, Marie, pleine de grâce, le Seigneur est avec vous. Vous êtes bénie entre toutes les femmes, et Jésus, le fruit de vos entrailles, est béni.
3: Sainte Marie, Mère de Dieu, priez pour nous pauvres pécheurs, maintenant et à l'heure de notre mort. Amen.
4: Je vous salue, Marie, pleine de grâce, le Seigneur est avec vous. Vous êtes bénie entre toutes les femmes, et Jésus, le fruit de vos entrailles, est béni.
2: Sainte Marie, Mère de Dieu, priez pour nous pauvres pécheurs, maintenant et à l'heure de notre mort. Amen.
4: Je vous salue Marie, pleine de grâce, le Seigneur est avec vous. Vous êtes bénie entre toutes les femmes, et Jésus, le fruit de vos entrailles, est béni.
2: Sainte Marie, Mère de Dieu, priez pour nous pauvres pécheurs, maintenant et à l'heure de notre mort. Amen.
4: Je vous salue Marie, pleine de grâce, le Seigneur est avec vous. Vous êtes bénie entre toutes les femmes, et Jésus, le fruit de vos entrailles, est béni.
2: Sainte Marie, Mère de Dieu, priez pour nous pauvres pécheurs, maintenant et à l'heure de notre mort. Amen.
4: Je vous salue Marie, pleine de grâce, le Seigneur est avec vous. Vous êtes bénie entre toutes les femmes, et Jésus, le fruit de vos entrailles, est béni.
2: Sainte Marie, Mère de Dieu, priez pour nous pauvres pécheurs, maintenant et à l'heure de notre mort. Amen.
4: Je vous salue Marie, pleine de grâce, le Seigneur est avec vous. Vous êtes bénie entre toutes les femmes, et Jésus, le fruit de vos entrailles, est béni.
2: Sainte Marie, Mère de Dieu, priez pour nous pauvres pécheurs, maintenant et à l'heure de notre mort. Amen.
4: Je vous salue Marie, pleine de grâce, le Seigneur est avec vous. Vous êtes bénie entre toutes les femmes, et Jésus, le fruit de vos entrailles, est béni.
2: Sainte Marie, Mère de Dieu, priez pour nous pauvres pécheurs, maintenant et à l'heure de notre mort. Amen.
4: Je vous salue Marie, pleine de grâce, le Seigneur est avec vous. Vous êtes bénie entre toutes les femmes, et Jésus, le fruit de vos entrailles, est béni.
2: Sainte Marie, Mère de Dieu, priez pour nous pauvres pécheurs, maintenant et à l'heure de notre mort. Amen.
4: Je vous salue Marie, pleine de grâce, le Seigneur est avec vous. Vous êtes bénie entre toutes les femmes, et Jésus, le fruit de vos entrailles, est béni.
2: Sainte Marie, Mère de Dieu, priez pour nous pauvres pécheurs, maintenant et à l'heure de notre mort. Amen.
4: Gloire au Père, au Fils et au Saint-Esprit,
2: comme il était au commencement, maintenant et toujours, dans les siècles des siècles. Amen.
4: Notre-Dame de la Visitation,
2: priez pour nous.
4: Notre-Dame de la Visitation,
2: priez pour nous.
4: Notre-Dame de la Visitation,
2: priez pour nous.
0: Troisième mystère joyeux, la Nativité. Je vous annonce une grande joie. Aujourd'hui, vous est né un Sauveur. Avec Marie et les bergers, demandons la pauvreté du cœur et l'esprit d'adoration.
1: Notre Père qui es aux cieux, que ton nom soit sanctifié, que ton règne vienne. Que ta volonté soit faite sur la terre comme au ciel.
2: Donne-nous aujourd'hui notre pain de ce jour. Pardonne-nous nos offenses, comme nous pardonnons aussi à ceux qui nous ont offensés. Et ne nous laisse pas entrer en tentation, mais délivre-nous du mal.
1: Car c'est à toi qu'appartiennent
0: le règne, la puissance et la gloire pour les siècles des siècles. Amen.
1: Je vous salue Marie, pleine de grâce. Le Seigneur est avec vous. Vous êtes bénie entre toutes les femmes et Jésus, le fruit de vos entrailles, est béni.
2: Sainte Marie, Mère de Dieu, priez pour nous pauvres pécheurs, maintenant et à l'heure de notre mort. Amen.
1: Je vous salue Marie, pleine de grâce. Le Seigneur est avec vous. Vous êtes bénie entre toutes les femmes et Jésus, le fruit de vos entrailles, est béni.
2: Sainte Marie, Mère de Dieu, priez pour nous pauvres pécheurs, maintenant et à l'heure de notre mort. Amen.
1: Je vous salue Marie, pleine de grâce. Le Seigneur est avec vous. Vous êtes bénie entre toutes les femmes et Jésus, le fruit de vos entrailles, est béni.
2: Sainte Marie, Mère de Dieu, priez pour nous pauvres pécheurs, maintenant et à l'heure de notre mort.

0: et notre mort. Amen.
1: Je vous salue, Marie, pleine de grâce. Le Seigneur est avec vous. Vous êtes bénie entre toutes les femmes et Jésus, le fruit de vos entrailles, est béni.
2: Sainte Marie, Mère de Dieu, priez pour nous, pauvres pécheurs, maintenant et à l'heure de notre mort. Amen.
1: Je vous salue, Marie, pleine de grâce. Le Seigneur est avec vous. Vous êtes bénie entre toutes les femmes et Jésus, le fruit de vos entrailles, est béni.
2: Sainte Marie, Mère de Dieu, priez pour nous, pauvres pécheurs, maintenant et à l'heure de notre mort. Amen.
1: Je vous salue, Marie, pleine de grâce. Le Seigneur est avec vous. Vous êtes bénie entre toutes les femmes et Jésus, le fruit de vos entrailles, est béni.
2: Sainte Marie, Mère de Dieu, priez pour nous, pauvres pécheurs, maintenant et à l'heure de notre mort. Amen.
1: Je vous salue, Marie, pleine de grâce. Le Seigneur est avec vous. Vous êtes bénie entre toutes les femmes et Jésus, le fruit de vos entrailles, est béni.
2: Sainte Marie, Mère de Dieu, priez pour nous, pauvres pécheurs, maintenant et à l'heure de notre mort. Amen.
1: Je vous salue, Marie, pleine de grâce. Le Seigneur est avec vous. Vous êtes bénie entre toutes les femmes et Jésus, le fruit de vos entrailles, est béni.
2: Sainte Marie, Mère de Dieu, priez pour nous, pauvres pécheurs, maintenant et à l'heure de notre mort. Amen.
1: Je vous salue, Marie, pleine de grâce. Le Seigneur est avec vous. Vous êtes bénie entre toutes les femmes et Jésus, le fruit de vos entrailles, est béni.
2: Sainte Marie, Mère de Dieu, priez pour nous, pauvres pécheurs, maintenant et à l'heure de notre mort. Amen.
1: Je vous salue, Marie, pleine de grâce. Le Seigneur est avec vous. Vous êtes bénie entre toutes les femmes et Jésus, le fruit de vos entrailles, est béni.
2: Sainte Marie, Mère de Dieu, priez pour nous, pauvres pécheurs, maintenant et à l'heure de notre mort. Amen.
1: En toutes choses, rendons gloire au Père, au Fils et au Saint-Esprit.
2: Comme il était au commencement, maintenant et toujours, dans les siècles des siècles. Amen.
1: Notre-Dame de la paix,
2: priez pour nous.
1: Notre-Dame de la paix,
2: priez pour nous.
1: Notre-Dame de la paix,
2: priez pour nous.
0: Quatrième mystère joyeux, la présentation au temple. Il amenait à Jérusalem pour le présenter au Seigneur. À la suite de Jésus, laissons-nous présenter à Dieu par Marie, notre mère.
3: Notre Père qui es aux cieux, que ton nom soit sanctifié, que ton règne vienne, que ta volonté soit faite sur la terre comme au ciel.
4: Donne-nous aujourd'hui notre pain de ce jour. Pardonne-nous nos offenses, comme nous pardonnons aussi à ceux qui nous ont offensés. Et ne nous laisse pas entrer en tentation, mais délivre-nous du mal.
3: Je vous salue, Marie, pleine de grâce, le Seigneur est avec vous. Vous êtes bénie entre toutes les femmes, et Jésus, le fruit de vos entrailles, est béni.
2: Sainte Marie, Mère de Dieu, priez pour nous, pauvres pécheurs, maintenant et à l'heure de notre mort. Amen.
3: Je vous salue, Marie, pleine de grâce, le Seigneur est avec vous. Vous êtes bénie entre toutes les femmes, et Jésus, le fruit de vos entrailles, est béni.
2: Sainte Marie, Mère de Dieu, priez pour nous, pauvres pécheurs, maintenant et à l'heure de notre mort. Amen.
3: Je vous salue, Marie, pleine de grâce, le Seigneur est avec vous. Vous êtes bénie entre toutes les femmes, et Jésus, le fruit de vos entrailles, est béni.
2: Sainte Marie, Mère de Dieu, priez pour nous, pauvres pécheurs, maintenant et à l'heure de notre mort. Amen.
3: Je vous salue, Marie, pleine de grâce, le Seigneur est avec vous. Vous êtes bénie entre toutes les femmes, et Jésus, le fruit de vos entrailles, est béni.
2: Sainte Marie, Mère de Dieu, priez pour nous, pauvres pécheurs, maintenant et à l'heure de notre mort. Amen.
3: Je vous salue, Marie, pleine de grâce, le Seigneur est avec vous. Vous êtes bénie entre toutes les femmes, et Jésus, le fruit de vos entrailles, est béni.
2: Sainte Marie, Mère de Dieu, priez pour nous, pauvres pécheurs, maintenant et à l'heure de notre mort. Amen.
3: Je vous salue, Marie, pleine de grâce, le Seigneur est avec vous. Vous êtes bénie entre toutes les femmes, et Jésus, le fruit de vos entrailles, est béni.
2: Sainte Marie, Mère de Dieu, priez pour nous, pauvres pécheurs, maintenant et à l'heure de notre mort. Amen.
3: Je vous salue, Marie, pleine de grâce, le Seigneur est avec vous. Vous êtes bénie entre toutes les femmes, et Jésus, le fruit de vos entrailles, est béni.
2: Sainte Marie, Mère de Dieu, priez pour nous, pauvres pécheurs, maintenant et à l'heure de notre mort. Amen.
3: Je vous salue, Marie, pleine de grâce, le Seigneur est avec vous. Vous êtes bénie entre toutes les femmes, et Jésus, le fruit de vos entrailles, est béni.
2: Sainte Marie, Mère de Dieu, priez pour nous, pauvres pécheurs,
5: maintenant et à l'heure de notre mort. Amen.
3: Je vous salue, Marie, pleine de grâce, le Seigneur est avec vous. Vous êtes bénie entre toutes les femmes, et Jésus, le fruit de vos entrailles, est béni.
5: Sainte Marie, Mère de Dieu, priez pour nous pauvres pécheurs, maintenant et à l'heure de notre mort. Amen.
3: Je vous salue, Marie, pleine de grâce, le Seigneur est avec vous. Vous êtes bénie entre toutes les femmes, et Jésus, le fruit de vos entrailles, est béni.
5: Sainte Marie, Mère de Dieu, priez pour nous pauvres pécheurs, maintenant et à l'heure de notre mort. Amen.
3: Gloire au Père, au Fils et au Saint-Esprit,
5: comme il était au commencement, maintenant et toujours, dans les siècles des siècles. Amen.
3: Notre-Dame de la Visitation,
5: priez pour nous.
3: Notre-Dame de la Visitation,
5: priez pour nous.
3: Notre-Dame de la Visitation,
5: priez pour nous.
0: Cinquième et dernier mystère joyeux, Jésus au temple à 12 ans. Ils le trouvaient dans le temple. Il leur dit, « Je dois être dans la maison de mon Père. » Avec Jésus, demandons la fidélité aux exigences de l'appel de Dieu sur nous.
1: Notre Père qui es aux cieux, que ton nom soit sanctifié, que ton règne vienne, que ta volonté soit faite sur la terre comme au ciel.
4: Donne-nous aujourd'hui notre pain de ce jour. Pardonne-nous nos offenses, comme nous pardonnons aussi à ceux qui nous ont offensés. Et ne nous laisse pas entrer en tentation, mais délivre-nous du mal.
1: Car c'est à toi qu'appartiennent
0: le règne, la puissance et la gloire pour les siècles des siècles. Amen.
1: Je vous salue, Marie, pleine de grâce. Le Seigneur est avec vous. Vous êtes bénie entre toutes les femmes et Jésus, le fruit de vos entrailles, est béni.
5: Sainte Marie, Mère de Dieu, priez pour nous pauvres pécheurs, maintenant et à l'heure de notre mort. Amen.
1: Je vous salue, Marie, pleine de grâce. Le Seigneur est avec vous. Vous êtes bénie entre toutes les femmes et Jésus, le fruit de vos entrailles, est béni.
5: Sainte Marie, Mère de Dieu, priez pour nous pauvres pécheurs, maintenant et à l'heure de notre mort. Amen.
1: Je vous salue, Marie, pleine de grâce. Le Seigneur est avec vous. Vous êtes bénie entre toutes les femmes et Jésus, le fruit de vos entrailles, est béni.
5: Sainte Marie, Mère de Dieu, priez pour nous pauvres pécheurs, maintenant et à l'heure de notre mort. Amen.
1: Je vous salue, Marie, pleine de grâce. Le Seigneur est avec vous. Vous êtes bénie entre toutes les femmes et Jésus, le fruit de vos entrailles, est béni.
5: Sainte Marie, Mère de Dieu, priez pour nous pauvres pécheurs, maintenant et à l'heure de notre mort. Amen.
1: Je vous salue, Marie, pleine de grâce. Le Seigneur est avec vous. Vous êtes bénie entre toutes les femmes et Jésus, le fruit de vos entrailles, est béni.
5: Sainte Marie, Mère de Dieu, priez pour nous pauvres pécheurs, maintenant et à l'heure de notre mort. Amen.
1: Je vous salue, Marie, pleine de grâce. Le Seigneur est avec vous. Vous êtes bénie entre toutes les femmes et Jésus, le fruit de vos entrailles, est béni.
5: Sainte Marie, Mère de Dieu, priez pour nous pauvres pécheurs, maintenant et à l'heure de notre mort. Amen.
1: Je vous salue, Marie, pleine de grâce. Le Seigneur est avec vous. Vous êtes bénie entre toutes les femmes et Jésus, le fruit de vos entrailles, est béni.
5: Sainte Marie, Mère de Dieu, priez pour nous pauvres pécheurs, maintenant et à l'heure de notre mort. Amen.
1: Je vous salue, Marie, pleine de grâce. Le Seigneur est avec vous. Vous êtes bénie entre toutes les femmes et Jésus, le fruit de vos entrailles, est béni.
5: Sainte Marie, Mère de Dieu, priez pour nous pauvres pécheurs, maintenant et à l'heure de notre mort. Amen.
1: Je vous salue, Marie, pleine de grâce. Le Seigneur est avec vous. Vous êtes bénie entre toutes les femmes et Jésus, le fruit de vos entrailles, est béni.
5: Sainte Marie, Mère de Dieu, priez pour nous pauvres pécheurs, maintenant et à l'heure de notre mort. Amen.
1: Je vous salue, Marie, pleine de grâce. Le Seigneur est avec vous. Vous êtes bénie entre toutes les femmes et Jésus, le fruit de vos entrailles, est béni.
5: Sainte Marie, Mère de Dieu, priez pour nous pauvres pécheurs, maintenant et à l'heure de notre mort. Amen.
1: En toutes choses, rendons gloire au Père, au Fils et au Saint-Esprit.
5: Comme il était au commencement, maintenant et toujours, dans les siècles des siècles. Amen.
1: Notre-Dame de la paix,
5: priez pour nous.
1: Notre-Dame de la paix,
5: priez pour nous.
1: Notre-Dame de la paix,
5: priez pour nous.

0: nous allons méditer les mystères lumineux de notre Seigneur Jésus-Christ. Premier mystère lumineux, le baptême du Jourdain. Une voix venue des cieux disait, « Celui-ci est mon Fils bien-aimé. » Avec Marie, entrons dans la mission du Fils bien-aimé par une vie renouvelée.
1: Notre Père qui es aux cieux, que ton nom soit sanctifié, que ton règne vienne. Que ta volonté soit faite sur la terre comme au ciel.
2: Donne-nous aujourd'hui notre pain de ce jour. Pardonne-nous nos offenses, comme nous pardonnons aussi à ceux qui nous ont offensés. Et ne nous laisse pas entrer en tentation, mais délivre-nous du mal.
1: Car c'est à toi qu'appartiennent
0: le règne, la puissance et la gloire pour les siècles des siècles. Amen.
1: Je vous salue, Marie, pleine de grâce. Le Seigneur est avec vous. Vous êtes bénie entre toutes les femmes et Jésus, le fruit de vos entrailles, est béni.
2: Sainte Marie, Mère de Dieu, priez pour nous, pauvres pécheurs, maintenant et à l'heure de notre mort. Amen.
1: Je vous salue, Marie, pleine de grâce. Le Seigneur est avec vous. Vous êtes bénie entre toutes les femmes et Jésus, le fruit de vos entrailles, est béni.
2: Sainte Marie, Mère de Dieu, priez pour nous, pauvres pécheurs, maintenant et à l'heure de notre mort. Amen.
1: Je vous salue, Marie, pleine de grâce. Le Seigneur est avec vous. Vous êtes bénie entre toutes les femmes et Jésus, le fruit de vos entrailles, est béni.
2: Sainte Marie, Mère de Dieu, priez pour nous, pauvres pécheurs, maintenant et à l'heure de notre mort. Amen.
1: Je vous salue, Marie, pleine de grâce. Le Seigneur est avec vous. Vous êtes bénie entre toutes les femmes et Jésus, le fruit de vos entrailles, est béni.
2: Sainte Marie, Mère de Dieu, priez pour nous, pauvres pécheurs, maintenant et à l'heure de notre mort. Amen.
1: Je vous salue, Marie, pleine de grâce. Le Seigneur est avec vous. Vous êtes bénie entre toutes les femmes et Jésus, le fruit de vos entrailles, est béni.
2: Sainte Marie, Mère de Dieu, priez pour nous, pauvres pécheurs, maintenant et à l'heure de notre mort. Amen.
1: Je vous salue, Marie, pleine de grâce. Le Seigneur est avec vous. Vous êtes bénie entre toutes les femmes et Jésus, le fruit de vos entrailles, est béni.
2: Sainte Marie, Mère de Dieu, priez pour nous, pauvres pécheurs, maintenant et à l'heure de notre mort. Amen.
1: Je vous salue, Marie, pleine de grâce. Le Seigneur est avec vous. Vous êtes bénie entre toutes les femmes et Jésus, le fruit de vos entrailles, est béni.
2: Sainte Marie, Mère de Dieu, priez pour nous, pauvres pécheurs, maintenant et à l'heure de notre mort. Amen.
1: Je vous salue, Marie, pleine de grâce. Le Seigneur est avec vous. Vous êtes bénie entre toutes les femmes et Jésus, le fruit de vos entrailles, est béni.
2: Sainte Marie, Mère de Dieu, priez pour nous, pauvres pécheurs, maintenant et à l'heure de notre mort. Amen.
1: Je vous salue, Marie, pleine de grâce. Le Seigneur est avec vous. Vous êtes bénie entre toutes les femmes et Jésus, le fruit de vos entrailles, est béni.
2: Sainte Marie, Mère de Dieu, priez pour nous, pauvres pécheurs, maintenant et à l'heure de notre mort. Amen.
1: Je vous salue, Marie, pleine de grâce. Le Seigneur est avec vous. Vous êtes bénie entre toutes les femmes et Jésus, le fruit de vos entrailles, est béni.
2: Sainte Marie, Mère de Dieu, priez pour nous, pauvres pécheurs, maintenant et à l'heure de notre mort. Amen.
1: En toutes choses, rendons gloire au Père, au Fils et au Saint-Esprit.
2: Comme il était au commencement, maintenant et toujours, dans les siècles des siècles. Amen.
1: Notre-Dame de la paix,
2: priez pour nous.
1: Notre-Dame de la paix,
2: priez pour nous.
1: Notre-Dame de la paix,
2: priez pour nous.
0: Deuxième mystère lumineux, les noces de Cana. Marie, la mère de Jésus, dit aux servants, tout ce qu'il vous dira, faites-le. Marie, toi qui as cru que Jésus pouvait changer l'eau en vin, ouvre nos cœurs à la foi.
3: Notre Père qui es aux cieux, que ton nom soit sanctifié, que ton règne vienne, que ta volonté soit faite sur la terre comme au ciel.
2: Donne-nous aujourd'hui notre pain de ce jour. Pardonne-nous nos offenses, comme nous pardonnons aussi à ceux qui nous ont offensés. Et ne nous laisse pas entrer en tentation, mais délivre-nous du mal.
3: Je vous salue, Marie, pleine de grâce, le Seigneur est avec vous. Vous êtes bénie entre toutes les femmes, et Jésus, le fruit de vos entrailles, est béni.
2: Sainte Marie, Mère de Dieu, priez pour nous, pauvres pécheurs, maintenant et à l'heure de notre mort. Amen.
3: Je vous salue, Marie, pleine de grâce, le Seigneur est avec vous. Vous êtes bénie entre toutes les femmes, et Jésus, le fruit de vos entrailles, est béni.
2: Sainte Marie, Mère de Dieu,
4: priez pour nous pauvres pécheurs, maintenant et à l'heure de notre mort. Amen.
3: Je vous salue Marie, pleine de grâce, le Seigneur est avec vous. Vous êtes bénie entre toutes les femmes, et Jésus, le fruit de vos entrailles, est béni.
4: Sainte Marie, Mère de Dieu, priez pour nous pauvres pécheurs, maintenant et à l'heure de notre mort. Amen.
3: Je vous salue Marie, pleine de grâce, le Seigneur est avec vous. Vous êtes bénie entre toutes les femmes, et Jésus, le fruit de vos entrailles, est béni.
4: Sainte Marie, Mère de Dieu, priez pour nous pauvres pécheurs, maintenant et à l'heure de notre mort. Amen.
3: Je vous salue Marie, pleine de grâce, le Seigneur est avec vous. Vous êtes bénie entre toutes les femmes, et Jésus, le fruit de vos entrailles, est béni.
4: Sainte Marie, Mère de Dieu, priez pour nous pauvres pécheurs, maintenant et à l'heure de notre mort. Amen.
3: Je vous salue Marie, pleine de grâce, le Seigneur est avec vous. Vous êtes bénie entre toutes les femmes, et Jésus, le fruit de vos entrailles, est béni.
4: Sainte Marie, Mère de Dieu, priez pour nous pauvres pécheurs, maintenant et à l'heure de notre mort. Amen.
3: Je vous salue Marie, pleine de grâce, le Seigneur est avec vous. Vous êtes bénie entre toutes les femmes, et Jésus, le fruit de vos entrailles, est béni.
4: Sainte Marie, Mère de Dieu, priez pour nous pauvres pécheurs, maintenant et à l'heure de notre mort. Amen.
3: Je vous salue Marie, pleine de grâce, le Seigneur est avec vous. Vous êtes bénie entre toutes les femmes, et Jésus, le fruit de vos entrailles, est béni.
4: Sainte Marie, Mère de Dieu, priez pour nous pauvres pécheurs, maintenant et à l'heure de notre mort. Amen.
3: Je vous salue Marie, pleine de grâce, le Seigneur est avec vous. Vous êtes bénie entre toutes les femmes, et Jésus, le fruit de vos entrailles, est béni.
4: Sainte Marie, Mère de Dieu, priez pour nous pauvres pécheurs, maintenant et à l'heure de notre mort. Amen.
3: Je vous salue Marie, pleine de grâce, le Seigneur est avec vous. Vous êtes bénie entre toutes les femmes, et Jésus, le fruit de vos entrailles, est béni.
4: Sainte Marie, Mère de Dieu, priez pour nous pauvres pécheurs, maintenant et à l'heure de notre mort. Amen.
3: Gloire au Père, au Fils et au Saint-Esprit,
4: comme il était au commencement, maintenant et toujours, dans les siècles des siècles. Amen.
3: Notre-Dame de la Visitation,
4: priez pour nous.
3: Notre-Dame de la Visitation,
4: priez pour nous.
3: Notre-Dame de la Visitation,
4: priez pour nous.
0: Troisième mystère lumineux, Jésus annonce le royaume. Le royaume de Dieu est proche. Repentez-vous et croyez en l'Évangile. Marie, apprends-nous à conformer notre existence à la volonté de Dieu.
1: Notre Père qui es aux cieux, que ton nom soit sanctifié, que ton règne vienne. Que ta volonté soit faite sur la terre comme au ciel.
2: Donne-nous aujourd'hui notre pain de ce jour. Pardonne-nous nos offenses, comme nous pardonnons aussi à ceux qui nous ont offensés. Et ne nous laisse pas entrer en tentation, mais délivre-nous du mal.
1: Car c'est à toi qu'appartiennent
0: le règne, la puissance et la gloire pour les siècles des siècles. Amen.
1: Je vous salue Marie, pleine de grâce. Le Seigneur est avec vous. Vous êtes bénie entre toutes les femmes et Jésus, le fruit de vos entrailles, est béni.
4: Sainte Marie, Mère de Dieu, priez pour nous pauvres pécheurs, maintenant et à l'heure de notre mort. Amen.
1: Je vous salue Marie, pleine de grâce. Le Seigneur est avec vous. Vous êtes bénie entre toutes les femmes et Jésus, le fruit de vos entrailles, est béni.
4: Sainte Marie, Mère de Dieu, priez pour nous pauvres pécheurs, maintenant et à l'heure de notre mort. Amen.
1: Je vous salue Marie, pleine de grâce. Le Seigneur est avec vous. Vous êtes bénie entre toutes les femmes et Jésus, le fruit de vos entrailles, est béni.
4: Sainte Marie, Mère de Dieu, priez pour nous pauvres pécheurs, maintenant et à l'heure de notre mort. Amen.
1: Je vous salue Marie, pleine de grâce. Le Seigneur est avec vous. Vous êtes bénie entre toutes les femmes et Jésus, le fruit de vos entrailles, est béni.
4: Sainte Marie, Mère de Dieu, priez pour nous pauvres pécheurs, maintenant et à l'heure de notre mort. Amen.
1: Je vous salue Marie, pleine de grâce. Le Seigneur est avec vous. Vous êtes bénie entre toutes les femmes et Jésus, le fruit de vos entrailles, est béni.
4: Sainte Marie, Mère de Dieu, priez pour nous pauvres pécheurs, maintenant et à l'heure de notre mort. Amen.
1: Je vous salue Marie, pleine de grâce. Le Seigneur est avec vous. Vous êtes bénie entre toutes les femmes et Jésus, le fruit de vos entrailles, est béni.
4: Sainte Marie, Mère de Dieu, priez pour nous pauvres pécheurs,
0: maintenant et à l'heure de notre mort. Amen.
1: Je vous salue, Marie, pleine de grâce. Le Seigneur est avec vous. Vous êtes bénie entre toutes les femmes et Jésus, le fruit de vos entrailles, est béni.
2: Sainte Marie, Mère de Dieu, priez pour nous, pauvres pécheurs, maintenant et à l'heure de notre mort. Amen.
1: Je vous salue, Marie, pleine de grâce. Le Seigneur est avec vous. Vous êtes bénie entre toutes les femmes et Jésus, le fruit de vos entrailles, est béni.
2: Sainte Marie, Mère de Dieu, priez pour nous, pauvres pécheurs, maintenant et à l'heure de notre mort. Amen.
1: Je vous salue, Marie, pleine de grâce. Le Seigneur est avec vous. Vous êtes bénie entre toutes les femmes et Jésus, le fruit de vos entrailles, est béni.
2: Sainte Marie, Mère de Dieu, priez pour nous, pauvres pécheurs, maintenant et à l'heure de notre mort. Amen.
1: Je vous salue, Marie, pleine de grâce. Le Seigneur est avec vous. Vous êtes bénie entre toutes les femmes et Jésus, le fruit de vos entrailles, est béni.
2: Sainte Marie, Mère de Dieu, priez pour nous, pauvres pécheurs, maintenant et à l'heure de notre mort. Amen.
1: En toutes choses, rendons gloire au Père, au Fils et au Saint-Esprit.
2: Comme il était au commencement, maintenant et toujours, dans les siècles des siècles. Amen.
1: Notre-Dame de la paix,
2: priez pour nous.
1: Notre-Dame de la paix,
2: priez pour nous.
1: Notre-Dame de la paix,
2: priez pour nous.
0: Quatrième mystère lumineux, la transfiguration. Il fut transfiguré devant eux. Son visage devint brillant comme le soleil. Marie, donne-nous de percevoir la gloire de la divinité de Jésus pour mieux le suivre.
3: Notre Père qui es aux cieux, que ton nom soit sanctifié, que ton règne vienne, que ta volonté soit faite sur la terre comme au ciel.
2: Donne-nous aujourd'hui notre pain de ce jour. Pardonne-nous nos offenses, comme nous pardonnons aussi à ceux qui nous ont offensés. Et ne nous laisse pas entrer en tentation, mais délivre-nous du mal.
3: Je vous salue, Marie, pleine de grâce, le Seigneur est avec vous. Vous êtes bénie entre toutes les femmes, et Jésus, le fruit de vos entrailles, est béni.
2: Sainte Marie, Mère de Dieu, priez pour nous, pauvres pécheurs, maintenant et à l'heure de notre mort. Amen.
3: Je vous salue, Marie, pleine de grâce, le Seigneur est avec vous. Vous êtes bénie entre toutes les femmes, et Jésus, le fruit de vos entrailles, est béni.
2: Sainte Marie, Mère de Dieu, priez pour nous, pauvres pécheurs, maintenant et à l'heure de notre mort. Amen.
3: Je vous salue, Marie, pleine de grâce, le Seigneur est avec vous. Vous êtes bénie entre toutes les femmes, et Jésus, le fruit de vos entrailles, est béni.
2: Sainte Marie, Mère de Dieu, priez pour nous, pauvres pécheurs, maintenant et à l'heure de notre mort. Amen.
3: Je vous salue, Marie, pleine de grâce, le Seigneur est avec vous. Vous êtes bénie entre toutes les femmes, et Jésus, le fruit de vos entrailles, est béni.
2: Sainte Marie, Mère de Dieu, priez pour nous, pauvres pécheurs, maintenant et à l'heure de notre mort. Amen.
3: Je vous salue, Marie, pleine de grâce, le Seigneur est avec vous. Vous êtes bénie entre toutes les femmes, et Jésus, le fruit de vos entrailles, est béni.
2: Sainte Marie, Mère de Dieu, priez pour nous, pauvres pécheurs, maintenant et à l'heure de notre mort. Amen.
3: Je vous salue, Marie, pleine de grâce, le Seigneur est avec vous. Vous êtes bénie entre toutes les femmes, et Jésus, le fruit de vos entrailles, est béni.
2: Sainte Marie, Mère de Dieu, priez pour nous, pauvres pécheurs, maintenant et à l'heure de notre mort. Amen.
3: Je vous salue, Marie, pleine de grâce, le Seigneur est avec vous. Vous êtes bénie entre toutes les femmes, et Jésus, le fruit de vos entrailles, est béni.
2: Sainte Marie, Mère de Dieu, priez pour nous, pauvres pécheurs, maintenant et à l'heure de notre mort. Amen.
3: Je vous salue, Marie, pleine de grâce, le Seigneur est avec vous. Vous êtes bénie entre toutes les femmes, et Jésus, le fruit de vos entrailles, est béni.
2: Sainte Marie, Mère de Dieu, priez pour nous, pauvres pécheurs, maintenant et à l'heure de notre mort. Amen.
3: Je vous salue, Marie, pleine de grâce, le Seigneur est avec vous. Vous êtes bénie entre toutes les femmes, et Jésus, le fruit de vos entrailles, est béni.
2: Sainte Marie, Mère de Dieu, priez pour nous, pauvres pécheurs, maintenant et à l'heure de notre mort. Amen.
3: Je vous salue, Marie, pleine de grâce, le Seigneur est avec vous. Vous êtes bénie entre toutes les femmes, et Jésus, le fruit de vos entrailles, est béni.
2: Sainte Marie, Mère de Dieu, priez pour nous, pauvres pécheurs, maintenant et à l'heure de notre mort. Amen.
3: Gloire au Père, au Fils et au Saint-Esprit,
2: comme il était au commencement, maintenant et toujours, dans les siècles des siècles.
5: Amen.
3: Notre-Dame de la Visitation,
5: priez pour nous.
3: Notre-Dame de la Visitation,
5: priez pour nous.
3: Notre-Dame de la Visitation,
5: priez pour nous.
0: Cinquième mystère lumineux, l'institution de l'Eucharistie. Prenez et mangez, ceci est mon corps. Marie, apprends-nous à découvrir l'extraordinaire présence de Dieu dans la Sainte Eucharistie sous les signes du pain et du vin.
1: Notre Père qui es aux cieux, que ton nom soit sanctifié, que ton règne vienne, que ta volonté soit faite sur la terre comme au ciel.
2: Donne-nous aujourd'hui notre pain de ce jour. Pardonne-nous nos offenses, comme nous pardonnons aussi à ceux qui nous ont offensés. Et ne nous laisse pas entrer en tentation, mais délivre-nous du mal.
1: Car c'est à toi qu'appartiennent
0: le règne, la puissance et la gloire pour les siècles des siècles. Amen.
1: Je vous salue, Marie, pleine de grâce. Le Seigneur est avec vous. Vous êtes bénie entre toutes les femmes et Jésus, le fruit de vos entrailles, est béni.
4: Sainte Marie, Mère de Dieu, priez pour nous pauvres pécheurs, maintenant et à l'heure de notre mort. Amen.
1: Je vous salue, Marie, pleine de grâce. Le Seigneur est avec vous. Vous êtes bénie entre toutes les femmes et Jésus, le fruit de vos entrailles, est béni.
4: Sainte Marie, Mère de Dieu, priez pour nous pauvres pécheurs, maintenant et à l'heure de notre mort. Amen.
1: Je vous salue, Marie, pleine de grâce. Le Seigneur est avec vous. Vous êtes bénie entre toutes les femmes et Jésus, le fruit de vos entrailles, est béni.
4: Sainte Marie, Mère de Dieu, priez pour nous pauvres pécheurs, maintenant et à l'heure de notre mort. Amen.
1: Je vous salue, Marie, pleine de grâce. Le Seigneur est avec vous. Vous êtes bénie entre toutes les femmes et Jésus, le fruit de vos entrailles, est béni.
4: Sainte Marie, Mère de Dieu, priez pour nous pauvres pécheurs, maintenant et à l'heure de notre mort. Amen.
1: Je vous salue, Marie, pleine de grâce. Le Seigneur est avec vous. Vous êtes bénie entre toutes les femmes et Jésus, le fruit de vos entrailles, est béni.
4: Sainte Marie, Mère de Dieu, priez pour nous pauvres pécheurs, maintenant et à l'heure de notre mort. Amen.
1: Je vous salue, Marie, pleine de grâce. Le Seigneur est avec vous. Vous êtes bénie entre toutes les femmes et Jésus, le fruit de vos entrailles, est béni.
4: Sainte Marie, Mère de Dieu, priez pour nous pauvres pécheurs, maintenant et à l'heure de notre mort. Amen.
1: Je vous salue, Marie, pleine de grâce. Le Seigneur est avec vous. Vous êtes bénie entre toutes les femmes et Jésus, le fruit de vos entrailles, est béni.
4: Sainte Marie, Mère de Dieu, priez pour nous pauvres pécheurs, maintenant et à l'heure de notre mort. Amen.
1: Je vous salue, Marie, pleine de grâce. Le Seigneur est avec vous. Vous êtes bénie entre toutes les femmes et Jésus, le fruit de vos entrailles, est béni.
4: Sainte Marie, Mère de Dieu, priez pour nous pauvres pécheurs, maintenant et à l'heure de notre mort. Amen.
1: Je vous salue, Marie, pleine de grâce. Le Seigneur est avec vous. Vous êtes bénie entre toutes les femmes et Jésus, le fruit de vos entrailles, est béni.
4: Sainte Marie, Mère de Dieu, priez pour nous pauvres pécheurs, maintenant et à l'heure de notre mort. Amen.
1: Je vous salue, Marie, pleine de grâce. Le Seigneur est avec vous. Vous êtes bénie entre toutes les femmes et Jésus, le fruit de vos entrailles, est béni.
4: Sainte Marie, Mère de Dieu, priez pour nous pauvres pécheurs, maintenant et à l'heure de notre mort. Amen.
1: En toutes choses, rendons gloire au Père, au Fils et au Saint-Esprit.
4: Comme il était au commencement, maintenant et toujours, dans les siècles des siècles. Amen.
1: Notre-Dame de la paix,
4: priez pour nous.
1: Notre-Dame de la paix,
4: priez pour nous.
1: Notre-Dame de la paix,
4: priez pour nous.

0: ne pas entrer en tentation. L'esprit est ardent, mais la chair est faible. Accorde-moi, Seigneur, la grâce de la prière et de l'offrande de ma vie.
1: Notre Père qui es aux cieux, que ton nom soit sanctifié, que ton règne vienne, que ta volonté soit faite sur la terre comme au ciel.
2: Donne-nous aujourd'hui notre pain de ce jour. Pardonne-nous nos offenses, comme nous pardonnons aussi à ceux qui nous ont offensés. Et ne nous laisse pas entrer en tentation, mais délivre-nous du mal.
1: Car c'est à toi qu'appartiennent
0: le règne, la puissance et la gloire pour les siècles des siècles. Amen.
1: Je vous salue, Marie, pleine de grâce. Le Seigneur est avec vous. Vous êtes bénie entre toutes les femmes et Jésus, le fruit de vos entrailles, est béni.
3: Sainte Marie, Mère de Dieu, priez pour nous pauvres pécheurs, maintenant et à l'heure de notre mort. Amen.
1: Je vous salue, Marie, pleine de grâce. Le Seigneur est avec vous. Vous êtes bénie entre toutes les femmes et Jésus, le fruit de vos entrailles, est béni.
3: Sainte Marie, Mère de Dieu, priez pour nous pauvres pécheurs, maintenant et à l'heure de notre mort. Amen.
1: Je vous salue, Marie, pleine de grâce. Le Seigneur est avec vous. Vous êtes bénie entre toutes les femmes et Jésus, le fruit de vos entrailles, est béni.
3: Sainte Marie, Mère de Dieu, priez pour nous pauvres pécheurs, maintenant et à l'heure de notre mort. Amen.
1: Je vous salue, Marie, pleine de grâce. Le Seigneur est avec vous. Vous êtes bénie entre toutes les femmes et Jésus, le fruit de vos entrailles, est béni.
3: Sainte Marie, Mère de Dieu, priez pour nous pauvres pécheurs, maintenant et à l'heure de notre mort. Amen.
1: Je vous salue, Marie, pleine de grâce. Le Seigneur est avec vous. Vous êtes bénie entre toutes les femmes et Jésus, le fruit de vos entrailles, est béni.
3: Sainte Marie, Mère de Dieu, priez pour nous pauvres pécheurs, maintenant et à l'heure de notre mort. Amen.
1: Je vous salue, Marie, pleine de grâce. Le Seigneur est avec vous. Vous êtes bénie entre toutes les femmes et Jésus, le fruit de vos entrailles, est béni.
3: Sainte Marie, Mère de Dieu, priez pour nous pauvres pécheurs, maintenant et à l'heure de notre mort. Amen.
1: Je vous salue, Marie, pleine de grâce. Le Seigneur est avec vous. Vous êtes bénie entre toutes les femmes et Jésus, le fruit de vos entrailles, est béni.
3: Sainte Marie, Mère de Dieu, priez pour nous pauvres pécheurs, maintenant et à l'heure de notre mort. Amen.
1: Je vous salue, Marie, pleine de grâce. Le Seigneur est avec vous. Vous êtes bénie entre toutes les femmes et Jésus, le fruit de vos entrailles, est béni.
3: Sainte Marie, Mère de Dieu, priez pour nous pauvres pécheurs, maintenant et à l'heure de notre mort. Amen.
1: Je vous salue, Marie, pleine de grâce. Le Seigneur est avec vous. Vous êtes bénie entre toutes les femmes et Jésus, le fruit de vos entrailles, est béni.
3: Sainte Marie, Mère de Dieu, priez pour nous pauvres pécheurs, maintenant et à l'heure de notre mort. Amen.
1: Je vous salue, Marie, pleine de grâce. Le Seigneur est avec vous. Vous êtes bénie entre toutes les femmes et Jésus, le fruit de vos entrailles, est béni.
3: Sainte Marie, Mère de Dieu, priez pour nous pauvres pécheurs, maintenant et à l'heure de notre mort. Amen.
1: En toutes choses, rendons gloire au Père, au Fils et au Saint-Esprit.
2: Comme il était au commencement, maintenant et toujours, dans les siècles des siècles. Amen.
1: Notre-Dame de la paix,
2: priez pour nous.
1: Notre-Dame de la paix,
2: priez pour nous.
1: Notre-Dame de la paix,
2: priez pour nous.
0: Deuxième mystère douloureux, la flagellation. Les hommes qui le gardaient le bafouaient et le battaient. Accorde-moi, Seigneur, le pardon de mes fautes et la grâce de pouvoir pardonner.
4: Notre Père qui es aux cieux, que ton nom soit sanctifié, que ton règne vienne, que ta volonté soit faite sur la terre comme au ciel.
2: Donne-nous aujourd'hui notre pain de ce jour. Pardonne-nous nos offenses, comme nous pardonnons aussi à ceux qui nous ont offensés. Et ne nous laisse pas entrer en tentation, mais délivre-nous du mal.
4: Je vous salue, Marie, pleine de grâce, le Seigneur est avec vous. Vous êtes bénie entre toutes les femmes, et Jésus, le fruit de vos entrailles, est béni.
3: Sainte Marie, Mère de Dieu, priez pour nous pauvres pécheurs, maintenant et à l'heure de notre mort. Amen.
4: Je vous salue, Marie, pleine de grâce, le Seigneur est avec vous. Vous êtes bénie entre toutes les femmes, et Jésus, le fruit de vos entrailles, est béni.
3: Sainte Marie, Mère de Dieu, priez pour nous pauvres pécheurs, maintenant et à l'heure de notre mort. Amen.
4: Je vous salue, Marie, pleine de grâce, le Seigneur est avec vous. Vous êtes bénie entre toutes les femmes.

0: Jésus, le fruit de vos entrailles, est béni.
1: Sainte Marie, Mère de Dieu, priez pour nous pauvres pécheurs, maintenant et à l'heure de notre mort. Amen.
0: Je vous salue Marie, pleine de grâce, le Seigneur est avec vous. Vous êtes bénie entre toutes les femmes, et Jésus, le fruit de vos entrailles, est béni.
1: Sainte Marie, Mère de Dieu, priez pour nous pauvres pécheurs, maintenant et à l'heure de notre mort. Amen.
0: Je vous salue Marie, pleine de grâce, le Seigneur est avec vous. Vous êtes bénie entre toutes les femmes, et Jésus, le fruit de vos entrailles, est béni.
1: Sainte Marie, Mère de Dieu, priez pour nous pauvres pécheurs, maintenant et à l'heure de notre mort. Amen.
0: Je vous salue Marie, pleine de grâce, le Seigneur est avec vous. Vous êtes bénie entre toutes les femmes, et Jésus, le fruit de vos entrailles, est béni.
1: Sainte Marie, Mère de Dieu, priez pour nous pauvres pécheurs, maintenant et à l'heure de notre mort. Amen.
0: Je vous salue Marie, pleine de grâce, le Seigneur est avec vous. Vous êtes bénie entre toutes les femmes, et Jésus, le fruit de vos entrailles, est béni.
1: Sainte Marie, Mère de Dieu, priez pour nous pauvres pécheurs, maintenant et à l'heure de notre mort. Amen.
0: Je vous salue Marie, pleine de grâce, le Seigneur est avec vous. Vous êtes bénie entre toutes les femmes, et Jésus, le fruit de vos entrailles, est béni.
1: Sainte Marie, Mère de Dieu, priez pour nous pauvres pécheurs, maintenant et à l'heure de notre mort. Amen.
0: Je vous salue Marie, pleine de grâce, le Seigneur est avec vous. Vous êtes bénie entre toutes les femmes, et Jésus, le fruit de vos entrailles, est béni.
1: Sainte Marie, Mère de Dieu, priez pour nous pauvres pécheurs, maintenant et à l'heure de notre mort. Amen.
0: Je vous salue Marie, pleine de grâce, le Seigneur est avec vous. Vous êtes bénie entre toutes les femmes, et Jésus, le fruit de vos entrailles, est béni.
1: Sainte Marie, Mère de Dieu, priez pour nous pauvres pécheurs, maintenant et à l'heure de notre mort. Amen.
0: Gloire au Père, au Fils et au Saint-Esprit,
1: comme il était au commencement, maintenant et toujours, dans les siècles des siècles. Amen.
0: Notre-Dame de la Visitation,
1: priez pour nous.
0: Notre-Dame de la Visitation,
1: priez pour nous.
0: Notre-Dame de la Visitation,
1: priez pour nous.
2: Troisième mystère douloureux, le couronnement d'épines. Je suis haut et saint, mais je suis avec l'homme contrit et humilié. Délivre-moi, Seigneur, de l'esprit de domination et de vanité.
3: Notre Père qui es aux cieux, que ton nom soit sanctifié, que ton règne vienne, que ta volonté soit faite sur la terre comme au ciel.
4: Donne-nous aujourd'hui notre pain de ce jour. Pardonne-nous nos offenses, comme nous pardonnons aussi à ceux qui nous ont offensés. Et ne nous laisse pas entrer en tentation, mais délivre-nous du mal.
3: Car c'est à toi qu'appartiennent
2: le règne, la puissance et la gloire pour les siècles des siècles. Amen.
3: Je vous salue Marie, pleine de grâce. Le Seigneur est avec vous. Vous êtes bénie entre toutes les femmes et Jésus, le fruit de vos entrailles, est béni.
1: Sainte Marie, Mère de Dieu, priez pour nous pauvres pécheurs, maintenant et à l'heure de notre mort. Amen.
3: Je vous salue Marie, pleine de grâce. Le Seigneur est avec vous. Vous êtes bénie entre toutes les femmes et Jésus, le fruit de vos entrailles, est béni.
1: Sainte Marie, Mère de Dieu, priez pour nous pauvres pécheurs, maintenant et à l'heure de notre mort. Amen.
3: Je vous salue Marie, pleine de grâce. Le Seigneur est avec vous. Vous êtes bénie entre toutes les femmes et Jésus, le fruit de vos entrailles, est béni.
1: Sainte Marie, Mère de Dieu, priez pour nous pauvres pécheurs, maintenant et à l'heure de notre mort. Amen.
3: Je vous salue Marie, pleine de grâce. Le Seigneur est avec vous. Vous êtes bénie entre toutes les femmes et Jésus, le fruit de vos entrailles, est béni.
1: Sainte Marie, Mère de Dieu, priez pour nous pauvres pécheurs, maintenant et à l'heure de notre mort. Amen.
3: Je vous salue Marie, pleine de grâce, le Seigneur est avec vous. Vous êtes bénie entre toutes les femmes et Jésus, le fruit de vos entrailles, est béni.
1: Sainte Marie, Mère de Dieu, priez pour nous pauvres pécheurs, maintenant et à l'heure de notre mort. Amen.
3: Je vous salue Marie, pleine de grâce. Le Seigneur est avec vous. Vous êtes bénie entre toutes les femmes et Jésus, le fruit de vos entrailles, est béni.
1: Sainte Marie, Mère de Dieu, priez pour nous pauvres pécheurs, maintenant et à l'heure de notre mort. Amen.
3: Je vous salue Marie, pleine de grâce. Le Seigneur est avec vous. Vous êtes bénie entre toutes les femmes et Jésus, le fruit de vos entrailles, est béni.
1: Sainte Marie, Mère de Dieu, priez pour nous pauvres pécheurs, maintenant et à l'heure de notre mort. Amen.
3: Je vous salue, Marie, pleine de grâce. Le Seigneur est avec vous. Vous êtes bénie entre toutes les femmes et Jésus, le fruit de vos entrailles, est béni.
1: Sainte Marie, Mère de Dieu, priez pour nous pauvres pécheurs, maintenant et à l'heure de notre mort. Amen.
3: Je vous salue, Marie, pleine de grâce. Le Seigneur est avec vous. Vous êtes bénie entre toutes les femmes et Jésus, le fruit de vos entrailles, est béni.
1: Sainte Marie, Mère de Dieu, priez pour nous pauvres pécheurs, maintenant et à l'heure de notre mort. Amen.
3: Je vous salue, Marie, pleine de grâce. Le Seigneur est avec vous. Vous êtes bénie entre toutes les femmes et Jésus, le fruit de vos entrailles, est béni.
1: Sainte Marie, Mère de Dieu, priez pour nous pauvres pécheurs, maintenant et à l'heure de notre mort. Amen.
3: En toutes choses, rendons gloire au Père, au Fils et au Saint-Esprit.
1: Comme il était au commencement, maintenant et toujours, dans les siècles des siècles. Amen.
3: Notre-Dame de la paix,
1: priez pour nous.
3: Notre-Dame de la paix,
1: priez pour nous.
3: Notre-Dame de la paix,
1: priez pour nous. Quatrième mystère douloureux, le portement de la croix. S'accablant lui-même de leur faute, il portait le péché des multitudes. Seigneur Jésus, accorde-moi la compassion et la persévérance dans l'amour.
0: Notre Père qui es aux cieux, que ton nom soit sanctifié, que ton règne vienne, que ta volonté soit faite sur la terre comme au ciel.
4: Donne-nous aujourd'hui notre pain de ce jour. Pardonne-nous nos offenses, comme nous pardonnons aussi à ceux qui nous ont offensés. Et ne nous laisse pas entrer en tentation, mais délivre-nous du mal.
0: Je vous salue, Marie, pleine de grâce, le Seigneur est avec vous. Vous êtes bénie entre toutes les femmes, et Jésus, le fruit de vos entrailles, est béni.
1: Sainte Marie, Mère de Dieu, priez pour nous pauvres pécheurs, maintenant et à l'heure de notre mort. Amen.
0: Je vous salue, Marie, pleine de grâce, le Seigneur est avec vous. Vous êtes bénie entre toutes les femmes, et Jésus, le fruit de vos entrailles, est béni.
1: Sainte Marie, Mère de Dieu, priez pour nous pauvres pécheurs, maintenant et à l'heure de notre mort. Amen.
0: Je vous salue, Marie, pleine de grâce, le Seigneur est avec vous. Vous êtes bénie entre toutes les femmes, et Jésus, le fruit de vos entrailles, est béni.
1: Sainte Marie, Mère de Dieu, priez pour nous pauvres pécheurs, maintenant et à l'heure de notre mort. Amen.
0: Je vous salue, Marie, pleine de grâce, le Seigneur est avec vous. Vous êtes bénie entre toutes les femmes, et Jésus, le fruit de vos entrailles, est béni.
1: Sainte Marie, Mère de Dieu, priez pour nous pauvres pécheurs, maintenant et à l'heure de notre mort. Amen.
0: Je vous salue, Marie, pleine de grâce, le Seigneur est avec vous. Vous êtes bénie entre toutes les femmes, et Jésus, le fruit de vos entrailles, est béni.
1: Sainte Marie, Mère de Dieu, priez pour nous pauvres pécheurs, maintenant et à l'heure de notre mort. Amen.
0: Je vous salue, Marie, pleine de grâce, le Seigneur est avec vous. Vous êtes bénie entre toutes les femmes, et Jésus, le fruit de vos entrailles, est béni.
1: Sainte Marie, Mère de Dieu, priez pour nous pauvres pécheurs, maintenant et à l'heure de notre mort. Amen.
0: Je vous salue, Marie, pleine de grâce, le Seigneur est avec vous. Vous êtes bénie entre toutes les femmes, et Jésus, le fruit de vos entrailles, est béni.
1: Sainte Marie, Mère de Dieu, priez pour nous pauvres pécheurs, maintenant et à l'heure de notre mort. Amen.
0: Je vous salue, Marie, pleine de grâce, le Seigneur est avec vous. Vous êtes bénie entre toutes les femmes, et Jésus, le fruit de vos entrailles, est béni.
1: Sainte Marie, Mère de Dieu, priez pour nous pauvres pécheurs, maintenant et à l'heure de notre mort. Amen.
0: Je vous salue, Marie, pleine de grâce, le Seigneur est avec vous. Vous êtes bénie entre toutes les femmes, et Jésus, le fruit de vos entrailles, est béni.
1: Sainte Marie, Mère de Dieu, priez pour nous pauvres pécheurs, maintenant et à l'heure de notre mort. Amen.
0: Je vous salue, Marie, pleine de grâce, le Seigneur est avec vous. Vous êtes bénie entre toutes les femmes, et Jésus, le fruit de vos entrailles, est béni.
1: Sainte Marie, Mère de Dieu, priez pour nous pauvres pécheurs, maintenant et à l'heure de notre mort. Amen.
0: Gloire au Père, au Fils et au Saint-Esprit,
1: comme il était au commencement, maintenant et toujours, dans les siècles des siècles. Amen.
0: Notre-Dame de la Visitation,
1: priez pour nous.
0: Notre-Dame de la Visitation,
1: priez pour nous.
0: Notre-Dame de la Visitation,
1: priez pour nous.
2: Cinquième mystère douloureux, Jésus meurt sur la croix. Tu rachèteras pour Dieu au prix de ton sang des hommes de toute race, langue, peuple et nation. Accorde-moi, Seigneur, le pardon de mes fautes et la grâce de pouvoir pardonner.
3: Notre Père qui es aux cieux, que ton nom soit sanctifié, que ton règne vienne. Que ta volonté soit faite sur la terre comme au ciel.
4: Donne-nous aujourd'hui notre pain de ce jour. Pardonne-nous nos offenses, comme nous pardonnons aussi à ceux qui nous ont offensés. Et ne nous laisse pas entrer en tentation, mais délivre-nous du mal.
3: Car c'est à toi qu'appartiennent
2: le règne, la puissance et la gloire pour les siècles des siècles. Amen.
3: Je vous salue, Marie, pleine de grâce. Le Seigneur est avec vous. Vous êtes bénie entre toutes les femmes et Jésus, le fruit de vos entrailles, est béni.
1: Sainte Marie, Mère de Dieu, priez pour nous, pauvres pécheurs, maintenant et à l'heure de notre mort. Amen.
3: Je vous salue, Marie, pleine de grâce. Le Seigneur est avec vous. Vous êtes bénie entre toutes les femmes et Jésus, le fruit de vos entrailles, est béni.
1: Sainte Marie, Mère de Dieu, priez pour nous, pauvres pécheurs, maintenant et à l'heure de notre mort. Amen.
3: Je vous salue, Marie, pleine de grâce. Le Seigneur est avec vous. Vous êtes bénie entre toutes les femmes et Jésus, le fruit de vos entrailles, est béni.
1: Sainte Marie, Mère de Dieu, priez pour nous, pauvres pécheurs, maintenant et à l'heure de notre mort. Amen.
3: Je vous salue, Marie, pleine de grâce. Le Seigneur est avec vous. Vous êtes bénie entre toutes les femmes et Jésus, le fruit de vos entrailles, est béni.
1: Sainte Marie, Mère de Dieu, priez pour nous, pauvres pécheurs, maintenant et à l'heure de notre mort. Amen.
3: Je vous salue, Marie, pleine de grâce. Le Seigneur est avec vous. Vous êtes bénie entre toutes les femmes et Jésus, le fruit de vos entrailles, est béni.
1: Sainte Marie, Mère de Dieu, priez pour nous, pauvres pécheurs, maintenant et à l'heure de notre mort. Amen.
3: Je vous salue, Marie, pleine de grâce. Le Seigneur est avec vous. Vous êtes bénie entre toutes les femmes et Jésus, le fruit de vos entrailles, est béni.
1: Sainte Marie, Mère de Dieu, priez pour nous, pauvres pécheurs, maintenant et à l'heure de notre mort. Amen.
3: Je vous salue, Marie, pleine de grâce. Le Seigneur est avec vous. Vous êtes bénie entre toutes les femmes et Jésus, le fruit de vos entrailles, est béni.
1: Sainte Marie, Mère de Dieu, priez pour nous, pauvres pécheurs, maintenant et à l'heure de notre mort. Amen.
3: Je vous salue, Marie, pleine de grâce. Le Seigneur est avec vous. Vous êtes bénie entre toutes les femmes et Jésus, le fruit de vos entrailles, est béni.
1: Sainte Marie, Mère de Dieu, priez pour nous, pauvres pécheurs, maintenant et à l'heure de notre mort. Amen.
3: Je vous salue, Marie, pleine de grâce. Le Seigneur est avec vous. Vous êtes bénie entre toutes les femmes et Jésus, le fruit de vos entrailles, est béni.
1: Sainte Marie, Mère de Dieu, priez pour nous, pauvres pécheurs, maintenant et à l'heure de notre mort. Amen.
3: Je vous salue, Marie, pleine de grâce. Le Seigneur est avec vous. Vous êtes bénie entre toutes les femmes et Jésus, le fruit de vos entrailles, est béni.
1: Sainte Marie, Mère de Dieu, priez pour nous, pauvres pécheurs, maintenant et à l'heure de notre mort. Amen.
3: En toutes choses, rendons gloire au Père, au Fils et au Saint-Esprit.
4: Comme il était au commencement, maintenant et toujours, dans les siècles des siècles. Amen.
3: Notre-Dame de la paix,
4: priez pour nous.
3: Notre-Dame de la paix,
4: priez pour nous.
3: Notre-Dame de la paix,
4: priez pour nous.

0: nous méditons les mystères glorieux de notre Seigneur Jésus-Christ. Premier mystère glorieux, la résurrection. Ne craignez point, je sais que vous cherchez Jésus, le crucifié. Il n'est pas ici, car il est ressuscité comme il l'avait dit.
1: Notre Père qui es aux cieux, que ton nom soit sanctifié, que ton règne vienne, que ta volonté soit faite sur la terre comme au ciel.
2: Donne-nous aujourd'hui notre pain de ce jour. Pardonne-nous nos offenses, comme nous pardonnons aussi à ceux qui nous ont offensés. Et ne nous laisse pas entrer en tentation, mais délivre-nous du mal.
1: Car c'est à toi qu'appartiennent
2: le règne, la puissance et la gloire pour les siècles des siècles. Amen.
1: Je vous salue, Marie, pleine de grâce. Le Seigneur est avec vous. Vous êtes bénie entre toutes les femmes et Jésus, le fruit de vos entrailles, est béni.
3: Sainte Marie, Mère de Dieu, priez pour nous pauvres pécheurs, maintenant et à l'heure de notre mort. Amen.
1: Je vous salue, Marie, pleine de grâce. Le Seigneur est avec vous. Vous êtes bénie entre toutes les femmes et Jésus, le fruit de vos entrailles, est béni.
3: Sainte Marie, Mère de Dieu, priez pour nous pauvres pécheurs, maintenant et à l'heure de notre mort. Amen.
1: Je vous salue, Marie, pleine de grâce. Le Seigneur est avec vous. Vous êtes bénie entre toutes les femmes et Jésus, le fruit de vos entrailles, est béni.
3: Sainte Marie, Mère de Dieu, priez pour nous pauvres pécheurs, maintenant et à l'heure de notre mort. Amen.
1: Je vous salue, Marie, pleine de grâce. Le Seigneur est avec vous. Vous êtes bénie entre toutes les femmes et Jésus, le fruit de vos entrailles, est béni.
3: Sainte Marie, Mère de Dieu, priez pour nous pauvres pécheurs, maintenant et à l'heure de notre mort. Amen.
1: Je vous salue, Marie, pleine de grâce. Le Seigneur est avec vous. Vous êtes bénie entre toutes les femmes et Jésus, le fruit de vos entrailles, est béni.
3: Sainte Marie, Mère de Dieu, priez pour nous pauvres pécheurs, maintenant et à l'heure de notre mort. Amen.
1: Je vous salue, Marie, pleine de grâce. Le Seigneur est avec vous. Vous êtes bénie entre toutes les femmes et Jésus, le fruit de vos entrailles, est béni.
3: Sainte Marie, Mère de Dieu, priez pour nous pauvres pécheurs, maintenant et à l'heure de notre mort. Amen.
1: Je vous salue, Marie, pleine de grâce. Le Seigneur est avec vous. Vous êtes bénie entre toutes les femmes et Jésus, le fruit de vos entrailles, est béni.
3: Sainte Marie, Mère de Dieu, priez pour nous pauvres pécheurs, maintenant et à l'heure de notre mort. Amen.
1: Je vous salue, Marie, pleine de grâce. Le Seigneur est avec vous. Vous êtes bénie entre toutes les femmes et Jésus, le fruit de vos entrailles, est béni.
3: Sainte Marie, Mère de Dieu, priez pour nous pauvres pécheurs, maintenant et à l'heure de notre mort. Amen.
1: Je vous salue, Marie, pleine de grâce. Le Seigneur est avec vous. Vous êtes bénie entre toutes les femmes et Jésus, le fruit de vos entrailles, est béni.
3: Sainte Marie, Mère de Dieu, priez pour nous pauvres pécheurs, maintenant et à l'heure de notre mort. Amen.
1: Je vous salue, Marie, pleine de grâce. Le Seigneur est avec vous. Vous êtes bénie entre toutes les femmes et Jésus, le fruit de vos entrailles, est béni.
3: Sainte Marie, Mère de Dieu, priez pour nous pauvres pécheurs, maintenant et à l'heure de notre mort. Amen.
1: En toutes choses, rendons gloire au Père, au Fils et au Saint-Esprit.
2: Comme il était au commencement, maintenant et toujours, dans les siècles des siècles. Amen.
1: Notre-Dame de la paix,
2: priez pour nous.
1: Notre-Dame de la paix,
2: priez pour nous.
1: Notre-Dame de la paix,
2: priez pour nous.
0: Deuxième mystère glorieux, l'ascension. Or, le Seigneur Jésus, après leur avoir parlé, fut élevé au ciel, il est assis à la droite du Père.
4: Notre Père qui es aux cieux, que ton nom soit sanctifié, que ton règne vienne, que ta volonté soit faite sur la terre comme au ciel.
2: Donne-nous aujourd'hui notre pain de ce jour. Pardonne-nous nos offenses, comme nous pardonnons aussi à ceux qui nous ont offensés. Et ne nous laisse pas entrer en tentation, mais délivre-nous du mal.
4: Je vous salue, Marie, pleine de grâce. Le Seigneur est avec vous. Vous êtes bénie entre toutes les femmes, et Jésus, le fruit de vos entrailles, est béni.
3: Sainte Marie, Mère de Dieu, priez pour nous pauvres pécheurs, maintenant et à l'heure de notre mort. Amen.
4: Je vous salue, Marie, pleine de grâce. Le Seigneur est avec vous. Vous êtes bénie entre toutes les femmes, et Jésus, le fruit de vos entrailles, est béni.
3: Sainte Marie, Mère de Dieu, priez pour nous pauvres pécheurs,
2: maintenant et à l'heure de notre mort. Amen.
4: Je vous salue, Marie, pleine de grâce, le Seigneur est avec vous. Vous êtes bénie entre toutes les femmes, et Jésus, le fruit de vos entrailles, est béni.
2: Sainte Marie, Mère de Dieu, priez pour nous, pauvres pécheurs, maintenant et à l'heure de notre mort. Amen.
4: Je vous salue, Marie, pleine de grâce, le Seigneur est avec vous. Vous êtes bénie entre toutes les femmes, et Jésus, le fruit de vos entrailles, est béni.
2: Sainte Marie, Mère de Dieu, priez pour nous, pauvres pécheurs, maintenant et à l'heure de notre mort. Amen.
4: Je vous salue, Marie, pleine de grâce, le Seigneur est avec vous. Vous êtes bénie entre toutes les femmes, et Jésus, le fruit de vos entrailles, est béni.
2: Sainte Marie, Mère de Dieu, priez pour nous, pauvres pécheurs, maintenant et à l'heure de notre mort. Amen.
4: Je vous salue, Marie, pleine de grâce, le Seigneur est avec vous. Vous êtes bénie entre toutes les femmes, et Jésus, le fruit de vos entrailles, est béni.
2: Sainte Marie, Mère de Dieu, priez pour nous, pauvres pécheurs, maintenant et à l'heure de notre mort. Amen.
4: Je vous salue, Marie, pleine de grâce, le Seigneur est avec vous. Vous êtes bénie entre toutes les femmes, et Jésus, le fruit de vos entrailles, est béni.
2: Sainte Marie, Mère de Dieu, priez pour nous, pauvres pécheurs, maintenant et à l'heure de notre mort. Amen.
4: Je vous salue, Marie, pleine de grâce, le Seigneur est avec vous. Vous êtes bénie entre toutes les femmes, et Jésus, le fruit de vos entrailles, est béni.
2: Sainte Marie, Mère de Dieu, priez pour nous, pauvres pécheurs, maintenant et à l'heure de notre mort. Amen.
4: Je vous salue, Marie, pleine de grâce, le Seigneur est avec vous. Vous êtes bénie entre toutes les femmes, et Jésus, le fruit de vos entrailles, est béni.
2: Sainte Marie, Mère de Dieu, priez pour nous, pauvres pécheurs, maintenant et à l'heure de notre mort. Amen.
4: Je vous salue, Marie, pleine de grâce, le Seigneur est avec vous. Vous êtes bénie entre toutes les femmes, et Jésus, le fruit de vos entrailles, est béni.
2: Sainte Marie, Mère de Dieu, priez pour nous, pauvres pécheurs, maintenant et à l'heure de notre mort. Amen.
4: Gloire au Père, au Fils et au Saint-Esprit,
2: comme il était au commencement, maintenant et toujours, dans les siècles des siècles. Amen.
4: Notre-Dame de la Visitation,
2: priez pour nous.
4: Notre-Dame de la Visitation,
2: priez pour nous.
4: Notre-Dame de la Visitation,
2: priez pour nous.
0: Troisième mystère glorieux, la Pentecôte. Vous allez recevoir une force, celle de l'Esprit Saint qui descendra sur vous.
1: Notre Père qui es aux cieux, que ton nom soit sanctifié, que ton règne vienne. Que ta volonté soit faite sur la terre comme au ciel.
2: Donne-nous aujourd'hui notre pain de ce jour. Pardonne-nous nos offenses, comme nous pardonnons aussi à ceux qui nous ont offensés. Et ne nous laisse pas entrer en tentation, mais délivre-nous du mal.
1: Car c'est à toi qu'appartiennent
2: le règne, la puissance et la gloire pour les siècles des siècles. Amen.
1: Je vous salue, Marie, pleine de grâce. Le Seigneur est avec vous. Vous êtes bénie entre toutes les femmes et Jésus, le fruit de vos entrailles, est béni.
2: Sainte Marie, Mère de Dieu, priez pour nous, pauvres pécheurs, maintenant et à l'heure de notre mort. Amen.
1: Je vous salue, Marie, pleine de grâce. Le Seigneur est avec vous. Vous êtes bénie entre toutes les femmes et Jésus, le fruit de vos entrailles, est béni.
2: Sainte Marie, Mère de Dieu, priez pour nous, pauvres pécheurs, maintenant et à l'heure de notre mort. Amen.
1: Je vous salue, Marie, pleine de grâce. Le Seigneur est avec vous. Vous êtes bénie entre toutes les femmes et Jésus, le fruit de vos entrailles, est béni.
2: Sainte Marie, Mère de Dieu, priez pour nous, pauvres pécheurs, maintenant et à l'heure de notre mort. Amen.
1: Je vous salue, Marie, pleine de grâce. Le Seigneur est avec vous. Vous êtes bénie entre toutes les femmes et Jésus, le fruit de vos entrailles, est béni.
2: Sainte Marie, Mère de Dieu, priez pour nous, pauvres pécheurs, maintenant et à l'heure de notre mort. Amen.
1: Je vous salue, Marie, pleine de grâce. Le Seigneur est avec vous. Vous êtes bénie entre toutes les femmes et Jésus, le fruit de vos entrailles, est béni.
2: Sainte Marie, Mère de Dieu, priez pour nous, pauvres pécheurs, maintenant et à l'heure de notre mort. Amen.
1: Je vous salue, Marie, pleine de grâce. Le Seigneur est avec vous. Vous êtes bénie entre toutes les femmes et Jésus, le fruit de vos entrailles, est béni.
2: Sainte Marie, Mère de Dieu, priez pour nous, pauvres pécheurs, maintenant et à l'heure de notre mort. Amen.
1: Je vous salue, Marie, pleine de grâce. Le Seigneur est avec vous. Vous êtes bénie entre toutes les femmes et Jésus, le fruit de vos entrailles, est béni.
2: Sainte Marie, Mère de Dieu,
3: priez pour nous, pauvres pécheurs, maintenant et à l'heure de notre mort. Amen.
1: Je vous salue, Marie, pleine de grâce. Le Seigneur est avec vous. Vous êtes bénie entre toutes les femmes et Jésus, le fruit de vos entrailles, est béni.
3: Sainte Marie, Mère de Dieu, priez pour nous, pauvres pécheurs, maintenant et à l'heure de notre mort. Amen.
1: Je vous salue, Marie, pleine de grâce. Le Seigneur est avec vous. Vous êtes bénie entre toutes les femmes et Jésus, le fruit de vos entrailles, est béni.
3: Sainte Marie, Mère de Dieu, priez pour nous, pauvres pécheurs, maintenant et à l'heure de notre mort. Amen.
1: Je vous salue, Marie, pleine de grâce. Le Seigneur est avec vous. Vous êtes bénie entre toutes les femmes, et Jésus, le fruit de vos entrailles, est béni.
3: Sainte Marie, Mère de Dieu, priez pour nous, pauvres pécheurs, maintenant et à l'heure de notre mort. Amen.
1: En toutes choses, rendons gloire au Père, au Fils et au Saint-Esprit.
3: Comme il était au commencement, maintenant et toujours, dans les siècles des siècles. Amen.
1: Notre-Dame de la paix,
3: priez pour nous.
1: Notre-Dame de la paix,
3: priez pour nous.
1: Notre-Dame de la paix,
3: priez pour nous.
0: Quatrième mystère glorieux, l'Assomption. Jésus dit, « Père, ceux que tu m'as donnés, je veux que là où je suis, ils soient eux aussi, pour qu'ils puissent contempler la gloire que tu m'as donnée. »
4: Notre Père qui es aux cieux, que ton nom soit sanctifié, que ton règne vienne, que ta volonté soit faite sur la terre comme au ciel.
2: Donne-nous aujourd'hui notre pain de ce jour. Pardonne-nous nos offenses, comme nous pardonnons aussi à ceux qui nous ont offensés. Et ne nous laisse pas entrer en tentation, mais délivre-nous du mal.
4: Je vous salue, Marie, pleine de grâce, le Seigneur est avec vous. Vous êtes bénie entre toutes les femmes, et Jésus, le fruit de vos entrailles, est béni.
3: Sainte Marie, Mère de Dieu, priez pour nous, pauvres pécheurs, maintenant et à l'heure de notre mort. Amen.
4: Je vous salue, Marie, pleine de grâce, le Seigneur est avec vous. Vous êtes bénie entre toutes les femmes, et Jésus, le fruit de vos entrailles, est béni.
3: Sainte Marie, Mère de Dieu, priez pour nous, pauvres pécheurs, maintenant et à l'heure de notre mort. Amen.
4: Je vous salue, Marie, pleine de grâce, le Seigneur est avec vous. Vous êtes bénie entre toutes les femmes, et Jésus, le fruit de vos entrailles, est béni.
3: Sainte Marie, Mère de Dieu, priez pour nous, pauvres pécheurs, maintenant et à l'heure de notre mort. Amen.
4: Je vous salue, Marie, pleine de grâce, le Seigneur est avec vous. Vous êtes bénie entre toutes les femmes, et Jésus, le fruit de vos entrailles, est béni.
3: Sainte Marie, Mère de Dieu, priez pour nous, pauvres pécheurs, maintenant et à l'heure de notre mort. Amen.
4: Je vous salue, Marie, pleine de grâce, le Seigneur est avec vous. Vous êtes bénie entre toutes les femmes, et Jésus, le fruit de vos entrailles, est béni.
3: Sainte Marie, Mère de Dieu, priez pour nous, pauvres pécheurs, maintenant et à l'heure de notre mort. Amen.
4: Je vous salue, Marie, pleine de grâce, le Seigneur est avec vous. Vous êtes bénie entre toutes les femmes, et Jésus, le fruit de vos entrailles, est béni.
3: Sainte Marie, Mère de Dieu, priez pour nous, pauvres pécheurs, maintenant et à l'heure de notre mort. Amen.
4: Je vous salue, Marie, pleine de grâce, le Seigneur est avec vous. Vous êtes bénie entre toutes les femmes, et Jésus, le fruit de vos entrailles, est béni.
3: Sainte Marie, Mère de Dieu, priez pour nous, pauvres pécheurs, maintenant et à l'heure de notre mort. Amen.
4: Je vous salue, Marie, pleine de grâce, le Seigneur est avec vous. Vous êtes bénie entre toutes les femmes, et Jésus, le fruit de vos entrailles, est béni.
3: Sainte Marie, Mère de Dieu, priez pour nous, pauvres pécheurs, maintenant et à l'heure de notre mort. Amen.
4: Je vous salue, Marie, pleine de grâce, le Seigneur est avec vous. Vous êtes bénie entre toutes les femmes, et Jésus, le fruit de vos entrailles, est béni.
3: Sainte Marie, Mère de Dieu, priez pour nous, pauvres pécheurs, maintenant et à l'heure de notre mort. Amen.
4: Je vous salue, Marie, pleine de grâce, le Seigneur est avec vous. Vous êtes bénie entre toutes les femmes, et Jésus, le fruit de vos entrailles, est béni.
3: Sainte Marie, Mère de Dieu, priez pour nous, pauvres pécheurs, maintenant et à l'heure de notre mort. Amen.
4: Gloire au Père, au Fils et au Saint-Esprit,
3: comme il était au commencement, maintenant et toujours, dans les siècles des siècles. Amen.
4: Notre-Dame de la Visitation,
3: priez pour nous.
4: Notre-Dame de la Visitation,
3: priez pour nous.
4: Notre-Dame de la Visitation,
3: priez pour nous.
0: Cinquième mystère glorieux, le couronnement de la Vierge Marie. Un signe grandiose apparut au ciel. C'est une femme dont le soleil est sous ses pieds et 12 étoiles couronnent sa tête.
1: Notre Père qui es aux cieux, que ton nom soit sanctifié, que ton règne vienne. Que ta volonté soit faite sur la terre comme au ciel.
2: Donne-nous aujourd'hui notre pain de ce jour. Pardonne-nous nos offenses, comme nous pardonnons aussi à ceux qui nous ont offensés. Et ne nous laisse pas entrer en tentation, mais délivre-nous du mal.
1: Car c'est à toi qu'appartiennent
2: le règne, la puissance et la gloire pour les siècles des siècles. Amen.
1: Je vous salue, Marie, pleine de grâce. Le Seigneur est avec vous. Vous êtes bénie entre toutes les femmes et Jésus, le fruit de vos entrailles, est béni.
3: Sainte Marie, Mère de Dieu, priez pour nous, pauvres pécheurs, maintenant et à l'heure de notre mort. Amen.
1: Je vous salue, Marie, pleine de grâce. Le Seigneur est avec vous. Vous êtes bénie entre toutes les femmes et Jésus, le fruit de vos entrailles, est béni.
3: Sainte Marie, Mère de Dieu, priez pour nous, pauvres pécheurs, maintenant et à l'heure de notre mort. Amen.
1: Je vous salue, Marie, pleine de grâce. Le Seigneur est avec vous. Vous êtes bénie entre toutes les femmes et Jésus, le fruit de vos entrailles, est béni.
3: Sainte Marie, Mère de Dieu, priez pour nous, pauvres pécheurs, maintenant et à l'heure de notre mort. Amen.
1: Je vous salue, Marie, pleine de grâce. Le Seigneur est avec vous. Vous êtes bénie entre toutes les femmes et Jésus, le fruit de vos entrailles, est béni.
3: Sainte Marie, Mère de Dieu, priez pour nous, pauvres pécheurs, maintenant et à l'heure de notre mort. Amen.
1: Je vous salue, Marie, pleine de grâce. Le Seigneur est avec vous. Vous êtes bénie entre toutes les femmes et Jésus, le fruit de vos entrailles, est béni.
3: Sainte Marie, Mère de Dieu, priez pour nous, pauvres pécheurs, maintenant et à l'heure de notre mort. Amen.
1: Je vous salue, Marie, pleine de grâce. Le Seigneur est avec vous. Vous êtes bénie entre toutes les femmes et Jésus, le fruit de vos entrailles, est béni.
3: Sainte Marie, Mère de Dieu, priez pour nous, pauvres pécheurs, maintenant et à l'heure de notre mort. Amen.
1: Je vous salue, Marie, pleine de grâce. Le Seigneur est avec vous. Vous êtes bénie entre toutes les femmes et Jésus, le fruit de vos entrailles, est béni.
3: Sainte Marie, Mère de Dieu, priez pour nous, pauvres pécheurs, maintenant et à l'heure de notre mort. Amen.
1: Je vous salue, Marie, pleine de grâce. Le Seigneur est avec vous. Vous êtes bénie entre toutes les femmes et Jésus, le fruit de vos entrailles, est béni.
3: Sainte Marie, Mère de Dieu, priez pour nous, pauvres pécheurs, maintenant et à l'heure de notre mort. Amen.
1: Je vous salue, Marie, pleine de grâce. Le Seigneur est avec vous. Vous êtes bénie entre toutes les femmes et Jésus, le fruit de vos entrailles, est béni.
3: Sainte Marie, Mère de Dieu, priez pour nous, pauvres pécheurs, maintenant et à l'heure de notre mort. Amen.
1: Je vous salue, Marie, pleine de grâce. Le Seigneur est avec vous. Vous êtes bénie entre toutes les femmes et Jésus, le fruit de vos entrailles, est béni.
3: Sainte Marie, Mère de Dieu, priez pour nous, pauvres pécheurs, maintenant et à l'heure de notre mort. Amen.
1: En toutes choses, rendons gloire au Père, au Fils et au Saint-Esprit.
2: Comme il était au commencement, maintenant et toujours, dans les siècles des siècles. Amen.
1: Notre-Dame de la paix,
2: priez pour nous.
1: Notre-Dame de la paix,
2: priez pour nous.
1: Notre-Dame de la paix,
2: priez pour nous.

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2: Vierge Marie, femme et mère, toute disponible à la volonté de Dieu, communiquez-moi la force de votre foi et de votre amour. Je viens à vous aujourd'hui, le cœur chargé de douleur, pleurer dans les bras de la mère qui toujours nous écoute, supporte tout, croit tout. Je vous demande seulement de m'écouter. Marie, ma mère, présentez mes supplications à votre Fils bien-aimé. Intercédez pour moi. Pour que je puisse dire à mon tour, Seigneur, que votre volonté soit faite. Rendez-moi capable d'accueillir le projet de Dieu pour ma vie. Chaque jour, je trébuche dans les filets de mon orgueil, de mon manque d'amour. Libérez-moi des faits de ces nœuds qui m'empêchent d'être heureux, de me rapprocher de vous et de votre Fils. Changez mon cœur de pierre et faites de moi l'artisan d'un monde meilleur et plus généreux. Marie, écoutez ma prière.
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0: Pour votre salut, il est 20h.
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1: Bonjour auditeurs de la Radio Maria. Nous sommes à l'émission Le Consommateur, l'émission que la Radio Maria nous permet d'avoir grâce au partenariat qui la lie à l'Office d'aide à la commercialisation des produits vivriers en Côte d'Ivoire. Émission qui nous permet d'avoir des informations du marché agricole des produits vivriers de la ville de Yamoussoukro ainsi que des informations d'ordre général et d'ordre diététique chaque semaine. Votre émission est présentée par votre fidèle présentatrice Miss Laetitia Adjasset, agent à l'antenne régionale OCPV de Yamoussoukro. Cette semaine, nous sommes dans la deuxième semaine du mois de mai et les prix qui vous seront communiqués sont ceux du marché Moufeté de Yamoussoukro. Comme nous le constatons tous, nous sommes dans une période d'abondance pour les produits vivriers. Les prix auront tendance à stagner. Notre émission se déroulera dans ses rubriques habituelles, la lecture des prix et la question de la diététique. Et cette semaine, nous avons choisi de vous parler des bienfaits de la poudre de baobab. Sans plus tarder, nous passons à notre première rubrique du jour, qui est la lecture des prix. Nous commençons par la famille des céréales. Alors, nous avons une disponibilité moyenne dans l'ensemble. Le maïs grain blanc, 250 francs le kilo au prix de gros et 500 francs le kilo au prix de détail. Le mil non pilé, 400 francs le kilo au prix de gros et 500 francs le kilo au prix de détail. Le riz importé de grande consommation, long grain papillon, 440 francs le kilo au prix de gros et 500 francs le kilo au prix de détail. Le riz importé de grande consommation Bella, 650 francs le kilo au prix de gros et 700 francs le kilo au prix de détail. Le riz local blanchi tout venant, 470 francs le kilo au prix de gros et 500 francs le kilo au prix de détail. Alors nous passons maintenant à la famille des féculents. Alors concernant la famille des féculents, nous avons une disponibilité faible dans l'ensemble, surtout concernant la famille de la banane, de l'igname et du manioc. Alors, concernant les prix, pour la banane plantain à photo mûre, 249 francs le kilo au prix de gros et 705 francs le kilo au prix de détail. La banane plantain à photo verte, 251 francs le kilo au prix de gros et 666 francs le kilo au prix de détail. La banane plantain à mûre, 260 francs le kilo au prix de gros et 680 francs le kilo au prix de détail. La banane plantée à Niamey, 231 francs le kilo au prix de gros et 695 francs le kilo au prix de détail. L'igname bété bété, 350 francs le kilo au prix de gros et 433 francs le kilo au prix de détail. L'igname klinglé, 500 francs le kilo au prix de gros et 600 francs le kilo au prix de détail. Le manioc doux, 120 francs le kilo au prix de gros et 290 francs le kilo au prix de détail. La pomme de terre, 360 francs le kilo au prix de gros et 500 francs le kilo au prix de détail. Nous passons à la famille des fruits. Nous avons une disponibilité moyenne dans l'ensemble et une bonne disponibilité concernant l'avocat, la banane pouillou, la mangue et la pamplemousse blanche. Alors, concernant les prix, nous avons l'ananas, 432 francs le kilo au prix de gros et 565 francs le kilo au prix de détail. L'avocat beurre, 171 francs le kilo au prix de gros et 283 francs le kilo au prix de détail. L'avocat ordinaire, 177 francs le kilo au prix de gros et 294 francs le kilo au prix de détail. La banane pollo verte, 78 francs le kilo au prix de gros et 249 francs le kilo au prix de détail. Le gingembre blanc, 2200 francs le kilo au prix de gros et 2500 francs le kilo au prix de détail. La mangue greffée Kate, 216 francs le kilo au prix de gros et 326 francs le kilo au prix de détail. L'orange, 89 francs le kilo au prix de gros et 209 francs le kilo au prix de détail. La pamplemousse blanche, 70 francs le kilo au prix de gros et 345 francs le kilo au prix de détail. La papaye solo, 60 francs le kilo au prix de gros et 212 francs le kilo au prix de détail. Nous passons à la famille des légumes. Alors, nous avons une disponibilité moyenne dans l'ensemble, sauf pour l'aubergine. On trouvera pour l'haricot vert, sauf pour le piment frais, sauf pour le piment sans bon et sauf pour le poivron. Sinon, dans l'ensemble, la disponibilité est moyenne. Alors, nous commençons par l'ail. 1400 francs le kilo prix de gros et 1800 francs le kilo prix de détail. L'aubergine Ndroa, 454 francs le kilo prix de gros et 713 francs le kilo prix de détail. L'aubergine Violette, 311 francs le kilo prix de gros et 708 francs le kilo au prix de détail. La carotte, 800 francs le kilo prix de gros et 1000 francs le kilo prix de détail. Le chou vert, 500 francs le kilo au prix de gros et 658 francs le kilo au prix de détail. Le concombre, 134 francs le kilo au prix de gros et 289 francs le kilo au prix de détail. La courgette, 175 francs le kilo au prix de gros et 362 francs le kilo au prix de détail. Le gombo du lait frais, 428 francs le kilo au prix de gros et 920 francs le kilo au prix de détail. L'haricot vert, 3000 francs le kilo au prix de gros et 4141 francs le kilo au prix de détail. L'oignon violet du Burkina, 431 francs le kilo au prix de gros et 500 francs le kilo au prix de détail. L'oignon Hollande, 380 francs le kilo au prix de gros et 500 francs le kilo au prix de détail. Le piment frais sans bon, 2549 francs le kilo au prix de gros et 4261 francs le kilo au prix de détail. Le piment frais ordinaire, 2347 francs le kilo au prix de gros et 3478 francs le kilo au prix de détail. Le poivron, 1750 francs le kilo au prix de gros et 2670 francs le kilo au prix de détail. La tomate saut d'Eiffel, 800 francs le kilo au prix de gros et 1000 francs le kilo au prix de détail. Nous passons à la famille des oléagineux. Alors, nous avons une disponibilité moyenne dans l'ensemble. L'arachide décortiqué gros grain, 900 francs le kilo au prix de gros et 1000 francs le kilo au prix de détail. La graine de palme ordinaire, 250 francs le kilo au prix de gros et 377 francs le kilo au prix de détail. Nous passons à la famille des produits halieutiques. Alors, nous avons une disponibilité moyenne dans l'ensemble. Le poisson congelé cap noir, 1300 francs le kilo au prix de gros et 1464 francs le kilo au prix de détail. Le poisson congelé cap rouge, 1750 francs le kilo au prix de gros et 8589 francs le kilo au prix de détail. Le poisson congelé chinchard, 1325 francs le kilo au prix de gros et 1528 francs le kilo au prix de détail. Le poisson congelé marquero, 1350 francs le kilo au prix de gros et 1560 francs le kilo au prix de détail. Le poisson congelé soso, 1750 francs le kilo au prix de gros et 2196 francs le kilo au prix de détail. Le poisson congelé thon rouge, 1300 francs le kilo au prix de gros et 1675 francs le kilo au prix de détail. Alors voilà ce qui m'est fait. Alors première rubrique du jour.

0: comme je l'ai dit à l'entame, aujourd'hui nous allons parler des bienfaits de la poudre de baobab sur la santé. Alors, l'arbre de vie de l'Afrique porte un merveilleux super fruit appelé baobab. C'est le seul fruit qui peut sécher naturellement tout en restant sur l'arbre. Indigène d'Afrique, d'Australie et de Madagascar, le baobab possède de nombreuses propriétés vitales provenant des feuilles, des graines et des fruits. Le baobab est un aliment sans gluten, très alcalinisant et à faible indice glycémique. Il contient le plus grand nombre de nutriments dans la catégorie des super fruits crus. Voici les 10 principaux bienfaits de la poudre de fruits de baobab biologique. La poudre de fruits de baobab est une excellente source de vitamine C. Cette vitamine joue un rôle important dans l'organisme car elle contribue à renforcer le système immunitaire qui est la défense de notre corps contre les maladies. Elle peut donc vous aider à rester en bonne santé et à renforcer votre capacité à lutter contre les rhumes et autres infections. La poudre de fruits de baobab est plus riche en antioxydants que plusieurs autres fruits. Cette substance aide à protéger les cellules contre les dommages causés par les molécules nocives appelées radicaux libres. Ainsi, la consommation d'aliments riches en antioxydants peut réduire le risque de maladies chroniques telles que le cancer et les maladies cardiaques et ralentir le processus de vieillissement, ce qui donne à votre peau une apparence plus jeune. Les fibres sont un élément essentiel d'un régime alimentaire sain car elles contribuent au bon fonctionnement de l'appareil digestif et préviennent ainsi la constipation. La pulpe de baobab contient des fibres insolubles et solubles en grande quantité. Les fibres solubles et insolubles aident à digérer les aliments les plus rapides et à réguler le transit intestinal, tandis que les fibres solubles régulent le taux de sucre dans le sang et réduisent le cholestérol, prévenant ainsi les maladies cardiaques. Si vous vous sentez souvent fatigué ou épuisé, la poudre de fruits de baobab peut devenir votre source d'énergie naturelle idéale. Elle contient des vitamines, des minéraux et d'autres nutriments qui peuvent augmenter votre niveau d'énergie. Pour avoir une peau saine, il faut un mélange de vitamines et d'antioxydants. La poudre de fruits de baobab peut y contribuer. Les antioxydants contenus dans le baobab contribuent également à la protection contre les radicaux libres qui provoquent le vieillissement de la peau. Une consommation régulière de baobab permet d'obtenir une peau plus saine et plus éclatante chaque jour. Il peut être difficile de perdre du poids, mais inclure de la poudre de fruits de baobab dans votre régime alimentaire peut vous aider. La poudre de fruits de baobab contient une grande quantité de fibres qui vous donne un sentiment de satiété plus longtemps. De plus, le baobab a un faible indice glycémique qui assure la libération progressive du glucose dans le sang, ce qui permet d'éviter l'augmentation soudaine du taux de sucre dans le sang. Un intestin sain est nécessaire au bien-être et la poudre de fruits de baobab contribue à son maintien. Ainsi, les fibres prébiotiques du baobab contribuent à nourrir les bonnes bactéries de l'estomac. Ces bactéries sont importantes pour la digestion et absorbent des nutriments ainsi que pour le maintien d'un système immunitaire fort. Elles favorisent donc une digestion plus saine. Les maladies cardiaques sont l'une des principales causes de décès dans le monde, mais l'intégration de la poudre de fruits de baobab dans votre régime alimentaire améliorera votre santé cardiaque. Les fibres du baobab contribuent à réduire le cholestérol, tandis que sa teneur en potassium régule la tension artérielle. En outre, le baobab contient des antioxydants qui réduisent l'inflammation, un facteur de risque pour ces maladies. L'effet qui en résulte est idéal pour garder un cœur sain et fort. Le fer est important pour la fabrication des globules rouges et le transport de l'oxygène. Néanmoins, de nombreuses personnes, en particulier les femmes, ont du mal à obtenir suffisamment. La poudre de baobab peut stimuler l'absorption du fer car elle contient des niveaux élevés de vitamine C. En aidant le corps à absorber le fer des aliments végétaux, la vitamine C fait du baobab un complément idéal pour les végétariens ou les végétaliens qui suivent un régime. Des eaux solides sont essentielles à une bonne santé. C'est pourquoi la poudre de fruits de baobab contient plusieurs minéraux qui favorisent la santé des os. Elle contient le calcium, le magnésium et le phosphore nécessaires à la santé et à la solidité des os. La poudre de baobab biologique est incluse dans toutes les boissons pour renforcer ses bienfaits. Alors nous vous invitons à en consommer de temps en temps pendant vos journées. J'ai pris du plaisir à passer ce petit moment avec vous aujourd'hui. Que Dieu nous garde tous. Merci.
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4: Fidèles auditeurs et auditrices de Radio Maria Côte d'Ivoire, recevez la bénédiction, la paix et la joie. Le berger Niago André Martial. Bonjour, berger.
5: Bonjour, ma sœur.
4: Ben, depuis un certain temps, l'expression berger est entendue par-ci

0: Noir. C'est à croire qu'on a beaucoup de bétail à élever en Côte d'Ivoire. C'est le mot berger est donné à ceux qui conduisent les troupeaux.
1: Oui.
0: Donc, bon. Et comme ce mot, aujourd'hui, fait rage dans l'Église catholique, ce qui était très rare il y a quelques années. Mm-hmm. Bon, on vous concède cette appellation.
1: D'accord.
0: Berger Niago André Martial. Parlez-nous un peu de votre communauté. Si vous êtes berger, vous conduisez un troupeau.
2: D'accord. Alors, je vous remercie, ma sœur. J'appartiens à la communauté de la PPE. Pastorale pour la propagation de l'Évangile. Alors, nous sommes nés aux alentours de 2006. Mais il faut dire que le porteur a reçu la vision bien au-delà. Bien au-delà, mais nous sommes fonctionnellement nés à partir de 2006. D'où nous sommes en train de fêter nos 20 ans d'existence. Nous sommes installés sur le diocèse de Yopougon, diocèse d'Agboville, diocèse de Gagnoa. Nous sommes aussi sur le diocèse de San Pedro. Nous avons longtemps travaillé sur le diocèse de Yamoussoukro. Maintenant, nous sommes en train de nous installer dans la ville de Yamoussoukro. Sinon, nous existons à Kokumbo. Nous existons déjà aussi à Dembokro, qui aussi font partie du diocèse de Yamoussoukro. Mais maintenant, nous essayons de mettre en place maintenant la communauté de la ville de Yamoussoukro. Et donc, moi, je suis le berger provincial de la ville de Yamoussoukro. Alors, l'appellation de berger... C'est effectivement pour aider, pour conduire un troupeau. Moi, j'aime même à dire que moi-même, je suis aussi brebis. Parce que selon notre organisation, je suis encore en dessous. Parce que comme nous sommes composés, nous avons le porteur de la vision. Nous avons le conseil des serviteurs.
0: Ça, c'est l'organigramme.
2: Ouais, ça, c'est l'organigramme. Mmh. Après le conseil des serviteurs, nous avons la modération qui fait tout ce qui est administration. Nous avons deux divisions, la division d'audit et contrôle. Et nous avons aussi la division de gestion du patrimoine. Nous avons aussi deux fondations. La fondation Église Aradorum, en charge de la relation entre l'Église et nous. C'est-à-dire tout ce qui est veiller à ce que la communauté ne sorte pas de ce que dit l'Église. Veiller à la bonne relation entre la communauté et l'Église.
0: C'est-à-dire respecter le dogme de l'Église catholique.
2: De l'Église catholique, parce que nous sommes dans l'Église catholique. Donc nous ne pouvons agir en dehors de l'Église catholique. Tout ce que nous faisons, tout ce que nous disons doit être en accord avec ce que dit l'Église catholique. Ce que dit l'Église catholique. Alors donc, cette fondation veille à cela. Et nous avons aussi la fondation de lutte contre l'indigence, qui elle gère tout ce qui est action sociale, tout ce qui est promotion de l'humain en fait. Restaurer la dignité humaine. Et au-delà de ça, nous avons maintenant plusieurs diaconies. C'est ce que quelqu'un pourrait appeler un ministère. Donc, les diaconies sont en fonction de leurs objectifs. Les elders, c'est la diaconie qui gère tout ce qui est personnes du troisième âge. Parce que les personnes du troisième âge aussi, si vous allez actuellement à Kokumbo, vous allez voir qu'elles sont en train de participer à l'évangélisation. Elles sont là aussi pour veiller à ce que nous ne soyons pas coupés de nos racines. Donc, elles veillent à cela. Et puis, elles nous partagent leur expérience, leur vécu. Il y a aussi la diaconie jeunesse. La diaconie jeunesse, c'est une diaconie qui regroupe la jeunesse, qui essaie de faire ressortir le potentiel de la jeunesse, qui essaie aussi, au travers de Christ, guider la jeunesse pour une bonne jeunesse dans un corps sain, une bonne vision. Je sais que tu te dis, j'ai le temps, je suis jeune. Je sais que tu te projettes très loin. Regardant seulement à ta force. Mais je veux te dire que aussi j'ai été jeune. Et la jeunesse a ce qu'on appelle aussi des temps de turbulence. Si tu n'as pas le repère, tu n'as pas la bonne personne, tu n'as pas le bon conseiller, tu es en proie à beaucoup de choses. L'alcool, la désobéissance, la rébellion, tout ça qui sont des choses qui sont liées à la chair, tout ça qui sont des choses liées au désir de la chair. On n'a pas besoin de se faire un dessin. On voit la vie des débauches de notre jeunesse. On voit la vie des dépravations de notre jeunesse. Si j'en parle, c'est parce que je suis passé par là. J'ai été victime de cela. J'ai été victime de la mauvaise compagnie. Et en cela, tu penses que tu es dans la vérité. Tu penses que tu as tout le temps. Mais frère, quand j'ai croisé cette pastorale qui est passée chez nous, qui a prié avec nous, qui a pris son temps pour me suivre, j'ai croisé celui-là, le Saint-Esprit. Celui-là qui a posé en moi ses fruits, c'est-à-dire la paix, l'écoute. Et avec lui, tu ne payes pas, mais tu apprends à te connaître, tu apprends à mieux te cerner. Et surtout, quand tu le laisses te conduire, il te prévient de beaucoup de choses, il t'évite beaucoup de choses. Frère, tu es encore jeune, certes, mais c'est maintenant que l'avenir se prépare. C'est maintenant que tu dois apprendre à te maîtriser, tu dois apprendre à vivre l'obéissance, tu dois apprendre à vivre la tempérance. Ce temps, frère, est pour toi. Ce temps, frère, est pour toi. Mais tu as besoin aussi de l'esprit pour conduire ton fils. Tu as besoin aussi de l'esprit pour avoir cette force-là, cet amour-là qui va te permettre de ne pas baisser les bras et de continuer encore de le conduire et de le guider, d'apprendre à l'aimer, bien au-delà de ce qu'il va te présenter, bien au-delà de ce que tu verras. Nous avons tous besoin de lui à tous les niveaux, car nous sommes appelés à impacter et nous ne pouvons pas impacter en dehors de lui. On a aussi la diaconie des kids qui gèrent les plus petits. Commencer avec, parce que moi je dis souvent aux gens, je dis que quand moi j'ai connu Christ, j'étais déjà formé. J'avais reçu déjà beaucoup de séquelles. Donc quand je vois que les tout petits, les plus jeunes connaissent Christ, je suis content parce que je dis que c'est une grâce. C'est une grâce que de commencer déjà à grandir avec Christ, de commencer déjà à avancer avec Christ. Ça nous évite beaucoup de choses. Donc voilà, pour parler un peu de la diaconie, nous avons encore plusieurs autres diaconies, telles que la diaconie évangélisation, le chœur, qui chaque année organise un concert gratuit au niveau du palais de la culture, mais cette fois-ci nous serons au centre ivoiro-coréen, juste pour la gloire de Dieu. Donc aujourd'hui, nous sommes sur Yakoub Kro pour Promesse du Saint-Esprit, qui est l'activité que nous organisons ce samedi 23 mai, au niveau du sanctuaire marial Notre-Dame de la Fertilité, sur la paroisse Saint-Félix de Saint-Zibaud. Alors, la vision qui est derrière Promesse du Saint-Esprit, c'est de permettre une nouvelle génération, la sortie de nouveaux chrétiens, des chrétiens basés sur le fruit de l'Esprit-Saint, qui fait voir les saveurs après. C'est-à-dire un chrétien qui se reconnaît au travers de son comportement, au travers de son être. Un chrétien qui fait rejaillir tellement le Christ en lui qu'on n'a plus besoin qu'il vienne nous dire Jésus a besoin de toi, mais que sa vie soit conseil, que sa vie soit modèle. C'est pour ça, comme le dit le thème de notre activité, tu es la réserve que l'Esprit Saint s'est choisi pour relever le défi de ces derniers temps. Tout comme David a été la réserve pour remplacer Saul, tu as aussi cette réserve-là, tu as aussi cette solution-là pour ta famille, tu as aussi cette réserve-là pour impacter dans ton service, tu as aussi cette réserve-là pour impacter au niveau social. Tu as aussi cette réserve-là qui va changer la mentalité de ses frères. Tu as aussi cette réserve-là qui va faire éclore Christ là où il est, sans forcément se balader avec un gros chapelet, sans forcément se balader avec une grosse Bible, mais toi-même être témoin comme Christ nous l'a demandé. Alors, Promesse du Saint-Esprit, c'est une plateforme d'enseignement, une plateforme pour recevoir Christ. Mais ce Christ qui transforme l'intérieur, ce Christ qui change l'intérieur, ce Christ lumière, ce Christ qui transforme l'être depuis l'intérieur et qui rejaillit sur l'extérieur.
0: Quelles sont les origines de votre communauté?
2: Alors, notre communauté est née d'une vision qu'a reçue le porteur depuis tout petit, on va dire depuis la classe de CM. Mais cette vision s'est matérialisée seulement qu'en 2006.
0: Comment?
2: Quand le Seigneur s'est présenté à son serviteur, il était encore tout jeune. Et donc, c'est dans cette jeunesse-là, il a commencé, comme on fait quand on est petit, il a un tabouret, il appelait ses frères, il parlait, et il recherchait toujours Christ. Et le Seigneur lui a dit, pour te dire que c'est moi, je vais t'envoyer d'abord au lycée scientifique. La deuxième chose, je vais t'envoyer à l'INP, pour te montrer que c'est moi qui t'ai choisi et que c'est moi qui te conduis. Et c'est ce qui a été fait. Et c'est réellement à partir de l'INP, maintenant qu'il a connu presque tous ses frères d'âme, Et quand ils ont fini l'INP, ils se sont croisés au sanctuaire marial
0: d'Abidjan.
2: C'est là maintenant que le nom de la pastorale est sorti. Parce que là maintenant, le Seigneur a décidé que c'était le moment. Et là, nous sommes en 2006. Et c'est là que le Seigneur va commencer à donner les directives pour la création des différentes diaconies. Il va faire les choix des différents bergers des diaconies.
0: Avez-vous un accompagnateur spirituel? Parce que quand on parle de vision, c'est un mot qui fait peur et qui est lourd de sens. Bon, nous sommes dans l'Église catholique. La vision, un moment, était rare. Mais aujourd'hui, tout le monde parle de vision. Êtes-vous suivi, accompagné par un prêtre?
2: Nous avons plusieurs, mais je vais parler du père Jean-Marie, qui est maintenant à Toumaudi, et maintenant sur la paroisse de Toumaudi, je crois à la paroisse Saint-Joseph. Quand moi j'arrivais, il était encore à Dimboko. Et lui et son frère était à Kokumbo. Et c'est ces deux-là qui nous suivent. Mais sans compter qu'il y a d'autres prêtres qui nous suivent, qui continuent de se greffer à nous durant notre évolution.
0: Donc, pour mieux comprendre, c'est un ancien élève de l'Institut National Polytechnique de Yamoussoukro qui, appartenant au groupe du renouveau charismatique catholique, a réussi à rassembler certains de ses camarades et c'est comme ça que le groupe est né, disons.
2: Oui. Non.
0: Humainement parlant.
2: Humainement, c'est ce que nous allons dire. Oui. Humainement, nous allons dire que c'est des personnes qui ont travaillé ensemble. Ils sont même à l'origine de la création du mouvement chrétien catholique de l'INP.
0: Les auditeurs peuvent-ils connaître le programme de l'activité qui aura lieu ici à Yamoussoukro?
2: D'accord. Nous ne pouvons pas être dans un sanctuaire marial sans commencer par le chapelet. Alors, donc, nous allons faire d'abord le chapelet. Après le chapelet, il y aura un temps de louange et d'adoration pour préparer le peuple de Dieu à recevoir l'enseignement. Et après l'enseignement, nous allons avoir une messe. Une messe et nous allons finir par l'adoration eucharistique. Alors donc, la messe sera célébrée par les pères de la paroisse. Maintenant, au niveau de l'enseignement, ce sera l'intervention du collège des bergers. Voilà. Donc, on ne voudrait pas dire aujourd'hui que c'est X et après tu vas voir Y, tu es un peu dessus. On ne voudrait pas que les gens viennent pour l'homme, mais qu'ils viennent pour Christ. Alors, nous allons débuter l'activité à partir de 9h. À cette activité-là, je ne voudrais pas que tu restes en marge. Je ne voudrais pas que tu restes en dehors de cet appel. Parce que dans cet appel, si tu es la réserve, alors ça voudrait dire que tu es source d'impact, tu es source de transformation. Pouvoir être réellement réserve, Saül a été oint. David a été oint. Alors normalement, quand tu dois intervenir, quand tu dois impacter, tu as besoin de l'onction. Tu es travailleur, tu as besoin de l'onction. Tu es chômeur, tu as besoin de l'onction. Tu es femme au foyer, tu as besoin de l'onction. Tu es serviteur de Dieu, tu as besoin de l'onction. Parce que la vie chrétienne consiste à l'acquisition de l'onction. L'acquisition de l'Esprit Saint. Parce que qui dit onction parle de l'Esprit Saint. Il est le dépositaire, il est le garant, il est le paraclet, il est la promesse, il est celui qui nous a été donné. Alors tu es invité à venir participer à ce temps. Surtout ne viens pas seul. Et je voudrais qu'en venant, tu commences à demander quelque chose de réel, de palpable au Saint-Esprit. Ne viens pas avec un panier, mais viens avec quelque chose. Quelque chose qui va transformer ton intérieur. Alors frères et sœurs, vous êtes attendus au sanctuaire marial Notre-Dame de la Fertilité, à partir de 9h. Hein, ne venez pas seul. Venez pour qu'ensemble, nous élevons encore notre Dieu et que nous recevions encore de lui les dernières consignes pour un monde encore plus meilleur. Que Dieu vous bénisse.
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8: Pour votre salut, il est 21h.
9: La parole est une lampe à mes pieds et une lumière sur mon sentier. Psaume 119, verset 105.
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11: Salut.

Notre-Dame de la délivrance. Notre-Dame de la paix. Amen. Vous savez ce chant qu'on appelle Salvé dans l'église, ça veut dire en latin, pour ceux qui ne comprennent pas le latin, je traduis. Ça veut dire salut. Et c'est traditionnel dans l'église, on chante surtout pendant la prière du soir, au complet, le soir avant d'aller se coucher. C'est remet à l'Immaculée Vierge Marie. Et puis j'aime particulièrement la dernière phrase. La tradition dit qu'elle a été inspirée à Saint Bernard. Saint Bernard de Clairvaux est un grand moine, est un fils de la Vierge Marie, quelqu'un qui a été enfanté par la Vierge Marie. Saint Bernard de Clairvaux, une fois revenait, dit la tradition, de ses tournées, parce qu'il faisait beaucoup de tournées, c'était un moine, mais il était sollicité dans toute l'Europe, dans l'Asie, pour réconcilier les gens, pour prêcher des croisades. Et un soir, il rentrait, ses frères avaient fini de chanter les complies, et il chantait le salvé, le grand salvé. Et jusqu'à la fin, Saint Bernard entre et les frères ont fini. Et l'onction tombe sur l'homme de Dieu. La gloire de Dieu tombe sur lui. Il est inspiré et il se met à chanter. Oh Clément. Et puis il continue. Et c'est resté célèbre jusqu'à aujourd'hui. Il s'agit de parler du baptême. Le baptême, qu'est-ce que c'est? On a fait la catéchèse pour tous ceux qui sont ici, à part les pentecôtistes, les branhamistes et puis tous les autres, et Kanka et le reste. Nous qui sommes catholiques, si on est baptisé, on a fait la catéchèse. Et on appelle ça sacrement d'initiation. Ce sacrement d'initiation, ça veut dire initiation, ça veut dire on est initié. Vous savez, c'est à peu près la même chose. Hein? Je vais un peu, j'allais dire caricaturer, mais c'est à peu près la même chose. Vous savez, pour devenir un homme, à Korogo, il y a ce qu'on appelle l'initiation au poro. Et pour les femmes, c'est sandogo. Sandogo, c'est pour les femmes. Donc, c'est le féminin de Poro. Et donc, les gens, on les prend.

avoir droit de cité dans la société. Ça ressemble un peu à ce que les Juifs appellent bar mitzvah, c'est-à-dire la majorité religieuse. C'est-à-dire à partir de 12-13 ans, le petit garçon, on l'envoie au temple, on fait un petit rituel, il va lire pour la première fois un morceau

Ça ressemble un peu à ce que les Juifs appellent bar mitzvah, c'est-à-dire la majorité religieuse. C'est-à-dire à partir de 12-13 ans, le petit garçon, on l'envoie au temple, on fait un petit rituel, il va lire pour la première fois un morceau.

0: assez particulier, un peu bizarre.
1: Jean-Baptiste avait sa garde-robe qui ne consistait qu'à un seul habit. Je ne sais pas s'il avait aussi. Poil de chameau. Régime alimentaire très strict et très serré. Sauterelle. Plus miel sauvage. Point final à la ligne. Mais je vais vous dire une chose. Si vous arrivez en Centrafrique et que vous dites vraiment Jean-Baptiste mangeait pauvrement, parce que chez nous en Centrafrique, on appelle ça kindakozo. C'est un repas qui est brisé. Quand les sauterelles commencent à survoler comme ça, le territoire, les bœufs, et les moutons, on ne les regarde plus. Parce que c'est bon, hein? Moi j'ai mangé. Mais c'est doux comme crevette, c'est ce que vous ne savez pas. Donc Jean-Baptiste mangeait quelque chose de bien. C'est vous qui ne savez pas. Et donc Jean-Baptiste vient, il dit, moi je suis venu, je vous administre un baptême pour la repentance, pour la conversion. Comme il a dit, c'est de lui qu'il s'agit. Quand son père prophétisait, il dit, oh, tu vas ramener le cœur des enfants vers leur père et le cœur des pères vers les enfants. Donc Jean-Baptiste, il avait un ministère de réconciliation. Il est venu initier un ministère de réconciliation parce que comme la Bible dit, Hébreux chapitre 1, à partir du verset 1, verset 3 dit, Dieu, il nous a parlé à maintes reprises par les prophètes. Mais quand fut venu l'accomplissement des temps, il nous a parlé par le Fils. Qui est l'effigie de sa personne, lui-même sa substance. Il est venu accomplir le pardon des péchés, il a été élevé, il a assis à la droite de la majesté. Ça, c'est le travail de Jésus. Jésus, sa fonction, c'est la réconciliation. Et Jean-Baptiste est venu pour ouvrir, balayer. Jean-Baptiste est venu balayer pour que Jésus vienne s'asseoir. Alors donc, le baptême, voilà un peu à l'origine, si on veut parler étymologique, quoique c'est très très pauvre encore. Ce que j'ai dit. Comme je sais que vous êtes très intelligent, vous irez chercher plus. Donc, si vous écrivez, ça c'était le 1, maintenant on a 2. La Pâque est la préfiguration du baptême. Pâque, les Juifs disent Pessah. Pessah, ça veut dire passer. Donc, cette nuit, une nuit, alors que Dieu a dit à son peuple, quittez Égypte pour aller dans la terre promise, l'ange de Dieu passait avec son épée. L'ange exterminateur a tué tous les premiers-nés d'Égypte. A commencé par les bêtes, l'a terminé par le fils de Pharaon lui-même. Le temps de se rendre compte, le peuple d'Israël était déjà parti. Et cette nuit-là fut la nuit de la délivrance. La nuit du passage. Ils ont traversé la mer à pied. Voilà. Donc, ils ont traversé la mer, ils ont traversé l'eau. Quoique c'était déjà sec, donc ils marchaient sur la terre ferme. Mais ce n'est pas seulement de façon matérielle qu'ils traversent. Ils passent d'un état à un autre. On vous avait dit que le sacrement d'initiation, c'est de passer au stade d'enfant petit, qui n'a pas droit de citer, au stade de grand, quelqu'un d'adulte, établi dans la statue d'un homme qui peut administrer une famille, une maison, voire un village. Dieu prend son peuple en Égypte et puis le fait passer à Canaan. Cette traversée aussi, cette traversée-là, on appelle ça Pâque. Partir d'un état à un autre, mais on ne peut pas dire, pour le liquide qui devient gaz, que c'est le baptême du liquide ou bien le passage du liquide, la Pâque du liquide. Parce qu'on traverse aussi la réaction chimique. Donc le peuple de Dieu part d'Égypte à Canaan. C'est le passage. D'accord? Et ce symbolisme de l'eau est présent dans le baptême. Je vous baptise dans l'eau. Mais lui, celui qui m'a précédé, qui vient après moi, contradiction seulement dans ce qu'il dit, c'est un prophète. Il m'a dévancé, il est plus grand que moi, je ne suis pas digne, même me baissant de délier la courroie de sa sandale. Lui, il vous baptisera dans l'Esprit Saint et dans le feu. Ce symbolisme de l'eau est très important, parce que l'eau est à l'origine. C'est-à-dire au commencement, Dieu créa le ciel et la terre et tout ce qui contient et tout ça. La terre était informe et vide, et l'Esprit de Dieu se mouvait au-dessus de masses d'eau. Donc, au début, il y a l'eau. Donc, la matière première pour le baptême, c'est l'eau. D'abord, ce que nous, on voit, c'est l'eau. Et après, il y a le Saint-Esprit. Donc, pourquoi on utilise l'eau? Parce qu'à l'origine de toute naissance, de toute vie, il y a l'eau. Très bien. Comment tu as su? Donc, ceux qui connaissent papier, ils disent, c'est un symbolisme ambivalent. Ça veut dire deux. Gros français pour dire deux. C'est un symbolisme qui veut dire deux choses en même temps, qui parle de deux choses, c'est-à-dire l'eau, source de vie, mais l'eau en même temps, la mort. C'est-à-dire l'eau. De là vient la vie, et dans l'eau aussi, il y a la mort. On voit au début, tout était de l'eau.

0: L'Esprit de Dieu se mouvait sur les eaux et Dieu dit,
1: il commence à crier. Dieu commence à crier. Dieu commence à crier.
0: Au début aussi,
1: donc vous allez voir ça, hein, pour ceux qui ne connaissent pas la Bible, je lis chapitre 1, verset 1 à 2.
0: Et puis l'eau au début de la création de l'Église. Donc au début de la création physique, matérielle, du monde, du cosmos, donc qui était un chaos, et tu passes du chaos au cosmos, c'est-à-dire tohu bohu, c'est-à-dire du rien, du tout, du mélangé, ce qui est confus. Il y a un gourou qui dit vohu, vohu. Donc pour passer de cet état de confusion, de rien, de non-être, au stade de ce qui est créé, de ce qui est bien, de ce qui est ordonné, Dieu crée par sa parole et par son esprit. Mais il y avait l'eau. Et puis après donc cette naissance, cette création, donc j'allais être physique, il y a maintenant la nouvelle création, le nouveau monde, la nouvelle vie qui se crée encore, qui se donne. C'est la naissance de l'Église.
1: Jean chapitre 19, verset 33 à 34, il a dit, Jésus était déjà mort. Et puis, les gardes viennent, ils constatent qu'il est mort, mais ils le tuent encore quand même. Comment on peut tuer un cadavre?
0: Et donc, quand le soldat lance, ça s'ouvre le côté, cœur de Jésus s'ouvre, et il en sort le sang et de l'eau. La naissance spirituelle, donc, se passe
1: d'abord dans le sang et dans de l'eau.
0: Trois choses rendent ce témoignage, comme dit Jean, l'eau, le sang et l'esprit. Et donc, au début de toute chose, de toute naissance, il y a l'eau. Ce symbolisme est important et il faut le retenir. Si tu n'as rien compris, si tu sors, on te demande de quoi on a parlé, tu dis l'eau. Et de cette naissance de l'Église, naissance de l'Église, donc qui est spirituelle, on peut descendre même au microcosme, c'est-à-dire une personne, un petit groupe, une personne. La naissance d'un homme, la naissance spirituelle de l'homme se fait dans l'eau et dans l'esprit. Jésus dit, Nicodème vient le voir, il lui dit, et il lui parle un gros
1: français, non, c'était quoi, hébreu, il fallait en ce moment, non? Voilà, un gros hébreu, compliqué, docteur, il dit, nul, à moins de naître d'eau et d'esprit, ne peut entrer dans le royaume.
0: C'est-à-dire, on entre dans le royaume quand on est né
1: de l'eau et de l'esprit.
0: Donc, au début de toute naissance, donc on a parlé naissance, macrocosme, microcosme, matériel et spirituel.
1: Maintenant, on va parler d'autre chose. Naissance physique de l'homme.
0: L'homme est un être aquatique à l'origine. Est-ce que vous savez ça? Parce que quand tu nais, tu es dans l'utérus. Dans l'utérus, il y a le placenta. C'est ça? Et dans le placenta, il y a un liquide. C'est de l'eau. Qu'on appelle liquide amniotique.
1: Toute la matière, voilà.
0: Tout ce que tu dois manger.
1: L'enfant grandit, l'eau. Il nage. Il nage. C'est pourquoi il y a beaucoup de gens qui savent nager. Parce que depuis les origines, il nage. C'est pas aujourd'hui qu'il a commencé à nager. Ah, des young man nature, vraiment. Hein?
0: Et donc, à l'origine, tu es d'abord dans de l'eau. Et quand l'eau commence à sortir, la sage-femme, l'infirmière accoucheur, le médecin et tout le monde commence à s'apprêter. On dit envoyez les gants, envoyez les bistouris et apprêtez la table et faites ceci. Le mari même, il est dans tous ses états. On a eu une naissance comme ça chez nous à Bangui. La naissance du dernier fils d'un de nos frères, il s'appelle Zeb, que Dieu le bénisse, il est à Bangui, il est au Mali, à Bamako. L'enfant devait venir. Bon, il n'était pas apprêté à ça. Et puis, l'enfant commence à venir. Et Zeb court d'un côté du monastère. Il va dans l'autre sens. Il vient. Il dit, mais venez, pardon, oui, et attention, ça va commencer. Donc, quand on commence à voir l'eau, on commence à perdre les pédales parce que on sait que la naissance arrive. La naissance d'un homme
1: se fait dans l'eau. C'est pas un cadeau.
0: Dieu, il a de la suite dans les idées. C'est pourquoi je vous raconte tout ça afin de l'eau. Je ne suis pas un agent de la SEDECI. Et donc, c'est l'eau liée à la vie. Que Dieu nous bénisse.
1: Alléluia.
0: Et donc, on a dit c'est un symbolisme ambivalent, non? Ça veut dire deux. Le deuxième, c'est la mort. L'eau, dans l'eau aussi, la mort grouille au fond. Est-ce que vous savez ça? C'est pourquoi on dit le monstre marin, le Léviathan, le grand dragon, et tout ça qui sont dans l'eau, dans l'histoire, dans la superstition même aussi, dans toutes les fables qu'on peut raconter, quand on parle aussi de l'eau, qu'on parle des mers, qu'on parle de la mer, de ces grandes choses, les grandes eaux, c'est fort. Les gens ont toujours peur. Les marins ont toujours un petit talisman
1: ou bien ils ont toujours quelque chose, une petite superstition. Le matelot, c'est, il faut avoir quelque chose, accroché à quelque chose parce que l'eau est dangereuse pour l'homme. Il y a quelqu'un qui a écrit « Le vieil homme et la mer ». Il y a un vieux qui a arrêté avec un pullover à col roulé et il regarde la mer et la mer le regarde. Et lui, il regarde la mer et la mer le regarde. Sur la page, ça m'a toujours intrigué depuis que j'étais petit. Et le titre même, « Le vieil homme et la mer ». Parce que quand il a commencé à vieillir, il regarde la mer et dit « Non, la mer, vraiment, tu as des mystères. » C'est pas possible. Donc, vous comprenez. Dieu, vous rappelez, je rappelle à vos saintes mémoires, si vous ne vous rappelez pas, que Dieu a détruit le monde que lui-même il a créé. Et il s'est assis là, il a dit « tiens, c'est boudin. » Dieu vit que cela était très bon. Dieu a regardé ça encore et Dieu vit que cela était très mauvais. Il a gâté. Genèse chapitre 6. Allez lire, ceux qui aiment la Bible. Dieu a regardé le peuple, le monde était corrompu. Il n'avait qu'un homme. 8 personnes seulement ont été sauvées. Noé, ses enfants, leur femme, plus sa femme. C'est le 8 qui ont été sauvés. Dieu a détruit le monde avec de l'eau. Et après, Dieu s'est assis, il a regardé. Dieu s'est repenti. Il a dit, je ne détruirai plus la terre avec l'eau. C'est pourquoi il a détruit Sodome et Gomorre avec le feu. Je n'ai pas dit l'eau, j'ai dit le feu. Donc, il détruit encore le feu. Bon, donc, il faut dire à Dieu, tu ne détruis plus la terre avec rien du tout. L'eau, encore, le diable utilise l'eau parce qu'il sait la puissance de l'eau. L'eau, c'est l'un des 4 éléments de la nature les plus puissants, les plus difficiles à maîtriser. Parce que quand le vent est passé, l'eau dit, j'arrive. Vous avez vu, Katharina, c'est comme ça on dit, Katharina, chez nos amis, l'oncle Sam. Ils ont du mal encore à gérer les choses. Parce qu'une fois le vent est passé, l'eau est passée, si le feu est passé, il n'y a plus rien qui reste. Et puis il y a la terre. Les 4 éléments de la nature les plus puissants et les plus mystérieux. L'eau est dedans. Le diable lui-même, comme il est au courant de la chose, il prend l'eau pour pouvoir détruire. Apocalypse chapitre 12. Une femme, un signe apparaît dans le ciel, une femme, la lune sous ses pieds, enveloppée du soleil, 12 étoiles couronnent sa tête, elle se tordait dans la douleur de l'enfantement, et puis elle enfante un enfant mâle qui va diriger le monde avec son sceptre de fer. Le diable regarde et dit, comment? Vous m'avez consulté avant de faire ça? Il crache de sa bouche, il vomit. La Bible dit vomit, j'emploie le mot de la Bible. Il vomit de sa bouche de l'eau. Des grandes eaux. La Bible dit comme des eaux. Donc moi aussi, il dit comme. Et il envoie derrière la femme pour engloutir la femme et son enfant. L'eau est un élément qu'on peut détourner pour la destruction. Quand le vent utilise l'eau, faites attention, il faut quitter. Parce qu'on aime les vagues à Hawaï. Et puis ça monte, et puis on plonge dedans, et puis il y en a fameux. Après, on dit on l'a sacrifié au village. L'eau, mais lui-même, il est dangereux. L'eau est plus puissante que les sorciers. Apocalypse chapitre 12, verset 15. Vous allez voir ça là-bas. Amen. L'abîme, selon la croyance populaire, regorge d'être dangereux. Donc, le Léviathan. Les Juifs, ils mangent du poisson les vendredis. C'est-à-dire, ils domptent l'être le plus puissant dans l'eau. On l'appelle le Léviathan, le monstre marin. Un jour, les pêcheurs, ils ont beaucoup de superstitions. C'est pourquoi Pierre voit Jésus venir marchant sur l'eau. Il voit quelqu'un qui vient marchant sur l'eau. Les bêtes disent bia, bia, bia, bia. Pierre dit comment? Ça, c'est le fantôme de l'eau dont on parlait, Mami Wata. Tout le monde a commencé à crier. Jésus dit calmos, c'est moi. Pierre n'a pas dit oh, merci Seigneur de nous avoir dit ça. Non, Pierre vérifie d'abord si c'est effectivement lui, si ce n'est pas le monstre marin qui est sorti. Et il dit Seigneur, si c'est vraiment toi, ordonne que je vienne à toi. Pierre fort. Il y a longtemps que Pierre est dans la pêche, c'est pas aujourd'hui. Toujours, on lui a dit qu'il y a les fantômes dedans. Donc, tu vas lui dire, c'est moi. Et puis, il dit, si c'est vraiment toi, ordonne que je vienne. Et le Seigneur dit, oui, viens, c'est moi. À partir de ce moment, il commence à marcher sur l'eau. D'accord. Donc, nous-mêmes là, les gens, c'est pas aujourd'hui, ils ont eu peur de l'eau. Comprenez? C'est pas pour rien que des gens vont au bord de la mer pour appeler Mami Wata. Il y a des choses dedans. C'est pas fou. Il y a des choses dedans. Avec mon frère, on était à Yopougon. À la place des ordinations. Et puis, on devait commencer à parler et on dit, la Vierge Marie, c'est pas Mami Wata. Il y a des gens qui pensent que Marie, c'est Mami Wata. On a parlé de Paulo Coelho, un grand écrivain qui est célèbre, qui mélange les gens, qui dit Marie, c'est Cybèle des Grecs, c'est Vénus des Égyptiens, Vénus des Romains, Isis des Égyptiens.
2: Et puis c'est Mami Wata, le négro africain. Bon, il n'a pas dit Mami Wata, comme il n'est pas arrivé vers ici. Mais ça, c'est moi qui ai ajouté.
1: Et puis j'ai dit, il y a quelqu'un ici à qui on dit la même chose. On l'a envoyé au bord de l'eau et on lui a dit, la Vierge Marie va venir, marchant sur les eaux. Que Mami Wata qu'on dit depuis là, en fait c'est la Vierge Marie et la personne est partie. Les gens pensaient que je m'en demandais. Quelques temps après, j'ai dit, bon, la personne même, il faut venir en prier pour toi. Il y a une femme, une fille qui vient. Moi-même, je m'attendais à une vieille femme, une jeune fille qui est venue, qu'on a blagué comme ça. Donc, dans l'eau, là, ah, faites attention à des choses. Donc, si on commence à vous dire de porter un habit blanc, et puis on va vous envoyer au bord de l'eau à minuit, on va vous flageller avec les palmes, et puis on va mettre de l'eau avec Mont-Saint-Michel. Voilà, parfum Mont-Saint-Michel, il faut refuser. Parce que dans l'eau, il y a des choses. Il y a aussi, la mort peut sortir dedans.
0: Mourir avec le Christ, hein, comme dit Romains chapitre 6, il est dit que par le baptême, nous sommes ensevelis avec le Christ et nous ressuscitons avec lui. Pourquoi ensevelis et puis ressuscité? Parce que le symbolisme ambivalent. Et donc, à cause de ce symbolisme, on te prend, on te met dans l'eau. Où grouille la mort. Et comme dit Romains chapitre 6, il est dit, à partir du verset 5, il est dit que quand on te plonge dans l'eau, ta vieille nature, ta nature corrompue, ta nature de péché, ta nature que réclame la mort, reste dans l'eau parce que cette nature mauvaise-là appartient au monde marin, au monde où grouille la mort. Ça va rester dedans. C'est son élément. La vieille nature, son élément, c'est en dessous des eaux. Quand tu ressors, c'est une nouvelle créature. Tu es une nouvelle création. Alors, tu es né des eaux. Tu meurs dans l'eau et tu nais aussi de l'eau. Nouvelle naissance. Donc, il ne faut pas encore toi aussi mettre tout l'armada des sous-marins et puis aller plonger pour aller retirer la vieille nature pour dire, moi, je prends bien. Non. Parce que c'est notre travail. Tous les jours, on se transforme en marin. On va prendre, on revient aux portes. Après, on nous prend encore, on nous remet dedans. Et puis, on va rechercher encore. Notre travail, ça va rester comme ça. Plongeons, ressortis. Avec le baptême, comme disait le frère Stéphane, on est converti, c'est-à-dire on change de direction. Comme disait quelqu'un, il dit, une voiture se convertit, la voiture va dans un sens et change de chemin. C'est la conversion de la voiture. Donc, vous comprenez que notre vieille nature reste en dessous des eaux. Et ça reste, et puis on est des eaux. Comme dit Jésus, nul à moins de naître de l'eau et de l'esprit ne peut être des cieux. On est initié, donc sacrement d'initiation. Nous sommes donc agrégés au corps du Christ. On est maintenant membre du corps du Christ, comme dit Jean chapitre 1, verset 12. Et tout le peuple dit ce verset. Jean chapitre 12, il est dit, quiconque croit à son nom, il a donné quoi? Le pouvoir de devenir enfant de Dieu. Ça ne veut pas dire qu'on lui a donné le fétiche pour que lui-même se transforme en enfant de Dieu. C'est-à-dire, à partir de ce moment, à quiconque croit en lui, il lui-même, par sa puissance, il le transforme, il devient enfant de Dieu. Il était ennemi de Dieu. Il marchait sans Dieu. Il était en rébellion avec Dieu. C'était un assaillant du royaume céleste. On ne voulait pas de lui. Mais après, on se réconcilie désarmement et puis tu rentres dans le royaume des cieux. Nul, à moins de naître d'eau et d'esprit, ne peut entrer dans le royaume des cieux. Et donc, tu deviens enfant de Dieu. Enfant de Dieu. À partir de ce moment, tu as part à l'héritage du Seigneur, comme dit Saint Paul. Nous avons part à l'héritage de Dieu. Nous sommes héritiers, co-héritiers avec le Christ, avec les saints. Nous sommes membres du royaume des cieux. Alors, nous devenons solidaires de leurs problèmes. Tout ce qui les touche, comme dit Paul, qui vient à tomber que je ne brûle? Lequel de vous souffre que moi-même je ne ressens ça dans ma chair à cause de l'Église? Et puis il commence à citer. J'ai connu la flagellation. Les 39 coups des Juifs, je les ai reçus 3 fois. Naufragés. J'ai connu la faim, le danger des routes. Tout ça parce qu'il est solidaire du corps du Christ. Parce que sa vie, il dit, nul ne vit pour soi-même, nul ne meurt pour soi-même. Si tu veux, tu ne veux pas, on est ensemble. C'est-à-dire, on est attaché, il n'y a rien à faire. C'est comme vous voyez dans les bateaux, les grandes caravelles avant, là, pour aller au Nouveau Monde. Nos ancêtres étaient attachés, les pieds dans les chaînes. Si tu veux fuir, tu fuis avec les autres.
3: Donc,
2: on est ensemble. Tes pieds sont attachés. Tu dois ramer. Si tu ne rames pas, on va te frapper devant. Donc, tout le monde rame ensemble. On appelle ça la galère. C'est de là que vient le nom, galère. On les prend en France et puis on les envoie dans les îles comme Kourou, comme Guyane, comme Cayenne, tout ça. Eux, leur travail, c'est de ramer. Voilà, pour prendre tous les prisonniers qu'on chassait en France et puis pour les envoyer là-bas.
3: Et donc, ils sont tous attachés. Ils sont obligés de faire le même mouvement parce que si obligé, tu ne peux pas faire autrement. C'est comme ça on est. Toi et puis celui qui est assis à côté de toi, vous êtes attachés.
2: Tu veux pas, c'est comme ça. Ce n'est pas un mariage, hein. Mais spirituellement, on est liés.
3: Nous sommes liés non seulement avec ceux qui sont sur la terre, mais ceux qui sont au ciel.
2: On l'appelle l'église triomphante.
3: Et nous, on nous appelle l'église militante.
2: Donc on est ensemble, ce n'est pas un militant de parti politique.
3: Mais nous marchons, nous travaillons pour le royaume. Voilà pourquoi c'est toujours dans l'église que les grandes œuvres ont commencé. Depuis là,
2: depuis que l'église est venue à l'existence, c'est nous là, on fait les grandes œuvres. Ce sont les chrétiens qui font les grandes œuvres.
3: Hôpital, on dit hôpital maintenant, avant on appelait ça hôtel Dieu.
2: Ça a commencé, hôtel Dieu, c'est-à-dire hôtel de Dieu. Ce sont les chrétiens qui ont commencé à recevoir les malades, les pauvres, les pestiférés.
3: En les prenant, les mettant dedans, les Saint-Roches, ils sont morts.
2: On leur a dit non, il faut, préserve-toi. Ils sont morts. À force,
3: ils se sont usés pour l'autre parce que ils savent,
2: on veut pas, on est ensemble.
3: Donc si tu veux pas que ça pèse trop, il faut l'aider. On dit, tu aides ton frère, quand il réussit, lui aussi, il va aider les autres.
2: Et puis, il devient moins une charge pour toi. Si tu le laisses ramer, si tu le laisses souffrir, toujours il va venir te demander ton argent ou bien il va voler. Il va te voler, il va te braquer.
3: Donc c'est comme ça. Alors il faut aider ton frère à marcher avec toi. Alors nous sommes ensemble. Jean-Baptiste a dit une chose. Moi, je vous baptise dans de l'eau en vue de la repentance. Mais après moi vient quelqu'un qui vous baptisera dans l'Esprit Saint et dans le feu. Il dit, et donc Jean-Baptiste a dit deux choses principalement. Quand il a expliquer le ministère de Jésus. Quand il a parlé de Jésus, il a fait la description, on dit le portrait. Jean-Baptiste fait le portrait de Jésus, il dit deux choses. Il ne dit pas beaucoup de choses, il dit deux. Jean chapitre 1, verset 29. Voici l'agneau de Dieu qui enlève le péché du monde.
2: Pourquoi? Ça vient d'où affaire d'agneau de Dieu?
3: Je rappelle à votre sainte mémoire, Lévitique chapitre 16. Le jour du Yom Kippour, le jour du grand pardon.
2: Le prêtre se sanctifie.
3: Le peuple lui envoie le premier bouc, il le prend.
2: Et puis lui-même ses propres péchés. Il finit de se sanctifier. Il est molle, il prend son sang, il asperge. Le propitiatoire et tout le reste, il fait le rite de l'expiation pour lui-même d'abord.
3: Quand lui-même, il est rentré dans la réconciliation avec Dieu, il prend maintenant quoi? Le deuxième bouc qu'on lui a amené. Ce bouc, on l'appelle destiné à Azazel. Azazel,
2: c'est pas le nom d'un footballeur.
3: Azazel, c'est le nom du prince du mal, celui à qui doit revenir le péché. On prend ce bouc et il pose ses deux mains sur le bouc et puis il demande pardon pour tout le péché du peuple d'Israël. À partir de ce moment, il y a un transfert d'énergie spirituelle. Le péché part de là. C'est un aspirateur de péché.
2: Donc il aspire et puis voilà.
3: Le péché du peuple de Dieu et il met les deux mains sur le bouc jusqu'à ce qu'il ait fini de confesser tout le péché. Après, on choisit quelqu'un. Et il prend ce bouc qu'on appelle bouc émissaire.
2: C'est l'origine de cette expression. Si vous n'êtes pas au courant, je vais vous dire.
3: Et il prend ce bouc qu'on appelle bouc émissaire et il envoie à son propriétaire qui s'appelle Azazel. Puisque le bouc, à partir de ce moment, est chargé du péché du peuple de Dieu,
2: il prend le bouc, il le ramène là-bas et dit, tu restes là-bas.
3: Et il le laisse là-bas et il revient, le bouc meurt là-bas avec Azazel et avec le péché. Le peuple est pur jusqu'à l'année prochaine.
2: Dieu a regardé ça jusqu'à... Il dit, bon, ça suffit. Affaire de faire une fois, on reprend encore, on fait encore, on reprend.
3: C'est bon. Bouc même, il a des cornes, il peut se défendre. Voilà pourquoi Dieu a dit agneau. Sinon, on devait dire, voici le bouc de Dieu. Et, mais vous comprenez que quand même, le bouc aussi, il sent mauvais. Bolipakouin. Les Baoulés l'appellent Bolipakouin. Il sent mauvais. Donc Dieu dit, oh, si tu voici l'agneau de Dieu, si tu voici le bouc de Dieu, tu vas s'approcher de l'autel. Pour aller prendre l'Eucharistie, les gens ont dit, c'est mauvais. Donc Dieu a dit, bon, on va arranger ça, agneau. Amen. Et donc, Dieu lui-même s'est pourvu
2: en agneau du sacrifice.
3: Dieu a dit, aujourd'hui, on va prononcer tous les péchés du peuple de Dieu sur mon agneau, et puis il va prendre ça, et puis ça va finir.
2: Attendez la fin du film. guinguin. C'est là que le chef bandit va rencontrer le brave et ça va commencer à chauffer.
1: Et donc, Jésus-Christ de Nazareth, après son baptême, quand il sort de l'eau,
2: les cieux s'ouvrent, l'esprit descend sous la forme corporelle d'une colombe, se pose sur lui. Jean-Baptiste le reconnaît immédiatement parce que celui qui l'a envoyé lui a dit, celui-ci qui, tu verras l'esprit descendre sous la forme d'une colombe, c'est lui qui baptise dans l'Esprit Saint et dans le feu. C'est lui.
1: Une voix se fait entendre dans le ciel.
2: Celui-ci est mon fils bien-aimé. Il a toute ma faveur. Il a toute ma faveur.
1: Et Jean dit à ses disciples le lendemain, ils étaient là encore au bord du Jourdain et ils voient Jésus passer. Il dit à ses disciples, voici l'agneau de Dieu qui enlève le péché du monde.
2: Je vous ai dit au départ, en introduction, Jean-Baptiste est un prêtre, fils de prêtre. Il avait un sacerdoce un peu bizarre. Il n'avait pas les ornements sacerdotaux qui étaient requis avant par Moïse. Lui, il a préféré prendre la tangente.
1: Il n'était pas dans le temple. Est-ce que vous savez, son ministère ne s'est pas passé dans le temple comme pour son papa. Lui, c'est un ministère original. Il est venu, c'est un rénovateur. Voilà. Et donc, son ministère se passe au bord du Jourdain. Là où il y a la matière première pour son ministère. Ça coule. C'est là qu'il baptise.
2: Et Jean-Baptiste voit Jésus venir, il le prend, lui l'agneau de Dieu, comme faisait le grand prêtre, toutes les années, le jour du Yom Kippour, il met ses deux mains sur sa tête, il plonge dans l'eau, et à partir de ce moment, le péché du peuple de Dieu. Ce qui est passé, ce qui est présent, ce qui est à venir, pour nous autres là, pour nos enfants qui vont venir, tout ça reçut Jésus, et Jésus s'en va. Comme dit le chanteur, I've got to carry your heavy load.
1: Et donc, il porte la charge de Dieu à partir de ce moment. Et Jean le reconnaît, il dit, voici l'agneau de Dieu,
2: tu enlèves le péché du monde. Jésus prend les péchés et les envoie à la croix et on le cloue. Et Jésus laisse les péchés là-bas. C'est pourquoi on dit, le document qui nous accusait, le document qui faisait qu'on n'avait pas part au royaume de Dieu, il l'a cloué à la croix. Parce que le jour de son baptême, il avait reçu tous les péchés, il les a engloutis, il partit avec à la croix.
1: Et vous vous souvenez que le bouc, on le prend pour l'envoyer à Azazel. Que fit l'Esprit? Luc chapitre 4, verset 1. Jésus, sortant de l'eau, était rempli de l'Esprit et il fut poussé dans le désert pour être mis à l'épreuve par qui?
2: Par le diable.
1: Exactement comme on prenait l'agneau de Dieu et on lui envoyait dans le désert que là-bas, il se débrouille avec Azazel. Jésus ne s'est pas débrouillé. Jésus même a embrouillé Azazel lui-même. Hey! Et donc à partir de ce moment, nous avons part à l'héritage de Dieu. Nous sommes des fils de Dieu. Le baptême dans le Saint-Esprit, c'est pour nous, parce que c'est Jésus qui baptise dans l'Esprit Saint et dans le feu. Nous sommes baptisés dans l'Esprit Saint et dans le feu. Nous sommes des témoins. Amen.
4: Frère Brice Charles vient de nous proposer un enseignement sur le baptême. Merci de nous avoir suivis. Que le Seigneur nous bénisse.

secours des mourants. Délie les chaînes de tous ceux qui se sentent emprisonnés par les forces du mal et qui implorent ton assistance.

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0: Chers frères et sœurs, depuis le jeudi de l'Ascension, nous avons commencé ce voyage, ce pèlerinage de la foi pour nous familiariser avec l'Esprit Saint, pour approfondir sa connaissance, pour devenir intime avec lui. Nous avons eu plusieurs étapes. Et l'étape de ce soir nous donne de pouvoir méditer sur le thème « Se laisser conduire par l'Esprit Saint ». Se laisser conduire par l'Esprit Saint. Jésus disait en Jean chapitre 10, verset 27, « Mes brebis écoutent ma voix. » Je les connais et elles me suivent. Les brebis de Jésus écoutent sa voix. Cette déclaration de Jésus, je pourrais dire que Saint Paul en a fait l'expérience, lui en tant que disciple du Christ. En Actes 20, verset 22.
1: Maintenant, je pars à Jérusalem, enchaîné par l'Esprit. Je ne sais pas ce qui m'arrivera là-bas.
0: Saint Paul entend l'Esprit lui parler. Il ne sait pas où il va, mais il entend l'Esprit lui dire « Va à tel endroit » et il accepte de se laisser conduire par l'Esprit de Jésus. Se laisser conduire par l'Esprit. Jésus qui dit qu'il conduit ses brebis à travers sa voix. Saint Paul qui entend une voix. La voix de l'Esprit qui lui dit « Va à tel et à tel endroit ». En effet, le chrétien à son baptême reçoit l'Esprit Saint. L'Esprit Saint vit en lui et l'Esprit Saint le conduit. Mais comment savoir qu'il s'agit de Dieu lorsqu'on entend des voix, lorsqu'on ressent quelque chose? Comment savoir que c'est véritablement de Dieu? C'est la question à laquelle nous allons essayer de répondre. Dans la Bible, nous avons plusieurs manières à travers lesquelles Dieu parle par son esprit. Nous allons parcourir toutes ces manières qui sont exprimées dans la Bible. Et ensuite, nous allons aussi parcourir les critères qui nous permettent de savoir que c'est Dieu qui nous parle. Nous avons identifié trois sortes de manières. La Bible nous indique trois sortes de manières. La première manière, c'est quand nous prions. Nous pouvons l'illustrer avec Actes chapitre 13, versets 1 à 3. La deuxième manière, Dieu inspire notre désir. On peut le constater en Philippiens 2, 13. Et troisièmement, par des voies inhabituelles. Ces voies inhabituelles sont de plusieurs sortes. Prophéties, rêves, visions, images, anges, voix audibles. Ensemble, nous allons approfondir toutes ces manifestations, toutes ces manières que Dieu utilise ou Dieu a utilisé pour parler dans la Bible par son esprit aux hommes. Nous prenons la première forme, la prière. Actes chapitre 13, versets 1 à 3.
1: Il y avait à Antioche, dans l'église qui y était établie, des prophètes et des docteurs. Barnabé, Siméon, surnommé le Noir, Lysius et Cyrénus. Manaëm, qui avait été élevé avec le tétraque Hérode et Saul, au cours d'une liturgie qu'ils célébraient pour le Seigneur avec un jeûne, l'Esprit Saint dit ceci: séparez-moi Barnabé et Saul pour l'œuvre à laquelle je les ai appelés. Alors on fit un jeûne, on se mit en prière et on leur imposa les mains, après quoi ils s'en allèrent.
0: Au cours donc de la prière, l'Esprit Saint nous parle en nous inspirant de bonnes idées, en nous inspirant des impressions fortes et même en nous donnant des sentiments. C'est pour dire que notre prière aujourd'hui ne doit pas être un monologue. La prière doit être un dialogue avec le Seigneur. Lorsque nous prions, nous ne devons pas seulement nous contenter de dire « Seigneur, voici mes besoins », faire une liste et mettre un point et on se lève et on s'en va. Notre Dieu n'est pas sourd, muet et aveugle. Il nous parle, il veut nous parler. Quand nous prenons le temps de lui parler, prenons aussi le temps de l'écouter. À travers notre prière, il a des choses à nous dire, il a des choses à partager avec nous. La première forme donc que l'Esprit prend pour nous parler, c'est à travers notre prière. La deuxième forme, en inspirant notre désir. Philippiens chapitre 2, verset 13.
1: Pensez que Dieu lui-même agit en vous

0: 11, versets 27 à 28.
1: À cette époque, des prophètes descendirent de Jérusalem à Antioche. L'un d'eux, qui s'appelait Agabus, se leva sous l'action de l'Esprit et fit comprendre qu'une grande famine allait affecter toute la terre habitée. Elle eut lieu sous l'empereur Claudius.
0: Pour les prophéties, nous avons Actes chapitre 11, versets 27 à 28, Actes chapitre 21, versets 10 à 11. Après les prophéties, une autre forme, c'est les rêves. Matthieu chapitre 1, verset 20.
1: Comme il en était préoccupé, un ange du Seigneur vint se manifester à lui dans un rêve et lui dit: « Joseph, fils de David, n'aie pas peur de prendre chez toi Marie, ton épouse. La voilà enceinte par l'intervention de l'Esprit-Saint. »
0: Après les prophéties, après les rêves, nous avons aussi des visions et des images. Actes chapitre 16, verset 10.
1: À la suite de cette vision de Paul, nous cherchons à partir au plus tôt pour la Macédoine, persuadés que Dieu nous appelle à les évangéliser.
0: Après la prophétie, les rêves, les visions, nous avons aussi un autre moyen d'expression de Dieu, les anges. Matthieu chapitre 2, verset 19, Actes chapitre 12, verset 7. Matthieu chapitre 2, verset 19.
1: Après la mort d'Hérode, voilà qu'un ange du Seigneur apparaît à Joseph en Égypte au cours d'un rêve.
0: Actes chapitre 12, verset 7.
1: D'un seul coup, une lumière resplendit dans la place. L'ange du Seigneur est là. Il frappe Pierre du côté et le réveille en lui disant: « Vite, lève-toi !» Au même moment, les chaînes tombent de ses mains.
0: L'Esprit du Seigneur aussi peut s'adresser à nous à travers des voix audibles. 1 Samuel chapitre 3, versets 4 à 14.
1: Yahvé appela Samuel. Samuel, il courut vers Élie et dit: « Me voici, puisque tu m'as appelé. » Élie répondit: « Je ne t'ai pas appelé. Retourne te coucher. » Et Samuel alla se coucher. Yahvé appela de nouveau: « Samuel, Samuel. » Il se leva et se rendit auprès d'Élie. « Me voici, dit-il, puisque tu m'as appelé. » Élie répondit: « Je ne t'ai pas appelé, mon fils. Retourne te coucher. » Samuel ne connaissait pas encore Yahvé. La parole de Yahvé ne lui avait pas encore été révélée. Lorsque Yahvé appela Samuel pour la troisième fois, il se leva et se rendit auprès d'Élie. « Me voici, dit-il, puisque tu m'as appelé. » Alors Élie comprit que c'était Yahvé qui appelait le garçon. Il dit à Samuel: « Va te coucher. Si on t'appelle, tu répondras. Parle, Yahvé, car ton serviteur écoute. » Et Samuel repartit se coucher. Yahvé entra, il se tint là et il appela, comme les autres fois. « Samuel, Samuel. » Samuel répondit: « Parle, car ton serviteur écoute. » Yahvé dit alors à Samuel: « Je vais accomplir en Israël une chose telle que les deux oreilles entinteront à quiconque l'apprendra. En ce jour-là, je ferai tomber sur Élie la condamnation que j'ai prononcée contre sa maison depuis le début jusqu'à la fin. Tu lui diras que je condamne sa maison à jamais, car il savait que ses fils maudissaient Dieu et il ne les a pas corrigés. C'est pourquoi je le jure à la maison d'Élie. Aucun sacrifice, aucune offrande ne pourront effacer la faute de la maison d'Élie. »
0: Mes frères, mes sœurs, je pense qu'après toutes ces lectures des différents modes de communication de notre Dieu, je pense que vous êtes convaincus que notre Dieu n'est pas sourd, il n'est pas muet. C'est un Dieu qui parle, c'est un Dieu communicateur. Ou bien vous n'en êtes pas convaincus. Notre Dieu parle, mais nous, est-ce que nous l'entendons? Radio Espoir.

0: émet 24 heures sur 24. Mais si mon poste est éteint, est-ce que je peux dire que Radio Espoir n'émet pas? C'est moi qui n'ai pas allumé ma radio. Et donc, je ne peux pas bénéficier de beaux enseignements, des belles musiques que Radio Espoir émet. Dieu aussi nous parle. Il nous parle 24 heures sur 24. Mais nous ne parlons pas la même langue que lui. Peut-être qu'il parle chinois, nous on parle français. Donc la communication ne passe pas. Après avoir identifié toutes les formes, ou plutôt quelques formes que Dieu utilise pour communiquer avec nous, nous allons maintenant nous interroger. Comment savoir que c'est Dieu qui nous parle? Nous entendons des voix. Nous avons des sentiments, des émotions, des ressentiments. Comment savoir si cela vient effectivement de Dieu? Là, je voudrais vous donner quelques critères de discernement. Je veux citer 4 et puis je vais les commenter. Le premier critère, est-ce que ce que je sens, ce que j'entends ou ce que je ressens, est-ce qu'il est en accord avec l'Écriture, la parole de Dieu? Ça, c'est le premier critère. Deuxième critère, est-ce que cela conduit à plus d'amour? Troisième critère, est-ce fortifiant, encourageant et réconfortant? Quatrième critère, est-ce que cela amène la paix de Dieu? Pour le deuxième critère, il sera renforcé par la citation de 1 Jean 4, 16. Est-ce que cela conduit à plus d'amour? 1 Jean 4, 16. Est-ce fortifiant, encourageant et réconfortant? 1 Corinthiens 14, 13. Est-ce que cela nous amène la paix de Dieu? Colossiens 3, 15. Voyons le premier critère. Est-ce que cela est en accord avec l'Écriture? Premier critère, comme je reviens là-dessus, est-ce que cela est en accord avec l'Écriture? Nous sommes ce soir rassemblés pour prier. Et voilà qu'un homme qui est marié, légitimement devant Dieu, devant les hommes, il voit une jeune fille dans l'assemblée et son cœur commence à battre pour elle. Et il dit, ah, c'est peut-être le Seigneur qui me dit que cette fille-là est faite pour moi. Eh bien, l'Écriture dit, tu es marié pour toujours. Donc, ce n'est pas une inspiration qui vient de Dieu. Donc, l'Écriture aide au discernement. La parole de Dieu nous donne des enseignements sur notre conduite, sur le mariage. Souvent, on se pose la question, je suis dans la société. Tout le monde triche, tout le monde escroque. Est-ce que je ne devrais pas faire? Que dit la parole de Dieu? Tu ne voleras pas. Donc, tu ne peux pas dire que cette inspiration vient de Dieu. Donc, la parole de Dieu qui te dit, tu ne commettras pas d'adultère, tu ne voleras pas, est un critère de discernement. Tu ne diras pas, ah, c'est parce que je ressens, c'est Dieu qui m'a dit. Donc, je pense que le premier critère est compris. Donc, la parole de Dieu est comme un miroir pour nous aider, pour corriger notre conduite. Je pense que les femmes, en sortant le matin, prennent le temps de regarder le miroir pour s'ajuster. Eh bien, la parole de Dieu nous aide à nous ajuster à la volonté de Dieu. Deuxième critère, est-ce que cela conduit à plus d'amour? 1 Jean 4, 16.
1: Nous avons connu l'amour que Dieu a pour nous. Et nous y avons cru. Dieu est amour, et celui qui demeure dans l'amour demeure en Dieu, et Dieu en lui.
0: Dieu est amour. Donc tout ce qui nous a inspiré, ou tous ceux qui disent qu'ils ont reçu des révélations pour nous, ou bien nous-mêmes Africains, qui aimons les consultations. On fait le tour des sanctuaires pour avoir des paroles pour nous, pour conduire notre vie. Et souvent, beaucoup de vendeurs d'illusions nous offrent des paroles pour nous faire plaisir. Le critère de discernement, Dieu est amour. Tout ce qui t'inspire doit te pousser à aimer ton prochain. Tu dis, je suis malade, et tu t'en vas consulter, d'après toi, un homme de Dieu ou un vendeur d'illusions. Et il dit, ta maladie, c'est un tel ou c'est une telle qui est la source. Qu'est-ce que ça provoque dans la famille? Il nous faut un critère de discernement. On ne doit pas tout avaler. Pour l'Africain, aucune mort n'est naturelle. Aucune maladie n'est naturelle. Il faut toujours chercher la cause. Il faut toujours chercher un bouc émissaire. Facilement, on tombe dans les pièges des vendeurs d'illusions. Ils font des prophéties sur nous. Toi, ta maladie, oh, tu sais qui est à la base? Et toi, si on te dit que c'est un tel qui est la source de ta maladie, est-ce que tu pourras aimer cette personne? Avec quelles lunettes tu vas regarder ton frère, ta sœur, ta mère? Est-ce que la paix pourra être dans la maison? Dieu est amour. Le troisième critère, est-ce fortifiant, encourageant et réconfortant? 1 Corinthiens 14, 13.
1: Si quelqu'un parle dans une langue, qu'il demande à Dieu de lui donner un interprète.
0: Les paroles de Dieu ou les prophéties de Dieu viennent pour nous redonner l'espérance, pour nous redonner de la vigueur, et non pour nous créer en nous la désespérance. Notre Dieu est un Dieu de la bonne nouvelle, de l'espérance. C'est l'espérance qui fait vivre. Toutes ces prophéties qui sèment en nous la désespérance ne viennent pas de Dieu. Tous ceux qui sont oiseaux ou prophètes de la désespérance ne sont pas prophètes de Dieu. Un message venu de Dieu est un baume qui rafraîchit, une source d'eau fraîche qui nous aide à renaître et non qui nous éteint. Le quatrième critère, est-ce que cela nous amène à la paix de Dieu? Colossiens 3, 15.
1: Alors la paix du Christ régnera en vos cœurs. C'est pour ce but que vous avez été appelés et que vous êtes un seul corps. Soyez reconnaissants.
0: La paix de Dieu, la paix avec Dieu. Jésus est la source de la vraie paix. Je me suis laissé frapper par ce chant. On m'a dit que c'est quelqu'un qui était gravement malade qui a composé ce chant. Au cœur de sa souffrance, il s'est senti aimé, il s'est senti reconforté par Dieu. Et cela lui a inspiré ce chant. C'est pour dire que même si je suis dans la persécution, même si je suis dans la haine, même si je suis détesté, Jésus est capable de me donner sa paix qui me permet de traverser les eaux, la vallée des larmes.

Mes frères, mes sœurs, est-ce que le chrétien qui est proche de Jésus, est-ce que le chrétien doit connaître la souffrance? Jésus a dit, celui qui veut être mon disciple, qu'il prenne sa croix, qu'il renonce à lui-même et qu'il me suive. Suivre Jésus, c'est accepter de porter sa croix. Et pour le chrétien, la souffrance, il doit le regarder comme un test de la fidélité. Si Dieu te permet d'avoir une épreuve, il faut que tu regardes cette épreuve avec la foi. Il y a certains qui, pour obtenir la guérison, sont prêts à tourner le dos à Dieu. C'est Dieu qui est la source de la vraie paix. Tu ne peux pas conquérir une paix en tournant le dos à Dieu. S'il t'arrive d'avoir cette épreuve, le Seigneur veut peut-être voir ta fidélité. Et c'est pourquoi j'aime ce chant qu'on vient de chanter. Au cœur de cette épreuve, il se tourne vers Dieu et lui dit, « Seigneur, je ne comprends pas le mal qui m'arrive, mais je continue à te faire confiance. Seigneur Jésus, ton pied, mon pied, même au cœur de la souffrance, même au cœur de la mort, je reste fidèle parce que je sais que c'est toi qui as le dernier mot. Rien ne me fera me détourner de toi. » Le critère donc de la paix que Dieu donne et non celle que les hommes donnent est un critère important. J'ai commencé mon propos par cette phrase de Jésus. Mes brebis écoutent ma voix, je les connais et elles me suivent. C'est avec cette phrase que je vais conclure. Pour pouvoir apprendre à écouter la voix de Jésus, il faut apprendre à le connaître. Il faut s'exercer, apprendre à le connaître. Sinon, sa voix sera toujours étrangère. Et le disciple, c'est celui qui suit son maître. Je souhaite donc à nous tous que nous puissions apprendre à être intimes avec Jésus pour que sa voix, ses appels sur chacune de nos vies soient clairs et que nous puissions faire de notre vie une réponse à ce Dieu qui nous aime. Amen. Seigneur, tu as dit là où deux ou trois sont réunis en ton nom, tu es là au milieu d'eux. Regarde tes enfants ici présents ce soir. Tu les as convoqués pour les enseigner. Tu les as convoqués pour disposer leur cœur à écouter ta parole. Merci Seigneur de les nourrir, de les construire de ta parole. Oui, Seigneur, tu as dit, l'homme ne vit pas seulement de pain, mais de toute parole qui sort de ta bouche. Oui, Seigneur, que toutes ces paroles qui sont descendues dans ses cœurs puissent fleurir dans la vie de tes enfants. Oui, Seigneur, ce soir, je te demande que chacun de tes enfants ici rassemblés, que tu puisses les donner de fleurir là où tu les as semés. Ils se sont engagés dans ce pèlerinage du Cénacle. Ouvre large les portes de leur cœur. Dispose leur cœur comme tu as disposé le cœur des apôtres pour qu'ils puissent recevoir, pour qu'ils puissent être remplis de l'Esprit Saint. Oui, Seigneur, tu as besoin aujourd'hui des apôtres, des témoins remplis de ton Esprit Saint. Ouvre largement les portes des cœurs de tes enfants pour pouvoir les remplir de ton Esprit Saint. Que ton Esprit, Seigneur, purifie leur cœur.
Libère leur cœur de toutes les chaînes qui t'empêchent de prendre possession de leur vie, de prendre la direction de leur vie. Seigneur, toutes ces vies t'appartiennent. Viens être le maître en nous. Viens être le maître chez nous. Que ton Esprit Saint vienne comme une eau fraîche nous renouveler. Que cette Pentecôte qui arrive renouvelle chacune de nos vies, chacune de nos familles. Que cette Pentecôte nous renouvelle. Merci Seigneur de nous avoir promis ton esprit. Merci de nous donner cela en abondance. Merci de nous donner d'être une chance, une bénédiction pour chacune de nos familles, pour notre paroisse, une chance pour notre pays.

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3: Il est
0: 23h.

De la lettre aux Galates. Vous, frères, vous avez été appelés à la liberté. Mais que cette liberté ne soit pas un prétexte pour satisfaire votre égoïsme. Au contraire, mettez-vous par amour au service les uns des autres. Car toute la loi atteint sa perfection dans un seul commandement, et le voici: tu aimeras ton prochain comme toi-même. Si vous vous mordez et vous dévorez les uns les autres, prenez garde. Vous allez vous détruire les uns les autres. Je vous le dis, vivez sous la conduite de l'Esprit de Dieu. Alors, vous n'obéirez pas aux tendances égoïstes de la chair. Car voici ce que produit l'Esprit: amour, joie, paix, patience, bonté, bienveillance, foi, humilité et maîtrise de soi. Face à tout cela, il n'y a plus de loi qui tienne. Ceux qui sont au Christ Jésus ont crucifié en eux la chair, avec ses passions et ses tendances égoïstes. Puisque l'Esprit nous fait vivre, laissons-nous conduire par l'Esprit.

0: Prions. Laisse monter vers toi, Seigneur Dieu, le bruit de notre terre pour l'accueillir dans ton silence, et fais descendre sur nous ta paix. Par Jésus le Christ, notre Seigneur.
1: Amen.

0: dis merci pour ta présence au milieu de nous ce soir. Tu veux en cette journée établir, Seigneur, dans notre assemblée de ce soir, des prophètes de la prière qui bouleversent, Seigneur, le monde entier. Nous voulons te dire merci parce que tu n'as pas changé. Parce que ta fidélité demeure d'âge en âge, oh notre Dieu.
1: You're so faithful.
0: Tu es vivant, tu n'as pas changé.
1: You're alive, you haven't changed.
0: Saint-Esprit, c'est ta parole qui sera proclamée
1: ce soir. That's a word that will be proclaimed
0: tonight. Et je prie que tu disposes nos cœurs.
1: I pray that you set
0: je prie que tu déchires le voile de nos intelligences. Je prie que tu nous rejoignes ce soir,
1: Saint-Esprit. Oh Holy Spirit.
0: Nous avons besoin de toi. Dis-lui, Saint-Esprit, j'ai besoin de
1: Holy
0: toi
1: Spirit,
0: ce soir.
1: I need you tonight.
0: J'ai besoin que tu bouleverses ma vie. J'ai besoin que tu établisses davantage ton trône et ton règne en moi.
1: Oui,
0: que la gloire te revienne ce soir. Nous bénissons ton nom pour ta fidélité. Béni sois-tu, Seigneur. Et nous pouvons nous asseoir dans la présence de notre Dieu. Alléluia. Je voudrais saluer quelqu'un dans le précieux nom de notre Seigneur Jésus-Christ. Je m'attendais à recevoir des salutations en retour.
1: I was expecting to be greeted back.
0: Alléluia. Alléluia. Le thème que nous allons aborder ce soir,
1: the topic of this evening,
0: c'est vivre dans la prière.
1: Living in prayer.
0: Le thème est tiré du passage d'Éphésiens,
1: it comes from Ephesians,
0: le chapitre 6,
1: chapter 6,
0: le verset 18.
1: Verse 18.
0: Faites en tout temps, par l'Esprit, toutes sortes de prières et de supplications. Veillez à cela avec une entière persévérance et priez pour tous les saints. Je crois qu'il serait aberrant dans une telle assemblée de commencer par définir ce que c'est que la prière.
1: That would be so wrong to define what prayer is.
0: Mais j'avoue qu'en préparant l'enseignement,
1: but preparing the teaching,
0: j'ai moi-même été béni par des définitions de la prière
1: I was blessed by the meaning of
0: que
1: prayer
0: je ne connaissais pas.
1: That I didn't know before.
0: Je voudrais donc que rapidement, chers frères et sœurs,
1: quickly, brothers and sisters,
0: nous puissions voir
1: let's look at
0: ce que c'est que la prière
1: what prayer is.
0: Et des aspect de la prière.
1: In some aspect of it.
0: La prière, nous dit-on,
1: prayers, as we
0: c'est told, le mouvement de l'âme
1: is movement of our soul,
0: tendant à une communication spirituelle
1: trying
0: avec
1: to connect
0: Dieu.
1: Spiritually with God.
0: Le mouvement de l'âme
1: movement of our soul,
0: tendant à une communication
1: trying to connect.
0: Quelqu'un dit spirituel,
1: someone says spiritual,
0: quelqu'un dit spirituel,
1: somebody says spiritual,
0: avec Dieu.
1: With God.
0: C'est l'action de prier quelqu'un.
1: It's praying someone.
0: C'est une demande d'instance.
1: It's the request.
0: Je voudrais, chers frères et sœurs,
1: brothers and sisters,
0: que nous regardions ce que c'est que la prière dans la vie
1: let's
0: chrétienne.
1: Let's look at what prayer is in a Christian life.
0: Qu'est-ce que la prière?
1: What is prayer?
0: Le catéchisme de l'Église catholique
1: the Catholic Church says,
0: dit ceci. La prière est la relation vivante
1: prayer
0: et personnelle
1: is a personal and alive
0: que le chrétien entretient avec Dieu sur la base de la foi
1: based on faith
0: qu'il a en lui.
1: That he has toward him.
0: Et Sainte Thérèse de l'Enfant Jésus
1: and Saint Thérèse of
0: dit ceci,
1: said,
0: pour moi la prière,
1: for me, prayer,
0: c'est un élan du cœur.
1: It's my heart moving toward.
0: C'est un simple regard.
1: It's a simple look.
0: Jeté vers le ciel.
1: From to heaven.
0: C'est un cri de reconnaissance.
1: It's a cry of recognition.
0: Et d'amour.
1: And love.
0: Au cœur de l'épreuve.
1: During trials.
0: Comme au cœur de la joie.
1: During joy.
0: Je voudrais, chers frères et sœurs,
1: like brothers and sisters,
0: que nous retenions ceci.
1: That we remember this.
0: La prière est un don de Dieu.
1: Prayer is a gift of God.
0: La prière est un don que Dieu accorde à ses enfants.
1: Prayer is a gift that God gives to his children.
0: Personne ne peut prier
1: nobody
0: véritablement
1: can pray truly.
0: Si Dieu ne lui accorde pas ce
1: if
0: don.
1: God doesn't give you this
0: nous
1: gift,
0: pouvons prier de façade.
1: We can pray
0: nous pouvons
1: in appearance
0: faire semblant.
1: We can act like we are
0: mais
1: praying,
0: la prière véritable
1: the true prayer,
0: authentique,
1: the authentic
0: qui
1: one,
0: rejoint le cœur de Dieu,
1: that join God's heart,
0: c'est un don que Dieu nous accorde.
1: It's a gift that he
0: hallelujah
1: gives us.
0: La prière donc
1: prayer is
0: demande
1: ask a request,
0: l'humilité.
1: Require humility.
0: La prière requiert l'humilité.
1: Prayer require humility.
0: On ne véritablement prier,
1: you can't truly pray,
0: si on n'est pas humble,
1: if you're not humble,
0: si on pense qu'on connaît,
1: if you think
0: si
1: that
0: on
1: you know
0: pense qu'on est arrivé,
1: if you think that
0: ça sera la prière du pharisien.
1: That will be as
0: Seigneur,
1: Pharisians prayers.
0: Je te remercie,
1: Lord, I thank you,
0: de ce que je ne suis pas comme ce
1: publicain. I'm not like this person.
0: Je jeûne,
1: I fast,
0: je prie,
1: I pray,
0: je fais le rosaire.
1: I do the rosary.
0: Je fais Marie qui défait les nœuds.
1: I do Mary that untie
0: knots. Je fais
1: knots.
0: La prière des heures.
1: I pray for a lot of hours. I'm not like that person.
0: Mais Jésus dit,
1: but Jesus said
0: que le publicain était devant sa face.
1: That the woman was
0: il
1: in
0: se
1: front of him.
0: La poitrine.
1: He was
0: Seigneur, je te demande pardon.
1: Saying, God, I ask
0: je
1: for
0: suis
1: your forgiveness.
0: Un pécheur.
1: I am a sinner.
0: Je suis misérable.
1: I am miserable.
0: Et Jésus va nous dire
1: and Jesus will tell
0: que la prière du publicain est montée devant Dieu, mais celle du pharisien
1: God,
0: a été
1: but
0: refusée.
1: But the one for the pharisee was rejected. So brothers
0: la
1: and sisters,
0: prière requiert l'humilité.
1: Prayer requires humility.
0: Il n'y a que les humbles,
1: only humble people,
0: qui prient véritablement,
1: truly pray,
0: et qui prient authentiquement.
1: And are authentic in their prayers.
0: Troisièmement,
1: thirdly,
0: la prière,
1: prayer,
0: est une réponse,
1: is an answer,
0: à l'appel de Dieu,
1: to the calling of God.
0: C'est Dieu qui le premier,
1: it God
0: nous appelle,
1: that calls us.
0: C'est lui,
1: he's him,
0: qui va à notre recherche,
1: he looking for us.
0: Et si nous n'avons pas compris,
1: if you haven't understood,
0: que ce n'est pas de notre fait,
1: that it's not our own,
0: que c'est
1: choice,
0: Dieu qui le premier nous appelle,
1: that God calls us first,
0: nous pouvons penser,
1: we can think that,
0: que nous sommes quelqu'un dans la prière,
1: we are somebody in prayer.
0: Je prie pendant des heures,
1: I pray for hours.
0: C'est ma grâce,
1: that's my grace.
0: C'est mon pouvoir,
1: it's my power.
0: Mais en réalité,
1: but in reality,
0: la prière,
1: prayer,
0: est une démarche d'abord de Dieu,
1: comes from God first.
0: Et je ne fais que répondre à l'appel de Dieu
1: and I'm just
0: en moi.
1: Answering to his calling.
0: La prière,
1: prayer,
0: c'est aussi une alliance.
1: It's also a covenant.
0: J'accepte de rentrer en alliance avec Dieu.
1: I agree to go into a covenant.
0: Par
1: with
0: la
1: God,
0: prière,
1: through prayer.
0: La prière,
1: prayer,
0: est un lieu de communion.
1: It's a place of communion.
0: Je communie avec Dieu.
1: I communicate with
0: c'est
1: God.
0: Là où je me laisse rejoindre
1: that's
0: par Dieu.
1: Where I let myself be joined by
0: après
1: him.
0: Avoir défini.
1: After defining
0: ce que peut être la prière,
1: what prayer could be,
0: je ne vais pas rentrer dans les détails.
1: I don't want to go into details.
0: Je voudrais que quelqu'un m'écoute ici ce
1: I would
0: soir.
1: Like somebody to listen to me tonight.
0: Je voudrais maintenant aborder dans cette
1: like
0: seconde
1: to talk
0: partie
1: about, in the second part,
0: les différents types
1: different
0: de prière.
1: Types of prayer.
0: Je veux que quelqu'un sache ici
1: I would like someone to note
0: que dans la vie spirituelle,
1: that in the spiritual life,
0: il y a ce qu'on appelle
1: there's what we call
0: les âges de la vie spirituelle.
1: Ages of spiritual
0: est-ce que vous savez, chers frères et sœurs,
1: do you know, brothers and sisters,
0: que de la même façon que nous avons des âges
1: that the
0: humains,
1: same way we have
0: dans la vie spirituelle,
1: ages in the spiritual life,
0: il y a des âges,
1: there are also,
0: et il y a des types de prières,
1: some types of prayers,
0: qui accompagnent l'âge spirituel.
1: That comes along your spiritual
0: la mystique de l'Église
1: maturity.
0: Dit qu'il y a les commençants. Ce sont les nouveaux-nés spirituels.
1: The spiritual newborns.
0: Il y a les progressants.
1: The people who are progressing.
0: Ce sont les jeunes dans la vie spirituelle.
1: They are the youth in the spiritual life.
0: Il y a les parfaits.
1: The perfect ones.
0: Ce sont les adultes.
1: Those are adults.
0: Ce sont les grands.
1: Great ones.
0: Dans la vie spirituelle.
1: In the spiritual life.
0: Alors par rapport à la prière,
1: so about prayer,
0: il y a des prières qu'on fait
1: there are prayers that we do
0: pour aller à la recherche de Dieu.
1: To seek God.
0: Il y a des prières qu'on
1: there
0: fait
1: are prayers we do
0: pour aller à la recherche de Dieu.
1: To seek God.
0: J'ai identifié sept types de prières
1: identified seven types
0: qui
1: of prayer
0: aident à découvrir Dieu.
1: That help you discover
0: chers frères et sœurs,
1: brothers and sisters,
0: beaucoup de gens sont dans l'église.
1: A lot of people are
0: beaucoup
1: in the
0: de
1: church.
0: Gens sont dans nos communautés.
1: They are in our communities.
0: Ils disent je cherche Dieu.
1: They say they are seeking
0: je veux
1: God.
0: Voir Dieu.
1: I want to see God.
0: Je veux trouver Dieu.
1: I want to find God.
0: C'est vrai.
1: That's true.
0: On ne le trouve jamais
1: we never find him
0: quand nous voulons le saisir,
1: when we want to grasp
0: le Seigneur
1: him,
0: s'éclipse davantage.
1: He goes away.
0: Quand nous voulons saisir son manteau,
1: when we want to grasp
0: le Seigneur
1: his cloak,
0: recule.
1: He goes backwards.
0: Pour nous emmener à faire encore des pas.
1: To bring us to move
0: mais
1: forward.
0: Mais il y a des prières.
1: But there are prayers
0: que nous pouvons faire.
1: That we could do.
0: Si nous ne l'avons jamais trouvé.
1: If we have never found
0: pour rentrer donc en soi.
1: To go in
0: et pour aller à la recherche de Dieu.
1: And seek God.
0: Voici les différents types de prières.
1: Here are the different types
0: la
1: of prayers.
0: La première prière.
1: The first one.
0: C'est ce que nous appelons la prière simple.
1: What we call the simple prayer.
0: Dans la prière simple,
1: in the simple prayer,
0: on ne fait pas semblant.
1: We don't
0: on ne fait pas semblant d'être ce que nous ne sommes pas.
1: We don't pretend to be someone else.
0: Dans la prière simple,
1: in the simple prayer,
0: on vient à Dieu tel qu'on est.
1: Comes to God the way we
0: avec
1: are.
0: Avec ses joies,
1: with the joys,
0: ses pauvretés,
1: our miseries,
0: ses misères. On ne fait pas semblant d'être plus saint que ce qu'on est d'habitude. On vient à lui tel que nous sommes, dans nos misères et dans nos pauvretés. Dans la prière simple,
1: in the simple prayer,
0: on peut dire à Dieu,
1: we can tell God,
0: Seigneur, je veux que tu tues telle
1: Lord,
0: personne
1: I want you to kill that
0: parce qu'il m'a mal parlé.
1: Because
0: dans la prière simple,
1: in the
0: on peut dire
1: prayer,
0: à Dieu,
1: we can tell God,
0: Seigneur, je ne suis pas content de
1: I'm
0: toi.
1: Not happy about
0: si
1: you.
0: Tu continues,
1: if you continue,
0: je ne viendrai plus à l'église.
1: I will not come at church
0: dans la prière simple,
1: in the simple
0: on
1: prayer,
0: peut dire à Dieu,
1: we can tell God,
0: je veux que tu me bénisses
1: I
0: plus que tous les autres.
1: To bless me more than
0: on est égoïste
1: people.
0: Dans la prière simple,
1: we are selfish in
0: mais
1: the simple
0: on est
1: prayer.
0: Tel qu'on est.
1: But we are
0: et comme
1: the way
0: dit ce chant,

0: Un jour,
1: one day,
0: ça s'est pas passé dans cette communauté.
1: It didn't happen in here.
0: Une religieuse est venue me voir.
1: A religious came to see me.
0: Elle dit, ma sœur,
1: she said, sister,
0: j'ai besoin de te parler.
1: I need to talk to you.
0: Je viens de chuter.
1: I just fell.
0: Je viens de coucher avec quelqu'un.
1: I slept with someone.
0: Je lui ai posé une question.
1: And I asked her,
0: quel sentiment cela t'inspire?
1: How do you feel about it?
0: Parce que je me trouve face à une religieuse.
1: Because I'm facing a nun.
0: Qui connaît la vie spirituelle.
1: She knows the spiritual life.
0: Qui sait le chemin qui mène à Dieu.
1: She knows the path toward
0: qui
1: God.
0: Qui sait ce qui est condamnable.
1: She knows what is
0: quand
1: bad.
0: Quand elle vient me voir.
1: So when she comes
0: pour
1: to
0: me poser une telle question.
1: To ask me such a question.
0: Qu'est-ce que je vais lui dire?
1: What can I tell
0: qu'elle
1: her?
0: Qu'elle ne sait pas
1: that she
0: déjà.
1: Doesn't know already.
0: Je lui ai posé une question.
1: So I asked her a question.
0: Quel sentiment cela t'inspire?
1: How do you feel about it?
0: Elle m'a regardé droit dans
1: so
0: les
1: she
0: yeux.
1: Looked at me.
0: Elle m'a dit, je peux te parler.
1: And she asked,
0: je
1: can
0: peux
1: I talk
0: te dire
1: to
0: la
1: you?
0: Vérité.
1: Can I tell you the truth?
0: Je lui ai dit oui.
1: And I say yes.
0: Elle m'a dit ceci.
1: So she said,
0: aucun remords.
1: No remorse.
0: J'ai tellement apprécié.
1: I was so appreciative.
0: Que si c'était à refaire.
1: So if they were to do it again,
0: je le referais.
1: I will do it again.
0: Je l'ai regardé.
1: So I looked at her.
0: Je l'ai aimé.
1: And I loved her.
0: J'ai aimé son âme.
1: I loved her soul.
0: Pas pour encourager le péché en
1: not
0: elle.
1: To encourage sin.
0: J'ai aimé sa démarche de vérité.
1: I loved her truth.
0: Et je lui ai dit.
1: And I told her.
0: Retourne dans la présence de ton
1: go
0: Dieu.
1: Go back in the presence
0: et
1: of God.
0: Et dis à ton Dieu.
1: And tell your God.
0: Dis-lui, Seigneur, je viens de chuter.
1: Tell him.
0: Je
1: I
0: viens
1: just
0: de
1: fell.
0: Commettre un péché.
1: I did a sin.
0: Je viens de commettre l'interdit.
1: I committed.
0: Malheureusement.
1: Unfortunately.
0: Je n'ai aucun remords.
1: I have no remorse.
0: Mais ta parole déclare.
1: But your word
0: quand il viendra l'esprit de vérité,
1: when the spirit of truth will
0: c'est
1: come,
0: lui qui vous convaincra de
1: he
0: péché,
1: convince us
0: de justice,
1: of justice
0: et de jugement.
1: And judgment.
0: Je lui ai dit,
1: so I told her,
0: demande au Saint-Esprit
1: ask the Holy Spirit
0: de te communiquer lui-même la culpabilité liée au péché.
1: To you the guilt
0: demande
1: to
0: au Saint-Esprit
1: ask the Holy Spirit
0: de te convaincre de péché.
1: To convince
0: je
1: you
0: n'ai
1: of
0: aucun
1: sin.
0: Jugement à porter
1: I have no
0: sur
1: judgment
0: toi, mais tu as un Dieu
1: but you have a
0: qui
1: God
0: te voit,
1: that sees
0: qui te connaît.
1: That knows
0: va à lui avec ta prière
1: go to him
0: et le Seigneur te sortira de ce gouffre. La religieuse a dit, je suis allé
1: so
0: devant
1: said,
0: Dieu
1: I went to
0: et
1: God,
0: je ai dit Dieu
1: and I told him, God,
0: voilà je viens de commettre un péché
1: I committed a sin,
0: mais je ne regrette pas ce
1: I
0: péché
1: don't have remorse.
0: Viens à mon secours
1: come to my rescue.
0: Si tu ne me sauves pas
1: if you don't save
0: je
1: me,
0: retournerai dans ce péché
1: I will go back in that
0: parce
1: sin,
0: que j'ai aimé ce péché
1: I love that sin.
0: Et le Dieu que nous servons
1: and the God we are serving,
0: qui est un Dieu de justice et de sainteté
1: God.
0: Le Seigneur a regardé la pauvreté et la misère de sa vie. Et aujourd'hui, elle me dit, cette religieuse qui est dans cette autre congrégation, elle dit, je ne sais pas comment ça a pu arriver.
1: I don't know how this
0: mais aujourd'hui,
1: happened.
0: Le péché me dégoûte.
1: But today, I'm disgusted about
0: la prière simple.
1: The simple
0: aller à Dieu tel que nous
1: go
0: sommes
1: to God the way you
0: et
1: are
0: espérer de lui le
1: and
0: secours.
1: Hope from the
0: la
1: rescue.
0: Prière d'abandon.
1: The prayer of
0: c'est la prière que Jésus a eu à Gethsemane.
1: The prayer Jesus had at Gethsemane.
0: Il dit Père,
1: he said, Father,
0: non pas ma volonté.
1: Not about my will.
0: Il commence par dire,
1: he starts it saying,
0: Seigneur,
1: Lord,
0: si c'est possible,
1: if that's possible,
0: éloigne de moi cette coupe.
1: Bring back
0: mais pas
1: away
0: ce que je veux, mais ce que
1: but
0: tu
1: not
0: veux.
1: The way I want it, but your
0: mais
1: will.
0: À un moment donné, Jésus va
1: and
0: céder
1: at one point,
0: sa volonté.
1: Jesus
0: il va céder sa volonté pour que celle de son père s'accomplisse.
1: So
0: la prière d'abandon.
1: The prayer of
0: c'est là où j'accepte de mourir.
1: Where I agree
0: c'est
1: to
0: là
1: die.
0: Où Dieu me conduit dans des chemins
1: where God leads me
0: difficiles.
1: Difficult ones.
0: Dans la prière d'abandon.
1: In the prayer
0: on
1: of,
0: prie.
1: We
0: mais
1: pray.
0: On a l'impression que Dieu n'entend pas.
1: But we feel like God
0: tu
1: prie. Don't listen. You
0: tu as l'impression que ta prière va
1: but
0: au plafond.
1: Feel that your prayer
0: et revient te rejoindre sur terre.
1: Comes back to you.
0: J'ai lu le témoignage de sœur Emmanuel.
1: I read the testimony of Sister
0: Emmanuel. Elle a dit la sœur Emmanuel.
1: And she said,
0: elle dit,
1: she said,
0: le jour où vous apprendrez que je suis morte,
1: the day
0: avant de rendre témoignage sur moi,
1: before
0: commencez par ouvrir mon journal intime.
1: Open my
0: lorsqu'on
1: journal.
0: A ouvert son journal
1: so
0: intime,
1: when we did,
0: sœur Emmanuel,
1: Sister Emmanuel,
0: qui en France
1: that live in
0: est une référence
1: It's a reference.
0: Qui dans l'église
1: in the church
0: est une référence.
1: She's a reference.
0: Saint Emmanuel dit dans son journal
1: intime,
0: pendant plus de 20 années de ma
1: for
0: vie,
1: more than 20 years of
0: j'ai
1: my
0: lutté
1: life,
0: contre la masturbation.
1: I fought about
0: j'ai
1: masturbation.
0: Prié.
1: I prayed.
0: J'ai adoré le Saint-Sacrement.
1: I worshiped the Holy
0: j'ai
1: Sacrament.
0: Jeûné.
1: I fasted.
0: J'ai fait la messe tous les jours.
1: I went to the mass.
0: Et quand le désir me prenait,
1: when did the desire
0: je courais au Saint-Sacrement.
1: I was running towards
0: j'ai
1: the Holy
0: pleuré
1: Sacrament,
0: la miséricorde de
1: crying
0: Dieu.
1: For the mercy of God.
0: Elle dit, mais quand je revenais,
1: and when I
0: le péché dominait sur moi,
1: the sin was
0: j'étais affaibli.
1: In my way.
0: Elle dit,
1: I was
0: j'avais
1: weak.
0: Le désir de sortir de ce péché.
1: To get out
0: elle dit,
1: of
0: j'avais
1: sin.
0: Le désir
1: the
0: de ne plus commettre ce péché.
1: To never do it again.
0: Elle dit, combien d'heures d'adoration
1: how
0: j'ai fait devant le Saint-Sacrement pour que Dieu me délivre de la masturbation.
1: To deliver me from
0: elle dit, jusqu'à la veille de ma mort,
1: until
0: le péché me tenait encore captive. Et pendant que je priais, que je suppliais, que je pleurais la miséricorde de Dieu,
1: for the mercy of God.
0: Le Seigneur m'a dit ceci.
1: The Holy Spirit told
0: il
1: me.
0: Dit le désir en toi.
1: This desire
0: le
1: in
0: désir
1: you.
0: En toi.
1: This desire
0: le
1: in
0: désir
1: you.
0: En toi.
1: This desire
0: est
1: in
0: la prière.
1: Is the prayer.
0: La prière d'abandon.
1: The prayer
0: c'est lorsque j'ai essayé tous mes moyens humains et que je n'ai pas pu
1: and I wasn't able to
0: et que j'abandonne ma vie entre les mains de
1: and
0: Dieu
1: I give my life into
0: en lui faisant
1: God
0: confiance.
1: Hands, trusting him.
0: Confiance que Dieu sait pourquoi.
1: Trusting the fact that he knows
0: c'est pour la prière pendant des années. Il n'a pas eu de gain de cause.
1: We pray for that for
0: et
1: a long
0: le Seigneur
1: time.
0: Va lui dire
1: and the Lord will tell
0: ma
1: her,
0: grâce en moi te suffit.
1: My grace is enough.
0: Et parfois le Seigneur permettra
1: and sometimes,
0: qu'il y ait une charge dans ta vie.
1: Something like that to be in your life.
0: La troisième prière.
1: The third prayer,
0: la prière d'examen.
1: The prayer of examination.
0: Dans la prière d'examen,
1: in the prayer of examination,
0: j'examine ma vie.
1: I look at my life.
0: Et j'examine la présence de Dieu dans ma vie.
1: And examine the presence
0: écoutez
1: of God
0: mon cher frères et sœurs.
1: Listen to me, brothers and
0: nous
1: sisters.
0: Nous sommes appelés à la sainteté.
1: We are called to holiness.
0: Lorsque nous quittons le matin, nous débutons notre journée.
1: When we are starting our day.
0: Jusqu'au soir.
1: Until the evening.
0: Dieu est passé dans notre vie.
1: God was in our
0: Dieu
1: life.
0: Nous a rejoints par des événements.
1: He had joined us through
0: Dieu
1: events.
0: Nous a rejoints par des personnes.
1: He had joined us through people.
0: Dieu nous a rejoints par des circonstances.
1: He had joined us through
0: la
1: circumstances.
0: La prière d'examen.
1: The prayer of
0: consiste en ceci.
1: Is about,
0: en fin de journée,
1: at the end of the day,
0: je fais l'examen de la présence de Dieu
1: I
0: dans ma journée.
1: The presence of God in
0: au
1: my
0: cours
1: life,
0: de cette journée,
1: during that day,
0: quels sont les événements dans lesquels je l'ai rencontré?
1: What events,
0: je suis capable de relire ma journée sous le regard de Dieu.
1: Able to look at my life under his
0: le deuxième élément de la prière d'examen,
1: the second element of this
0: c'est
1: prayer
0: que j'ai un examen de conscience.
1: Is about, I examine my conscience.
0: Je ne fais pas d'examen de conscience.
1: I don't do
0: sans demander à Dieu d'être avec moi pendant cet examen de conscience. Si Dieu n'est pas là,
1: if God is not there,
0: je risque de prendre pour bien ce qui est mal
1: I could take as good,
0: et pour mal
1: bad,
0: ce qui est bien.
1: And as bad, what
0: je risque
1: is good,
0: de culpabiliser.
1: I could have guilt.
0: Je vais faire ce cheminement dans la vérité
1: I
0: de ma foi.
1: This process,
0: mais avec Dieu
1: faith,
0: à mes côtés.
1: But with God
0: là où
1: my
0: je
1: side,
0: tombe dans le désespoir,
1: when I feel
0: le Seigneur me dira, ma fille,
1: God will tell
0: mon fils,
1: my daughter, my son,
0: c'est vrai
1: it's true,
0: que tu as manqué ce rendez-vous d'amour.
1: That you've missed that
0: mais je suis là.
1: Love, but I'm there.
0: Je suis un Dieu compatissant.
1: I am a God of compassion.
0: Je te pardonne.
1: I forgive you.
0: Relève-toi.
1: Stand
0: et continue ta marche.
1: And continue your path.
0: Là où je banalise
1: where, take it
0: ce qui
1: greatest.
0: Est un péché grave devant Dieu.
1: What is a great sin in front
0: le Seigneur
1: of God?
0: Sera à mes côtés.
1: He will be along my
0: pour
1: side.
0: Taper. Il dira ne considère pas comme Dieu ce
1: see.
0: Qui est mal.
1: Don't consider as good
0: ce péché
1: is
0: est abominable
1: that
0: devant mes yeux.
1: Is an abomination.
0: La prière des larmes.
1: The prayer of
0: voici une prière que je
1: tears.
0: Ne connaissais pas.
1: I didn't know that
0: et pourtant la Bible est parcourue de prières
1: but
0: de larmes.
1: In the Bible, you can find
0: la prière des larmes c'est
1: the
0: quoi?
1: Prayer of tears.
0: Avoir mal.
1: Being in pain.
0: Avoir le cœur contrit.
1: Being in pain.
0: Souffrir.
1: Suffer.
0: À cause de notre état de péché.
1: Because of
0: la prière des larmes.
1: The prayer of
0: c'est
1: tears.
0: C'est la prière dans laquelle
1: is the prayer
0: le péché m'étreint.
1: In which the sin
0: et je pleure.
1: Hurts me and I
0: je pleure sur ma vie.
1: Cry over my
0: je
1: life.
0: Pleure sur la situation du monde.
1: Over the
0: je pleure sur la situation des chrétiens.
1: Over the situation
0: la prière
1: of
0: des larmes.
1: The prayer of
0: je
1: tears.
0: Finis par me rendre compte
1: and I realize
0: que David était un habitué des larmes.
1: That David was used
0: que Moïse
1: to
0: pleurait.
1: Moses was
0: que
1: crying.
0: Paul pleurait.
1: Paul was
0: que
1: crying.
0: Jésus pleurait.
1: Jesus was
0: et que tous les grands hommes de Dieu
1: and
0: dans la Bible. Que Jérémie pleurait.
1: Jeremiah
0: tous les grands
1: crying.
0: Hommes de Dieu dans la Bible.
1: All of those great men
0: étaient des gens qui pleuraient.
1: Were crying
0: et un saint a dit ceci.
1: And one holy person
0: je plains.
1: I complain.
0: Ceux qui traversent la terre.
1: Those people,
0: le cœur sec.
1: Who are going with
0: et les yeux secs.
1: Heart,
0: il dit j'ai peur pour ceux qui ne pleurent plus qui ne pleurent plus sur l'état du monde qui ne pleurent plus sur leur péché qui ne pleurent plus sur la défaillance de l'église. Il dit la prière des larmes est une prière que nous devons demander. La prière de renonciation, c'est une prière dans laquelle j'accepte de céder. La prière de renonciation, c'est la prière par excellence que Abraham a eu à faire par son fils Isaac. Céder ce qui nous tient à cœur.
1: Céder
0: l'Isaac de notre vie.
1: Give up our
0: la prière de renonciation.
1: Prayer of renunciation.
0: Ce n'est pas parce que j'en ai besoin.
1: It's not
0: je n'en ai
1: I
0: pas
1: it.
0: Besoin.
1: I don't need
0: mais
1: it.
0: Parce que Dieu me l'a demandé.
1: But because God
0: je
1: has
0: le ferai.
1: It, I will do it.
0: La prière de formation.
1: The prayer of training.
0: C'est une prière
1: a prayer
0: que nous faisons
1: that we do
0: pour être transformés.
1: To be transformed.
0: Chers frères et sœurs,
1: brothers and sisters,
0: je vais dire quelque chose
1: I will say something
0: qui me choque.
1: That will shock me.
0: Quelque chose
1: something
0: qui me fatigue.
1: That is tiring.
0: Je vois dans l'église.
1: I see in church.
0: Je vois sur les premiers bancs.
1: I see on the
0: je vois dans le clergé.
1: I see
0: je vois dans nos communautés.
1: Among the priests in our
0: communities. Je vois
1: and I see
0: des chrétiens
1: Christians
0: qui prient.
1: That pray,
0: qui jeûnent,
1: that fast,
0: qui font le rosaire,
1: that do the rosary,
0: qui sont dans tous les groupes de spiritualité.
1: In all spiritual groups,
0: mais quand vous regardez leur vie,
1: but when you look
0: quand
1: at
0: vous analysez
1: lives,
0: leur vie,
1: when you analyze
0: quand vous
1: their
0: voyez
1: lives,
0: leur comportement,
1: when you see
0: vous voyez
1: their behaviors, you can
0: que ce sont des chrétiens
1: that those Christians,
0: que la vie de prière ne transforme pas de l'intérieur.
1: The prayer life don't
0: ils prient,
1: to the inside. They
0: mais on
1: pray.
0: Ne reconnaît pas le visage de Dieu dans leur
1: don't
0: vie.
1: Look at, we
0: ils prient,
1: see God in their lives.
0: Mais
1: they
0: en les voyant vivre.
1: But looking at them,
0: leur vie ne disent pas Dieu.
1: Their life is not
0: la prière de formation.
1: The prayer of,
0: c'est la prière que je fais.
1: Is the prayer I do,
0: en disant à Dieu.
1: Telling God,
0: transforme-moi.
1: Transform me.
0: Transforme-moi.
1: Transform me.
0: Transforme-moi.
1: Transform me.
0: Que ma vie dise Dieu.
1: So my life we talk about
0: la prière d'alliance, c'est la dernière prière.
1: The last one, the prayer of
0: pour
1: covenant,
0: rentrer en intimité avec Dieu.
1: To be intimate
0: dans
1: with
0: la
1: God,
0: prière d'alliance,
1: in the prayer of
0: je
1: covenant,
0: prends un engagement vis-à-vis de Dieu.
1: I take an engagement
0: Seigneur,
1: with God. Lord,
0: je ferai ça.
1: I will do that.
0: Si tu fais ça,
1: if you do this,
0: Seigneur,
1: Lord,
0: je décide de rentrer en alliance
1: I
0: avec toi.
1: To be into
0: je promets d'obéir à ce que tu me
1: I
0: diras.
1: To obey to what
0: je
1: you
0: promets
1: tell
0: de faire ce que tu me demanderas.
1: To do what you will request.
0: Dans la prière d'alliance,
1: in the prayer of covenant,
0: je me soumets
1: I submit
0: dans l'obéissance.
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5: Au nom du Père et du Fils et du Saint-Esprit, Amen. Mon Seigneur et mon Dieu, je crois fermement que tu es ici, que tu me vois, que tu m'entends. Je t'adore avec profonde révérence. Je te demande le pardon de mes péchés et la grâce de faire avec profit ce moment de prière. Ma Mère Immaculée, Saint Joseph, mon Père et Seigneur, mon ange gardien, intercédez pour moi. Permets-moi de commencer ce moment de prière, ce moment de dialogue avec Jésus, avec toi Seigneur, en lisant l'évangile qui sera lu ou qui a été lu, si tu écoutes cet audio le soir, à la messe d'aujourd'hui. En ce temps-là, Jésus disait aux foules, « Personne, après avoir allumé une lampe, ne la couvre d'un vase ou ne la met sous le lit. On la met sur le lampadaire. » pour que ceux qui entrent voient la lumière. Car rien n'est caché qui ne doive paraître au grand jour. Rien n'est secret qui ne doive être connu et venir au grand jour. Et Jésus ajoute, « Faites attention à la manière dont vous écoutez, Car à celui qui a, on donnera, et à celui qui n'a pas, même ce qu'il croit avoir sera enlevé. Saint Luc, qui est celui qui écrit l'évangile que nous avons lu, regroupe ici plusieurs phrases qui se retrouvent, certaines d'entre elles, chez les autres évangélistes synoptiques, saint Matthieu et saint Marc. Saint Jean est le quatrième évangéliste, mais les trois, saint Luc, saint Matthieu et saint Marc, on dit synoptiques parce qu'on peut les mettre en parallèle les uns des autres et les comparer facilement. Bien, saint Luc regroupe ici plusieurs phrases qui ont le même sens. Ce sens, c'est que le mystère du royaume doit être connu. Le royaume de Dieu a vocation à être connu. Il a vocation à se répandre par toute la terre. Certes, il y a un moment où le royaume est petit, comme une graine de moutarde, pour reprendre une autre image que Jésus, que toi-même, Seigneur, tu donnes, mais il grandit et il devient un grand arbre sous lequel les oiseaux peuvent s'abriter. Le royaume de Dieu a donc vocation à être connu. Et comment le royaume de Dieu est-il connu? Eh bien, il est connu grâce aux disciples de Jésus. Parfois, le Seigneur fait connaître son royaume dans les cœurs directement. Et cela arrive dans la conversion de certaines personnes. Les interventions humaines sont presque inexistantes. Il y a des personnes comme André Frossard qui a raconté sa conversion dans un livre magnifique qui s'appelle « Dieu existe, je l'ai rencontré », qui rencontre Jésus directement, sans aucun intermédiaire. Frossard, lui, était un étudiant incroyant, athée, qui, entré dans une église, a vu le tabernacle et est devenu instantanément croyant. Il était entré incrédule dans l'église, il en est ressorti croyant. Mais la plupart du temps, les personnes, les hommes, adhèrent, rentrent dans l'église, dans le royaume du Christ, dans ton royaume, Seigneur, à travers une médiation humaine, la médiation d'une créature. Le plus souvent, ce sont les enfants qui adoptent la foi que leurs parents leur enseignent, que leurs parents non seulement leur enseignent, mais qu'ils vivent eux-mêmes. Parce qu'évidemment, si des parents enseignent à leurs enfants une foi qu'ils ne vivent pas ou qu'ils ne vivent pas de façon cohérente, qu'ils vivent de façon hypocrite, les enfants vont s'éloigner de cette foi, très probablement. Enfin, c'est possible en tout cas. En revanche, s'ils voient leurs parents faire des efforts pour vivre cette foi, même s'ils voient aussi parfois leurs parents qui ont du mal à la mettre en pratique parce que nous sommes tous des êtres faibles, bien s'ils voient leurs parents faire des efforts pour vivre cette foi, s'ils voient que leurs parents aiment de tout leur cœur Jésus, t'aiment Seigneur de tout leur cœur, eh bien comment eux-mêmes ne vont-ils pas adopter cette foi, même si bien sûr ils restent libres de le faire ou non. Le royaume de Dieu se diffuse par l'apostolat que réalisent les chrétiens eux-mêmes. Je le disais à l'instant, nous le disions à l'instant, le premier apostolat se réalise au sein de la famille, à tel point que Jean-Paul II appelait la famille une église domestique, une petite église, la cellule de base de la société, non seulement de la société humaine, mais aussi de la société humano-surnaturelle qu'est l'église. C'est au sein de la famille que la foi, que l'amour de Jésus se transmet. C'est au sein des familles que l'on se fait connaître l'un à l'autre Jésus, que Jésus entre dans les cœurs. Alors parfois, le plus souvent, ce sont les parents, parfois ce sont les grands-parents, parfois les frères et sœurs, et parfois les enfants ou même les petits-enfants qui amènent Jésus à leurs parents. De plus en plus, nous voyons, en tout cas dans le pays dans lequel je vis, une vague de conversion où les nouveaux convertis viennent de familles traditionnellement chrétiennes mais n'ont pas été baptisés à la naissance par leurs parents. Leurs parents ne sont parfois pas pratiquants. Et ce sont leurs grands-parents, leurs grands-mères, leurs grands-pères qui leur ont enseigné la foi chrétienne. Et ces petits-enfants l'ont fait leur. Et à leur tour, les petits-enfants qui ont reçu la foi chrétienne et qui demandent le baptême convertissent leurs parents en leur disant qu'eux aussi, il faut qu'ils pratiquent leur foi plus sérieusement, qu'ils aillent à la messe, qu'ils prient, etc. Le royaume de Dieu est destiné à être connu et à se répandre sur toute la terre. Personne, nous l'avons lu tout à l'heure, c'est ce que dit Jésus, après avoir allumé une lampe, ne la couvre d'un vase ou ne la met sous le lit. On la met sur le lampadaire pour que ceux qui entrent voient la lumière. Car rien n'est caché qui ne doive paraître au grand jour, rien n'est secret qui ne doive être connu et venir au grand jour. Le royaume de Jésus est une lumière pour les cœurs. Quand nous avons fait l'expérience de la présence de Dieu dans notre cœur, nous comprenons bien à quel point il est vrai que Dieu est la lumière de nos pas. Et la lumière, notre lumière intérieure qui nous illumine, qui illumine les ténèbres qu'il peut y avoir à l'intérieur de nous-mêmes et qui n'existe plus dès que nous laissons Jésus entrer dans notre cœur. Bien, cette lumière, il ne s'agit certainement pas de la garder pour soi. Si on la garde pour nous-mêmes, elle finit même par s'éteindre. Mais il faut au contraire la diffuser sur toute la terre. Et c'est quelque chose de naturel. Parce que quand nous aimons quelque chose, bien, il est naturel d'en parler. Quand nous aimons bien un livre, quand nous apprécions une personne, quand nous aimons bien un sport, bien, nous en parlons aux personnes autour de nous, nous en parlons avec enthousiasme et nous les convaincons de nous suivre dans ce que nous aimons. Et si on aime bien un sport, eh bien, on va convaincre nos amis de regarder avec nous les matchs importants de ce sport ou même d'aller les voir en direct. Si on aime bien un chanteur, eh bien, on va en parler avec enthousiasme à nos amis, à notre famille, et on va aller le faire écouter. Et ces personnes-là vont se rapprocher de ce chanteur. Ensuite, ils aimeront ou ils n'aimeront pas, mais nous en parlons. Et nous parlons, bien sûr, de Jésus, de toi, Seigneur, parce que tu es vraiment celui qui habite au plus profond de nos cœurs, tu es celui qui nous fait vivre, et nous ne pouvons pas vivre sans parler de toi. Nous ne pouvons pas vivre sans te transmettre autour de nous. Ce serait absurde d'avoir le plus grand trésor, de considérer que nous possédons le plus grand trésor et de le garder pour nous, alors que ce trésor demande lui-même à ce que nous le partagions avec les autres. Et plus nous le partageons, plus il grandit en nous, en plus. Alors, en ce qui concerne l'apostolat, bien, peut-être que si nous ne diffusons pas autour de nous suffisamment le royaume de Dieu, c'est qu'il ne vit pas suffisamment en nous. Plus nous aimons Dieu, plus nous sommes apôtres. Comment être apôtre? Ce sera l'objet, et cela a déjà été l'objet, d'autres méditations. Mais on peut d'abord signaler la prière. C'est en priant pour les autres qu'on les voit davantage avec le regard de Jésus, qu'on les aime davantage et qu'on veut véritablement leur transmettre ce qu'il y a de mieux, c'est-à-dire toi, Jésus, que tu viennes habiter dans leur cœur. Prions la Vierge Marie, Reine des Apôtres, pour que tous les chrétiens soient de véritables apôtres. Je te remercie, mon Dieu, des bonnes résolutions, des actes d'amour et des inspirations que tu m'as communiquées dans cette méditation. Je te demande de m'aider à les mettre en pratique. Ma Mère Immaculée, Saint Joseph, mon Père et Seigneur, mon ange gardien, intercédez pour moi.
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0: Pour votre salut, il est 0h.
2: Le chapelet des larmes de sang de Marie. Ce chapelet a été révélé à une sœur brésilienne en 1930 comme une arme puissante pour mettre en fuite le démon et obtenir la conversion des pécheurs, avec une efficacité particulière dans les cas de possession. Ce chapelet fait pleuvoir les grâces, et tout au long de cette prière, sûr que le Seigneur va accomplir sa promesse. Amen. Au nom du Père, du Fils et du Saint-Esprit. Amen. Je crois en Dieu, le Père Tout-Puissant, Créateur du ciel et de la terre, et en Jésus-Christ, son Fils unique, notre Seigneur, qui a été conçu du Saint-Esprit, est né de la Vierge Marie, a souffert sous Ponce Pilate, a été crucifié, est mort, a été enseveli, est descendu aux enfers, le troisième jour est ressuscité des morts, est monté aux cieux, est assis à la droite de Dieu, le Père Tout-Puissant, d'où il viendra juger les vivants et les morts. Je crois en l'Esprit Saint, à la Sainte Église catholique, à la communion des saints, à la rémission des péchés, à la résurrection de la chair et à la vie éternelle. Amen. Notre Père qui es aux cieux, que ton nom soit sanctifié, que ton règne vienne, que ta volonté soit faite, sur la terre comme au ciel. Donne-nous aujourd'hui notre pain de ce jour. Pardonne-nous nos offenses, comme nous pardonnons aussi à ceux qui nous ont offensés. Et ne nous laisse pas entrer en tentation, mais délivre-nous du mal. Amen. Je vous salue, Marie, pleine de grâce. Le Seigneur est avec vous. Vous êtes bénie entre toutes les femmes. Et Jésus, le fruit de vos entrailles, est béni. Sainte Marie, Mère de Dieu, priez pour nous pauvres pécheurs, maintenant et à l'heure de notre mort. Amen. Gloire soit au Père, au Fils et au Saint-Esprit, comme il était au commencement, maintenant et toujours, et dans les siècles des siècles. Amen. Récitons maintenant la prière introductive de ce chapelet. Jésus crucifié, prosterné à tes pieds, je t'offre les larmes de sang de celle qui t'a accompagné pendant toute ta vie et pendant ton si douloureux chemin de croix, avec un tendre et compatissant amour. Fais, ô bon Maître, que je prenne à cœur les enseignements des larmes de sang de la très sainte Mère, pour qu'en accomplissant ta sainte volonté sur terre, je puisse te louer et te glorifier au ciel et pour toute l'éternité. Amen. Premier mystère, les larmes versées par la Vierge Marie, suite à la prophétie de Siméon pendant la présentation de Jésus au Temple. Ô Jésus, regarde les larmes de celle qui t'a le plus aimé sur terre et qui t'aime au ciel le plus intensément. Ô Jésus, écoute nos prières à cause des larmes de sang de ta très sainte Mère. Ô Jésus, écoute nos prières à cause des larmes de sang de ta très sainte Mère. Ô Jésus, écoute nos prières.